Allez, petite parenthèse pour accompagner le soleil de ce lundi, il est 11h17 sur les ondes de Radio Rythme Bleu. Il y a exactement 50 ans, le 28 septembre 76, Stevie Wonder sortait Songs in the Key of Life. C'est un album devenu immense avec notamment Sir Duke, I Wish ou encore Isn't She Lovely. Je vous la chanterai pas en direct. 50 ans plus tard, ça n'a quasiment pas pris une ride et pour démarrer la semaine avec un peu de lumière et de bonne humeur, difficile de trouver meilleur anniversaire. Allez, tout de suite à Stevie Wonder avec son titre I Wish.

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0: Et il est 11h27 sur les ondes de Radio Rythme Bleu. Et on va continuer, on va tout de suite écouter du coup ce qui se passe du côté du Ciné City, les actus au niveau du cinéma. Et juste après, nous retrouverons notre journal complet avec Jean-François Baudin. Un très bonne fin de matinée à tous sur les ondes de Radio Rythme Bleu, bien évidemment. 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
2: Les sorties de la semaine. Garance, jeune actrice pleine d'énergie, Garance mène une vie intense où l'alcool devient peu à peu son refuge. Un récit bouleversant sur l'addiction. Heart of the Beast, avec Brad Pitt. Après un crash d'avion, un ancien des forces spéciales et son fidèle chien se retrouvent seuls au cœur de l'Alaska sauvage. Une aventure spectaculaire. Raison et sentiment, entre amour, épreuve et convention sociale, deux sœurs de caractères opposés affrontent les tumultes de la vie et du cœur. Adaptation du célèbre roman de Jane Austen. Prime Time, interdit aux moins de 12 ans, à la Mostra de Venise. En 2006, Chris Hansen, le présentateur de l'émission To Catch a Predator, entreprend de marquer l'histoire de la télévision. Justin le Juste, envoyé à la guerre malgré lui, un jeune paysan découvre l'absurdité des combats aux côtés d'un tirailleur sénégalais. Un récit historique poignant. The Avengers Endgame, après la disparition de la moitié de l'univers, les Avengers restants se réunissent pour tenter de renverser le destin. Toujours à l'affiche, Ted l'Explorateur et la Lampe Magique, La Patte Patrouille, le film Mission Dino, Vaiana, la légende du bout du monde, Les Ensorceleuses 2, Tombée du ciel, Les héros du Louvre, Spider-Man Brand New Day, The Dog Stars, La vie d'une femme, Si tu penses bien, Pressure, La bataille de Gaulle, L'âge de fer, La bataille de Gaulle, J'écris ton nom, deux films interdits aux moins de 12 ans, Resident Evil et L'Odyssée. Cinéma d'ici et d'ailleurs, Cotton Queen, drame allemand, français, palestinien, égyptien, qatarien, soudanais. Au cœur d'un village cotonnier du Soudan, Nafissa se retrouve au cœur d'un conflit qui menace l'avenir de sa communauté. Un récit puissant sur le courage. Attention aux dernières séances pour D'où vient le vent.
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4: Lourde deuxième étape du voyage du pape en France, la visite de Léon XIV suscite toujours autant d'engouement et le pape continue de délivrer ses messages. La nuit prochaine, Léon XIV sera à Metz, dernière étape de ce voyage apostolique en France. Un résultat historique selon Marine Le Pen, après le renouvellement de la moitié des sénateurs, le Rassemblement National va disposer pour la première fois d'un groupe politique au Palais du Luxembourg. Sur le territoire, un accident mortel ce matin à Bouraille. Un jeune homme de 25 ans a perdu la vie. C'est la 25e victime d'accident de la route depuis le début de l'année. Et puis le nombre de cas de grippe augmente. Les autorités sanitaires parlent d'une pré-épidémie. Le virus circule maintenant de façon active. Bonjour à tous et bienvenue dans ce journal. Comme tous les lundis, vous retrouverez à l'issue de cette édition le magazine des sports. Bonjour Mickaël Juneski.
5: Oui, bonjour Jean-François.
4: Et à la une, notamment cette semaine, du cyclisme. Les championnats du monde ont sacré un Américain.
6: Exactement, à Montréal, le rêve américain de Brandon McNulty qui a décroché aujourd'hui la victoire sur la course en ligne. Pour la première fois de sa carrière, le coureur venu des États-Unis a réalisé un joli numéro pour piéger les favoris. Quant au Français, Paul Texas, il n'a pas tenu la cadence dans le groupe de tête pour finir hors du top 10.
4: Et puis en football, on parlera de l'équipe de France qui joue la Ligue des Nations après la Turquie. C'est la Belgique qui les attend.
6: La deuxième sortie en vue pour Zinedine Zidane, le nouveau sélectionneur. Les Bleus affronteront en effet les Belges pour le compte de la deuxième journée de la Ligue des Nations. Les Bleus qui restent sur une victoire difficile samedi dernier contre la Turquie, 1-0. D'ailleurs, l'unique buteur de ce premier rendez-vous, le capitaine Kylian Mbappé, a dû sortir sur blessure. Il sera forfait demain matin.
4: Il y aura également du rugby, du volley, du golf. Nous ferons un tour complet de l'actualité sportive en métropole et dans le monde, mais aussi sur le territoire, bien évidemment. Et nos invités nous parleront de tir.
6: Oui, tir sportif, le retour des Calédoniens ayant remporté la Coupe TPTOM. Nous serons en compagnie de Marion Romagne, responsable de la délégation qui était en Polynésie française. Il est également chef de mission pour les Jeux du Pacifique. Et puis, à ses côtés, le manager de l'équipe calédonienne, Jean-Luc Lullier.
4: Le Mac des Sports a retrouvé donc à la fin de ce journal. L'autre rendez-vous du lundi, vous le savez, c'est la chronique de la semaine écoulée d'Elisabeth Noir. On la retrouve tout de suite.
7: Le 24 septembre est désormais un jour férié comme un autre.
5: le 173e anniversaire du rattachement de la Calédonie à la France, n'a donné lieu à aucun débordement. Même le président du FLNKS, qui pour la circonstance s'est fendu d'un communiqué, est resté d'une grande sobriété en rappelant succinctement, mais pouvait-il faire moins, son engagement infaillible à faire accéder le pays à sa pleine et entière souveraineté. Mais Christian Théin a surtout invité ses militants à fêter l'anniversaire des 40 ans du Kaneka. Au passage de Kanaki au Kaneka, s'amuse un consultant du club politique qui rappelle qu'en 2024 et en 2025, certains indépendantistes voulaient faire du 24 septembre la date de la promulgation unilatérale de l'indépendance. Autre temps, autre discours et on ne va pas s'en plaindre. On constate seulement que plus personne ne sait comment célébrer cette date fondatrice, alors que la fête de la citoyenneté ne convainc personne et n'a en fait aucune réalité. Mais l'événement du moment se déroule bien loin du lagon, même s'il nous concerne forcément directement. C'est bien sûr la visite historique du pape Léon XIV en France. Historique parce que cela fait 18 ans qu'un pape n'avait pas effectué une telle visite dans notre pays. Depuis Benoît XVI en 2008, le pape François avait foulé 3 fois le sol français au cours de son pontificat, mais sans jamais y effectuer de visite officielle. Ce déplacement n'est pas encore terminé, mais déjà on sent qu'il se passe quelque chose, comme un grand basculement. En témoigne l'engouement exceptionnel qui entoure ce voyage, avec des manifestations inédites, comme la sonnerie rarissime de toutes les cloches de France pendant 7 minutes, comme la ferveur autour des déambulations pontificales et comme l'affluence et la ferveur qui accompagnent toutes les manifestations papales, des 80 000 jeunes réunis au Stade de France, en passant par les 800 000 fidèles rassemblés pour la messe célébrée place de la Concorde, sans oublier la multitude présente à Lourdes. Au-delà des nombreux messages forts exprimés par le pape Léon XIV, on est frappé par la vitalité de ce catholicisme décomplexé qui s'est révélé aux yeux de tous. Le catholicisme était de plus en plus invisibilisé dans la société française. Il était le plus souvent culpabilisé, moqué, décrédibilisé, écarté ou négligé dans les décisions publiques, dilué par les débats stériles sur la laïcité. Le pape Léon XIV a changé la donne. Son affirmation des racines chrétiennes de la France, sa volonté de convoquer dans toutes ses interventions l'histoire de France et les saints de France, semble avoir redonné à ses interlocuteurs la fierté d'être catholique et d'être français, comme s'il avait libéré un blocage psychologique et permis une expression assumée. Mais son discours porte au-delà des seuls catholiques. Dans une société française fragmentée, divisée, assiégée et confrontée à de nombreux malaises, ce pape vient redonner l'espérance, comme en témoigne la joie qui s'affichait dans tous ces rassemblements qui se sont déroulés dans un calme et une sérénité remarquables, en rupture avec les violences et les dégradations qui accompagnent généralement toutes les manifestations organisées en France. Son style, ses propos, son attitude répondent manifestement aux besoins d'une société qui est en recherche de sens, de spiritualité et de verticalité. Jusqu'au thème de sa visite, qui s'expose sur tous les supports, « Pour que le monde ait la vie », un tacle discret à un pays qui a constitutionnalisé l'IVG et adopté une loi sur la fin de vie, et auquel il a rappelé la valeur unique et irremplaçable de chaque être humain. Alors certes, le déplacement du pape Léon XIV est une visite apostolique et pas une visite d'État, mais c'est aussi, assurément, une visite très politique.
4: La chronique de la semaine écoulée d'Elisabeth Noir, vous la retrouvez évidemment comme chaque lundi sur notre site internet. Elle est aussi à réécouter cet après-midi, juste après le flash de 16h.
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4: L'heure de votre rendez-vous SMS avec notre question du jour. Êtes-vous touché par les messages du pape Léon XIV depuis le début de sa visite en France? Si cela vous touche, vous tapez 1, sinon vous tapez 2 et vous envoyez votre réponse au 3146. Restons donc avec Léon XIV qui va passer à Metz la dernière journée de son voyage apostolique en France. Il y retrouvera Emmanuel Macron pour une séquence qui sera dédiée à la paix et à l'unité du continent européen. Ce sera la nuit prochaine pour nous. Mais après Paris et avant Metz, c'est à Lourdes que le pape a effectué la deuxième étape de ce voyage, une journée au cours de laquelle Léon XIV s'est recueilli devant la grotte de Massabielle où la Vierge Marie est apparue à Bernadette Soubirou. Il a aussi participé le soir à la retraite au flambeau en compagnie d'une dizaine de milliers de fidèles. Et avant cela, il a célébré une grand-messe sur la prairie devant la grotte, devant 150 000 fidèles. Le reportage de Laura Legault pour Europe 1.
7: Après un bain de foule à bord de sa papa mobile, le pape Léon XIV, vêtu d'une soutane blanche et d'un chasuble vert, prononce l'homélie. Le Saint-Père rend hommage aux 150 000 pèlerins venus du monde entier.
8: En vous regardant ce matin, réunis dans la maison de notre mère, je vois les visages universels de l'Église.
7: En particulier les malades qui sont au cœur de la cité mariale, comme Gérard, 91 ans, dans son fauteuil roulant.
9: On est un jour, on meurt un autre, et puis entre ces deux extrêmes, on peut être malade et tout, donc... Si quelqu'un peut penser à nous, ça nous arrange bien. Je sens mon cœur léger, gai et tout. Je suis très content. Je mourrai en ayant vu une très belle messe comme ça.
7: Ils sont nombreux sur la prairie à être gagnés par l'émotion. Sylvie en a les larmes aux yeux.
10: Une ferveur qui était vraiment très palpable.
11: J'étais emballée, c'était fabuleux. Beaucoup de joie, c'était génial.
7: Emmanuel, lui, est tout sourire. Dans ses mains, il porte fièrement un drapeau français et un fanion à l'effigie du pape Benoît XVI, car c'est la troisième fois qu'il voit un pape à Lourdes.
12: Il y avait Jean-Paul II, Benoît XVI, et maintenant, avec ce pape magnifique, Léon XIV, on est content qu'il soit venu à Lourdes, et quelque part, c'est normal quand même, c'est là où la Vierge est apparue.
7: En quittant le sanctuaire, lui et ses enfants sont persuadés d'une chose, ils n'oublieront jamais cette messe exceptionnelle. Lourdes, Laura Legault, Europe 1.
4: Et au cours de ce déplacement en France, le pape a évoqué déjà à plusieurs reprises la loi sur le droit à mourir souhaitée par Emmanuel Macron et adoptée par le Parlement. Une loi que l'Église ne peut soutenir. Léon XIV l'a dit à plusieurs reprises, notamment à Lourdes, lors d'une rencontre avec 500 malades.
13: Aucune loi humaine ne doit vous faire perdre la certitude de votre dignité. C'est au nom de cette dignité inaliénable de la personne humaine que la tentation de donner la mort sous couvert de fausses compassions doit être fermement rejetée. Il est impossible de considérer comme normal de donner la mort. Ce qui est légal n'est pas nécessairement moral. J'appelle toute la communauté des soignants à se souvenir du sens profond de sa vocation. Veiller sur la personne souffrante et non pas la supprimer. Jamais la médecine ne pourra se faire la servante de la mort programmée.
4: On retiendra encore que le pape a encouragé les évêques français à poursuivre leur action face aux violences sexuelles dans l'Église. Il a salué de courageuses dispositions pour y répondre et les engage à maintenir la plus grande vigilance. Il s'est ensuite entretenu individuellement avec 7 victimes de violences sexuelles. Léon XIV est donc maintenant attendu à Metz. Ce sera la nuit prochaine pour nous. Il regagnera ensuite le Vatican. Venons-en à l'actualité politique en métropole et Marine Le Pen parle d'une victoire historique. La chef de file des députés Rassemblement National se félicite du résultat des élections sénatoriales. C'était la nuit dernière pour nous, pour renouveler la moitié des sénateurs. Cette élection ne concernait pas la Nouvelle-Calédonie. Les résultats ne sont donc pas encore définitifs. Mais pour la première fois, le Rassemblement National, c'est une certitude, va pouvoir disposer d'un groupe au Sénat avec ses alliés de l'UDR. Alexandre Chauveau pour Europe 1.
14: Marine Le Pen salue une victoire historique et une étape majeure qui est franchie. Le RN fait donc élire ce soir à minima 8 sénateurs, 2 dans les Bouches-du-Rhône, 2 dans le Var, 1 dans le Vaucluse, 1 dans l'Hérault, 1 dans le Gard et une sénatrice en Gironde. Avec la victoire de l'ancienne députée Edwige Diaz, tous rejoignent les 3 sénateurs RN déjà élus en 2023. L'autre enseignement, c'est que la droite et le centre devraient garder une large majorité, grâce notamment à la réélection de près d'une trentaine de sortants, dont Bruno Retailleau, candidat à la présidentielle, est réélu ce soir en Vendée avec plus de 62% des voix. Le président du groupe LR au Sénat, Mathieu Darnaud, estime même que la droite pourrait progresser, estimation qui reste à confirmer. Enfin, une interrogation demeure, c'est la capacité du groupe RDPI à se maintenir. C'est là que siègent les sénateurs Renaissance. 11 des 19 sièges étaient renouvelés ce dimanche, ce qui faisait courir un risque quant à l'existence du groupe apparenté à Emmanuel Macron. Le dépouillement est toujours en cours.
4: Et on notera que la France insoumise fait son entrée au Sénat avec 2 sénateurs élus. Les syndicats professionnels de pompiers sont déterminés et poursuivent leur mouvement de grève entamé le 8 septembre. Ils ont installé une tente en haut des Champs-Élysées. Après avoir été particulièrement sollicités cet été, ils réclament, vous allez l'entendre, de meilleurs équipements, mais aussi des renforts.
15: Cet été, on a tous porté des cagoules qui sont ni plus ni moins qu'un bout de tissu, donc qui filtrent absolument rien. On était le nez dans la fumée et on dormait même à ces endroits-là. Donc c'est là toute l'aberration de la chose.
16: On demande le recrutement de 20 000 sapeurs-pompiers professionnels supplémentaires, ce qui fait à peu près un coût de 1 milliard d'euros pour l'État. Donc c'est un gros coût, mais la sécurité civile en France, elle n'a pas de prix et elle est en train de se dégrader.
4: Et ce mouvement de grève des syndicats professionnels de pompiers se poursuit jusqu'au 20 octobre. 11h43, la première pause de ce journal. On se retrouve dans un instant pour voir tout ce qui fait l'actualité en Nouvelle-Calédonie. À tout de suite.
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4: L'actualité en Nouvelle-Calédonie marquée par ce nouvel accident mortel sur les routes. Le drame s'est produit ce matin vers 4h30 dans le quartier du FSH à Bouraï, à proximité du centre-ville. Pour une raison encore indéterminée, un véhicule a quitté la chaussée. Le conducteur âgé de 25 ans est décédé sur le coup. Deux passagères se trouvaient également à bord. Blessées légèrement, elles ont dû être désincarcérées par les pompiers avant d'être évacuées vers le Medipôle. Selon les premiers éléments recueillis par les gendarmes, aucun autre véhicule ne serait impliqué dans cet accident. Une enquête a toutefois été ouverte pour en déterminer précisément les circonstances. Ce nouveau drame porte donc à 25 le nombre de personnes décédées dans un accident de la route depuis le début de l'année. Les prix à la pompe vont augmenter au mois d'octobre. L'essence passera de 179,40 francs à 182,40 francs, ce qui représente une hausse de 3 francs par litre. Le gasoil, lui, poursuit son augmentation depuis plusieurs mois, plus 9,90 francs par litre dès le 1er octobre. Le litre passera ainsi de 180,70 francs à 190,60 francs. Aux assises de Nouméa, le verdict est attendu en fin de journée pour un procès qui a débuté vendredi dernier. L'homme qui est assis dans le box des accusés est accusé d'avoir frappé son cousin dans une dispute sur fond d'alcool à la halle des sports de Bouraï. C'était en mars 2024. Et avant de se refermer cette session d'assises à la fin de la semaine, la cour examinera ensuite deux affaires de viol. L'actualité sanitaire, il n'y a aucun doute, Nicolas Legrand, la Nouvelle-Calédonie est en phase pré-épidémique de grippe.
23: Oui, le virus H1N1 circule activement sur le territoire depuis plusieurs semaines maintenant. Et nous en avons parlé ce matin sur Radio Rythme Bleu avec Laura Dupont, chef du bureau de la veille sanitaire internationale et des plans d'urgence de la DAS, qui était notre invitée.
24: On est sur ce qu'on appelle une circulation active du virus sur le territoire. On est en vigilance renforcée depuis mi-août, avec une accélération du phénomène depuis septembre. On a plusieurs indicateurs qui nous permettent de confirmer cette circulation. Tout d'abord, on a une augmentation du nombre de consultations en médecine de ville pour des infections respiratoires. D'autre part, on a aussi une augmentation du nombre de consultations aux urgences, qui fait que ça tend un petit peu le service des urgences, pour le même motif. Et dernier indicateur, c'est l'augmentation du nombre de tests positifs à la grippe, qui sont gérés par le laboratoire du Medipôle. Pour la grippe, on parle de deux types de grippe. On a de la grippe A et de la grippe B. Ce qui nous intéresse actuellement, c'est la grippe A. Et on a une souche qu'on appelle la H1N1. C'est pas exceptionnel, c'est des choses qu'on voit qui sont récurrentes. Ça revient tous les ans, la grippe. Et puis, on peut avoir différents types de souches qui circulent, mais celle qui circule pour le territoire, c'est la H1N1.
23: Et les symptômes sont assez intenses pour les personnes contaminées.
24: On a des symptômes. Alors, la grippe, c'est ce qu'il faut bien différencier d'un rhume. La grippe, on a des symptômes qui sont assez violents, avec une fièvre très intense, des douleurs musculaires, de la fatigue intense. Et c'est un petit peu un coup de massue. Le soir, on s'endort tranquillement et le matin, on se réveille pas bien. Alors, le service des urgences est sous pression, avec le nombre de personnes qui voient arriver pour des infections respiratoires. On a quelques cas hospitalisés actuellement. On n'a pas de surcharge au niveau de la réanimation, donc ça c'est une bonne nouvelle et c'est pour ça qu'on vient intervenir sur des messages de santé publique actuellement pour éviter cette surcharge hospitalière qui pourrait arriver dans le cadre d'épidémie de grippe.
23: Le gouvernement appelle donc à respecter les gestes barrières pour éviter une diffusion massive du virus. Écoutez Laura Dupont de la DAS.
24: Quand on a de la grippe, les premiers symptômes, on est contagieux la veille d'avoir des symptômes. Quand on a des symptômes, ensuite, c'est donc le port du masque, c'est une bonne mesure. Se laver les mains fréquemment, faire de la distanciation sociale. Donc, quand on commence à tousser un petit peu, alors dans la grippe, on n'a pas la toux grasse, mais on a de la toux sèche. Et donc, être à distance des personnes surtout fragiles. Et surtout, il y a une bonne mesure aussi, c'est l'aération des locaux. parce que la grippe, elle se transmet par les gouttelettes, quand on tousse, hein, et puis elle se transmet, elle peut persister aussi sur l'environnement. Donc le fait d'aérer un petit peu et désinfecter son domicile, c'est un critère qui permet d'aider à lutter contre la diffusion du virus, et puis la vaccination. Alors la vaccination, elle est importante pour les personnes les plus vulnérables. Donc là, on va parler des personnes qui ont plus de 65 ans, les femmes enceintes, et puis on va parler aussi des personnes qui ont des facteurs de comorbidité, de l'obésité, du diabète, les personnes dialysées ou qui ont des problèmes d'immunité.
23: Et pour toute information, notamment sur la vaccination, rapprochez-vous de votre médecin traitant. Pour rappel, le port du masque est obligatoire pour vous rendre au Medipôle. Il est aussi conseillé de se laver les mains régulièrement à l'hôpital avec des solutions hydroalcooliques mises à disposition.
4: Le gouvernement rend hommage à Pierre Géga, dont on vient d'apprendre la disparition. Ancien directeur de la DIMINC, à la fin de sa carrière, il a consacré sa vie professionnelle au service de la Calédonie, de son administration, de sa géologie et de son secteur minier, souligne le gouvernement dans un communiqué. Pierre Géga était un expert reconnu de toutes ces questions et apprécié par tous les acteurs du secteur. Il a été le principal rédacteur du schéma de mise en valeur des richesses minières de la Nouvelle-Calédonie. Le gouvernement présente ses sincères condoléances à sa famille. L'actualité en Calédonie aussi marquée par cette visite ministérielle. La sénatrice australienne Nita Green, ministre déléguée aux affaires du Pacifique, au tourisme et à l'Australie du Nord, est actuellement en Nouvelle-Calédonie, Léana Colombo.
0: Oui, et objectif de cette visite, explorer les possibilités de renforcer les liens entre la Calédonie et l'Australie, notamment dans les domaines de l'éducation et du tourisme, mais aussi ouvrir de nouvelles perspectives de collaboration. Plusieurs rencontres sont prévues aujourd'hui. Elle s'est notamment rendue ce matin au Sénat Koutoumi pour évoquer les problématiques liées au climat. Richard Poirairiwa, président du Sénat Koutoumi.
1: Comme on a déjà eu une coopération, on va simplement renforcer la coopération. Il y a des dispositifs qui mettent à notre disposition du pays, des jeunes et tout ça. On va simplement continuer dans ce sens-là. Moi, je dis toujours qu'aujourd'hui, on est dans l'obligation de renforcer la coopération, parce que c'est le climat. Le réchauffement climatique, la montée des eaux, là, on est dans le Pacifique, on va être obligé de travailler plus encore les relations entre nous. Parce que tout seul, dans nos petits coins, on ne peut pas faire, donc c'est ensemble. Et puis les moyens, eux, c'est un grand pays, comme la France d'ailleurs, donc voilà, c'est tous ces partenariats-là qu'il faut qu'on puisse s'associer pour pouvoir voir comment nous aider au mieux.
0: La ministre déléguée Nita Green se rendra ensuite à la CPS et au laboratoire des pêches avant de donner un point presse cet après-midi. L'occasion également d'évoquer avec elle la future adhésion de la Nouvelle-Calédonie au dispositif australien de mobilité des travailleurs du Pacifique. Un dispositif qui devrait permettre aux Calédoniens de développer leurs compétences mais aussi d'acquérir une expérience professionnelle en Australie.
4: Il est 11h50, on va se retrouver dans un instant après la pause pour ouvrir notre magazine des sports.
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23: Et on retrouve tout de suite Jean-François Bonin pour votre magazine des sports.
4: Le magazine des sports avec une première partie consacrée aux résultats sur la scène nationale et internationale. Et c'est les mondiaux de cyclisme sur route qui sont à la une, Mikael Juneski. Et c'est un Américain qui a décroché le titre cette année sur la course en ligne. Messieurs, ça se passait au Canada.
7: Exactement, à Montréal, en l'absence, vous le savez, de Tadej Pogacar. On attendait évidemment des favoris comme le néerlandais Mathieu Van Der Poel, le belge Remco Evenepoel. Mais l'Américain Brendan McNulty a surpris le peloton. Il a réalisé un joli numéro à moins de 40 km de l'arrivée en s'échappant pour terminer l'épreuve en solitaire. Il n'a jamais été rattrapé pour offrir donc le titre mondial et le maillot arc-en-ciel à la team USA. Derrière, à la lutte pour le podium, c'est l'Australien Michael Matthews qui a terminé deuxième et le Néerlandais Mathieu Van Der Poel troisième. Le camp français comptait sur le jeune Paul Sexas pour s'illustrer dans cette course. Oui, mais le tricolore, pour son deuxième championnat du monde seulement, on le rappelle, est resté un bon moment dans le groupe de tête avant d'être distancé dans les tout derniers kilomètres. Il a donc manqué l'occasion de finir sur le podium. Il termine hors du top 10.
4: On va passer maintenant au football, Mickaël, avec la suite de la Ligue des Nations.
7: Parmi les matchs du jour, l'Allemagne inquiète après la défaite de la Mannschaft de Jürgen Klopp contre la Grèce 1-0. C'est pour le compte de la deuxième journée du groupe 2. Toujours les Pays-Bas de leur côté, eux, se sont imposés en Serbie 2-1. Le Portugal de Cristiano Ronaldo l'a emporté sur le terrain de la Norvège d'Erling Haaland 2-1. Ça, c'est pour le compte du groupe 4. Maintenant, on s'intéresse à l'équipe de France. Elle reste sur une victoire contre la Turquie 1-0. Oui, mais dans la douleur samedi. D'ailleurs, l'unique buteur Kylian Mbappé est sorti sur blessure. Il est forfait pour le match de demain. Les Bleus affronteront en effet la Belgique. Avant son deuxième rendez-vous officiel en tant que sélectionneur des Bleus, Zinedine Zidane s'est montré serein. Il a d'ailleurs voulu rassurer ses joueurs.
8: C'est profiter vraiment du moment. Moi, c'est ce que je leur dis de toute façon. Parce qu'en plus, ça va tellement vite. Le foot, regardez, j'ai 54 ans, je suis là ici, maintenant, je ne peux plus jouer. Profiter du moment parce que ça vole. C'est tellement beau l'équipe de France que j'ai envie qu'ils vivent ces moments-là. Quoi.
7: Zinedine Zidane qui devrait procéder à plusieurs changements pour ce nouveau duel. Donc, Désiré Doué qui pourrait bien être aligné en pointe, Bradley Barcola certainement en position de latéral pour animer le secteur offensif en l'absence de Kylian Mbappé. Belgique-France à suivre demain matin. Coup d'envoi à 5h45 pour nous, les Belges qui l'ont emporté ce week-end en Italie sur le score de 2-0.
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4: On passe au rugby, à la quatrième journée du championnat de France qui s'est conclue ce matin par une victoire de Toulouse contre Montpellier.
7: Ouais, succès 40-18 des Toulousains à domicile. C'est le tarif maison pour ceux qui viennent défier le quadruple champion de France en titre. Toulouse affrontait pourtant le finaliste du dernier top 14. Oui, mais il n'y a pas eu photo. 6 essais inscrits contre 3 pour le MHR, notamment des réalisations de Théo Ntamack, puis son grand frère Romain Ntamack, Antoine Dupont, et en prime un doublé de Teddy Thomas. Le stade toulousain rejoint ainsi la tête du classement et dépasse Lyon et la section paloise à égalité de points en deuxième position.
4: On passe au volley. L'équipe de France masculine disputait la finale de l'Euro. Malheureusement, ce n'est pas passé pour les Bleus.
7: Oui, au terme d'un match très serré, les Bleus se sont inclinés face à la Pologne sur le score de 3-7-1. Les Polonais qui l'emportent donc, les Français, sans la quasi-totalité de leurs champions olympiques, terminent tout de même avec une belle médaille d'argent dans ces championnats d'Europe masculins.
4: Un mot de golf, c'est le Britannique Matt Fitzpatrick qui s'est imposé sur l'Open de France ce week-end avec une carte rendue au total à moins 20 à l'issue du dernier tour. Sur le podium à la troisième place, on retrouve quatre joueurs à égalité parfaite, tous à 5 coups du leader, dont deux Français, Mathieu Pavon et Tom Vaillant.
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4: Allez, on prend un peu de vitesse et c'est George Russell qui a remporté le Grand Prix d'Azerbaïdjan. C'était la 15e manche de la saison.
7: Le Britannique qui a dominé tout le week-end à Bakou, pole position et victoire 3e de la saison pour George Russell. Le pilote Mercedes devance les deux Red Bull de Max Verstappen et du Français Isaac Hadjar, 3e pour son retour de blessure.
10: J'étais confiant en la voiture. Je sais que je dois juste faire un bon premier tour. On l'a fait et après j'étais confiant du rythme. Donc voilà, on a avancé et j'ai pas pris beaucoup de risques, je suis resté clean et on a bien bossé avec Max, donc moi je suis très content de la course.
7: Les Ferrari de Charles Leclerc et Lewis Hamilton terminent aux 4e et 6e places. Kimi Antonelli, leader du classement général, s'intercale à la 5e position. Esteban Ocon, l'autre Français, a lui réalisé une belle remontée de la 14e à la 8e place. Quant à Pierre Gasly, victime d'un accident au 35e tour, il a été contraint à l'abandon.
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4: Voilà donc pour les principaux résultats sur la scène nationale et internationale. Une pause et on se retrouve dans un instant pour évoquer l'actualité sportive en Calédonie. On parlera notamment de tir sportif. A tout de suite.
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4: La deuxième partie consacrée au sport en Calédonie. Et je vous le disais, on va commencer par parler de l'actualité du tir sportif avec nos invités.
7: Exactement, pour un retour sur la Coupe ETOM qui se déroulait à Tahiti. Nos invités Marion Roumagne, responsable de la délégation et également tireur. Bonjour.
15: Bonjour.
7: Et Jean-Luc Lhuillier, manager de la sélection calédonienne. Bonjour.
15: Bonjour.
7: Merci d'avoir accepté notre invitation. Voilà, à l'heure du bilan, évidemment, la Calédonie a brillé dans cette compétition. Qui veut commencer? Marion Roumagne, qu'est-ce que vous avez pensé de ces jours de compétition sur la Polynésie française?
15: Déjà, ça a été une super expérience au niveau calédonien, puisqu'on a déplacé la totalité de la présélection, à part un tireur qui n'a pas pu se déplacer. Donc, c'est pour ça que moi j'ai tiré pour le remplacer, en fait. Et surtout, c'est qu'on a été affronter les meilleurs du Pacifique, parce que historiquement, les Tahitiens, sur les derniers jeux qu'on a fait au niveau Baltrap, c'était quand même Salomon, où ils ont remporté toutes les médailles d'or par équipe. Donc c'était le gros morceau, on va les affronter chez eux, et puis ça s'est bien terminé, puisqu'on remporte la coupe des PTOM par équipe. PTOM, pays territoire d'outre-mer, c'est la coupe des pays et territoires d'outre-mer, et on fait aussi le titre suprême en individuel où on met deux personnes sur le podium, monsieur Fabrice Azaro. Bon, par équipe c'est monsieur Fabrice Azaro et monsieur Le Pigeon, et par équipe c'est Azaro Fabrice et moi
7: vous-même qui rentre, Marion,
15: voilà, sur la troisième marche du podium. Donc c'est pas mal pour le bilan, sans compter après tout ce qu'on a fait au cours de la semaine avec quand même pas mal de médailles en individuel et puis tout. C'est sûr qu'on n'est pas encore au point, mais on a 10 mois des jeux, donc là on a pu observer l'équipe. Enfin, moi, en tous les cas, en tant qu'entraîneur, puisque je faisais aussi entraîneur, parce qu'on avait perdu notre entraîneur dès le départ. Il avait un petit problème médical, c'est M. Philippe Simoni, il n'a pas pu se déplacer avec nous au dernier moment. Donc j'ai dû prendre une casquette supplémentaire, plus celle de tireur, celle d'accompagnateur, donc ça a été un peu lourd. Mais je laisserai la parole à Jean-Luc, là, pour le détail de l'organisation.
7: Ouais, alors justement, évidemment, vous l'avez évoqué, Marion Roumagne, les Jeux du Pacifique étaient au cœur de toutes les pensées, c'est tous les 4 ans, et là, ça se passe en Polynésie française. Jean-Luc Lhuillier, là, cette partie-là, comment ça s'est déroulé pour nos tireurs, pour notre équipe, les meilleures conditions, comment ça s'est passé globalement, la prise de température sur le terrain, on va dire?
15: Déjà, au niveau accueil, on a été accueillis comme ça le faire les Tahitiens, c'est-à-dire très bien, et bonne ambiance, même si au niveau sur le pas de tir, on reste des compétiteurs. Hors pas de tir, on a été accueillis comme il fallait. Le seul bémol, c'est qu'on n'a pas pu tirer sur le pas de tir sur lequel on sera pour les Jeux du Pacifique, comme celui-ci, il est en travaux en ce moment. Ça sera sur Ayatea. Et nous, on était là, on a tiré à Papette. Donc c'est dommage. Mais bon, après, c'est de bonne guerre. J'imagine que même s'il avait été prêt, il ne nous aurait pas invité là-bas.
7: Je vois Marion Roumagne qui sourit, évidemment, c'est peut-être aussi une tactique, mais justement ça c'est important dans toute cette prise de marque, on aurait bien voulu plus encore pour déjà se mettre en position, connaître l'environnement, tout ce qui fera les Jeux du Pacifique l'année prochaine.
15: Oui, c'est certain, on aimerait là on a quand même des conditions d'accès au club qui étaient un peu au pas de tir, qui étaient assez compliquées, on était en mode off-road tous les jours, matin et soir, et là à Rayatea, a priori ça sera quand même des conditions plus tranquilles et
0: Donc moins d'impact sur les joueurs, parce que c'est vrai que le trajet qu'on avait à faire monter et à descendre, ça, les tireurs, je pense que c'était quand même un peu compliqué pour eux.
7: Voilà. Ouais. Vous l'avez mentionné, une bonne ambiance, puisque il y a certaines disciplines qui nous rapportent hein, toute l'occasion de chaque compétition organisée en amont de ces Jeux du Pacifique. La rivalité est déjà là pour certains sportifs. Dans le tir sportif, il y a avant tout la bonne humeur qui règne toujours. Vous n'avez pas subi quelques petits pressions, on va dire.
0: Ça reste des compétiteurs, mais bon. mais c'est vrai qu'au final, c'est vrai que sur le pas de tir, comme je disais, effectivement, c'est serré. Et après, une fois que le tir est terminé, effectivement, oui, ça redevient très très amical et on a passé de belles soirées.
7: Alors, on redécrit un petit peu comment ça se passait, le déroulé de la compétition, puisqu'on a donné les résultats, mais dans le détail, hein, évidemment, notamment une discipline pour laquelle on n'a pas pu être malheureusement présent, c'est bien ça ?
15: C'est bien ça, oui. Bon, la compétition s'est déroulée sur 4 jours, déjà, avec les 3 disciplines. Ce qui est important, c'est que les 3 premiers jours, c'était les 3 disciplines des Jeux du Pacifique. Donc, c'est là-dessus que moi, en tous les cas, en tant qu'accompagnateur, entraîneur, j'avais misé. C'était voir les réactions de mes tireurs sur les 3 disciplines principales. Donc, il y a un peu de discussion à faire à la suite de ça. On va falloir qu'on resserre quelques boulons. C'est normal, hein, parce que l'équipe, je vous dis, il faut qu'elle soit prête dans 10 mois. C'est pas forcément la Coupe de PTOM. On l'a gagnée. On est heureux. On a fait le grand chelem, hein, parce qu'on a tout raflé au niveau coupe. Donc, oui, ok, mais derrière, il y a une bonne analyse qu'on a faite avec Jean-Luc et Philippe à notre retour. Et derrière, il y a encore du travail à faire. On est parti à 8, au final, on sera 4. Donc, pour l'instant, si je peux en faire une analyse complète, on est à 2,5 tireurs. je veux dire un demi-tireur, oui, parce qu'il n'est pas prêt complètement. Il est en train de se préparer, il est monté en puissance. Et derrière, j'ai à trouver un 4e tireur sur les quatre concurrents qui vont rester là en présélection pour pouvoir sortir le meilleur éléments. C'est dans la préparation, tous les compteurs vont être remis à zéro en début janvier. C'est ce qu'on a décidé en tous les cas dans notre façon de fonctionner. Et parce que pour avoir vraiment les 4 meilleurs tireurs sur les Jeux du Pacifique, pas des cumuls sur les années qui s'est passé. C'est au jour J qu'il faut être prêt. Donc 3 disciplines qui sont le single rise, le single barrel et le point score. Et derrière, une grosse discipline qui est très difficile, c'est la trapoine. Et là, on a fait la différence avec les Tahitiens parce que ça se tenait à un point. À l'issue des 3 jours, on était en individuel, on était à quasiment égalité avec les Tahitiens. Et les Tahitiens étaient devant d'un point, devant Fabrice Azzaro. Et au final, on les plie à la dernière journée. Et pareil, nous, on menait par contre par équipe. On avait 8 points d'avance, mais 8 points d'avance, le lendemain, on jouait 600 points quand même sur l'équipe. C'est 300 points. Par tireur. Donc 600 points, 8 points de différence, ça tient à pas grand-chose et on a eu un comportement de notre équipe exemplaire. Les deux leaders ont écrasé la compétition en tous les cas le lendemain.
7: Un petit mot peut-être, on a évoqué la discipline dans laquelle malheureusement les Calédoniens ne pouvaient pas être présents car sur d'autres engagements, mais j'ai consulté quand même les résultats. Certains, Joanne Perchard qui s'impose pour Tahiti au pistolet sportif 25 mètres. Mario Romain, je vous laisse poursuivre. Puisque...
15: Oui, j'ai un peu l'historique de ça. Joanne, c'était notre meilleur tireur sur le tir sportif. Il a changé de camp, bien sûr. Il a changé de pays, il a changé de camp. Bon, ça reste quand même un Calédonien. Il a tiré avec des Néo-Zélandais de bon niveau et puis tout, donc il remporte. Donc j'appelle la ligue de tir à avoir un œil un peu critique sur les résultats qu'il y a eu à Tahiti. Moi, ça me parle pas parce que je suis pas de la discipline, mais je sais que ça va être très très observé. Les notes devaient aller à Tahiti, mais comme il n'y avait pas eu de réponse dans les temps pour pouvoir faire le déplacement, ils sont partis principalement l'Australie pour faire une compétition sur l'Australie et un stage dans la foulée. Donc, ils sont pas restés les bras ballants, nos tireurs. Là, je parle plus un peu en tant que chef de mission parce que je les suis. Donc, je pense qu'ils ils ont fait une bonne préparation. Ils sont, je crois, encore, je pense qu'ils ne sont pas encore revenus. Donc là, ça devrait bien se passer pour eux.
7: Alors, Jean-Luc Lullier, voilà, la préparation en amont déjà pour cette compétition, cette Coupe des PTOM. Et puis, on pense tout de suite également à la préparation, les 10 mois qui nous séparent des fameux Jeux du Pacifique. D'abord, bah, c'est l'occasion de faire un petit point sur la discipline, les disciplines elles-mêmes actuellement sur le territoire. On sait qu'il y a des contraintes, ça va, ça se passe dans le, on va dire, au mieux de ce qu'on peut faire pour préparer une bonne équipe de Nouvelle-Calédonie.
0: Le seul souci qu'on a ici, c'est l'éloignement. On a deux clubs, trois clubs, enfin il y a le club de Païta, le club de Pointe-Bout, le club de Calagomène. Donc c'est vrai que les regroupements, regrouper tout le monde, les tireurs, même s'il n'y en a que 8 à l'heure actuelle, les sélectionner, c'est toujours un peu compliqué parce que tout le monde a une vie, un travail, et donc on fait au mieux, mais ça se passe bien et les gens sont, les tireurs sont motivés, et donc font en sorte d'être toujours présents lors des compétition importante, qualificative surtout, et des regroupements qu'on fera pour
7: ces jeux,
0: en prévision des jeux.
7: Oui, après tout ce qu'on a connu sur le territoire, la discipline a réussi à rebondir de la meilleure des manières. On sait que les victoires, les succès dans les compétitions, les déplacements internationaux, à chaque fois les Calédoniens s'illustrent, se font remarquer. On se demande si ici justement vous arrivez encore à mobiliser toutes les troupes après tout ce qu'on a connu pour le sport, si tout le monde va toujours dans le bon sens.
15: Tout le monde va dans le bon sens. En général, dans toutes les ligues, ils ont bien pris conscience que les Jeux s'approchaient et que ça allait vraiment être une grosse échéance et que ça allait se gagner. Surtout, ce qu'il faut bien être conscient, c'est que ça va se gagner. Si on le gagne, ça sera à la touche, quoi. Ça sera à la médaille près. Il ne faut pas rêver. On a gagné avec 82 médailles les derniers Jeux à Salomon. Les Tahitiens, on en avait fait 57. Là, la donne va complètement changer parce que ça fait quelques années qu'ils se préparent. Depuis Salomon, ils se préparent. Ils ont mis les moyens. Donc, ça va être très difficile. Concernant le Baltrap, c'est 6 médailles d'or quand même. Donc, 6 médailles d'or, 3 par équipe, 3 en individuel sur 3 jours de compétition. C'est pas négligeable. C'est quand même... si on arrive à prendre 50% des médailles, mais le but c'est 100%, c'est pas 50, c'est bien sûr, bien entendu, ça c'est clair pour nous. Mais si déjà on arrive à leur enlever 3 médailles chez eux, ça sera déjà pas mal. Donc c'est ce que j'avais vendu un peu au CTOS. En fait, je m'étais vendu parce que je suis chef de mission, donc j'avais exigé qu'ils fassent au moins 3 médailles d'or. Mais le 100% est faisable. Le 100% est faisable d'après ce qu'on a vu là. Il y a du boulot, faut pas se le cacher. Il parlait de l'éloignement, c'est le principal problème chez nous, c'est-à-dire que nos trois meilleurs tireurs sont sur la brousse. Il y en a deux à Koné, il y en a un à Gomène, et c'est les trois meilleurs tireurs. Donc ça pose quelques problèmes de préparation, mais on fait tout ce qu'il faut derrière. Les institutions nous aident sur les déplacements et puis tout. Ça, il n'y a pas de problème, c'est TOS et gouvernement sont derrière nous. Donc on n'a pas le droit, nous, de faire des erreurs en tous les cas et de ne pas se préparer.
7: Alors, justement, vous l'avez mentionné, encore une autre casquette, Marion Romagne, peut-être en guise de conclusion cette fois, en tant que chef de mission pour la préparation de ces Jeux du Pacifique. Jean-Luc Lullier, justement, évoquait il y a quelques instants les sites de compétition de certains sites qui n'étaient pas encore accessibles, soi-disant encore en construction. Je vous ai vu sourire. La préparation là-bas sur place, vous avez encore un peu pris la température. Ça se poursuit. Quelles sont les dernières infos pour la préparation de ces Jeux du Pacifique?
15: Si je commence par le Baltrap, ils ont eu des subventions, 15 millions, c'est pas mal pour le site de Baltrap. Moi, j'avais été le visiter il y a un an et demi. Il n'y avait encore rien de mis en place. C'était un club qui était... qui fonctionnait, mais avec pas des infrastructures dignes des Jeux du Pacifique. Là, d'après ce que j'ai vu, j'ai rencontré le président, justement, de ce club sur les PTOM. Ça avance bien même. Donc, ils ont mis ce qu'il fallait, en tous les cas, pour que tout se déroule bien sur Ayatea. Concernant les autres sites, les nouvelles sont pas si mauvaises que ça, puisque ça avance. Mais le gros avantage qu'on aura nous, c'est que les Tahitiens ne pourront pas utiliser leur infrastructure avant nous, puisqu'ils vont les avoir au dernier moment pour la plupart des salles qui sont en construction. Bien sûr, la piscine, avec le débat qui avait été fait, ça avance. Je suis passé devant. J'ai mon œil critique de chef de mission, donc il y a des engins sur place et puis tout qui prépare l'infrastructure. Ça, tout devrait être prêt. J'ai fait une réunion avec le chef du COPF, c'est-à-dire l'équivalent, le président de COPF, qui est un ami, qui est l'équivalent du CTOS ici. Donc, on en a discuté. Il me dit, non, ça va, niveau politique chez eux, ça s'arrange et puis tout, et ils sont à l'écoute. Et tout le monde a envie de faire les jeux correctement à Tahiti, en tous les cas. Donc, j'ai pas trop de soucis là-dessus, je pense. Au niveau calédonien, tout le monde se prépare. On a

0: ni aux France. Donc on a fait déjà un déplacement sur la France pour les rencontrer, pour essayer de les convaincre de vraiment... Et là, on est en train de régler tous ces petits problèmes qui peuvent... De sélection entre les Calédoniens. C'est très difficile, hein, parce qu'il y a des entraîneurs qui entraînent toute l'année des joueurs qui sont sur le territoire, et à la fin, on est obligé de leur dire « Non, ben, il y a quelqu'un de plus fort là-bas pour ta discipline. » Donc, c'est pas évident. Donc, on a principalement resserré un peu les boulons sur ce point-là, à toutes les ligues, pour que vraiment on envoie les meilleurs Calédoniens sur les Jeux de Tahiti.
1: Eh bien, Marion Romagne, Jean-Luc Lullier, merci à tous les deux d'être venus nous faire un point à la fois sur l'actualité de la préparation des Jeux du Pacifique et concernant le tir sportif. Merci d'avoir accepté notre invitation.
0: Merci à vous. Merci.
2: Allez, on va poursuivre ce magazine des sports en revenant sur les événements du week-end. D'abord, le grand rendez-vous, c'était la 22e édition de la Shell Pacific Méga Rando. Samedi, les vététistes calédoniens étaient réunis sur les pistes du domaine de Deva.
1: Oui, sportifs confirmés ou bien randonneurs débutants. 4 parcours étaient au programme de 15 à 45 km. Près de 700 vététistes ont répondu présent. Éric Bertin, coordonnateur de la Méga Rando.
3: J'ai la faiblesse de croire qu'effectivement, cette 22e saison de la Méga Rando est une réussite. Déjà en termes de participants, puisque quasiment 700 personnes nous ont fait l'amitié de venir nous supporter, entre guillemets. Et puis la météo nous est favorable, donc tant mieux. À noter que voilà, on avait fait une grosse réunion sécurité, des moyens particuliers ont été mis en place au niveau du domaine avec le soutien de la province sud, de la mairie de Bouraille, de la Seine-Montéara. Donc tous les feux sont ouverts.
1: Et sur la course Rennes, la méga 45, c'est Grégory Potier du VTT Passion qui s'est imposé 2h27 minutes 50 secondes d'effort chez les féminines. C'est Caroline Favier qui l'a emporté. Elle a terminé 10e au classement scratch. 2h56 minutes et 57 secondes d'effort.
2: Samedi, toujours, s'il y avait du judo avec notamment les championnats de Nouvelle-Calédonie.
1: Avec compétition qui se déroulait à la salle des arts martiaux de Magenta. Rendez-vous important encore une fois dans la perspective, eh bien, de ces Jeux du Pacifique de 2027. Nous avons fait le point avec Teva Gorio, le coach de la sélection calédonienne de judo.
4: Ça fait partie du parcours des Jeux du Pacifique de passer par les championnats de Nouvelle-Calédonie. Certains ont confirmé, certains ont encore du travail. Ça a été une belle journée de judo, beaucoup d'engagement sur les combats. On peut retenir une belle combativité et puis un bon état d'esprit pour déjà les Jeux du Pacifique. On a encore des échéances à venir, début d'année prochaine, des compétitions à l'extérieur, voire un stage au Japon. Puis après, Tahiti en ligne de mire très fortement.
1: Une soixantaine de participants étaient engagés dans la compétition de ce samedi. Ça se passait à la salle d'arts martiaux de Magenta.
2: Et puis on a vécu ce week-end encore une belle soirée pour le rugby à 13.
1: Oui, le club Pacific 13 qui jouait son deuxième match contre les Queensland Irish. Malheureusement, une deuxième défaite, 56 à 10, face à une équipe, on le savait, plus expérimentée. Mais nos Calédoniens ont montré un bel état d'esprit, une fierté pour Manu Jalabert, le président de l'association Pacific 13.
5: Le premier match, on a vraiment pris la marée, mais bon, on a fait jouer tous nos joueurs en fait pour qu'ils aient une expérience. Et là, on perd 56 à 10, mais vraiment, à part le premier carton qui a été pas terrible, les trois autres cartons, ça a été pratiquement du mano à mano. Les jeunes Calédoniens ont acquis beaucoup d'expérience avec ces matchs. Il y a beaucoup de gens sur le bord du terrain qui sont venus me voir, qui m'ont dit, mais on connaissait pas ce sport, mais c'est génial, c'est super rapide. Et oui, c'est un super sport. Bon, après, au niveau humain, on a passé une super soirée, se sont fait des cadeaux, enfin c'est sympa, c'est vraiment une belle soirée de rugby à 13 et on est ravis d'avoir pu organiser ça pour le public calédonien. Vivement la suite.
1: Et les Calédoniens avaient subi une première défaite jeudi soir sur le score de 80 à 6, mais l'objectif est atteint en ce qui concerne évidemment l'expérience engrangée pour la toute jeune équipe Pacific 13.
2: Il y a d'autres résultats à retenir encore, Michael.
1: Allez, on va à les championnats de Calédonie V3 marathon avec la victoire des Îles Soulevent chez les juniors 16 ans de Geoffroy Sport en Open. Le tout premier trailer Calédonie de l'IFU, c'était samedi avec la victoire de Tony Babouin et Emily Graham chez les dames du beach volley, avec le championnat provincial Nord remporté chez les messieurs comme chez les dames par l'entente sportive océanienne. Du golf, et Dylan Benoît tout comme Lola Alibo qui ont remporté l'Omnium de Tina ce week-end. Et puis un dernier mot de futsal avec hier les derniers huitièmes de finale de la Coupe de Calédonie. La UNC a battu Comac 3-0. Le SC Conné s'est imposé sur Coq d'Or sur le score de 8 buts à 7.
2: Et on n'oublie pas les sportifs calédoniens qui évoluent hors du territoire. Il y a aussi quelques belles perfs à signaler.
1: Oui, on va commencer par du karaté. Hein, des bons résultats pour ceux tout d'abord partis au Japon pour les Shitoryu Karatedo International Championships. Ça se passait à Yokohama. Frédéric Romagne qui décroche le bronze en open combat vétéran 50-59 ans. Angélique Mondoloni décroche une médaille d'argent en kata. De l'argent également pour Brandon Rambance en catégorie plus de 84 kilos.

0: seniors et chez les jeunes. Mathieu Tauze-Emen qui a décroché l'argent. Et puis il y aura du football à suivre encore avec la fin de la MSG Prime Minister Cup, les derniers matchs pour les sélections calédoniennes. Les féminines joueront demain contre les Fidjiennes, le pays hôte de la compétition, à partir de 18h. Même heure, même adversaire pour les garçons, mais cette fois mercredi soir.
1: Il est midi et 18 minutes, c'est la fin de ce magazine des sports. Merci de votre attention. Infomag se poursuit avec Pierre jusqu'à 13h. Je vous souhaite une belle après-midi.
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8: 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Il est midi et 18 minutes. Nous, on continue bien entendu notre journée, notre lundi ensoleillé tout en détente et tout en tendresse avec le Café Gourmand.
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Et il est 12h35 sur les ondes de Radio Rythme Bleu. On va continuer tout en douceur notre café gourmand. Allez, petite histoire de tube à l'envers aujourd'hui. Le 28 septembre 67 sortait I Heard It Through the Grapevine de Gladys Knight and the Pipes. Bon, aujourd'hui, on connaît surtout la version de Marvin Gaye et aussi celle de Creedence Clearwater. Pourtant, c'est bien Gladys Knight qui l'a fait connaître la première. Et la petite ironie concernant ce son, c'est que Marvin Gaye avait déjà enregistré sa propre version, mais son label hésitait à la sortir. Comme quoi, on peut très bien avoir un tube sous le nez et mettre un petit peu de temps à s'en apercevoir. Allez, on continue avec Gladys Knight et son titre I Heard It Through the Grapevine, l'original, la première.

0: c'était la version de Gladys Knight. Pas grand chose à voir du coup avec la version de Marvin Gaye. Je peux vous l'entendre clairement, mais bon, après les goûts et les couleurs, c'est chacun ses choix. Nous, on va continuer en musique. Le prochain rendez-vous, les avis de décès, ce sera à 12h54. Et le rappel de titre aujourd'hui, ce sera avec Charlotte Coulson. Très bon début d'après-midi et très bon lundi, bien entendu, sur les ondes de Radio Rythme Bleu.
1: À Comac, c'est le 99.

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1: Les avis qui vont suivre concernent le décès de Madame Piepe Waitoué Negop Iwat, Monsieur Aller Jean-Pierre, Madame Ladoupi Georgette, Monsieur Rokuadropsen John, Madame Tourte Béatrix Némézière, Monsieur Magoulou Billy Wassaoumié, Monsieur Lecaille Patrice, Monsieur Kohn Jeannin, Madame Oua Marie-Viviane Pujama Né Outiout, Monsieur Elmenauer Albert, Monsieur Nassil Noël et Madame Veuve Pouclels Clotilde Nédal. Nous avons la douleur de vous faire part du décès de Madame Piepe Waitoué Negop Iwat, survenu ce dimanche 20 septembre au Medipol à l'âge de 87 ans. Le corps sera transféré vers l'IFU via le Béticho le mardi 29 septembre et la suite des cérémonies se dérouleront à la tribu de Mou. Nous avons la douleur et la tristesse de vous annoncer le décès de Monsieur Jean-Pierre Aller, survenu le 24 septembre dans sa 89e année. Une veillée est en cours au centre funéraire de Nouméa en ce lundi 28 septembre jusque 20h et reprendra demain, le mardi 29 septembre, à partir de 7h. Un office religieux sera célébré en la chapelle du centre funéraire le mardi 29 septembre à 8h15, suivi de la crémation. Nous avons la douleur de vous faire part du décès de Madame Latoupie Georgette, survenue le jeudi 24 septembre à l'âge de 81 ans. La date et l'heure des obsèques vous seront communiquées ultérieurement. On nous prie de vous annoncer le décès de Monsieur Rokuad Robson John, survenu le samedi 26 septembre dans sa 82e année au centre hospitalier du Medipol. Une veillée est en cours en ce lundi 28 septembre à la morgue de Nouméa jusque 20h et la dépouille sera transférée demain, le mardi 29 septembre vers l'IFU par le biais du Biéchicho, suivi d'une inhumation le mercredi 30 septembre à la tribu de Mou, l'IFU. On nous prie de vous faire part du décès de Madame Tourte Béatrix Némézière, survenue le 26 septembre dans sa 96e année. Une veillée est en cours à la morgue municipale de Couture en ce lundi 28 septembre jusque 20h et reprendra demain, le mardi 29 septembre de 8h à 9h. La levée du corps se fera à 9h, suivie de son inhumation à 10h à Poum, lieu dit Meiyou. Nous avons la douleur et la tristesse de vous informer du décès de Monsieur Magoulou Pili Wassaoumié, survenu le 25 septembre dans sa 84e année. Les veillées auront lieu au centre funéraire du PK5 le mardi 29 septembre de 10h à 20h, puis reprendront le lendemain, le mercredi 30 septembre, de 7h à 11h. Un office religieux sera célébré en la chapelle du centre funéraire le mercredi 30 septembre à 11h15, suivi de la crémation à 12h. Les coutumes se feront à son domicile de Yaoué jusqu'au lundi 28 septembre. Elles se poursuivront au centre funéraire les mardis 29 et mercredi 30 septembre. Nous avons la douleur de vous faire part du décès de Monsieur Lecaille Patrice, survenu dans sa 85e année à son domicile de Koumac. Les obsèques se dérouleront aujourd'hui, en ce lundi 28 septembre à Koumac. La veille aura lieu à la morgue municipale de Koumac de 8h à 13h et la messe sera dite à l'église Sainte-Jeanne d'Arc de Koumac à 13h30. L'inhumation aura lieu au cimetière de Koumac à l'issue de la messe. Nous avons la tristesse de vous faire part du décès de Monsieur Jeannin Kohn, survenu le samedi 26 septembre. La veille se déroulera dans le grand salon funéraire de Nouméa, ancien crématorium, le jeudi 1er octobre à partir de 8h, et la cérémonie religieuse sera célébrée dans le grand salon funéraire de Nouméa le jeudi 1er octobre à 14h15, suivie de sa crémation au centre cinéraire de Nouméa. On nous prie de vous faire part du décès de Madame Ua Marie-Viviane Pujama Né Outiout, survenue le 24 septembre. Une veillée est en cours au salon funéraire le lundi 28 septembre jusque 20h et reprendra demain, le mardi 29 septembre de 8h jusqu'à la levée du corps. Une cérémonie religieuse sera célébrée au salon funéraire le mardi 29 septembre à 9h, suivie de l'inhumation au cimetière de Ploume à 11h. Nous avons la tristesse de vous faire part du décès de Monsieur Elmenauer Albert, survenu au Medipol dans sa 85e année. Les veillées se dérouleront à la morgue municipale de Farino à partir de ce lundi 28 septembre dans l'après-midi et reprendront demain, le mardi matin à 8h, suivi de son inhumation à 13h, au cimetière de Farino, dans le caveau familial. Nous avons la profonde douleur de vous faire part du décès de Monsieur Noël Nassil, survenu à l'âge de 64 ans. Une veillée est en cours au centre funéraire de Nouméa ce lundi 28 septembre et reprendront demain, le mardi 29 septembre à partir de 7h jusqu'à la levée du corps. Une cérémonie religieuse sera célébrée le mardi 29 septembre à 10h15 en la chapelle du centre funéraire de Nouméa et l'inhumation aura lieu à 11h30 au cimetière du Calvaire. Nous avons la douleur de vous faire part du décès de Madame veuve Clotilde Pouels, née Dalle, survenue le vendredi 25 septembre à l'âge de 98 ans. Les veillées se dérouleront au centre funéraire de Nouméa le jeudi 1er octobre de 9h30 à 20h et le vendredi 2 octobre à partir de 8h. La cérémonie religieuse sera célébrée le vendredi 2 octobre à 10h15 en la chapelle du centre funéraire de Nouméa, suivie de l'inhumation au cimetière du 5e kilomètre. C'était vos avis de décès.
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1: Et il est 13h, on retrouve tout de suite Charlotte Coulson pour le rappel des titres.
5: Un nouvel accident mortel sur les routes calédoniennes. Le drame s'est produit ce matin vers 4h30 dans le quartier du FSH à Bouraille, à proximité du centre-ville. Pour une raison encore inconnue, un véhicule a quitté la chaussée. Le conducteur de 25 ans est décédé sur le coup. Deux passagères se trouvaient également à bord, blessées légèrement. Elles ont dû être désincarcérées par les pompiers avant d'être évacuées vers le Médipol. Selon les premiers éléments recueillis par les gendarmes, aucun autre véhicule ne serait impliqué. Les prix à la pompe vont augmenter au mois d'octobre. L'essence passe de 179,40 francs à 182,40 francs, soit une hausse de 3 francs par litre. Le gazole, lui, poursuit son augmentation depuis plusieurs mois, plus 9,90 francs par litre dès le 1er octobre, passant ainsi de 180,70 francs à 190,60 francs. Et puis depuis mi-août, les autorités sanitaires exercent une vigilance renforcée autour de la grippe. Le nombre de consultations chez les médecins pour des problèmes respiratoires est en hausse sensible. C'est aussi le cas aux urgences. Et le nombre de tests positifs à la grippe augmente aussi. Le gouvernement appelle donc à respecter les gestes barrières pour éviter une diffusion massive du virus. Rappelons que le port du masque est obligatoire pour les personnes qui se rendent au Médipol. Lourdes, deuxième étape du voyage de Léon XIV en métropole. L'engouement autour de ce déplacement ne se dément pas. Louis XIV s'est recueilli devant la grotte de Massabielle, où la Vierge Marie est apparue à Bernadette Soubirou. Il a aussi participé le soir à la retraite au Flambeau en compagnie de dizaines de milliers de fidèles. Et avant cela, il a célébré une grande messe sur la Pairie devant la grotte, devant 150 000 fidèles. Léon XIV passera à Metz la dernière journée de son voyage apostolique en France. Ce sera la nuit prochaine pour nous. Il y retrouvera Emmanuel Macron pour une séquence qui sera dédiée à la paix et à l'unité du continent européen. Marine Le Pen parle d'un moment historique. La chef de file des députés RN se félicite du résultat des élections sénatoriales. C'était la nuit dernière pour renouveler la moitié des sénateurs. Cette élection ne concernait donc pas la Nouvelle-Calédonie. Les résultats ne sont pas encore définitifs, mais pour la première fois, le Rassemblement national va pouvoir disposer d'un groupe au Sénat avec ses alliés de l'UDR. L'actualité sportive, Brandon McNulty a décroché la victoire sur la course en ligne au championnat du monde de cyclisme sur route. L'Américain a réalisé un joli numéro à Montréal pour piéger les favoris. L'Australien Michael Matthews et le Néerlandais Mathieu Van Der Poel complètent le podium. Et puis en football, la deuxième sortie pour Zinedine Zidane, le nouveau sélectionneur de l'équipe de France. Les Bleus affronteront demain la Belgique pour le compte de la deuxième journée de la Ligue des Nations. Les joueurs de Zinedine Zidane restent sur une victoire difficile samedi contre la Turquie, 1-0. L'unique buteur de ce premier rendez-vous, le capitaine Kylian Mbappé, a dû sortir sur blessure. Coup d'envoi du match Belgique-France, c'est demain dès 5h45 pour nous. C'est tout pour les titres de ce matin. Le prochain point sur l'actualité, ce sera à 16h en compagnie de Léana Colombo.
1: Et on vous remercie Charlotte Coulson pour tous ces titres que vous avez développés.
5: Merci à vous et bon après-midi.
1: Et bon après-midi à vous également. Nous, on va continuer bien entendu tout en douceur. Il est 13h03, c'est la fin d'Infomag. Le lundi continue toujours ensoleillé. Nous, on va continuer aussi tout en douceur cet après-midi. Et y a un thème quand même pour cette playlist. J'ai du mal à m'en sortir, c'est une catastrophe. Il y a des lundis qui sont plus faciles, mais là, c'est vraiment compliqué. Bref, la playlist, elle est avec le soleil, ça rime avec la bonne humeur. On est parti pour une nouvelle semaine. Il y a plein de lumière à aller chercher aujourd'hui. C'est exactement ça qu'on va aller chercher au travers de cet après-midi, Mélodie, la lumière. Et on commence avec un grand titre, Led Zeppelin, Stairway to Heaven.

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1: Et allez, c'est parti pour cet après-midi mélodie de ce lundi. On reprend nos esprits. Nouvelle semaine, grand soleil. Alors on va démarrer avec une petite idée toute simple. Prendre un nouvel élan, regarder devant et accueillir tout ce que cette journée peut avoir de lumineux. C'est le thème de cette heure. On vient de prendre un petit peu de hauteur avec le fabuleux Stairway to Heaven de Led Zeppelin. Puis juste après, c'était Pablo Cruz qui nous a amené directement avec son titre Love Will Find a Way. Que parfois, quand quelque chose compte vraiment, et le chemin finit toujours par apparaître. Et maintenant, difficile de faire plus raccord avec le ciel d'aujourd'hui, aussi bissa avec Sunshine Day, comprenez, une journée ensoleillée. Allez, on ouvre grand les fenêtres et on profite, aussi bissa, Sunshine Day.

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2: Et on va continuer tranquillement notre lundi. Aussi Bissa nous aura mis du soleil dans les oreilles. Et puis Sergent Garcia nous aura ajouté encore un peu de mouvement. Et maintenant, Bob Marley arrive avec son titre « Stir It Up ». Le titre, c'est l'idée de remuer, de réveiller quelque chose. Et ça colle plutôt bien à notre lundi, après le week-end. On remet doucement les choses en marche. Et comme tous les lundis, pas besoin de démarrer à 100 à l'heure. Hein. Le lièvre et la tortue, un peu de rythme, un peu de chaleur, et on laisse l'énergie revenir naturellement. Allez, tout de suite, Bob Marley and the Wailers, Stir It Up.

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1: Et on va poursuivre avec Johnny Nash et son titre I Can See Clearly Now. Là, le titre pourrait presque résumer notre thème à lui tout seul, parce qu'il dit « Maintenant, j'y vois clair ». Il y a des périodes où tout paraît un petit peu brouillé, hein, et puis quelque chose se dégage, une décision, une rencontre, ou parfois simplement le temps qui fait son travail, hein, et soudain, l'horizon paraît beaucoup plus simple. Hein. Et avec le soleil d'aujourd'hui, on ne va certainement pas bouder l'image. Allez, on laisse entrer l'éclaircie avec Johnny Nash.

Et on arrive doucement dans la dernière partie de cette heure. Et après Johnny Nash, Restless Heart nous aura remis un peu sur la route avec Big Iron Horses. Et maintenant, Véronique Sanson nous emmène ailleurs avec son Paradis Blanc. Un endroit rêvé, loin du bruit, où l'on pourrait retrouver un peu de paix et de simplicité. Et finalement, on n'a pas toujours besoin de partir très loin pour retrouver ça. Parfois, quelques minutes de calme, un beau soleil, une chanson suffisent déjà à remettre un peu d'ordre à l'intérieur. Allez, Véronique Sanson, Le Paradis Blanc.

Il est 13h50 sur les ondes de Radio Rythme Bleu et on va doucement refermer cet après-midi mélodie du lundi. Pendant cette heure, on aura pris de la hauteur, cherché le chemin, accueilli le soleil, remis un peu de mouvement dans la journée aussi, et puis enfin retrouvé un horizon plus clair. Et on va terminer avec Nicky Janowski et God Bless the Child. Une belle façon de refermer cette heure avec cette idée de bénédiction, de force et de gratitude pour ce qui nous est donné. Nouvelle semaine, nouvel élan, on ne sait pas encore exactement ce qu'elle nous réserve, mais on peut avancer avec confiance, profiter de la lumière quand elle est présente et essayer d'en transmettre autour de nous. D'ici quelques instants, je vais laisser ma place à Jennifer avec sa chaleur et son sourire dans la voix pour vous accompagner pour la suite de l'après-midi. En attendant, prenez soin de vous, prenez soin de vos proches, gardez le cœur ouvert et n'oubliez pas, ce n'est pas la destination qui compte, mais la musique que l'on écoute sur le chemin.

Merci à toutes et à tous, très bon lundi, bienvenue sur Radio Rythme Bleu si vous nous rejoignez. C'est Jennifer, je suis avec vous jusqu'à 17h pour démarrer cette nouvelle semaine ensemble. En tout cas, j'espère que vous avez passé un bon week-end, que vous avez pu souffler un peu, profiter des personnes que vous aimez, sortir, dormir, ou peut-être simplement ne rien faire du tout. Oui, ça c'est bien, hein, parfois ça c'est très bien aussi. En tout cas, maintenant il faut doucement se remettre dans le rythme, pas question de commencer cette semaine dans la précipitation. On va prendre cet après-midi tranquillement, musique, actualité, rendez-vous pour apprendre, réfléchir, découvrir, et bien sûr quelques petits moments pour souffler. Dans quelques instants, la rubrique française, 14h passées, place à notre anecdote musicale également. Et à 15h, on retrouvera les bonnes ondes de Mouna, par ici les sorties, 15h45, les enfants du caillou, et le zapping info du lundi avec Nicolas Legrand. L'éphémérite de Marion terminera la danse. À 16h, place au tout info. La semaine écoulée aussi avec Elisabeth Noir. Opinion, un exploit calédonien évidemment. On se retrouvera pour le jeu du totem qui a redémarré ce matin avec Bureau Vallée. 16h30, le journal d'Europe 1 en direct. Et on profitera aussi de quelques minutes de musique avant de se quitter. Alors, votre lundi a commencé peut-être, hein, je le dis bien peut-être, sur les chapeaux de roue, tout doucement. On prend cet après-midi comme une petite parenthèse, on monte un peu le son et on fait comme si on était à la maison. On commence donc cette heure avec notre rendez-vous consacré à la chanson française, le rendez-vous du lundi. Aujourd'hui, j'avais envie de revenir sur un titre d'Amel Bent qui résonne encore particulièrement, justement parce qu'il parle d'une chose que nous connaissons tous, se tromper. Hein, on aimerait parfois pouvoir revenir en arrière, refaire certaines choses différemment, éviter une décision, une parole, une erreur. Mais la vie ne fonctionne pas comme ça, vous le savez. Et c'est précisément ce que raconte Le droit à l'erreur, sorti en 2005 comme deuxième single du premier album d'Amel Bent, Un jour d'été. Je sais que vous vous en souvenez. Et dans cette chanson, on retrouve une femme qui se retrouve face à ses propres erreurs et qui cherche finalement à comprendre comment avancer après ce qui s'est passé. Et je trouve que le titre est particulièrement intéressant parce qu'il pose une question toute simple. Est-ce qu'on s'autorise vraiment à se tromper ? Hein, on parle beaucoup du droit à l'erreur, mais dans la réalité, on peut être extrêmement dur avec soi-même. En tout cas, on l'écoute cet après-midi. Elle ouvre le bal, comme on dit, sur Radio Rythme Bleu. Et je vous souhaite une excellente après-midi sur nos ondes.

Premier jour de la semaine et on réveille déjà les souvenirs sur RRB. L'anecdote musicale, c'est l'heure, il est 14h06 et aujourd'hui on va parler d'un morceau qui existait déjà depuis plus de 30 ans lorsque le grand public l'a redécouvert dans une nouvelle version. Parce que Your Song, à l'origine, c'est évidemment une chanson d'Elton John, écrite avec son grand complice Bernie Taupin. Mais en 2001, le morceau va prendre une toute autre dimension grâce à un film devenu culte, Moulin Rouge, réalisé, souvenez-vous, par Baz Luhrmann. Et cette fois, c'est l'acteur écossais Ewan McGregor qui prend le micro. Dans le film, il interprète Christian, un jeune écrivain qui tombe amoureux de Satine, joué par Nicole Kidman. Et cette scène est importante parce qu'elle arrive à un moment où Christian veut simplement lui faire comprendre ce qu'il ressent. Pas besoin d'un grand discours, il chante. Et c'est justement ce qui rend cette version aussi touchante. On découvre Ewan McGregor, non pas dans le rôle de l'acteur, mais véritablement comme interprète. La bande originale de Moulin Rouge reprend plusieurs chansons connues et les transforme complètement en les intégrant à l'univers du film. Your Song est aussi réinterprété par Ewan McGregor avec également la participation de Placido Domingo dans la version de la bande originale. Et ce qui est assez malin dans le choix de cette chanson, c'est son texte. Parce qu'Elton John et Bernie avaient écrit une chanson d'amour très simple, presque maladroite dans sa manière de déclarer les sentiments. Le narrateur ne cherche pas à impressionner. Il explique simplement qu'il ne sait pas forcément comment dire ce qu'il ressent. Alors il écrit cette chanson. Et finalement, cette simplicité colle parfaitement à Christian dans Moulin Rouge. C'est parfois juste quelqu'un qui trouve enfin le courage de dire « voilà ce que je ressens ». Allez, on repart en 2001, direction Moulin Rouge, Ewan McGregor, Your Song.

Il est 14h15 sur votre antenne préférée. Merci de nous avoir choisis, merci de votre fidélité. Le tour du monde commence, bien évidemment. Et on part avec un John Legend, comme on les aime. All of me, voilà.

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4: 14h30, au cœur de l'après-midi sur votre antenne préférée. Il fait beau, il fait chaud. Quoi de mieux de s'ambiancer avec un petit morceau de country music. Willie Nelson, Gravedigger. 1810 to 1913.
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Le compte à rebours est lancé. Dans 15 minutes, vous retrouverez bien sûr Mouna pour votre rubrique du lundi, Les Bonnes Ondes. Et aujourd'hui, elle nous parle de la mémoire prospective. Alors, si vous ne savez pas ce que c'est, que vous l'avez raté ce matin, on en met une deuxième couche à 15h. À suivre Barry White, Stromae, DJ Armello et même on fera un petit tour du côté d'Hawaï, oui, avec Ocean. Très bel après-midi sur les ondes d'RF.

0: Il est 15h sur Radio Rythme Bleu. Bienvenue si vous nous rejoignez seulement maintenant. On poursuit cet après-midi ensemble avec encore bien sûr de la musique, de l'actualité et tous les rendez-vous qui vont rythmer cette deuxième partie d'émission. Dans un instant, on retrouve les bonnes ondes. 15h30, par ici les sorties. Et 15h45, ce sera le rendez-vous des enfants du Caillou avec Allons Enfants, suivi du zapping info et de l'éphémérite de Marion. Et ensuite, direction le 16h pour toute l'actualité. Mais pour commencer cette deuxième heure, on s'intéresse à notre bien-être avec Mouna. Il y a des moments où il faut s'y intéresser et ça se passe le lundi, chaque lundi, sur Radio Rythme Bleu, les bonnes ondes.
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2: Et si aujourd'hui, on s'intéressait à ces petits mécanismes du cerveau qui peuvent réellement nous simplifier la vie ? Bienvenue dans les bonnes ondes, on va parler mémoire. Mais pas celle qui nous permet de nous rappeler ce qu'on a fait hier, on va parler de celle qui nous permet de ne pas oublier ce qu'on doit faire plus tard. Ça nous est déjà tous arrivé de nous dire « à 18h, il faut absolument que je fasse cette action ». Que ce soit appeler quelqu'un, envoyer un mail, étendre une machine, peu importe. Et puis, les heures passent, et à 22h, ça nous revient d'un coup. Ce type d'oubli porte un nom, la mémoire prospective. En psychologie cognitive, on distingue la mémoire qui nous permet de nous rappeler ce qui s'est déjà passé et celle qui nous permet de nous souvenir de quelque chose que nous devons faire plus tard. Et depuis plusieurs décennies, des spécialistes de la mémoire prospective ont remarqué une différence intéressante entre deux façons de programmer ces actions. Il y a celles qui dépendent du temps, à 11h, j'appelle le médecin, et celles qui sont rattachées à un événement. Quand je sors du travail, j'appelle le médecin. Ça paraît presque identique. Pourtant, pour notre cerveau, ça ne fonctionne pas exactement de la même manière. Dans le premier cas, il faut penser soi-même à vérifier l'heure et maintenir cette intention quelque part dans son attention. Dans le second, l'événement peut servir de signal. Je quitte le travail et c'est l'action qui réactive ce que j'avais prévu de faire. C'est justement une distinction étudiée depuis les travaux des psychologues cognitifs Gilles Einstein et Marc Daniel qui font partie des grandes références de la recherche sur la mémoire prospective. Une étude publiée en août 2026 est venue apporter un élément particulièrement intéressant. Pardon. 14 jours, des spécialistes de psychologie cognitive ont suivi 80 adultes, jeunes et plus âgés, dans leur vie quotidienne. Leur objectif était notamment d'observer comment le stress et le fait d'être occupé influençaient cette mémoire du futur. Ils ont constaté que lorsque le stress augmentait, les participants réussissaient moins bien certaines tâches qui dépendaient uniquement d'une heure précise. En revanche, les intentions associées à un événement ne réagissaient pas de la même façon. Et ça rejoint une autre technique étudiée depuis longtemps en psychologie, c'est l'intention d'implémentation. Le principe est simple, au lieu de penser « demain, il faut que je fasse ça », on formule « quand telle situation se produira, alors je ferai telle chose ». Par exemple, quand je termine mon petit déjeuner, je prends mon médicament. Quand je pose mes clés en rentrant, j'envoie ce document. Une méta-analyse portant sur 36 comparaisons expérimentales a conclu que cette façon de préparer une action améliorait significativement la mémoire prospective. Voilà pour les bonnes ondes, et finalement on retiendra surtout ça. Si vous avez tendance à oublier une tâche, ne comptez pas uniquement sur votre mémoire. Essayez de l'associer à un moment concret de votre journée. Parce qu'une intention a bien plus de chances d'aboutir quand on lui donne un vrai déclencheur.
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0: Merci Mouna pour cette superbe rubrique. Naïka, que vous entendez à l'instant, All My Life, on commence cette deuxième heure ensemble, tout en énergie douce, j'ai envie de dire.

Il est 15h17 et si vous cherchez déjà des idées pour les prochains jours, vous avez rendez-vous avec votre agenda dans 15 minutes avec Kelinda Bouakou. Restez avec nous sur les ondes des Radio Rythme Bleu.

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2: Il est 15h30, Kélinda Ouakoua, regardez ce qui se passe en Nouvelle-Calédonie. Elle vous a préparé une sélection de sorties, de spectacles et de rendez-vous à ne pas manquer. Alors, qu'est-ce qu'on fait cette semaine? Par ici les sorties, c'est maintenant sur RRB.
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4: Bonjour, aujourd'hui dans ce Paris C'est sorti, on va commencer avec la ville de Nouméa qui propose Opération Chante Ma Ville, qui propose des soirées de présélection. La deuxième aura lieu le vendredi 2 octobre sur la place Constantine de la Vallée du Tir. La ville de Nouméa organise la 5e édition du concours Chante Ma Ville, ouvert à tous les passionnés de chant. 5 soirées de présélection aura lieu jusqu'à début novembre, qui vont permettre de nous révéler tous les talents qui participeront à la grande finale le 20 novembre prochain au Kiosque à Musique. Chante Ma Ville est un concours de chant ouvert à tous les passionnés de chant, amateurs ou professionnels à partir de l'âge de 8 ans. Les candidats peuvent s'accompagner ou se faire accompagner d'un ou plusieurs instruments de musique. L'interprétation peut se faire avec une bande son, avec des musiciens ou a cappella. 3 catégories sont proposées, solo, duo ou en groupe. 5 soirées de présélection sont donc prévues. La première a eu lieu vendredi dernier. La deuxième aura lieu le vendredi 2 octobre sur la place Constantine de 18h à 20h. Pour participer au concours, les personnes intéressées peuvent s'inscrire au pôle jeunesse de la ville de Nouméa, situé au 10 rue Gallieni, ou télécharger le formulaire en ligne sur le site de la ville de Nouméa. La ville de Nouméa qui organise également différentes animations à la piscine du Wentoro. La piscine Jacques Morin du Wentoro fête ses 60 ans. Que vous soyez nageur, sportif, habitué de la piscine ou simplement curieux, venez profiter gratuitement de la piscine et de ses nombreuses animations tout au long de la journée du samedi 3 octobre de 8h à 20h30. L'entrée sera libre et gratuite. Du théâtre avec le spectacle « C'est pas vrai », c'est au Théâtre de Poche. Le Centre d'art accueille la compagnie L'eau salée pour un seul en scène captivant au Théâtre de Poche. Ce sera du jeudi 1er au dimanche 4 octobre. D'après « Piège de papier » de Sosthène Desange, mise en scène par Marion Farcy et interprétée par Ismaël Foigne, ce spectacle vous plonge dans les archives du Caillou. Ismaël est journaliste. Entre faits insolites, stand-up et mauvaise foi collective, il revisite avec humour les petites histoires qui racontent à la grande. 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La Foire du Pacifique revient pour sa 16e édition, Baie de la Moselle. Les visiteurs sont donc attendus du vendredi 2 au dimanche 4 octobre. Depuis 16 ans, la Foire du Pacifique rassemble passionnés, familles, professionnels et curieux autour des cultures, des saveurs et des richesses du Pacifique. Cette année, ce sont les pays du Pacifique qui seront mis à l'honneur en célébrant la francophonie en partenariat avec l'Organisation internationale de la francophonie. Au programme, découvertes culturelles, gastronomie du monde, spectacles et animations, ou encore de l'artisanat et savoir-faire traditionnel. 3 jours de fête et de convivialité avec plus de 250 exposants pour cette 16e édition de la Foire du Pacifique avec professionnels, artisans, commerçants, associations et acteurs du tourisme. La Foire du Pacifique, c'est donc à partir du vendredi 2 jusqu'au dimanche 4 octobre de 9h à 18h pour célébrer ensemble le Pacifique, la francophonie et la diversité des cultures. Ce sera sur la baie de la Moselle. La commune de Thiau vivra au rythme de sa 37e foire artisanale. Ce sera le samedi 3 et dimanche 4 octobre à Thiau Mission. La foire de Thiau revient pour 2 journées dédiées aux artisans, producteurs, exposants et associations de la commune. Au programme, des animations, découvertes et convivialités seront au rendez-vous. Un événement organisé par le comité d'animation de Thiau. On termine ce par ici et sorti avec la vie de Nouméa, qui proposera son traditionnel grand vide-grenier sur la place des Cocotiers, avec plus de 250 stands répartis sur la place des Cocotiers. Le rendez-vous, c'est donc le dimanche 4 octobre sur la place des Cocotiers pour le grand vide-grenier de la vie de Nouméa. C'est terminé pour ce par ici et sorti. Le prochain rendez-vous, c'est à 10h20 demain matin.
2: Et nous serons au rendez-vous. Merci beaucoup, Kelinda, pour ces petits. Il est arrivé direct. Déjà. Teddy Bear, le plus beau. Il a pris place sur Radio Rythme Bleu. Merci beaucoup, Kelinda, pour ce pari. S'il est sorti, il est 15h35. On se donne rendez-vous dans quelques minutes avec les enfants.
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0: C'est l'heure de laisser la parole aux enfants. Avec eux, il n'y a généralement pas besoin de préparer les réponses à l'avance. C'est justement ce qui rend leurs interventions aussi spontanées. On retrouve les petits du Caillou dans Allons Enfants et on parle des feux cette semaine.
1: Allons Enfants!
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1: Les enfants, c'est à nous.
4: Dis-moi, pourquoi on dit que la saison des feux commence en septembre en Nouvelle-Calédonie?
1: Parce qu'il commence à faire chaud.
5: Moi, je pense que c'est parce qu'il commence vraiment à avoir les chaleurs qu'on a. Parce que ça s'est arrêté la saison des pluies, beaucoup de vent, alors ça crée des gros feux de forêt.
6: Parce qu'il y a la pluie qui revient plus.
7: Je crois que la pluie qui revient plus, après il fait chaud et après on a chaud, très chaud. Et on est dans la saison des chaudes.
4: Dis-moi, pourquoi on dit que la saison des feux commence en septembre en Nouvelle-Calédonie?
8: Parce qu'on est dans les saisons chaudes. Du coup, ça va créer des feux de forêt.
5: Et vu qu'il ne pleut pas, l'herbe devient sèche et ça fait du combustible pour le feu.
9: Et aussi, il y a beaucoup de vent, du coup, ça crée encore des plus gros feux.
10: Parce qu'il fait très très chaud, alors les feux qui deviennent encore plus chauds.
11: Il fait très très chaud et les feuilles sont mortes et avec le soleil, les feux vont devenir plus forts et avec le vent encore plus.
4: On dit que la saison des feux, elle débute en septembre parce que c'est le début de la saison chaude. La saison chaude, ça signifie qu'il fait plus chaud et qu'en plus, il y a moins de pluie. Donc comme il y a moins de pluie, qu'il fait plus chaud et qu'il y a du vent aussi, ça va favoriser en fait le développement des incendies. Les météorologues, les personnes qui s'occupent de la météo, nous annoncent une saison chaude, particulièrement chaude, puisqu'on dit qu'on va être dans un phénomène climatique qui s'appelle le phénomène El Niño, et il risque d'y avoir encore plus de feux cette année.
12: C'est un peu comme en France, parce qu'en France il fait très chaud, comme on dit c'est la canicule, et du coup il y a des feux.
1: Allons enfants!
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1: Et puis c'est tout!
0: 15h43, merci, un grand merci aux enfants, aux élèves et au directeur de l'école pour cet Allons enfants. Rendez-vous demain pour un nouvel épisode. Dans quelques instants, le zapping actu de Monsieur Nicolas Legrand. Pour ne rien rater de l'actualité, bien sûr, vous êtes sur RRB, suivi de l'éphéméride de ce 28 septembre avec Marion.

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1: Une semaine plutôt calme en raison notamment du pont du 24 septembre pour beaucoup. La fête de la citoyenneté a été célébrée notamment par le gouvernement au centre culturel Tchibaou pour marquer le 173e anniversaire du rattachement de la Nouvelle-Calédonie à la France. Écoutez Luc Steinmetz.
2: L'amiral Février des Pointes débarque sur la plage de Mahamat à Balade avec ses hommes et qui va procéder le 24 septembre 1853 à l'acte de prise de possession, c'est le nom officiel, de la Nouvelle-Calédonie par la France. Et il le fait en présence des chefs du lieu, de l'époque.
1: Avant cela, la semaine avait débuté par une annonce de Milakulo Tukumuli. La quatrième tranche du prêt garanti par l'État va être débloquée rapidement. Une enveloppe de près de 14 milliards de francs, à laquelle vient s'ajouter une subvention du ministère des Outre-mer d'un montant de 7 milliards de francs. Le président du gouvernement rappelle que la Nouvelle-Calédonie vit au mois le mois grâce aux interventions de l'État, mais ces nouveaux chèques ne vont pas suffire.
3: Ce qui nous permet d'arriver jusqu'à fin novembre. Donc restera le mois de décembre, il faudra attendre le vote du projet de loi de fin de gestion à Paris pour que nous soient débloqués les 61 millions d'euros, c'est-à-dire les 11 millions d'euros pour décembre et les 50 millions d'euros pour le mois de janvier.
1: Les financements seront conditionnés pour la suite à la mise en place du contrat de responsabilité. Il a été approuvé par l'État et la Nouvelle-Calédonie lors de la mission transpartisane. En fin de semaine, le président du gouvernement a d'ailleurs reçu les partenaires sociaux pour évoquer notamment la réforme du RUAM. Milakulo Tukumuli, qui a également annoncé se rendre à Ouvéa cette semaine pour parler des liaisons Air Calédonie entre la Tontouta et Ouloup. Toujours dans le ciel, la semaine a été marquée par le retour de Fiji Airways à la Tontouta. La compagnie opère de nouveau une rotation entre la Nouvelle-Calédonie et Nandi. Elle avait été suspendue à la suite des émeutes de mai 2024. Une bonne nouvelle pour Julie Laronde, la directrice de Nouvelle-Calédonie Tourisme.
4: C'est un très bon signal pour la destination. Déjà, ça permet d'avoir un retour progressif de la capacité aérienne. Pour une destination insulaire comme la nôtre, chaque nouvelle connexion aérienne compte en fait. Et ça crée une véritable dynamique autour de la destination. Donc c'est que positif.
1: Et toujours dans l'actualité du ciel, durant le week-end, ACI a connu de nouvelles perturbations en raison d'un problème technique, mais aussi d'intempéries à Bangkok. Le vol Bangkok-Paris a finalement été opéré la nuit dernière. Dans l'actualité de la semaine passée, le plan Orsec feu de forêt de niveau 2 a été déclenché à Koumac en raison d'un incendie. Il a brûlé 1800 hectares. Alors pour faire face aux conséquences de la sécheresse, dès lors qu'une commune est placée en vigilance extrême pour les risques de feux de forêt, alors, les feux à usage non domestique sont interdits sur l'ensemble du territoire. Écoutez Gwen Valcambon, le directeur de la DSCGR.
5: On n'est qu'au début de la saison estivale. La sécheresse va continuer de s'accentuer, d'où l'important de respecter les règles pour éviter des drames.
1: Des feux qui n'ont toutefois pas perturbé la 32e foire agricole et artisanale de Koumac et du Nord. 16 000 visiteurs ont fait le déplacement le week-end dernier. Christophe Chéra est le président du comité de foire.
6: Tout le monde est content. Pour certains, ils n'ont pas battu des records, mais au moins, ils ont fait ce qu'il fallait pour que ça se passe bien. Comme je dis souvent, si eux, ils sont contents, ben, nous, on est contents. C'est toujours positif. Les jeux équestres à Koumac, c'est, je vais me la péter, comme on dit chez nous, mais c'est un peu la référence. On est contents, ça a bien marché. Les cavaliers, ils sont contents. Le bilan est positif.
1: Et je rappelle que vous avez pu suivre cette foire de Koumac sur Radio Rythme Bleu. Nos équipes étaient mobilisées sur place avec notamment un studio délocalisé.
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1: Bonjour à vous tous et très bon début de semaine à l'écoute d'RRB. C'est votre éphéméride du lundi 28 septembre. Une belle fête au Venceslas. Les 39 ans de la chanteuse Hilary Duff, connue également pour avoir incarné à l'écran le personnage de Lizzie McGuire.

Le 28 septembre de l'an 2000, les Danois refusaient l'euro par référendum. Le non l'a emporté à 53,2%. La couronne danoise est donc restée en vigueur, mais son taux de change par rapport à l'euro, elle y est et ne peut excéder 2,5%. L'éphéméride du jour, le 28 septembre 1958. C'est aussi le jour de référendum. On vote en France et en Calédonie. Avec cette différence, alors que la France métropolitaine choisit entre rester sous la 4e République ou passer à la 5e République, la Calédonie doit choisir entre passer sous la 5e République ou devenir indépendante. La France choisira la 5e République à 79,25% et les Calédoniens se prononceront à 98% en faveur de la Constitution de 1958. Et puis 1978, mise en service du Technisson SMA2 au laboratoire d'analyse de l'hôpital Gaston Bourret. Cet appareil va faire bonne impression le jour même de sa mise en service puisqu'il va réaliser 90 analyses en une heure, soit le travail de 4 laborantins en toute une journée. Passons en 1989, Handicap International récolte 2 millions de dons lors de la semaine de la générosité organisée par Patrick Segal. Nous sommes en 1992, le triathlon international est remporté par Patrick Vernet et Thierry Lecourieux, qui terminent ex aequo. 2006 sans transition, 19 millions CFP net d'impôts. C'est le gain record à l'époque dans la catégorie machine à sous sur le territoire. La joueuse chanceuse a souhaité garder l'anonymat. On conclut ce jour en 2023. Jacques Lallier, président de la province des Îles, percute et blesse un piéton à un feu rouge alors qu'il conduisait en état d'alcoolémie. De la politique du sport et des faits divers pour ouvrir cette semaine d'histoire. Excellente journée et belle semaine à l'écoute de Radio Rythme Bleu.

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6: Bonjour à tous. La route a fait une nouvelle victime ce matin. Un accident s'est produit à Bouraille vers 4h30 dans le quartier du FSH. Pour une raison encore inconnue, un véhicule a quitté la chaussée. Le conducteur, âgé de 25 ans, est décédé. Deux passagères légèrement blessés ont été désincarcérés du véhicule et évacués vers le Médipôle. Aucun autre véhicule ne serait impliqué. Une enquête a été ouverte par la gendarmerie. La ministre australienne Nita Green en visite en Nouvelle Calédonie pour renforcer les liens entre les deux territoires. Au programme notamment l'éducation, le tourisme mais aussi le climat. Cette visite est aussi l'occasion d'évoquer la future adhésion de la Calédonie au dispositif australien de mobilité des travailleurs du Pacifique qui permettra aux Calédoniens de travailler et de se former en Australie. Mauvaise nouvelle pour les automobilistes, les carburants seront plus chers dès mercredi. L'essence passera à 182 francs 40 le litre, soit 3 francs de plus. Le gazole augmente davantage avec près de 10 francs supplémentaires pour atteindre 190 francs 60 le litre. La grippe continue de circuler en Nouvelle-Calédonie. Depuis mi-août, les autorités sanitaires constatent une hausse des consultations pour des problèmes respiratoires, mais aussi des passages aux urgences et des tests positifs. Le gouvernement appelle à respecter les gestes barrières pour éviter une diffusion massive du virus. Le port du masque reste obligatoire au Médipôle. Enfin, les Calédoniens ont brillé en tir sportif lors de la coupe de PTO qui se déroulait en Polynésie française. Médaille d'or et de bronze en individuel et médaille d'or par équipe. Nos invités pour en parler ce midi dans le Mac des Sports étaient Marion Roumagne, responsable de la délégation et lui-même tireur, mais aussi Jean-Luc Luillier, le manager de la sélection calédonienne. Ils ont notamment évoqué le grand rendez-vous en vue pour les tireurs, les prochains Jeux du Pacifique en Polynésie française. Fin de ce flash et retrouvez tout de suite la chronique de la semaine écoulée d'Elisabeth Noir.
7: Le 24 septembre est désormais un jour férié comme un autre. Le 173e anniversaire du rattachement de la Calédonie à la France n'a donné lieu à aucun débordement. Même le président du FLNKS, qui pour la circonstance s'est fendu d'un communiqué, est resté d'une grande sobriété en rappelant succinctement, mais pouvait-il faire moins, son engagement infaillible à faire accéder le pays à sa pleine et entière souveraineté. Mais Christian Théin a surtout invité ses militants à fêter l'anniversaire des 40 ans du Kaneka. On passe ainsi de Kanaki au Kaneka, s'amuse un consultant du club politique qui rappelle qu'en 2024 et en 2025, certains indépendantistes voulaient faire du 24 septembre la date de la promulgation unilatérale de l'indépendance. Autre temps, autre discours et on ne va pas s'en plaindre. On constate seulement que plus personne ne sait comment célébrer cette date fondatrice, alors que la fête de la citoyenneté ne convainc personne et n'a en fait aucune réalité. Mais l'événement du moment se déroule bien loin du lagon, même s'il nous concerne forcément directement. C'est bien sûr la visite historique du pape Léon XIV en France. Historique parce que cela fait 18 ans qu'un pape n'avait pas effectué une telle visite dans notre pays. Depuis Benoît XVI en 2008, le pape François avait foulé trois fois le sol français au cours de son pontificat, mais sans jamais y effectuer de visite officielle. Ce déplacement n'est pas encore terminé, mais déjà, on sent qu'il se passe quelque chose, comme un grand basculement. En témoigne l'engouement exceptionnel qui entoure ce voyage, avec des manifestations inédites, comme la sonnerie rarissime de toutes les cloches de France pendant 7 minutes, comme la ferveur autour des déambulations pontificales et comme l'affluence et la ferveur qui accompagnent toutes les manifestations papales, des 80 000 jeunes réunis au Stade de France, en passant par les 800 000 fidèles rassemblés pour la messe célébrée place de la Concorde, sans oublier la multitude présente à Lourdes. Au-delà des nombreux messages forts exprimés par le pape Léon XIV, on est frappé par la vitalité de ce catholicisme décomplexé qui s'est révélé aux yeux de tous. Le catholicisme était de plus en plus invisibilisé dans la société française. Il était le plus souvent culpabilisé, moqué, décrédibilisé, écarté ou négligé dans les décisions publiques, dilué par les débats stériles sur la laïcité. Le pape Léon XIV a changé la donne. Son affirmation des racines chrétiennes de la France, sa volonté de convoquer dans toutes ses interventions l'histoire de France et les saints de France, semble avoir redonné à ses interlocuteurs la fierté d'être catholique et d'être français, comme s'il avait libéré un blocage psychologique et permis une expression assumée. Mais son discours porte au-delà des seuls catholiques. Dans une société française fragmentée, divisée, assiégée et confrontée à de nombreux malaises, ce pape vient redonner l'espérance, comme en témoigne la joie qui s'affichait dans tous ces rassemblements qui se sont déroulés dans un calme et une sérénité remarquables, en rupture avec les violences et les dégradations qui accompagnent généralement toutes les manifestations organisées en France. Son style, ses propos, son attitude répondent manifestement aux besoins d'une société qui est en recherche de sens, de spiritualité et de verticalité. Jusqu'au thème de sa visite, qui s'expose sur tous les supports, « Pour que le monde et la vie », un tacle discret à un pays qui a constitutionnalisé l'IVG et adopté une loi sur la fin de vie, et auquel il a rappelé la valeur unique et irremplaçable de chaque être humain. Alors certes, le déplacement du pape Léon XIV est une visite apostolique et pas une visite d'État, mais c'est aussi, assurément, une visite très politique.
5: Elisabeth Noir pour Radio Rythme Bleu, c'est l'heure d'opinion, votre rendez-vous SMS.
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5: Et voici notre question du jour. Êtes-vous touché par les messages du pape Léon XIV depuis le début de sa visite en France? Si cela vous touche, vous tapez 1. Sinon, vous tapez 2 et vous envoyez votre réponse au 31-46. Merci de votre participation. Et bien sûr, rendez-vous demain pour la réponse à notre question du jour. On poursuit avec celles et ceux qui se dépassent et qui nous prouvent que les plus belles histoires peuvent aussi s'écrire ici, en Calédonie. Sport, aventure, défis personnels ou parcours exceptionnel, place à un exploit calédonien sur RRB.
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0: Un parcours qui continue pour celle qui a découvert le karaté sur le tard, mais qui ne s'est pas découragée afin de vivre de belles aventures dans cette discipline. Angélique Mondoloni se remémore surtout la première fois qu'elle a porté les couleurs de la Nouvelle-Calédonie sur les tatamis.
8: Celui que j'ai en tête, c'est ma médaille individuelle aux Jeux du Pacifique en 2015. Donc ça remonte un peu. Pour refaire un peu l'histoire, j'ai commencé le karaté en 2010 à l'âge de 18 ans, donc assez tardivement par rapport à ce qu'on peut connaître d'habitude. J'ai fait ma première compétition en 2013, donc en Nouvelle-Calédonie, puis ma première sélection en 2014, et donc 4 ans après, donc, je suis sélectionnée, et 5 ans plus tard, je me retrouve en sélection pour les Jeux du Pacifique en Papouasie-Nouvelle-Guinée. Gros challenge pour moi, je fais l'individuel, l'équipe, avec une énorme compétition, puisqu'on n'est pas que sur du karaté, on a toute discipline, et on a tout le pays, en fait, c'était hyper important et hyper challengeant. Et je me retrouve donc en finale contre la Fidjienne, qui est donc numéro 1 Fidji, et qui avait déjà pas mal de bagages, en fait, pas mal d'expérience. J'arrive première, donc franchement, une grosse fierté. Et en fait, ça a complètement marqué le début de ma carrière d'athlète, je dirais, puisque derrière se sont enchaînés après les Océania, d'autres Jeux du Pacifique, des Open d'Australie, Nouvelle-Zélande, avec des podiums. Les Jeux du Pacifique 2015, ça a été vraiment en fait un engagement personnel. Ça a été une reprise de compétition, parce qu'avant j'étais aussi compétitrice, mais dans un autre sport. Donc c'était de pouvoir revivre en fait cette expérience et ces sentiments, ces émotions qu'on sent en compétition, en fait. Et donc les Jeux du Pacifique, ça a été ça, avec tout le monde derrière, toute la sélection derrière, et pas que la sélection calédonienne de karaté, mais aussi la sélection des autres disciplines. Et donc, tout un pays derrière, la famille qui nous attend aussi. Et donc, oui, ça a été l'exploit que je retiendrai, parce que ça a été le premier, je dirais, de ma carrière, et celui qui a lancé les autres résultats et les autres compétitions et mes autres satisfactions. Dans le karaté, il y a quand même deux disciplines, il faut le dire. On a le kata qui est quand même, c'est un travail d'assiduité, de rigueur, beaucoup de technique, beaucoup de travail personnel, de sensations. On ne peut pas arriver en compétition et improviser sur un kata. Voilà, on va avoir un peu de stratégie quand on va rencontrer les adversaires, selon qui il y a, etc. On va présenter ce qu'on a travaillé. Donc, si on n'est pas assidu et rigoureux sur nos entraînements, on ne peut pas espérer à la compétition faire des miracles. Ou alors, il faut espérer que ce soit l'autre adversaire qui soit en défaut. Mais en tout cas, pour nous, en fait, il faut qu'on bosse avant pour pouvoir être au mieux le jour de la compétition. Chez les combattants, on va avoir aussi du travail, de l'assiduité, de la rigueur, etc. Il y a toujours un petit facteur, une petite part, en fait, d'improvisation, une petite part de stratégie et de jeu, en fait, qui leur permettent de sortir leur épingle du jeu de temps en temps. Donc c'est un peu la différence avec les techniciens. Les techniciens, oui, il faut qu'on bosse bien, bien avant.
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5: Et on se retrouve dans quelques instants sur Radio Rythme Bleu pour jouer, bien évidemment, à votre jeu, le Totem, qui a redémarré ce matin en partenariat avec Bureau Vallée. Souvenez-vous-en, Santana, Samba Patti.

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3: Il est 16h15 et il y en a sûrement parmi vous qui attendez ce moment, les amis. Eh bien, c'est l'heure du jeu du totem avec Bureau Vallée. La cagnotte est là. Alors, si vous voulez tenter votre chance, ou du moins mener l'enquête, il est temps de composer le 25 46 46. Un nouveau totem depuis ce matin. Ravi d'être avec vous cet après-midi pour ce jeu. Si vous êtes déjà dans les embouteillages, vous êtes encore au travail. Est-ce que vous voulez nous aider sur cette enquête ? Du moins poser votre question. Si je réponds par oui, eh bien vous pourrez me faire une petite proposition. Si c'est non, on rejouera bien entendu demain dans Plus la peine de zapper. On joue pour une cagnotte de 6000 francs cet après-midi avec Bureau Vallée, notre partenaire de choc, qui sont situés à Magenta. Et on a déjà quelques indices, que des oui depuis ce matin. La première session a été magnifique. Notre nouveau totem est masculin, il peut être bleu, je précise, il peut être bleu. L'intitulé comporte bien sûr plusieurs mots, et notre totem se porte sur soi, voilà. C'est pas belle la vie avec tous ces beaux indices, dès la première session. Il est temps de composer le numéro le 25 46 46 pour jouer avec nous cet après-midi sur RRB, on vous attend.

0: Bonjour et bienvenue.
1: Coucou Jennifer.
0: Bonjour Sonia, comment allez-vous?
1: Ça va bien.
0: Ça va, j'ai l'impression que ça fait un bail.
1: Oui, il y a longtemps, vous n'avez pas eu.
0: Oui, malheureusement, oui. J'étais
1: attrapée par la grippe.
0: Oui, j'étais en enfer, Sonia. J'ai dû remonter comme ça, une par une, les marches de l'enfer pour vous rejoindre aujourd'hui. En tout cas, je suis là et j'écoute votre question. Ouais, des fois, je parle un petit peu en freestyle. Je vous écoute.
1: Je voudrais savoir comme il se porte, si le totem se porte comme un vêtement.
0: Je vous dis non. Il ne se porte pas comme un vêtement. Mais on avance grâce à ça.
1: Ok, merci
0: beaucoup.
1: À demain, bonne soirée, bisous.
0: Au revoir Sonia, merci de votre appel. Et un indice de plus grâce à Sonia qui nous appelle « Il ne se porte pas comme un vêtement ». C'est un indice pas mal, hein, ça enlève beaucoup de choses. Et je répète vos indices depuis ce matin. Il est masculin, il peut être bleu. Il comporte plusieurs mots, cet intitulé. Il se porte sur soi, mais pas comme un vêtement. Allez, à vos téléphones, le 25 46 46 pour jouer avec Bureau Vallée. 6000 francs en jeu. Et on attend de vos nouvelles aussi, hein.

0: Il est 16h20 sur notre antenne. J'espère que vous avez passé une belle journée. Nous, on joue hein, au totem. Si vous voulez jouer avec nous, il est temps de nous appeler. Bonjour. Bonjour, qui est à l'appareil?
1: Catherine.
0: Oh, j'ai entendu un coq là où je... C'était un coq derrière vous, Catherine?
1: Exact.
0: Mais vous êtes où, Catherine? Je suis partant, excusez-moi.
1: Dans
0: mon dort. Ah, mais il faut lui dire qu'il n'est pas à l'heure, là, du coup, Catherine.
1: Ouais, ouais, bah, y en a plein.
0: Hein, ah, ouais. Comment allez-vous?
1: Ça va très bien.
0: Vous
1: ça
0: avez
1: va,
0: passé
1: ça
0: une
1: va.
0: Belle journée?
1: Oui, ça va.
0: Je suis ravie de vous accueillir cet après-midi sur les ondes d'RRB, Catherine.
1: Merci.
0: Vous avez... Ah, mais il a beaucoup de choses à dire.
1: Ouais, j'ai écouté vos indices et puis ça m'a un petit peu... Bon, je peux faire fausse route, mais bon. Comme j'ai entendu qu'il y avait plusieurs mots dans le totem, c'est bien ça, il est masculin, c'est
0: oui,
1: ça,
0: hein, il se porte sur soi.
1: Ouais, ok. La question, c'est que il peut pas se porter comme un vêtement, c'est bien ça, hein,
0: okay. Il ne se porte pas comme un vêtement.
1: Voilà. Et alors la question, c'est que... On a fermé sa bouche, là. Est-ce que le totem... ce totem-là peut protéger.
0: Est-ce que ce problème... Oh là là, j'aurais pu en parler,
1: est-ce
0: moi.
1: Est-ce que ce totem
0: peut protéger? Dans quel sens protéger?
1: Enfin, pas la peau, mais d'impact, quelque chose comme ça.
0: Je vais vous dire non. Oh. Il ne protège pas dans ce sens-là.
1: Ah.
0: Oui, il ne protège pas. Mais merci beaucoup, Catherine, pour cette question.
1: Ok, vous voyez ce que je voulais, je pensais.
0: Oui, je vois tout à fait. Et c'est pas le bon chemin. C'est moi qui vous remercie. On salue le coq, ou les coqs, bien sûr, Catherine.
1: Les
0: merci.
1: Coqs,
0: à demain, peut-être.
2: Bonjour.
0: On continue avec vos appels, bonjour.
2: Ben voilà, c'est moi, là.
0: Oui, bonjour, quel est votre prénom?
2: C'est Jean-Claude.
0: Bonjour Jean-Claude, vous allez bien?
2: Oui, ça va, j'attendais depuis tout à
0: l'heure. Oh, je suis désolé de vous avoir fait attendre.
2: C'est pas grave, il faut poser une question, obligé?
0: Oui, obligatoirement, il faut poser une question. Si je vous réponds par oui, vous pourrez faire une proposition. Vous êtes dans le vent, là, Jean-Claude?
2: Oui, c'est ça, là, je suis à Vernier. Il y a un bon petit vent du sud-est, bien fort, bien frais, c'est génial.
0: Je vous écoute.
2: Est-ce que le totem... Est-ce que la majorité des gens s'en servent tous les jours?
0: Ah, je vous entends pas bien, Jean-Claude.
2: Ah, attendez,
0: j'entends le vent, j'entends le vent.
2: Là, vous allez entendre, couper le vent. Voilà, le vent, il est coupé, là.
0: Voilà, je vous entends bien, Jean-Claude. Reposez-moi votre question.
2: Est-ce que la majorité des gens se servent du totem tous les jours?
0: Je vous dis non.
2: Ah.
0: Non, pas la majorité des gens.
2: Ah, bon. Parce que je pensais à un accessoire, mais maintenant, vous m'avez cassé, là.
0: Oh, je suis désolé, Jean-Claude.
2: Je pensais à un accessoire indispensable. Ben, tant pis, alors.
0: Merci, Jean-Claude, en tout cas. Bonne marche, et
2: allez,
0: vous faisiez un bon sport.
2: Merci.
0: Au revoir.
2: Merci, au revoir.
0: Au revoir. Bon, c'est pas un objet dont la majorité des gens se servent. Hein. Je veux dire la vérité. Il est 16h22, les amis. Il est temps pour nous. Est-ce qu'on a un dernier appel? Je vérifie. On me fait signe que non. Vous avez joué au totem et vous avez récolté quelques nouveaux indices, les amis. On se retrouve demain dans Plus la peine de zapper pour une nouvelle session avec notre très chère Mouna. On laisse place à George Harrison et bien sûr, on se retrouve pour le journal d'Europe 1 en direct sur ces mêmes ondes.
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5: Il est 16h30, place à l'actualité nationale et internationale avec le journal d'Europe 1.
6: Bon réveil à vous, bienvenue sur Europe 1.
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6: Le convoi de la délégation papale est en train d'arriver sur le tarmac de l'aéroport de Tarbes-Lourdes. Il s'apprête à décoller pour Metz, ultime étape de la visite de Léon XIV en France. Impatience et excitation ont envahi les rues de la ville. Europe 1 est sur place. Un engouement populaire constaté à Lourdes, hier où le chef de l'église a de nouveau affiché son opposition à l'aide à mourir après l'adoption du texte cet été en France. Et puis une victoire historique, dit Marine Le Pen, alors que le Rassemblement National réussit pour la première fois de son histoire à former un groupe au Sénat.
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6: Journal de 7h30 sur Europe 1, Théo Grévin. Bonjour Théo.
9: Bonjour Dimitri, bonjour à tous. Combien seront-ils au total à avoir aperçu le pape durant ces 4 jours de visite? Catholiques pratiquants ou non, simples curieux, ils étaient 800 000 samedi pour la messe place de la Concorde à Paris, 150 000 hier à Lourdes et la fréquentation s'annonce tout aussi importante aujourd'hui à Metz. Commerçants, touristes et habitants attendent Léon XIV de pied ferme. Reportage de l'envoyé spécial d'Europe 1, Charles Bouchin.
10: Bienvenue au pape, peut-on lire sur les écrans géants qui entourent la cathédrale de Saint-Étienne de Metz. Derrière les barrières de sécurité, Corinne et Monique trépignent d'impatience à l'idée de voir Léon XIV.
11: J'en pleurerai tellement, ça me fait plaisir. On a grandi à Metz.
12: La cathédrale de Metz, moi j'ai fait ma communion, donc je suis heureuse de le recevoir.
10: À côté d'elle, Mathilde, franco-allemande, pose son vélo rempli de bagages. La fin d'un long périple.
13: On est parti d'Allemagne, Düsseldorf, et on a fait 6 jours de vélo pour venir voir le pape. On a confié notre voyage au Seigneur. On a eu du beau temps, sans doute grâce à lui aussi, donc c'est génial.
10: 450 km de bicyclette, Florence, elle, en a fait 800 en voiture depuis La Rochelle. Un carnet dans la main, la sexagénaire prend quelques notes.
14: C'est des petites fiches, un GPS manuel, de mon hôtel à la cathédrale.
10: Elle espère aujourd'hui des paroles fortes du pape.
14: On attend un message de paix, d'unité, de réconciliation entre les pays européens, parce qu'on en a besoin.
10: En arrivant cet après-midi, au premier coup d'œil, Léon XIV verra ses fleurs devant la cathédrale, jaune et blanche aux couleurs du Vatican. Metz, Charles Bouchin, Europe 1.
9: Et outre cette messe cet après-midi, à laquelle participera d'ailleurs Emmanuel Macron, contrairement à ce qui était prévu, Léon XIV est attendu ce matin pour une rencontre interreligieuse et un discours sur la paix au centre des congrès Robert Schuman, du nom de l'un des pères fondateurs de l'Union Européenne.
6: Alors, approuvez-vous la prise de position du pape contre la loi sur l'aide à mourir? C'est la question du jour à laquelle vous pouvez répondre dès maintenant sur le site et l'appli Europe 1. Ça se fait en un clic.
9: Oui, après avoir brièvement évoqué le sujet vendredi à l'Élysée, hier, Léon XIV a livré un plaidoyer contre l'euthanasie. Ce qui est légal n'est pas forcément moral, a-t-il déclaré en écho au texte sur l'aide à mourir voté cet été au Parlement. Une étape à Lourdes marquée également par la messe dominicale, suivie sur place pour Europe 1 par Laura Legault.
0: Après un bain de foule à bord de sa papa mobile, le pape Léon XIV prononce l'homélie. Le Saint-Père rend hommage aux 150 000 pèlerins venus du monde entier.
15: En vous regardant ce matin, réunis dans la maison de notre mère, je vois les visages universels de l'Église.
0: En particulier les malades qui sont au cœur de la cité mariale, comme Gérard, 91 ans, dans son fauteuil roulant.
16: Si quelqu'un peut penser à nous, ça nous arrange bien. Je sens mon cœur léger, gai, je suis très content. Je mourrai en ayant vu une très belle messe.
0: Ils sont nombreux sur la prairie à être gagnés par l'émotion. Sylvie en a les larmes aux yeux.
17: J'étais emballée, c'était fabuleux. Beaucoup de joie, c'était génial.
0: Emmanuel, lui, est tout sourire. Dans ses mains, il porte fièrement un drapeau français et un fanion à l'effigie du pape Benoît XVI, car c'est la troisième fois qu'il voit un pape à Lourdes.
18: Il y avait Jean-Paul II, Benoît XVI, et maintenant, avec ce pape magnifique, Léon XIV, on est content qu'il soit venu à Lourdes, et quelque part, c'est normal quand même. C'est là où la Vierge est apparue.
0: En quittant le sanctuaire, lui et ses enfants sont persuadés d'une chose, ils n'oublieront jamais cette messe exceptionnelle. Lourdes, Laura Legault, Europe 1.
6: Dans l'actualité de ce lundi également, ce nouveau sondage qui voit Marine Le Pen creuser l'écart au second tour de la présidentielle.
9: Et ce face à n'importe quel adversaire, résultat d'une enquête Toluna Harris Interactive, la chef des députés RN remporterait l'élection avec 57% des voix si elle se retrouvait face à Édouard Philippe et 69% des voix face au leader des Insoumis Jean-Luc Mélenchon. Marine Le Pen qui parle d'un exploit historique après les sénatoriales, le Rassemblement National va pouvoir pour la première fois de son histoire former un groupe à la Chambre haute. Avec son allié l'UDR d'Éric Ciotti, le RN décroche au moins 15 sièges en attendant les résultats définitifs dans la matinée.
6: Direction Marseille à présent, où les particuliers ne sont pas les seuls à souffrir de la hausse des prix des carburants.
9: Oui, les petits patrons eux aussi craignent le pire face à la crise énergétique. Les nouvelles aides du gouvernement n'y font rien. Avec la succession des crises depuis le Covid, le monde de l'entreprise va mal et alerte Stéphane Burgat.
19: À la tête d'une agence de communication, Stéphane Lambertidias édite des guides touristiques et il le constate de plus en plus, les entreprises qui achètent ces encarts publicitaires disparaissent avant même la publication du guide.
20: Des commerces qui ouvrent en janvier au moment de signer le bon de commande ne sont plus là au mois de juin. Donc ils tiennent à peu près 5-6 mois et ferment leur activité. Ça fait 25 ans qu'on fait ça. Ça ne m'était jamais arrivé.
19: Et lui-même est lourdement impacté avec son agence Antidote Design par la flambée des prix du carburant.
20: Ah ben moi je paye les commerciaux. Aujourd'hui quand l'essence est à 2,30, on me demande de payer en avance l'essence pour aller commercialiser. Et si je n'ai pas la trésor pour leur payer cette essence, ben, ils ne vont pas commercialiser. Donc j'ai pas de pub, c'est une espèce de cercle vicieux, donc il est très très compliqué de sortir.
19: Dans son étude, dans le département, l'organisation patronale Les Entrepreneurs, présidée par Corinne Inesti, relève des chiffres alarmants.
21: Un signal d'alerte important, 94% des entreprises que nous avons interrogées nous disent qu'elles ne savent pas comment elles pourront tenir si ça continue ainsi, sur plusieurs mois.
19: Et le département enregistre en effet plus de 1500 défaillances d'entreprises au premier semestre 2026. Marseille, Stéphane Burgat, Europe 1.
9: Et cette flambée des prix des carburants est l'une des conséquences directes du conflit au Moyen-Orient. Le président américain Donald Trump dit s'attendre à une reprise sous peu des discussions avec l'Iran au lendemain de son rejet d'un plan formulé par Téhéran pour ouvrir sous 7 jours le détroit d'Ormuz.
6: Et on peut cette fois parler d'un premier vrai test. L'équipe de France de football affronte ce soir la Belgique.
9: Trois jours après un baptême du feu réussi en Turquie, les Bleus de Zinedine Zidane montent d'un cran face au quart de finaliste du dernier mondial. Le nouveau sélectionneur qui devra faire sans son capitaine Kylian Mbappé blessé. Mais pas d'inquiétude, le groupe vit bien selon Zidane. Écoutez.
22: Ça fait là une semaine qu'on est ensemble, je vois qu'ils sont heureux d'être ensemble. C'est l'équipe de France et c'est profiter vraiment du moment. Moi c'est ce que je leur dis de toute façon. Parce qu'en plus, ça va tellement vite, le foot. Regardez, j'ai 54 ans, je suis là ici, maintenant je ne peux plus jouer. Donc c'est leur dire profiter du moment parce que ça vole. Et c'est tellement beau l'équipe de France que j'ai envie qu'ils vivent ces moments-là quoi.
9: Zinedine Zidane et coup d'envoi de Belgique-France ce soir à 20h45.
6: 54 ans Zizou, bah dis donc, aïe, comme ça passe. Merci beaucoup Théo Grévin, c'était votre journal.
5: Et merci Europe 1 pour ce journal complet. 16h37, vous êtes toujours dans le Tout Info. Effectivement, prochain rendez-vous c'est avec une semaine formidable. Et ça sera à 17h en attendant. Musique.
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16h42, et si pendant quelques minutes vous décidiez simplement de ne rien faire d'autre que de profiter de la musique, pas besoin d'être toujours dans l'action, vous le savez, hein. Parfois une petite pause suffit à repartir du bon pied.

16h45, le lundi est lancé, l'après-midi avance. Et si vous avez déjà commencé à penser au week-end prochain, rassurez-vous, vous n'êtes probablement pas les seuls. Il reste encore quelques instants avec vous avant de terminer cette émission, alors profitez-en, mettez un peu de musique dans votre fin de journée et laissez-nous vous accompagner encore un petit moment.

et de l'énergie. C'est tout ce qu'on voulait pour cette fin d'après-midi. Et voilà, il est déjà temps pour moi de vous laisser, les amis. 3 heures passées ensemble entre musique, info, découverte et même des petits moments de réflexion cet après-midi. J'espère en tout cas que vous aurez de la bonne musique. Vous avez commencé cette nouvelle semaine dans de bonnes conditions en tout cas. Je vais maintenant laisser la suite de l'antenne à Thierry qui prend le relais en cette fin d'après-midi. Après le rappel des titres, une semaine formidable vous attend. Et oui, nous sommes lundi. Je vous souhaite une très très belle fin de journée. Soyez prudents si vous êtes sur la route. Profitez de votre soirée et prenez soin de vous. On se retrouve demain à très vite sur Radio Rythme Bleu, 14h. N'oubliez pas. À très bientôt. Bisous.

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5: La suite avec le mini journal, on retrouve Léana Colombo.
6: Une visite pour renforcer les liens entre la Nouvelle-Calédonie et l'Australie. La ministre déléguée aux affaires des îles du Pacifique, au tourisme et à l'Australie du Nord est actuellement sur le territoire. Une période de soldes d'hiver en demi-teinte. Le syndicat des commerçants a dressé un premier bilan et les clients ont plus été au rendez-vous en province nord. Nous avons parlé tir sportif ce midi dans notre Mac des Sports. Nous recevions Jean-Luc L'Huillier et Marion Roumane qui a participé à la Coupe des PTOM en Polynésie française. Bonjour à tous, et la route a fait une nouvelle victime ce matin. Un accident s'est produit à Bouraille vers 4h30 dans le quartier du FSH. Pour une raison encore inconnue, un véhicule a quitté la chaussée. Le conducteur âgé de 25 ans est décédé. Deux passagers légèrement blessés ont été désincarcérés du véhicule et évacués vers le Medipol. Aucun autre véhicule ne serait impliqué. Une enquête a été ouverte par la gendarmerie. La ministre australienne Nita Green en visite en Nouvelle-Calédonie pour renforcer les liens entre les deux territoires, au programme notamment l'éducation, le tourisme, mais aussi le climat. Cette visite est aussi l'occasion d'évoquer la future adhésion de la Calédonie au dispositif australien de mobilité des travailleurs du Pacifique, qui permettra aux Calédoniens de travailler et de se former en Australie, la ministre Nita Green.
7: Well, I think since those comments were made, I think we've had the...
8: Je pense que depuis que nous avons commencé à parler du PALM l'année dernière, il y a eu des élections ici, un nouveau gouvernement qui s'est formé. Heureusement, il a l'air de soutenir la démarche d'adhésion de la Calédonie. Nous allons donc continuer le programme pilote. Je suis sûre qu'il y a beaucoup de personnes qui aimeraient que nous travaillions plus vite, mais nous voulons nous assurer que les critères sont les bons, que les travailleurs qui pourront bénéficier du programme puissent le faire dans de bonnes conditions.
6: La ministre déléguée Nita Green qui rencontre cet après-midi le président du gouvernement Mila Kulo-Tukumuli et la présidente du Congrès Virginie Rufnak. Mauvaise nouvelle pour les automobilistes, les carburants seront plus chers dès mercredi. L'essence passera à 182 francs 40 le litre, soit 3 francs de plus. Le gazole augmente davantage avec prix de 10 francs supplémentaires pour atteindre 190 francs 60 le litre. La grippe continue de circuler en Nouvelle-Calédonie. Depuis mi-août, les autorités sanitaires constatent une hausse des consultations pour des problèmes respiratoires, mais aussi des passages aux urgences et des tests positifs. Le gouvernement appelle à respecter les gestes barrières pour éviter une diffusion massive du virus. Le port du masque reste obligatoire au Medipol. Les soldes d'hiver ont pris fin hier, après un mois de promotion. Du 29 août au 27 septembre, les commerçants ont tenté d'écouler leurs stocks dans un contexte économique toujours difficile. Selon le syndicat des commerçants, la fréquence et les achats ont varié selon les provinces. Dans le Nord, les clients ont répondu présents. En province Sud, en revanche, seuls les commerces proposant les remises les plus importantes sont parvenus à attirer les consommateurs. Pour autant, les soldes restent une période très importante, explique Stéphanie Salguero-Palerès, chargée de valorisation au syndicat des commerçants.
9: Quoi qu'il en soit, c'est toujours un bienfait de rentrer de la trésorerie, surtout en ce moment, sur cette période. On va dire que les commerces attendaient que ça, c'est de pouvoir liquider et de rentrer leur nouvelle collection. Là, très clairement, c'est une période... vraiment importante.
6: Et prochain rendez-vous commercial, le Black Friday, ce sera du 27 au 29 novembre. Enfin, les Calédoniens ont brillé en tir sportif lors de la Coupe des PTOM qui se déroulait en Polynésie française. Médaille d'or et de bronze en individuel et médaille d'or par équipe. Nous recevions ce midi dans le Mac des Sports Marion Roumane, responsable de la délégation et lui-même tireur lors de cette compétition.
10: C'est sûr qu'on n'est pas encore au point, on n'a pas encore, mais on a 10 mois des Jeux, donc là on a pu observer l'équipe. enfin moi en tous les cas en tant qu'entraîneur, puisque je faisais aussi entraîneur, parce qu'on avait perdu notre entraîneur dès le départ, il avait un petit problème médical, c'est monsieur Philippe Simoni, il n'a pas pu se déplacer avec nous au dernier moment, donc j'ai dû prendre une casquette supplémentaire, plus celle de tireur et celle d'accompagnateur, donc ça a été un peu lourd.
6: Marion Roumagne qui était accompagnée de Jean-Luc Lhuillier, le manager de la sélection calédonienne. Ils ont également évoqué le grand rendez-vous en vue pour les tireurs, les prochains Jeux du Pacifique en Polynésie française. Il est 17h passé de 4 minutes, fin de ce mini-journal, et retrouvez tout de suite votre émission Sportmidable animée par Jean-François Baudin.
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11: Une semaine Sportmidable sur Radio Rythme Bleu, aujourd'hui en compagnie de trois invités, Eric Figuer, Bruno Salvé, Olivier Deniau. Bonjour à tous les trois.
12: Bonsoir à tous.
13: Bonjour.
11: Merci d'être fidèles à cette émission dans laquelle nous allons parler aujourd'hui de rugby, de golf, de cyclisme et de football, parce que nous sommes entrés en Ligue des Nations depuis peu de temps. Zinedine Zidane a pris ses fonctions en tant que nouveau sélectionneur-entraîneur de l'équipe de France. Olivier Deniau, l'arrivée de Zizou, c'était pas une surprise, on le savait. Est-ce que vous avez l'impression qu'il a bien pris les choses en main? Il y a eu cette victoire 1-0 contre la Turquie, un peu difficile, et puis demain, on peut dire que c'est le plus gros morceau avec la Belgique.
14: Oui, alors c'est sûr que Zinedine Zidane a bien pris les choses en main. Ça faisait un moment qu'on l'attendait et que lui attendait de prendre, je dirais, la succession de Didier Deschamps. Alors, les changements... Ah, oui. Au niveau des changements, donc on attendait une équipe complètement bouleversée, remaniée. Enfin, je veux dire, le public attend que Zizou... On se demandait même, pour certains, peut-être qu'il allait jouer. Mais bon, en tout cas, il a fait dans la continuité. Il a fait quelques petites modifications, notamment devant, avec un 4-3-3 en mettant Mbappé sur le côté gauche. Il a fait rentrer quelques... petite nouvelle tête derrière, avec notamment Truffert, je crois, derrière. Est-ce qu'il y a eu d'autres encore comme changements?
12: Changement important, c'est le seul.
14: Le seul, hein, voilà.
12: Par rapport à ce qui se fait.
14: Ce que j'ai remarqué, moi, c'est que les joueurs donc sont pleinement sous, je ne peux pas dire l'emprise, ça serait un bien grand mot, sous mais en charme. Tout cas sous le charme de Zinedine Zidane, puisque pour la plupart, c'était leur idole quand ils étaient encore jeunes, minots en 98, 2002, 2006. Enfin, 2006 plutôt, parce que 2002, c'était pas encore... pas dire qu'ils en ont gardé un grand souvenir.
11: Non, sans doute pas pour un certain nombre d'entre eux.
14: Et donc 2006, oui. Et puis, voilà, donc les consignes qu'il a dû passer par rapport, je veux dire, au pressing. Il a voulu faire un pressing haut, après pressing bas. Enfin, tout ça, ça...
11: Ça a fonctionné.
14: Ouais, ça a fonctionné. Après, bon, bah, on s'attendait à, peut-être à ce que l'équipe de France gagne... gagne 3-4-0, mais pour un premier match...
11: Et jouer en Turquie, c'est jamais simple non plus. Hein.
14: Alors la Turquie, que ce soit en football, que ce soit en basket,
11: en basket, c'est encore pire.
14: Les spectateurs sont complètement chauvins.
11: Est-ce qu'on peut dire que le deuxième match, Eric Figuer, contre la Belgique, ce sera un vrai test pour Zinedine Zidane?
12: Pas spécialement le match contre la Belgique, ce sera chaque match va devenir un vrai test pour Zinedine Zidane, puisque... comme on vient de le dire, la France entière l'attendait, la France entière l'espérait. Alors évidemment, moi je suis comme tout le monde, hein, j'avais envie d'un peu de changement aussi. Et puis Zizou, c'est absolument formidable. Il a fait de magnifiques choses avec le Real, uniquement avec le Real. Et transposer tout ça avec l'équipe de France, avec une équipe nationale, c'est une toute autre paire de manches. Donc on l'a vu, il a porté... un tout petit changement en termes de joueurs, dans la stratégie. Ça peut apparaître un peu différent, mais en réalité, ce qui compte, c'est l'animation. Et l'animation, en fin de compte, on n'a pas vu grand-chose de différent. Alors, il y a des banalités à dire dans ces cas-là, c'est que ça reste un premier match, qui est toujours important de le gagner, que c'est aussi un premier match pour Zizou, qu'il faut qu'il prenne du temps, il faut qu'il ait du temps pour mettre en place ses idées. Ça, c'est les banalités, bien évidemment. Et puis après, Zizou, on peut être béat d'admiration devant lui, comme on l'était devant le joueur, et puis trouver que tout est formidable, magnifique, etc. Et puis on peut aussi garder son esprit critique. Et pour l'instant, effectivement, on n'a pas vu grand-chose. Voilà, franchement, pas vu grand-chose. C'était pas un mauvais match, loin de là. Mais
11: alors on va voir effectivement contre la Belgique, Belgique, Olivier Deniau. La Belgique, on sait que c'est une équipe qui est pas facile à manipuler, qui pose souvent d'ailleurs des problèmes à l'équipe de France. Hein.
14: Bah oui. Et puis là, dernièrement, ils ont été quand même battre l'Italie. C'est quoi, c'est 2-0.
11: Ouais. Et puis ils ont fini quand même. Ils ont été éliminés en quart de finale.
14: Et puis là, demain, on va voir. Donc,
11: nous en demi, hein. Bon,
14: on pourra pas.
15: Ils ont fait une très belle Coupe du Monde.
14: Oui, ils ont fait une belle Coupe du Monde. On va pas.
15: Les Italiens, je parlais.
14: Ouais.
11: À la maison. À la maison.
14: Oui, j'ai bien compris que c'était un gars, mais ça continue.
11: On en profite pas, Ricardo Baroni.
14: Ça continue. Non, mais ce que je veux dire, c'est qu'en plus, demain, il n'y aura pas Mbappé. Il va faire quelques changements.
12: Cherki était déjà là, il a joué contre la Turquie,
14: ma
12: il
14: foi,
12: était titulaire.
14: Quand on perd une grosse tête de série comme ça, enfin un grand leader, souvent les autres prennent de l'ampleur. Alors peut-être que ouais, s'il fait rentrer à gauche, c'est Barcola qui a remplacé Mbappé. Bon, moi je trouvais qu'il a été très bon sur son côté gauche. Bon voilà, hein. Après, faut pas oublier que l'équipe de France de Didier Deschamps a fait un superbe parcours en Coupe du Monde jusqu'à ce qu'on rencontre l'Espagne. Il faut pas l'Espagne qui finit quand même champion du monde. Quoi. Après, bon, je passerai sur le match contre l'Argentine pour la troisième place. Parce que
11: il vaut mieux, oui. Il n'a pas laissé un souvenir impérissable, bon, sauf à la fin. Mais...
14: je crois que les joueurs n'avaient pas envie de le jouer, ce match-là. Mais,
11: Donc bon, la Belgique, contre, la Belgique contre, c'est après, quand même un adversaire. Quoi.
14: Ce que disait Eric, c'est que Zidane, il est en train de mettre en place ses stratégies, sa tactique, et il faut quand même du temps. Hein. C'est une équipe de sélection, ce n'est pas une équipe de club. En club, tu les as tous les jours, matin et soir. Si tu veux faire deux entraînements par jour, tu peux faire de la tactique. Là, l'équipe de France, je crois qu'il avait eu que 5 entraînements avant ce premier match.
12: Et il n'en aura pas beaucoup pendant cette période-là, parce qu'il joue tous les 3 jours, tous les 4 jours. Donc, apparemment,
11: ça se passe. Ce que vous disiez, Eric Figuier, tout à l'heure, c'est que Zinedine Zidane, entraîneur du Real, a réussi de grandes choses, mais entraîneur d'une équipe nationale, c'est un autre défi et il faut attendre de voir. C'est pas la même façon de faire.
12: Et puis, encore une fois, même s'il a des idées qui sont très très bonnes, même s'il a des capacités, lui, en tant que coach, avec un staff apparemment qui est très intéressant, de faire de très très belles choses, encore une fois, c'est les joueurs sur le terrain qui vont faire la différence et qui vont. Premièrement, appliquer les consignes et la stratégie de jeu du coach, et deuxièmement, tout simplement, faire ce qu'ils ont à faire individuellement.
11: À quoi ça se joue l'arrivée d'un entraîneur accepté par ses joueurs c'est quoi? C'est du relationnel? C'est tout un environnement? C'est la présentation d'une équipe, d'un projet?
12: C'est un peu tout ça, mais je prends un peu le parallèle avec Thierry Henry, par exemple, qui s'est lancé dans le coaching, et dont les joueurs, par exemple, lorsqu'il était entraîneur adjoint de l'équipe de Belgique, justement, tiens, parlons-en, les joueurs, et notamment les attaquants, disaient « c'est la première fois qu'on a un coach qui, en fait, est meilleur que nous ». C'était un assistant coach, et il était meilleur que ses joueurs. Bah, Zizou, il sera toujours bien meilleur que tous les joueurs. Bon, Mbappé dans un rôle un peu différent, mais personne ne peut se comparer à Zizou en équipe de France aujourd'hui. Donc, voilà, c'est difficile pour eux, mais à la fois aussi, ils sont tous très très heureux d'être avec lui, de boire ses paroles, d'être dans cette campagne avec lui.
11: Olivier Deniaux,
14: exactement ça. Zinedine Zidane, il dégage quelque chose quand il rentre dans une pièce, c'est tout. En gros, je veux dire, tout le monde se tait, tout le monde l'écoute. Ah, je parle des joueurs. Hein. Quand ils rentrent dans un vestiaire, c'est le silence total et tout le monde l'écoute. Quoi. Et à partir de là, surtout les joueurs qu'il a en équipe de France, même s'ils ont pour certains été champions du monde, lui, il a un autre palmarès, et comme joueur et comme entraîneur. Donc, il peut imposer certaines choses que ne pouvait peut-être pas imposer, même s'il a un gros palmarès. Ne pouvait plus imposer l'idée des gens. Il faut savoir qu'à un moment donné, quand on a tout le temps le même entraîneur,
11: 12 ans, hein.
14: Même l'entraîneur
12: même
14: aussi,
12: s'il a réussi
14: c'est
12: à
14: usant.
12: Se
14: même,
12: quand même de manière
14: il faut changer de langage, ça fait du bien des fois de changer d'environnement et de changer
12: d'entendre.
14: Même si c'est la même chose. Même admettons que Zidane dise la même chose que Didier Deschamps,
11: oui, mais avec ses mots à lui.
14: Mais c'est ses mots à lui et sa personnalité. Par contre, un truc sur Zidane qui passe après Didier Deschamps, je pense qu'il a plus à perdre qu'à gagner.
11: C'est probable. Bruno Salvi, on ne vous a pas entendu. Cette équipe de France version Zidane, première victoire contre la Turquie dans Ligue des Nations, et puis la Belgique demain.
13: Oui, après, je suis d'accord avec les collègues. C'est vrai que le fait que ce soit Zidane et qu'il insuffle une nouvelle dynamique à ce groupe, avec son nouveau staff aussi. Hein, il y a Barthez aussi qui est dans le coup. Donc c'est vrai que ça va amener aussi une nouvelle équipe à la tête de cette équipe. Et la problématique qu'il va rencontrer, c'est vrai ce que disait Eric par rapport ses résultats avec le Real, c'est que là, il n'aura pas une équipe de club. Il a une sélection nationale et c'est vrai que les joueurs, il les a très peu à disposition. Alors que le travail qu'on peut faire avec une équipe, c'est au quotidien, on peut mettre en place des choses vraiment très précises. Et là, ben, malheureusement, on a le même problème avec Galtier au niveau du rugby. Ils ont très peu les joueurs à disposition et quand ils les ont, ben, les joueurs sont fatigués, ont une accumulation de matchs qui est très importante. Voilà, donc il faut arriver à avoir un discours suffisamment concis et précis pour pouvoir mettre en place son plan de jeu.
12: Et au-delà des liens techniques qu'on peut voir sur le terrain, il y a aussi les liens humains qui existent dans tous les groupes et qui sont

0: Est-ce que, alors vous l'avez dit, il a déjà commencé à procéder à quelques changements, mais à la marge, hein, il n'a pas renouvelé beaucoup le groupe. Est-ce qu'il se laisse un peu de temps pour mettre
1: pour les titulaires, mais il y a quand même dans le groupe quelques nouveaux joueurs.
0: Je parle du groupe et des titulaires. Est-ce qu'il va mettre sa patte aussi pour créer son équipe? Parce que pour l'instant, on a l'impression qu'il gère un peu l'équipe précédente, Olivier Donuol.
2: Il gère l'équipe précédente, mais comme on dit, là, il a rajouté petit à petit des éléments supplémentaires. Et il se sert de cette Coupe des Nations. Enfin, cette Coupe des Nations, ça remplace les anciens, ce qu'on appelait des matchs amicaux, des matchs de préparation. Maintenant, cette coupe, elle a pas, c'est pas la championnat d'Europe et c'est pas la Coupe du Monde non plus.
0: Mais elle joue un rôle quand même.
2: Je crois qu'il va mettre, il va changer pas mal de joueurs devant pour demain matin. Hein. Il va mettre Le Pôle, d'après ce que j'ai vu, titulaire.
1: C'est pas sûr encore.
0: Mais il va peut-être faire des tests en tout cas.
2: Il va tester tous ses joueurs, ça lui permet de voir comment ils se comportent aussi dans la collectivité. Comme tu le disais, Bruno, c'est voir comment les joueurs se comportent dans le groupe et puis petit à petit, il va tester un joueur par-ci, un joueur par-là, ou deux, trois, et puis il va se faire une idée de ceux qu'ils sont capables de partir en groupe pour le prochain championnat d'Europe dans deux ans.
0: On va évidemment pas comparer les choses, mais lorsqu'on regarde la méthode Galtier, elle était à la tête de l'équipe de France de rugby. On voit qu'il intègre régulièrement des jeunes, qu'il leur donne la chance, qu'il les fait évoluer au plus haut niveau, parce qu'il y a aussi un réservoir énorme de joueurs aujourd'hui en France, en rugby. Est-ce que en football, on peut avoir la même dynamique, c'est-à-dire aller puiser aussi dans les réserves pour amener des nouveaux joueurs et les familiariser avec le haut niveau assez tôt?
1: C'est un petit peu plus compliqué parce qu'il y a quand même un gap entre les joueurs qui sont habitués à jouer à la Champions League dans certains grands clubs et les autres. Et je pense sincèrement que Zizou veut faire rentrer un certain nombre de nouvelles têtes dans cette équipe de France. J'en suis convaincu. Le problème, c'est qu'il faut que les joueurs qu'il va essayer de faire rentrer soient immédiatement au moins aussi bons que les précédents, voire meilleurs, pour qu'ils puissent leur redonner une chance derrière, assez vite, sachant qu'il n'y a pas, même si là il y a 4 matchs d'affilée, pour autant, il n'y a pas énormément de matchs dans l'année, donc c'est difficile effectivement de donner la chance à un joueur qui va être moyen, lui redonner la chance derrière. Donc ça, c'est au joueur d'être tout de suite efficace, pour montrer tout de suite. On attend Dacuña au milieu de terrain, qui lui a un profil un peu différent. S'il rentre et qu'il apporte véritablement quelque chose une plus-value, à ce moment-là, il aura une chance supplémentaire et à ce moment-là, il peut s'installer. S'il apporte rien de plus, eh ben, il continuera à faire confiance aux anciens.
0: Olivier Donuol, sur ce point.
2: C'est-à-dire que quand tu changes les joueurs, tu rajoutes des petits nouveaux un par un, c'est plus facile de s'intégrer dans une équipe qui tourne bien que de changer trois joueurs d'un coup. Toi, c'est sûr que de ce côté-là,
0: il faut y aller doucement.
2: Il y va, avec parcimonie. Mais après, vraiment, je pense qu'il va tester tous les joueurs sur les palettes. Là, je vois derrière déjà, il fallait un peu de renouveau sur les arrières latéraux, parce que j'ai trouvé un petit peu. Et Koundé, tiens, on prend l'exemple de Koundé. Je trouve qu'il n'était pas percutant pendant la Coupe du Monde. Là, j'ai trouvé que c'était un nouveau Koundé. Est-ce que c'est l'arrivée de Zidane qui fait qu'il avait mis plus d'entrain? Tu sais, des fois, c'est la volonté du joueur avec le nouvel entraîneur.
1: Il pourrait essayer pas mal de choses s'il prenait la compétition avec un peu de recul. C'est-à-dire que cette compétition peut être importante, mais on peut aussi choisir de s'en servir pour tester. À ce moment-là, tester pas mal de joueurs, ça pourrait être intéressant, même s'il faut quand même garder quelques résultats.
0: Affaire à suivre. On suivra déjà France-Belgique. Ce sera demain matin à 5h45. Le coup d'envoi. On va donc passer au rugby. C'est à peu près naturel puisqu'on en a déjà un petit peu parlé. On va évidemment faire un point sur le top 14 avec un début de championnat qui est assez mouvementé. Mais avant cela, Bruno Salvé, quand même, il y a un match qu'on ne peut pas passer sous silence. C'est ce match amical entre l'Australie et l'Afrique du Sud. C'était hier soir. Des matchs de rugby comme ça, il n'y en a pas tous les jours.
3: Il n'y en a pas tous les jours. Avec un scénario comme celui qu'on a vécu hier soir, il y en a encore moins. Avec deux équipes très physiques, des Australiens qui ont vraiment...
0: Quand même, pour ceux qui connaissent pas bien, que le rugby, que l'Afrique du Sud est vraiment la nation aujourd'hui qui est dominante, on va dire, même si c'est pas une domination écrasante, mais c'est une vraie nation dominante, et que l'Australie est en reconstruction.
3: Voilà, l'Australie est en reconstruction et a vraiment réalisé un match abouti face à cette équipe d'Afrique du Sud, puisque à 10 minutes de la fin, les Australiens menaient 42-17, excusez du peu, par rapport à cette équipe d'Afrique du Sud. Ils les ont contrés en mêlée fermée. Ils leur ont pris des ballons en touche. Et puis il y a eu ce...
0: Est-ce que c'était la grande équipe d'Afrique du Sud, d'après ce que...
3: Oui, a priori, il avait fait tourner un peu. Mais bon, après, à la 45e minute, il a fait son coaching, le Bomb Squad. Là, il a fait rentrer 8 joueurs frais et que des monstres. Donc, ça a été compliqué de gérer la fin de match. Et c'est ce qui a fait que ce match-là était épique.
0: Pourquoi il était épique? Parce que là, cette fin de match, effectivement, des cas comme ça, on n'en rencontre pas beaucoup.

0: Vous avez suivi, messieurs,
1: le match? Non, j'ai juste vu le résultat.
0: Laissez Bruno vous raconter la fin de match.
2: Oui, parce que le match se termine à 42 à 38, donc avec 15 Sud-Africains contre 11 Australiens. Bah, parce que, en fait, les Sud-Africains ont mis une telle pression en fin de match que les Australiens ont accumulé les fautes et les cartons jaunes.
0: Donc, qui deviennent des cartons rouges.
2: Quatre cartons jaunes en l'espace de 8 minutes. Donc, à se retrouver à 11 Australiens contre 15 Sud-Africains enragés, déchaînés, qui envoyaient du jeu de partout. Donc, c'était pratiquement à chaque fois que les Sud-Africains, quand les Australiens envoyaient le ballon dans le camp sud-africain, les autres contre-attaquaient et ils faisaient des relances et des contre-attaques de 80 mètres avec des essais. Donc, c'était vraiment un match à voir.
0: Comme on n'en voit pas souvent.
2: Et en plus, avec un problème à l'arbitrage vidéo, c'est la première fois que je vois un arbitre vidéo prendre un téléphone portable pour pouvoir communiquer avec son TMO. Donc, c'était quand même assez épique comme situation.
3: TMO égale l'arbitre vidéo.
2: Voilà, l'arbitre vidéo. Mais par contre, une très très belle prestation de cette équipe d'Australie qui l'emporte en fin de compte sur le score de 42 à 38.
3: Un petit mot quand même, parce qu'on sait que les Sud-Africains sortent d'une série de matchs très intenses aussi contre la Nouvelle-Zélande, que ça ne se joue à pas grand-chose ces matchs généralement. Est-ce qu'il n'y a pas une peu de fatigue du côté sud-africain en disant, les Australiens, c'est pas vraiment notre niveau, donc on y va tranquillou, et ils se sont fait un peu surprendre?
2: Connaissant Rassier Erasmus, le coach sud-africain, il laisse rien de côté, donc s'il peut vous en mettre 40 ou 50, il le fera, et je pense que c'était dans son plan aussi, sauf que les Australiens ont vraiment contrés, comme je disais, sur les phases statiques, sur les points de rencontre, et ont éjecté les ballons à une très très grande vitesse, ont mis énormément de mouvements dans leur rugby. Les Australiens jouent énormément à plat derrière, et donc ils se sont infiltrés aussi dans les intervalles. Le trois-quarts centrique Iketau a perforer la défense sud-africaine, comme rarement je l'ai vu perforer, donc c'est déjà un très très bon joueur. Il y a deux essais à son actif sur ce match, donc c'est vraiment un match à voir. Si vous ne l'avez pas vu, il faut vraiment le voir, parce que c'est un très beau match de rugby, et ça donne de l'espoir aux Australiens à un an de la préparation.
3: C'est ce que j'allais dire, on rappellera que la Coupe du Monde c'est dans un an, donc les Australiens évidemment ils travaillent d'arrache-pied, et cette victoire va leur faire sans doute beaucoup de bien.
2: Oui, avec un nouvel entraîneur en plus, donc c'est vraiment une belle surprise, et on espère que ces Australiens continueront à évoluer à ce niveau. Voilà.
3: Eric Figuer et Olivier
4: Denis,
3: avec ce que Bruno a dit, vous allez le voir quand même ce soir.
4: Oui, moi je regardais les commentaires justement dans l'équipe, et ils parlent du téléphone, l'arbitre qui téléphone.
2: Et c'est un problème.
4: Voilà. Et ils disent heureusement qu'il n'était pas sous un tunnel ou que le stade n'était pas couvert, sinon ça ne serait pas passé.
3: Voilà, donc c'est un match à voir.
2: Oui, un match à voir absolument. Si vous ne l'avez pas vu, il faut absolument le replay et regarder ce match de rugby.
3: Revenons-en au championnat de France. C'était la quatrième journée ce week-end. À l'issue de cette quatrième journée, tiens, Toulouse est déjà en tête du classement avec le meilleur nombre de points, 15 points, et la meilleure différence au goal average. Derrière, on a des grosses équipes comme Lyon, Pau, Bayonne, mais pas forcément celles qu'on attendait. Bordeaux est un peu plus loin, Montpellier a du mal, La Rochelle et Toulon et le Racing sont en difficulté. C'est un championnat qui commence de façon pas forcément comme on l'attendait.
2: C'est ça.
3: À part Toulouse.
2: On a de grosses équipes comme La Rochelle 11e, Toulon 12e, le Racing 13e.
3: Le Racing, c'est catastrophe.
2: Hein. Le Racing, il y a vraiment un gros souci. Alors après, je voyais le problème du Racing, c'est que l'arena est prise avec.
3: Ils vont jouer à Créteil.
2: Ils jouent à Créteil devant un public. Quoi, il n'y a pas de public. Il y a pas mal de problématiques par rapport à ça.
3: Et puis ils vont changer de stade en plus régulièrement. Hein.
2: Voilà. Donc il y a ce problème-là. Et puis pourtant, ils ont un effectif qui est solide, mais ils ont du mal à vraiment entamer cette saison. Après, la saison est longue. Hein, on n'est qu'à la quatrième journée.
3: Oui, mais enfin, bon, l'objectif pour eux, c'est déjà de se dire peut-être qu'il faudrait arriver à se maintenir.
2: Carrément. Là, je pense que c'est très compliqué pour le Racing cette année. Et bon, je pense que on aura un sursaut de cette équipe. Mais après, ils se sont Bayonne est quand même venu s'imposer chez eux 20-17. Même si le Racing prend le bonus défensif, c'est pas suffisant pour une équipe de ce standing. C'est sûr.
3: Vous vous suivez un petit peu, Eric Figuer.
1: Bien sûr. Bah, vous pensez,
3: Toulouse, pas de surprise.
1: Non, il y a une vérité aussi qu'il faudrait rappeler, c'est que le format du top 14 se termine par des playoffs.
2: Oui.
1: Et donc on sait que sur un match, effectivement, Toulouse peut être battue. La réalité, c'est que si le championnat se jouait comme le championnat de football, par exemple, Toulouse serait devant 8 ou 9 fois sur 10. Mmh. C'est ça la réalité, en réalité, parce que c'est vraiment le meilleur club français, même si de temps en temps, un ou deux clubs viennent effectivement le titiller, notamment à travers des victoires en Coupe d'Europe.
3: Ces dernières années, c'était juste Bordeaux et La Rochelle. Hein.
1: Mais la réalité, c'est que Toulouse est beaucoup trop fort. Voilà, ça c'est la réalité. Maintenant, de temps en temps, ben, on a vu, ils ont perdu leur premier match.
3: Oui.
1: De temps en temps, ben, voilà, là, ça fait 4...
3: On pourrait revenir sur ce premier match, oui, on a l'impression qu'il fallait qu'ils le perdent.
1: 4 hein, titres d'affilée, voilà, peut-être un cinquième, voilà, c'est les plus forts. Après, voilà, la saison est longue, il y aura aussi encore une fois beaucoup de doublons, même si pour les doublons, on sait que Toulouse, avec son effectif pléthorique, a toujours su bien les gérer, ses doublons, au contraire d'autres clubs. Maintenant, ceux qui commencent à prendre du retard maintenant vont devoir cravacher et va s'insinuer dans les têtes des uns et des autres, voilà, des difficultés.
2: Le souci de ces grosses équipes, ça va être les doublons entre la Coupe d'Europe.
3: Alors on sait que Toulouse s'y prépare quand même très longtemps à l'avance. Ils ont effectivement l'effectif qui permet de gérer ça au mieux et ils prennent l'avance au championnat justement pour éviter d'avoir des surprises.
2: C'est ça, oui, mais après le championnat est long et c'est vrai que on parlait tout à l'heure des play-offs. C'est vrai, c'est ce qui fait la beauté aussi du top 14, c'est que même en ayant gagné tous les matchs de la saison, en arrivant largement en tête, il faut quand même se remettre en cause et aller jouer une demi-finale, voire même pour les 6 premières équipes.
1: C'est la beauté ou pas, on peut aimer ou pas, mais
3: Olivier Tenio, sur cette première partie de championnat.
4: Justement, le fait de prendre suffisamment d'avance en début de championnat, ça peut te permettre de gérer ton effectif entre les matchs de Coupe d'Europe et puis de l'équipe de France. Et pour revenir au Racing, c'est quoi? C'est Céline Dion là, qui prend le...
2: Oui,
4: c'est ça.
3: Enfin, pas toute la saison.
4: Non.
3: Mais au moins les deux premiers mois.
4: Mais oui,
2: c'est
4: ça.
2: Là, ça va.
4: Ouais, c'est Céline Dion.
2: C'est vrai qu'ils n'ont pas de stade, les pauvres.
1: Ça tombe bien, Céline Dion ne vient pas chanter à Perpignan. Aimé Giral pour elle, c'est disponible.
4: Non, mais le problème, c'est que ça soit Créteil ou que ça soit Charletti, c'est des stades d'athlétisme.
2: Oui,
4: en plus. Et en fait, la piste d'athlé, les spectateurs, ils ne passent pas et il n'y a plus personne.
2: Je crois qu'il y avait à Créteil même pas 3000 spectateurs.
4: Oui, mais c'est ça.
2: Au niveau de l'ambiance, au niveau de la motivation.
3: On est loin de la finale à Barcelone. Loin de la finale à Barcelone devant 100 000 spectateurs
4: il y a quelques années.
3: Je n'allais pas parler de Perpignan. J'allais vous demander à chacun de vous quelle est l'équipe de ce début de saison qui vous surprend le plus. Alors je sais ce que va répondre Bruno Salvé, mais ce ne serait pas Perpignan ?
2: Non, pas Perpignan.
1: N'allons pas jusque-là.
2: Moi, je suis surpris par Vannes quand même, parce que même s'ils sont derniers et même s'ils...
3: Pour l'instant, zéro point au compteur.
2: Ouais, zéro point. Même s'ils ont zéro point au compteur, c'est une équipe qui ne lâche rien, qui se bat. Là encore, ce week-end, elle menait à la mi-temps face à Toulon. À Toulon, excusez du peu. Donc, même après, ils ont pris après la marée en deuxième mi-temps. Mais les Vannetais, voilà, pour moi, c'est une équipe que j'aime bien et j'espère qu'ils
3: vont décrocher leur première victoire rapidement.
2: Ouais.
3: Et vous, quelle équipe vous surprend plus ?
1: La surprise un petit peu cette année, notamment dans le contenu, c'est le Loup, qui, au-delà d'être deuxième du classement, propose un sacré rugby cette année. Est-ce qu'ils vont être capables de le produire tout au long de l'année ? Ça va être une autre paire de manches. Mais pour l'instant, il y a du lourd.
3: Mmh. Et Olivier Denis ?
4: Alors moi, défavorablement, c'était justement Toulon. Qui avait perdu ses 3 premiers matchs et du coup... sachant que moi je suis assez attaché à cette belle famille, ouais, au sud, bien ma belle famille, du coup, j'ai que des supporters toulonnais.
3: Donc il y a déjà la pression qui monte.
4: Là, je commence à charrier, mais comme le Racing fait pas grand chose de mieux, donc je me tais, quoi.
3: Voilà, attendons que la saison avance et voir comment elle évolue.
4: Exactement.
3: Allez, une petite pause dans une semaine formidable sur Radio Rythme Bleu. On va se retrouver dans un instant pour parler cyclisme et golf notamment.
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1: La suite et la fin d'une semaine formidable avec Éric Figuère, Bruno Salvet, Olivier Deniaux. Messieurs, on a parlé de rugby et de football dans la première partie. On va parler de cyclisme maintenant, oui, parce que c'était les championnats du monde au Canada avec la course sur route la nuit dernière pour nous. Alors, c'est un Américain qui s'est imposé, Brandon McNulty, que les habitués du peloton connaissent, mais on ne peut pas dire que ce soit quand même une grande vedette. Est-ce que ça vous a surpris ce résultat? Alors, on savait que Pogacar étant absent, les jeux étaient très ouverts, mais au point de voir McNulty gagner, c'est quand même un peu surprenant, non, Olivier Deniaux?
2: Alors moi, je suis totalement surpris. Je m'attendais plus à
1: Van Der Poel
2: ou
1: Remco Evenepoel.
2: Evenepoel, pourquoi pas Sexas. Mais alors là, de la voir, cet Américain qui, bon, malgré tout, comme tu dis, c'est un très bon coureur. Mais le profil d'un championnat du monde, c'est une course à part, parce que c'est quand même 280 km ou 276.
1: C'est du hors norme.
2: Et le circuit qui proposait, là, je crois qu'ils ont fait une dizaine de tours de circuit, ouais, à la fin, avec une côte assez raide à chaque fois. Donc c'est un peu casse-pâte et c'est un profil particulier. La preuve, c'est que Sexas s'est retrouvé à avoir des crampes en fin de parcours, alors que quand même, c'est un coureur qui est super entraîné. Il aurait soi-disant fait des erreurs d'alimentation.
3: D'hydratation.
2: Mais non, probablement. Probablement. Mais en même temps, il y a aussi peut-être que peut-être que l'intensité de la course était super élevée et que lui s'est retrouvé avec des crampes alors que les autres n'en ont pas eu.
3: C'était ce qu'il voulait pourtant. Il voulait effectivement durcir la course.
1: Ouais, mais il a peut-être préjugé maximum, un petit peu de ses forces. J'en reviens à McNulty. On parlera de Paul Sexas après. McNulty, est-ce qu'il fait quand même pas partie de ces joueurs qui, lorsqu'ils sont dans des équipes, puisqu'il est coéquipier de Pogacar, qu'est-ce qu'il fait? Il se met au service de Pogacar. Là, il y a une soupape qui est levée. Il court plus pour une équipe, mais pour son pays. Et il fait preuve finalement de ses qualités, quoi.
2: Je dirais que c'est ses entraîneurs qui doivent être le mieux au courant de tout ça, parce qu'il se met au service, comme tu dis, de Pogacar. Et c'est ce que je te disais tout à l'heure pour l'équipe de France de football. Mbappé sera pas là. Peut-être que les autres vont prendre un peu plus d'ampleur, vu que quand la star est absente, ça donne un peu plus de liberté au second couteau, entre guillemets, qui sont peut-être au même niveau. On l'a vu déjà auparavant dans le Tour de France, où lorsqu'un leader était en difficulté, c'était le deuxième homme de l'équipe qui prenait. On l'a fait à l'époque de Fignon et de Bernard Hinault, de Greg LeMond. On a souvent vu des...
1: Les numéros 2 passaient numéro 1.
2: C'était le numéro 2, et puis il a gagné ils ont gagné après 5-6 ans d'enfilée. Hein.
1: Éric Figuère, sur la victoire de McNulty.
3: Une totale surprise. Celui qui pourrait dire aujourd'hui qu'il s'attendait ou qu'il pensait que ça pouvait être un outsider, franchement, j'en
1: connais
3: pas beaucoup.
1: Ceci dit, faut être honnête aussi, c'est qu'à la fin de la course, il aurait pu être repris. Il a fait une échappée solitaire de 30 km et que les 4-5 qui étaient derrière lui ne sont pas entendus, ouais, parce qu'ils sont revenus à 10 secondes de l'échapper à 3 km de la fin.
3: Ça c'est quelque chose.
1: Connaissant les Van Der Poel derrière, etc., ils auraient pu quand même.
3: Les spécialistes de vélo le savent encore mieux que nous. Hein. Lorsqu'on n'arrive pas à s'entendre derrière, il y en a beaucoup qui ont laissé échapper des victoires comme ça. Hein.
1: Bruno Salvet.
4: Oui, totalement inconnu au bataillon, ce monsieur. Donc c'est vrai que, voilà, comme le disait Eric, il faut peut-être compter sur le fait qu'il n'y ait pas de leader, que c'est Olivier plutôt qui dit ça, le fait qu'il n'y ait pas de leader, ça permet aux autres de prendre des initiatives, et la preuve, l'initiative était bonne puisqu'il a réussi son coup et il a remporté la course.
2: Mais ils ont arrêté de rouler d'ailleurs.
1: Vive les championnats du monde sans Pogacar.
2: Oui, non, mais c'est vrai,
4: ça équilibre un
2: mec qui écrase tout, quand t'as un gars qui écrase tout, les autres, ils osent pas attaquer.
3: C'était l'année ou jamais, quand même.
2: Et donc, c'est Remco Evenepoel qui avait pris du retard, il est revenu sur le peloton.
1: Oui, il a fait une course étonnante. Parce qu'il a été largué au début, ouais, et il est revenu.
2: Mais quand il est revenu, ils ont arrêté de rouler. Parce qu'ils savent très bien que s'il sort à ce moment-là, c'est lui qui va au bout. Et je me dis, mais. Et oui, ils ont joué.
1: Alors c'est vrai que c'est une course où les tactiques changent considérablement par rapport aux courses à étapes qu'on connaît, parce que c'est pas par équipe, mais c'est par nation.
3: Je sais pas s'ils courent avec l'oreillette sur les championnats du monde.
2: Non,
3: je pense. C'était aussi là. Hein, pourquoi à un moment donné, ils sont tellement habitués aujourd'hui à courir avec l'oreillette et avoir les consignes de course.
4: Ça, tant qu'ils font pas comme l'arbitre avec le téléphone portable,
1: ça verra peut-être. Pas. Ils ont des chances de passer sous un tunnel en plus.
4: C'est ça, absolument.
2: Mais t'avais pas d'infos par rapport à Sexas ce coup-ci? T'as pas appelé?
4: Non, j'ai pas eu.
1: Alors justement, un mot sur Paul Sexas, parce que c'est vrai que ce jeune Français a crevé l'écran en début de saison et qu'on attend beaucoup de lui. Il a réalisé un très très beau Tour de France. Pour son premier Tour de France, il finit quatrième, je crois, au pied du podium, mais c'est quand même une saison absolument remarquable. C'est vrai que c'était peut-être la marche un peu de trop pour lui. Il a à peine 19 ans, je crois.
2: Il a donc
1: 20 ans.
2: C'est
1: une énorme saison qu'il a vécue. Il y a peut-être un peu de pression physique aussi, au bout d'un moment.
4: C'était déjà son premier Tour de France.
1: Oui.
4: Il y a quelques mois, on se posait tous la question, est-ce qu'il va y aller, est-ce qu'il va pas y aller? aller. Est-ce qu'il va le finir? Et puis voilà, c'est vrai que bon, bah, c'est, je pense qu'il est en plein apprentissage et l'apprentissage est dur, surtout à ce niveau-là. Et puis bon, voilà, c'est pas, je pense pas que ce soit un échec. Bon, bah, c'est sûr que souffrir de crampes sur une course comme ça, c'est délicat, quoi. Mais bon, il est en plein apprentissage. Je pense qu'il a une longue carrière qui s'annonce devant lui.
3: Voilà, on pourrait penser que c'est un échec parce que il a comme tous les grands champions l'honnêteté et le courage de dire ce qu'il a envie de réaliser et notamment d'être un champion et de gagner le championnat du monde, etc. Donc forcément, si on écoute ce qu'il dit et qu'on voit à un moment donné qu'il s'est pris un peu l'épée dans le tapis, on peut

0: penser que, mais en réalité pas du tout, on a parlé d'apprentissage, ben c'est exactement ça, il a fait une erreur de jeunesse, ben c'est exactement ça, et puis c'est une erreur qui ne reproduira plus, et je pense qu'on le verra quand même les années futures.
1: Vous partagez cet avis, Olivier
2: Denis. Il n'y a pas d'échec pour celui qui s'est tiré une leçon d'une défaite. Voilà. Alors, voilà, s'il s'applique cette maxime, je pense qu'il va en tirer une bonne leçon, ben, ça c'est vu. Ok, il s'est peut-être pas hydraté comme il fallait, mais en même temps, c'était sa troisième course. C'était sa troisième course au-delà des 250 ou 260 kilomètres. Ça a rien à voir avec les étapes du Tour. Hein. C'est pas du tout le même type d'effort. Et puis surtout, je dis, la répétition des côtes, c'est pas un col qui fait 15 kilomètres. Là, c'était une côte qui devait faire 1 kilomètre. Il me semble
1: avec violente,
2: qui était à plus de 10% ou 12%. Puis il la prenait pas. Enfin, il la prenait à fond, quoi.
0: Il y a un très grand golfeur qui disait, je ne perds jamais, lorsque je ne gagne pas, j'apprends.
1: Oui,
0: ben, alors lui, il gagnera pour le coup.
2: Nelson Mandela aussi, qui veut dire ça.
1: Absolument. Il a tout dit, Nelson Mandela, de toute façon. On lui a fait tout dire, en tout cas. On signalera quand même que c'est un Australien, Michael Matthews, qui a terminé la deuxième place. Bravo à Michael Matthews. Et que Mathieu Van Der Poel a terminé troisième, après avoir quand même animé la fin de l'étape. Et puis, on a hâte que Paul Sexas réussisse, parce que côté français, quand même, le suivant derrière Paul Sexas, c'est Nicolas Prodhomme, 44e.
2: Je crois qu'ils ont lâché, hein, une fois qu'ils ont vu que...
1: De toute façon, on n'est plus dans la gagne au championnat du monde, il n'y a plus beaucoup d'intérêt de rouler à bloc.
2: C'est ce que disait Thomas Vauclair, l'entraîneur, il regrettait juste qu'il n'y ait pas eu encore un ou deux Français avec lui un peu plus longtemps.
1: Ouais, ça aurait peut-être facilité les choses.
2: Mener la vie dure, alors que c'est lui qui, à un moment donné, a mené, et puis peut-être que c'est la raison aussi... des crampes qu'il a eues, peut-être qu'il a été en sur-régime trop tôt.
1: Alors on a épuisé les trois grands sujets dont on voulait parler, le foot, le rugby et le cyclisme, mais si on ne parle pas de golf ce week-end, on va se faire chatouiller le bout du petit doigt. On y va, Eric Figuier. Un gros week-end de golf avec deux compétitions à suivre.
0: Un très très gros week-end à l'international et aussi au territorial.
1: Alors, vite, un mot de l'international avec la President's Cup.
0: La President's Cup, évidemment, les Américains ont
1: pour la... formule particulière.
0: Voilà, qui oppose les internationaux hors européen aux États-Unis, donc tous les deux ans. Et ça se passait aux États-Unis cette année. Les Américains, depuis maintenant 11 éditions d'affilée, ont remporté cette confrontation. Ça a été un peu plus dur que d'habitude, puisqu'après les trois premières journées, les internationaux menaient 2-3 points. Ils avaient enfin une chance, peut-être, de remporter la mise. Ils n'ont pas fait le nécessaire, puisqu'il leur fallait 5,5 points. Il y a 30 points à distribuer au total. Donc il y a 30 matchs au total sur 4 jours. Et la première équipe à 15,5 points, remporte le match. Ils en avaient 17,5, il en fallait 5, voilà, tout simplement. Et ils n'ont pas su aller les chercher, ils n'en ont remporté que 2,5, 2,5 points, 2 victoires et un match nul.
1: Alors on peut souligner que ce genre d'épreuve, c'est un peu comme la Ryder Cup, c'est avec ses formules particulières, ça donne un attrait tout à fait spécifique.
0: Alors,
1: ça change par rapport à des tournois de golf classiques.
0: Vrai, évidemment, et puis c'est vrai aussi que ça se passait aux États-Unis, et les Américains nous ont montré ce qu'il y a de plus laid dans le sport, est-ce qu'il n'y a pas les joueurs américains, même si de temps en temps leur attitude est un peu limite.
1: On a vu ça même à la Ryder Cup.
0: Voilà, même à la Ryder Cup, et on l'a vu encore là, mais ce qui s'est passé en dehors...
1: On se souvient de Bryson DeChambeau, notamment, empêcher un putt de Justin Rose.
0: Voilà, pour le coup, c'est pas ce qui a été le pire, même si on a vu qu'à la dernière Ryder Cup, la femme de Rory McIlroy avait pris une bouteille d'eau de la part du public, et notamment le public américain. Donc là, c'est le public américain qui s'est encore distingué, puisqu'ils ont insulté les joueurs internationaux. Ils les ont insultés au moment même où ils allaient frapper la balle. Donc on a vu des choses immondes. Voilà, mais comme malheureusement les Américains nous y ont habitués.
1: Laissons les Américains de côté, parlons de la France, puisqu'il y avait aussi l'Open de France.
0: Et donc il y avait l'Open de France à Saint-Quentin-en-Yvelines, au Golfe National, sur un des plus beaux parcours d'Europe. Voilà, et le plus vieux tournoi d'ailleurs du circuit européen sur le continent européen. Donc un très très beau tournoi, il a fait très très beau, il y avait beaucoup de public, et pour le coup un très très beau public.
1: Il a soutenu les Français aussi, bien évidemment, mais les autres,
0: et
1: notamment
0: Français,
1: un très beau
0: vainqueur,
1: Matthew Fitzpatrick.
0: Tous ceux qui se sont distingués au 18 ont été vraiment vraiment applaudis, et ça c'était vraiment superbe, et quand on avait vu ce qu'on a vu après avec les Américains, ça nous a un peu réconciliés.
2: Et puis
0: très belle Open de France.
2: Et fair play.
0: Ouais, les Français se sont vraiment distingués.
1: On l'avait vu au JO.
0: Tout à fait, exactement. Et les Français, donc notamment Mathieu Pavon et Tom Vaillant, ont fini troisième ex aequo. Donc c'est une très très grosse performance. Pour Tom Vaillant qui veut prendre son envol, Et pour Mathieu Pavon qui lui
1: Mathieu Pavon qui doit essayer de garder sa carte pour jouer l'année prochaine encore sur le circuit américain.
0: Absolument.
1: Il est 17h40, il faut qu'on termine cette émission et on va le faire avec vos coups de cœur comme on le fait habituellement. On va commencer par vous, Olivier Deniaux.
2: Bah, j'ai un beau polo, tu vois, Pacific 13. Donc mon coup de cœur, c'est pour cette association.
1: Il est bien rose
2: et Pacific 13 et mon ami Manu Jalabert qui œuvre pour le développement du rugby à 13 sur le territoire.
1: Qui ont accueilli pendant deux coups de match des Australiens, pour se faire un petit peu la main.
2: Exactement.
1: Et c'était deux très beaux matchs et de très belles ambiances.
2: Voilà le coup de cœur.
1: Le coup de cœur est fait pour le rugby à 13 et son développement en Calédonie. Bruno Salvé.
3: Moi, je vais rester sur le rugby à 15.
1: J'étais sûr, je ne sais pas pourquoi.
3: Sur l'équipe féminine, l'équipe de France féminine, qui s'est imposée assez largement face au Canada, troisième nation mondiale quand même, 21-5. Donc, une très belle performance de cette équipe de France qui, le 17 octobre, sera dans l'hémisphère sud, en Nouvelle-Zélande, et qui enchaînera trois test matchs contre les Black Ferns, donc les deuxièmes mondiales, donc les Néo-Zélandaises. Donc je tenais à souligner cette belle performance des Françaises. Ouais.
1: Éric Figuier, pour terminer.
0: Alors, un coup de cœur pour deux sportives, une Calédonienne et une Française, une métropolitaine pour le coup. Donc Lola Libo, qui a gagné l'Omnium de Tina ce week-end, la golfeuse de Tina qui s'est remis au golf il y a peu et qui maintenant tente de gagner sa place pour les Jeux du Pacifique de l'année prochaine à Tahiti, et qui a gagné l'Omnium. C'est une belle performance avec un très très beau premier tour. Et puis une sportive métropolitaine, Cassandre Beaugrand, qui est championne du monde de triathlon pour la deuxième fois, qui était médaille d'or olympique, souvenons-nous-en, à Paris, et qui là a gagné les cinq courses auxquelles elle a participé, et en plus avec le titre mondial, donc c'est assez fabuleux, et qui en plus est distinguée sur la piste.
2: Oui,
0: Olivier pourra le confirmer parce que c'est d'abord une athlète de piste de 10 000 je crois.
2: Elle avait battu le record de France du 10 000 mètres
0: sur route.
1: Voilà le coup de cœur d'Éric Figuier. Voilà. Moi j'ajoute un tout petit coup de cœur, mais il est facile, c'est Isaac Hadjar, évidemment, le Français qui a terminé 3e au Grand Prix d'Azerbaïdjan après 2 ou 3 Grands Prix off en raison d'une blessure. Donc on espère que la victoire sera pourquoi pas au bout un de ces 4 sur les circuits de Formule
0: 1. Ça arrivera,
1: on le souhaite. Merci beaucoup messieurs d'être
0: Merci, bonne soirée à tous.
1: Une semaine formidable, un peu de musique avant de retrouver dans un instant le journal de la rédaction qui sera présenté ce soir par Léana Colombo. Bonne soirée à tous.
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0: vous souhaite une excellente fin d'après-midi, un bon début de soirée basé à Promises juste avant votre journal.
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3: Une nouvelle victime sur les routes de Nouvelle-Calédonie ce matin. Un accident s'est produit à Bouraï vers 4h30 dans le quartier du FSH. Le conducteur est décédé après une sortie de route. Une visite pour renforcer les liens entre la Nouvelle-Calédonie et l'Australie. La ministre déléguée aux affaires des îles du Pacifique, au tourisme et à l'Australie du Nord est actuellement sur le territoire. Une période de soldes en demi-teinte, le syndicat des commerçants a dressé un premier bilan et les clients ont plus été au rendez-vous en province nord. La fontaine céleste illuminée en rouge à l'occasion de la journée mondiale du cœur qui se déroulera demain, l'occasion de sensibiliser aux maladies cardiovasculaires. Nous avons parlé tir sportif ce midi dans notre Mac des Sports. Nous recevions Jean-Luc L'Huillier et Marion Roumane qui a participé à la Coupe des PTOM en Polynésie française. Bonsoir à tous et bienvenue dans ce journal. Un nouvel accident mortel sur les routes calédoniennes. Le drame s'est produit ce matin vers 4h30 dans le quartier du FSH à Bouraï, à proximité du centre-ville. Pour une raison encore inconnue, un véhicule a quitté la chaussée. Le conducteur de 25 ans est décédé sur le coup. Deux passagères se trouvaient également à bord, blessées légèrement. Elles ont dû être désincarcérées par les pompiers avant d'être évacuées vers le Médipol. Selon les premiers éléments recueillis par les gendarmes, aucun autre véhicule ne serait impliqué. Un nouveau drame que déplore le maire de Bouraï, Patrick Roblin.
4: C'est un choc, une immense tristesse d'apprendre ça. Quand on est réveillé à 5h30 le matin par un coup de téléphone de la gendarmerie, alors on s'attend à ce qu'il y ait un incendie ou encore une fois, c'était un mort. Ce qu'on sait, c'est qu'il y a eu deux mariages ce week-end sur la commune et que certainement que c'est lié. Ce que je sais, c'est qu'il a eu lieu à Bakouya. Il y a un arbre sur un terrain de plusieurs hectares et ils sont allés taper dedans. Il est mort. Beaucoup de tristesse, toutes mes condoléances à la famille, à la maman que je connais très bien. Voilà. On sait plus quoi penser, on sait plus quoi dire, on est triste à mourir. Et puis voilà, les jeunes continuent de partir. On se demande si, je sais pas, c'est très compliqué à comprendre.
3: Une enquête a été ouverte pour déterminer précisément les circonstances de l'accident. Ce nouveau drame porte à 25 le nombre de personnes décédées dans un accident de la route depuis le début de l'année. Après l'élection de Lafaele Tukumuli comme sénateur de Wallis et Futuna, on connaît les noms des deux sénateurs de la Polynésie française. Il s'agit de Lana Tetuanui et d'Edouard Fritsch. Les deux candidats du Tapura ont été élus dès le premier tour. Lana Tetuanui est arrivée en tête avec 484 voix. Elle est élue pour un troisième mandat consécutif. Elle est suivie par Edouard Fritsch qui obtient 409 voix. L'ancien député et ancien président du gouvernement de la Polynésie française va faire son entrée au palais du Luxembourg. Au total, 10 candidats briguaient les suffrages des 733 grands électeurs. On rappelle que la Nouvelle-Calédonie n'était pas concernée par ce renouvellement de la moitié du Sénat. Cette visite ministérielle, elle, nous concerne. Nita Green, sénatrice australienne, ministre déléguée aux affaires des îles du Pacifique, au tourisme et à l'Australie du Nord, est arrivée ce matin sur le territoire. Une première visite depuis 2023 qui a pour but de renforcer les liens, notamment éducatifs et économiques, entre nos deux territoires, Charlotte Coulson.
5: Et avant d'aborder ces thématiques, Nita Green s'est rendue ce matin au Sénat coutumier pour parler environnement et climat. Elle s'est ensuite rendue à la communauté du Pacifique. Il a été question de protection des ressources liées à la pêche. Et puis le sujet qui a animé les discussions cet après-midi, c'est l'adhésion de la Nouvelle-Calédonie au dispositif PALM, le dispositif de mobilité des travailleurs du Pacifique. L'année dernière, le gouvernement annonçait que la Calédonie intégrait officiellement le programme avec le lancement d'un projet pilote portant sur le recrutement d'une centaine de travailleurs calédoniens. Depuis, le gouvernement calédonien a changé, nous dit Nita Green, mais pour autant, les discussions se poursuivent.
6: Well, I think since those comments were made, I think we've had the
2: Je pense que depuis que nous avons commencé à parler du PALM l'année dernière, il y a eu des élections ici, un nouveau gouvernement qui s'est formé. Heureusement, il a l'air de soutenir la démarche d'adhésion de la Calédonie. Nous allons donc continuer le programme pilote. Je suis sûre qu'il y a beaucoup de personnes qui aimeraient que nous travaillions plus vite, mais nous voulons nous assurer que les critères sont les bons, que les travailleurs qui pourront bénéficier du programme puissent le faire dans de bonnes conditions. Donc, les travaux avancent, les ateliers techniques sont prévus et nous bénéficions du support du gouvernement de la Nouvelle-Calédonie ainsi que les autorités françaises. Le projet pilote va commencer dès que tout le monde sera prêt.
5: La sénatrice Nita Green a donc rencontré cet après-midi le président du gouvernement, Mila Kolotukumuli, ainsi que la présidente du Congrès, Virginie Rufnak. Elle doit quitter le territoire demain.
3: Des arrêtés relatifs au transport au menu du gouvernement de la Nouvelle-Calédonie qui tenait cet après-midi sa séance hebdomadaire. Il a modifié l'arrêté fixant les tarifs du port autonome applicables aux usagers et aux concessionnaires de l'établissement public. Le gouvernement a par ailleurs approuvé le programme d'exploitation des services de la société Air Loyauté jusqu'au 28 février 2027. Par rapport au programme précédent, la liaison Magenta-Lifou est retirée pour renforcer les dessertes de Marais et d'Ouvéa. Les horaires ont également été ajustés pour tenir compte du retour d'expérience acquis au cours des derniers mois d'exploitation. Aux assises de Nouméa, le verdict est attendu d'ici ce soir pour un procès qui a débuté vendredi dernier. L'homme assis au box des accusés est accusé d'avoir frappé son cousin dans une dispute sur fond d'alcool à la halle des sports de Bourail en mars 2024. Avant de refermer cette session, la cour examinera ensuite deux affaires de viol. Et puis, avis aux étudiants de la province des Îles, la campagne de demande de logement pour le campus des Îles est ouverte. Les demandes sont à déposer avant le 30 novembre inclus. Les formulaires sont disponibles sur le site internet de la collectivité province-île.nc. Et pour tout renseignement, vous pouvez contacter le 25 43 40, le 25 43 40.
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3: C'est l'heure d'opinion, votre rendez-vous SMS sur Radio Rythme Bleu. Notre question du jour, êtes-vous touché par les messages du pape Léon XIV depuis le début de sa visite en France? Si cela vous touche, vous tapez 1, sinon vous tapez 2 et vous envoyez votre réponse au 31-46. En attendant, il est 17h, passé de 52 minutes. Première pause dans ce journal avant de voir le reste de l'actualité sur le territoire. À tout de suite.
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3: Et cette alerte à la grippe en Nouvelle-Calédonie. Nous sommes en phase pré-épidémique avec depuis plusieurs semaines la circulation active sur le territoire du virus H1N1, Charlotte Coulson.
5: Et en conséquence, on constate une augmentation du nombre de consultations en médecine de ville pour des infections respiratoires, une augmentation du nombre de consultations aux urgences et une augmentation du nombre de tests positifs à la grippe. Et pour les personnes contaminées, les symptômes sont assez intenses, explique Laura Dupont. Elle est chef du Bureau de la Veille Sanitaire Internationale et des plans d'urgence de la DAS. Et elle était notre invitée du matin à 7h30.
11: Alors la grippe, il faut bien la différencier d'un rhume. Hein. La grippe, on a des symptômes qui sont assez violents, avec une fièvre très intense, des douleurs musculaires, de la fatigue intense. Et c'est un petit peu un coup de massue. Le soir, on s'endort tranquillement et le matin, on se réveille pas bien. Le service des urgences est sous pression, hein, avec le nombre de personnes qui voient arriver pour des infections respiratoires. On a quelques cas hospitalisés actuellement. On n'a pas de surcharge au niveau de la réanimation, donc ça c'est une bonne nouvelle et c'est pour ça qu'on vient intervenir sur des messages de santé publique actuellement pour éviter cette surcharge hospitalière qui pourrait arriver dans le cadre d'épidémies.
5: Et depuis que le virus circule, on relève quelques cas d'hospitalisation, mais sans surcharge pour l'instant du service de réanimation. Pour éviter que la situation ne s'aggrave, la DAS tient à diffuser des messages de santé publique et elle appelle à respecter les gestes barrières.
11: Quand on a de la grippe, les premiers symptômes, on est contagieux la veille d'avoir des symptômes. Quand on a des symptômes, ensuite, c'est donc le port du masque, c'est une bonne mesure. Se laver les mains fréquemment, faire de la distanciation sociale. Donc, quand on commence à tousser un petit peu, alors dans la grippe, on n'a pas la toux grasse, mais on a de la toux sèche. Donc, être à distance des personnes, surtout fragiles. Et surtout, il y a une bonne mesure aussi, c'est l'aération des locaux. Parce que la grippe, elle se transmet par les gouttelettes quand on tousse. Hein, et puis, elle peut persister aussi sur l'environnement. Donc, le fait d'aérer un petit peu et désinfecter son domicile, c'est un critère qui permet d'aider à lutter contre la diffusion du virus. Et puis, la vaccination. Alors, la vaccination, elle est importante pour les personnes les plus vulnérables. Donc là, on va parler des personnes qui ont plus de 65 ans, les femmes enceintes. Et puis, on va parler aussi des personnes qui ont des facteurs de comorbidité, de l'obésité, du diabète, les personnes dialysées ou qui ont des problèmes d'immunité.
5: Et pour toutes les informations sur la vaccination, n'hésitez pas à vous rapprocher de votre médecin et pensez d'ores et déjà à respecter les gestes barrières. Pour rappel, le port du masque est obligatoire si vous vous rendez au Médipôle.
3: Le gouvernement rend hommage à Pierre Géga, dont on a appris la disparition. Ancien directeur de la DIMINC, à la fin de sa carrière, il a consacré sa vie professionnelle au service de la Calédonie, de son administration, de la géologie et de son secteur minier, souligne le gouvernement dans un communiqué. Pierre Géga était un expert reconnu de toutes ces questions et apprécié par tous les acteurs du secteur. Pierre Géga était le principal rédacteur du schéma de mise en valeur des richesses minières de la Nouvelle-Calédonie. Le gouvernement présente ses sincères condoléances à sa famille. Faire de la Nouvelle-Calédonie un territoire de référence pour l'économie bleue et l'innovation numérique en créant des liens durables entre recherche, formation, entreprise et institution. C'est l'ambition des Journées de la mer. Elles s'ouvrent aujourd'hui et pour deux jours à l'UNC et sont organisées par le cluster maritime, la French Tech et Néocéan en partenariat avec l'université et la marine nationale. Au-delà des réflexions et des échanges, quels domaines peuvent réunir l'économie bleue et l'innovation numérique? Y a-t-il déjà des projets identifiés ou en cours? Des questions que nous poserons à notre invité demain matin. À 7h30, nous recevrons en effet Marc Sabatier, le président du cluster maritime. Les soldes d'hiver se sont achevés hier après un mois de promotion. Elles se sont déroulées du samedi 29 août au dimanche 27 septembre. Comme chaque année, cette période est particulièrement importante pour les commerçants. Elle leur permet d'écouler leur stock et de renflouer leur trésorerie dans un contexte économique qui reste difficile. Pour les consommateurs, les soldes sont aussi l'occasion de réaliser de bonnes affaires. Mais les Calédoniens ont-ils été au rendez-vous cette année? Pas partout, constate Stéphanie Salguero-Palares, chargée de valorisation au syndicat des commerçants.
12: C'est un constat mitigé pour cette période, mitigé non pas forcément par la réussite, mais par rapport aux zones géographiques. On voit que le nord a mieux fonctionné que dans le sud. Alors bon, peut-être que c'est a priori par rapport à l'offre qui a été moins importante dans le nord. Il y a un peu moins de commerce, un peu moins d'offres. Donc la clientèle était au rendez-vous. Et curieusement, dans le sud, ce sont les commerces qui ont vraiment, vraiment bradé leurs marchandises et même sur des produits non essentiels qui ont fonctionné, quand ceux qui ont eu des stratégies un peu plus timides. Mais là, on a un petit peu moins de succès chez ces commerces-là.
3: Les prochaines soldes auront lieu dans quelques mois à l'occasion du Black Friday. Rendez-vous du vendredi 27 au dimanche 29 novembre. Les prix à la pompe vont augmenter au mois d'octobre. L'essence passe de 179 francs 40 à 182 francs 40, soit une hausse de 3 francs par litre. Le gazole, lui, poursuit son augmentation depuis plusieurs mois, plus 9,90 francs par litre dès le 1er octobre, passant ainsi de 180,70 francs à 190,60 francs. Et c'est demain la Journée mondiale du cœur. L'Agence sanitaire et sociale de Nouvelle-Calédonie souhaite profiter de cette occasion pour sensibiliser la population aux maladies cardiovasculaires, et particulièrement, Charlotte Coulson, la cardiopathie rhumatismale chronique.
5: La CRC, cela ne vous dit peut-être rien, et pourtant, au moins 150 nouveaux cas sont déclarés chez les enfants chaque année en Nouvelle-Calédonie. La maladie est en fait un stade aggravé du rhumatisme articulaire aigu et touche surtout les jeunes de 5 à 15 ans, nous dit Nathalie Sago, responsable du programme de prévention et de dépistage du RAA à la SSNC.
13: La CRC, c'est la première pathologie cardiaque chez les moins de 25 ans dans le monde. En fait, c'est un streptocoque qui va donner des infections. En Nouvelle-Calédonie, il y a pas mal d'angines à streptocoque et d'infections cutanées à streptocoque. Par exemple, quand vous avez des petites plaies qui s'infectent, ben, en métropole, ça va plutôt être le staphylocoque, et ici, ça va plutôt être le streptocoque. Et c'est ce streptocoque qui peut provoquer chez certaines personnes 10 à 15 jours après cette première infection, angine ou infection de la peau, qui peut provoquer une crise de RA. L'enfant, il fait une forme plus ou moins visible de rhumatisme articulaire aigu, et ensuite, ça peut dégénérer en atteinte cardiaque, qui peut devenir cette fois-ci chronique.
5: Une maladie qui touche beaucoup de jeunes et pourtant de simples gestes peuvent éviter de la contracter. Se laver les mains, se doucher tous les jours, soigner ses plaies et ses angines. Il y a aussi le dépistage. Une échographie du cœur permet de détecter la CRC. Elles sont organisées annuellement dans les établissements scolaires. Et pour sensibiliser les Calédoniens, la SSNC a prévu une opération spéciale demain.
13: La Fédération mondiale du cœur organise un petit cœur placé sur tous les endroits où les pays font des actions. Et donc l'action commune, c'est d'illuminer un établissement, un bâtiment en rouge. Par exemple, en France, eh bien, c'est la Tour Eiffel qui va être illuminée demain en rouge. C'est aussi aux États-Unis, en Australie, en Nouvelle-Zélande, enfin dans plein de pays différents. Et pour cette première édition, nous avons décidé, grâce à la mairie d'ailleurs de Nouméa, d'illuminer la fontaine céleste en rouge, ainsi que le pignon d'Hôtel de Ville.
5: Et pour vous renseigner sur les maladies cardiovasculaires, vous pouvez contacter l'agence sanitaire et sociale qui organise des dépistages gratuits.
3: Un communiqué du gouvernement après la découverte d'un échouage massif de cétacés sur l'îlot Reynard qui est situé à environ 600 km de la Grande Terre, au nord du plateau des Chesterfield, dans le parc naturel de la mer de Corail. C'est un bâtiment des FANC qui a détecté la présence d'une vingtaine de cadavres de cachalots échoués sur cette plage de l'îlot Reynard. À ce stade, les causes de cet échouage et de ces décès demeurent inconnus, mais il est possible que plusieurs de ces cadavres soient emportés par la mer et dérivent aux alentours, ce qui pourrait attirer notamment des grands requins à proximité immédiate. En conséquence, le gouvernement annonce l'interdiction temporaire de toute activité de plongée scientifique dans la zone afin de garantir la sécurité et la sauvegarde de la vie humaine. Cette mesure impacte directement la mission scientifique Calochès qui est conduite par l'Institut méditerranéen d'océanologie de Marseille. Et dont le départ était prévu ce mercredi 23 septembre à bord de l'Antea.
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3: Un challenge pour se mettre ou se remettre en mouvement, lutter contre la sédentarité et ses effets sur la santé, se sentir bien au travail. Ce sont les bienfaits du CIPAC Challenge, dont la quatrième édition débute le 5 octobre. Une initiative qui rencontre chaque année toujours plus de succès. Pourquoi faire de l'exercice physique chaque jour? Est-ce un gage de bonne santé? Le CIPAC Challenge sera au cœur de notre magazine citoyen demain midi. Et nos invités seront Pierre Massenet, le directeur général de CIPAC, Christophe Dabin, le président du CTOS, et Caroline Vallat, coordinatrice sport-santé à l'Agence sanitaire et sociale. Et nous avons évoqué dans notre Mac des Sports ce midi l'actualité du tir sportif. Les Calédoniens ont brillé lors de la Coupe des PTOM contre la Polynésie française à Tahiti. Et le bilan est positif. Une médaille d'or individuelle pour Fabrice Azzaro, une médaille de bronze individuelle pour Marion Roumagne et une médaille d'or par équipe pour les Cagous. Nous recevions notamment Marion Roumagne, tireur et responsable de la délégation.
15: Déjà, ça a été une super expérience au niveau calédonien, puisqu'on a déplacé la totalité de la présélection, à part un tireur qui n'a pas pu se déplacer. Donc, c'est pour ça que moi j'ai tiré pour le remplacer, en fait. Et surtout, c'est qu'on a été affronter les meilleurs du Pacifique, parce que historiquement, les Tahitiens, sur les derniers jeux qu'on a fait au niveau Baltrap, c'était quand même Salomon, ils ont remporté toutes les médailles d'or par équipe. Donc c'était le gros morceau, on va les affronter chez eux, et puis ça s'est bien terminé, puisque on remporte la coupe des PTOM par équipe. Et on fait aussi le titre suprême en individuel, où on met deux personnes sur le podium, Monsieur Fabrice Azzaro. Bon, par équipe, c'est Monsieur Fabrice Azzaro et Monsieur Le Pigeon, et par équipe, c'est Azzaro, Fabrice et moi,
16: vous-même, Marion.
15: Voilà, sur la troisième marche du podium. Donc c'est pas mal pour le bilan. Sans compter après tout ce qu'on a fait au cours de la semaine, avec quand même pas mal de médailles en individuel et puis tout.
3: Le grand objectif pour nos tireurs, ce sont désormais les Jeux du Pacifique de 2027 qui se dérouleront justement sur les mêmes sites de compétition l'année prochaine en Polynésie française. 18h tout juste passé de 4 minutes, on passe tout de suite à la météo.
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3: Et la météo ce soir, c'est avec vous Thierry.
0: Oui, Léana, cette nuit sur la côte Est, les loyautés des averses persisteront sous un ciel nuageux à couvert. Ailleurs, le temps sera sec, le ciel plutôt bien étoilé. Le vent, lui, orienté au sud-est, sera compris entre 10 et 15 nœuds. Il sera un peu moins fort sur l'ouest, entre 5 et 10 nœuds. Les températures, donc, pour cette nuit, restent fraîches, entre 13 et 15 degrés sur l'ouest et du côté de Marais, donc du côté des îles, et de 17 à 20 degrés ailleurs. Demain matin, des paquets nuageux s'attarderont sur le nord-est, la pointe nord et le nord des loyautés, en y déposant des averses éparses. Ailleurs, le ciel sera peu à passagèrement nuageux. Le vent au sud-est, toujours 15 nœuds, voire 15 à 20 nœuds. Et ce sera sur la pointe nord, Léana.
3: Et merci beaucoup, Thierry. C'est la fin de cette édition. Merci à tous de l'avoir suivi. On se retrouve à 19h pour le rappel des titres. Tout de suite, c'est le journal d'Europe 1, suivi à 18h30 de l'interview d'Europe 1. Laurence Ferrari reçoit ce soir l'eurodéputée Sarah Knafou.
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17: Le pape est dans l'avion affrété par Air France direction Metz. Dernière étape de sa visite apostolique en France. Trois temps forts au programme ce jour. Une messe cet après-midi, une rencontre interreligieuse et en fin de matinée, un discours très attendu à tonalité internationale explicitement intitulé « Aux racines de l'Europe pour la paix et l'unité ». Bonjour Frédéric Michel.
18: Bonjour Dimitri, bonjour à tous.
17: Frédéric, vous êtes l'envoyé spécial d'Europe 1 à Metz. Vous avez suivi Léon XIV tout le week-end. Au centre de cette étape messine pour le Saint-Père, la figure de Robert Schuman, l'un des pères de la construction européenne.
18: Effectivement, Robert Schuman, l'un des pères, vous l'avez dit, de la construction, de la fondation de l'Europe, originaire de cette terre de Moselle, déchirée par trois guerres, dont deux mondiales, deux annexions. Mais la souffrance et la haine a laissé place avec les années à l'amitié. Et c'est donc ici, au carrefour de l'Europe, que le pape souhaite envoyer un message de paix et d'espérance au monde en saluant l'œuvre de Robert Schuman, Mgr Philippe Ballot, l'archevêque et évêque de Metz.
19: La réconciliation a été au centre de sa vie dans cette idée de dire il faut que nous soyons non plus en opposition mais à travailler ensemble. La frontière est devenue un lieu de rencontre et non une séparation.
18: En privilégiant Metz plutôt que les institutions officielles de Strasbourg, Léon XIV veut s'adresser directement au peuple et revenir aux racines spirituelles et humaines du continent. Avant ce discours sur la paix, il lancera avec les représentants des différents cultes un appel inédit en faveur du dialogue interreligieux.
19: La concomitance de ces deux moments est à relever. Les religions qui dialoguent, qui permettent la paix.
18: Et après cette matinée très politique, le pape célébrera à 16h une messe en la cathédrale Saint-Étienne de Metz, surnommée la lanterne du bon Dieu, avec ses 6500 mètres carrés de verrier.
17: La lanterne du bon Dieu. Frédéric Michel, envoyé spécial d'Europe 1 à Metz. Dans l'assistance ce matin face au pape Emmanuel Macron, le président qui, contre toute attente, devrait finalement assister cet après-midi à la messe célébrée par le Saint-Père en la cathédrale Saint-Étienne. Bonjour Jacques Serret du service politique d'Europe 1. Jacques, le président aurait donc changé d'avis après avoir été le grand absent de la cérémonie géante à la Concorde.
20: Eh bien, selon l'entourage du chef de l'État, le pape a souhaité prolonger l'entretien qu'il a eu vendredi matin à l'Élysée. Emmanuel Macron va donc se rendre à la messe afin ensuite de raccompagner Léon XIV pour son départ depuis l'aéroport de Metz. Cette mission devait initialement revenir au Premier ministre, Sébastien Lecornu. Ce sera donc pour le président de la République. Alors que veut lui dire Léon XIV ? Certainement réitérer son message, car hier, à Lourdes, le souverain pontife, devant les malades, a dénoncé avec force l'offre d'une mort programmée.
21: Je sais que pour certains d'entre vous, l'horizon peut apparaître sombre, incertain, sans issue. Mais aucune loi humaine ne doit vous faire perdre la certitude de votre dignité. C'est au nom de cette dignité inaliénable de la personne humaine que la tentation de donner la mort sous couvert de fausses compassions doit être fermement rejetée.
20: Un cri du cœur un mois après la promulgation par Emmanuel Macron de la loi permettant l'euthanasie et le suicide assisté et deux ans après la constitutionnalisation de l'avortement.
17: Jacques Serret du service politique d'Europe 1. Et on vous pose la question ce matin sur Europe 1. Approuvez-vous cette prise de position du pape contre la loi sur l'aide à mourir ? Vous pouvez d'ores et déjà voter sur le site et l'appli Europe 1.
16: Il est 8h04 sur Europe 1, la suite du journal Dimitri Pavlenko. Et le Rassemblement National va pouvoir constituer un groupe politique au Sénat.
17: Ah, c'est un grand coup que vient de frapper le parti de Jordan Bardella et Marine Le Pen à l'occasion des élections sénatoriales pour renouveler la moitié de la Chambre haute avec ses alliés de l'UDF. LR, le parti d'Éric Ciotti, le RN, détient désormais 15 sièges, soit le seuil pour former un groupe au Sénat, ce qui veut dire plus de moyens, plus de temps de parole, également précieux. À 8 mois de l'élection présidentielle, Alexandre Chauveau, Marine Le Pen salue tout simplement une victoire historique.
1: Marine Le Pen se félicite de résultats qui vont au-delà de ce que le parti pouvait espérer. C'est une étape majeure de franchie, tweet la candidate à la présidentielle. Le RN compte désormais 11 sénateurs supplémentaires, élus principalement en Provence-Alpes-Côte d'Azur, mais aussi dans l'Hérault, le Gard ou en Gironde, avec l'élection de l'ancienne députée Edwige Diaz. Jordan Bardella y voit le symbole d'une dynamique claire pour 2027.
4: Nous sommes ravis et extrêmement enthousiastes de ces résultats qui marquent une étape supplémentaire dans l'enracinement du Rassemblement national dans notre pays. Et c'est aussi évidemment une étape supplémentaire pour l'élection présidentielle et l'élection de Marine Le Pen dans quelques mois.
1: L'autre enseignement, c'est que la droite conserve sa majorité, même si LR perd 6 sénateurs. Gérard Larcher devrait ainsi être réélu président du Sénat sans difficulté jeudi prochain. Bruno Retailleau, lui, est largement réélu en Vendée, avec plus de 62% des voix. Enfin, LFI fait élire un sénateur dans le Rhône, un score néanmoins insuffisant pour constituer un groupe.
17: Alexandre Chauveau du service politique d'Europe 1, le sénateur élu dans le Rhône n'est autre que le gendre de Jean-Luc Mélenchon, Gabriel Amar. LFI qui annonce aussi ce matin l'élection de Marc Perret en Haute-Garonne. Jeudi aura lieu l'élection du président du Sénat. Gérard Larcher, qui est en fonction depuis 2014, devrait être facilement réélu. Et
16: Marine Le Pen creuse l'écart au second tour de la présidentielle.
17: Et pour te dire, elle marche seule face à n'importe quel adversaire. Résultat d'une enquête Toluna Harris Interactive, la chef des députés RN emporterait l'élection présidentielle au second tour avec 57% des suffrages en cas de duel face à Édouard Philippe pour Horizon et avec 69% des voix face à Jean-Luc Mélenchon. La grève demain, mardi, dans la fonction publique à 2 jours de la présentation du budget à l'Assemblée qui doit avoir lieu jeudi. Donc, le texte prévoit notamment un gel du point d'indice qui irrite fortement les syndicats de la fonction publique. Ils appellent donc à une journée noire demain. Dans les cortèges, eux, seront un peu à part. Les pompiers en grève depuis 3 semaines. Ils ont installé hier un campement sur le Champ de Mars, derrière la Tour Eiffel. Des pompiers exténués après un été à combattre des méga-feux, mais bien décidés à se faire voir et se faire entendre, Romy Azoulay.
22: Au pied de la Tour Eiffel, les sapeurs-pompiers siègent dans leur tente. Un badge en grève est accroché sur leurs uniformes.
23: La colère est de plus en plus forte dans nos rangs.
22: Alexandre, du syndicat Sud10, pointe du doigt les équipements vieillissants, inadaptés, qui menacent la santé des effectifs.
23: Cet été, on a tous porté des cagoules qui sont ni plus ni moins qu'un bout de tissu, donc qui filtrent absolument rien. On était le nez dans la fumée et on dormait même à ces endroits-là. Donc c'est là toute l'aberration de la chose.
22: Autre problème, le manque de bras, déplore Eddy, sapeur-pompier dans le Val d'Oise.
24: On demande le recrutement de 20 000 sapeurs-pompiers professionnels supplémentaires, ce qui fait à peu près un coût de 1 milliard d'euros pour l'État. Donc c'est un gros coût, mais la sécurité civile en France, elle n'a pas de prix et elle est en train de se dégrader.
22: Depuis 2022, déjà, ils tirent la sonnette d'alarme sans être entendus par l'exécutif. Pour le président de l'UNSA, David Saquet, pas de quoi baisser les bras.
25: Aujourd'hui, on est déterminé plus que jamais. On a été reçu le 13 août, il n'en est rien ressorti, un blabla politique. Il faut que les parlementaires, le gouvernement, prennent leur courage politique et mettent sur la table des actes et plus des paroles.
22: Le préavis de grève court jusqu'au 20 octobre. Hors de question pour eux de le lever tant qu'ils n'auront pas obtenu satisfaction.
17: Un reportage Romy Azoulay pour Europe 1.
16: Et puis le deuxième match des Bleus de Zidane, c'est ce soir à Bruxelles. La France affronte la Belgique en Ligue des Nations.
17: Oui, coup d'envoi à 20h45 au stade Roi Baudouin. 3 jours après leur succès 1-0 en Turquie, les Français vont devoir se passer de Kylian Mbappé qui s'est blessé après son but vendredi soir. La star souffre du genou gauche. Il est rentré à Madrid pour se soigner. Conséquence, Zizou va devoir confier les clés de l'attaque tricolore à Ousmane Dembélé, Cyril de la Morinerie.
26: Oui, privé de Kylian Mbappé, Zinedine Zidane pourrait s'appuyer sur son autre grande star, Ousmane Dembélé. Le ballon d'or, auteur de 6 buts avec les Bleus lors de la dernière Coupe du Monde, a des capacités hors du commun, souligne le nouveau sélectionneur.
27: Il a une débauche d'énergie incroyable. Et au fil du match, en fait, c'est comme si ça va, quoi. Il peut jouer 90 minutes facilement, quoi.
26: En Turquie, après la sortie sur blessure de Kylian Mbappé, Ousmane Dembélé est devenu le 136e joueur de l'histoire à porter le brassard de capitaine. Pour Zinedine Zidane, l'attaquant aux 63 sélections avec les Bleus est aussi un vrai leader de vestiaire.
27: Avec son nombre de sélections, son expérience, ce qu'il a fait, ce qu'il est en train de faire, c'est un bon gars, enfin, il est toujours là pour les autres, donc voilà, il n'y a pas de... Il n'y a pas de souci, il faut profiter de son expérience.
26: Mais face à la Belgique, quart de finaliste de la dernière Coupe du Monde, Zinedine Zidane annonce qu'il va faire des changements. Des surprises sont donc possibles. Si Ousmane Dembélé n'est pas titularisé, Désiré Doué pourrait le remplacer en attaque et le brassard de capitaine confié à Adrien Rabiot.
17: Cyril Delamorinerie, et puis faire

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1: Et notre invité ce matin dans la grande interview sur CNews et sur Europe 1, c'est Sarah Knafo. Bonjour à vous.
2: Bonjour Laurence.
1: Eurodéputée Euroconquête et auteur du Casse du siècle chez Fayard. On va évidemment parler de votre livre. D'abord, la visite du pape Léon XIV. Elle se termine ce soir à Metz, 4 jours d'une grande ferveur, d'un véritable engouement populaire. Vous avez assisté à la messe, place de la Concorde, en vous associant à tous les Français catholiques. Qu'est-ce que ces images disent de la France pour vous, Sarah Knafo?
2: Déjà, on voit que Léon XIV a redonné le sourire à la France, à une nation qui est fatiguée par tant de crises, qui est parfois blessée par tous les défis qu'elle a affrontés. Et là, on voit cette visite du pape qui relie les gens, au sens vraiment de la racine latine du mot religion, qui relie les gens entre eux. Et ça c'est beau à voir. Tout ce peuple qui se rassemble. Alors c'était place de la Concorde, les images qui, je crois, nous ont tous émus et donné les larmes aux yeux, les images du Stade de France. On voit 80 000 jeunes qui, à l'appel du pape, se rassemblent tous à Saint-Denis. Quel beau symbole. On s'aperçoit donc que le christianisme a en France une capacité de mobilisation qui est intacte, une jeunesse qui est intacte. Et c'est beau à voir, ça fait plaisir à voir quand on parle depuis des années, des décennies de déchristianisation, de peuple qui aurait abandonné Dieu, etc. Et là, ces images nous ont montré l'inverse. Il y a une image qui m'a particulièrement émue, c'est quand le pape Léon XIV montre aux jeunes Français les saints qui ont fait l'histoire de France.
1: Et puis de France comme on ne la raconte plus.
2: Exactement.
1: Dans nos écoles.
2: Comme on ne la raconte évidemment plus dans l'éducation nationale. Et là, à un moment, on entend « Et voici la jeune pucelle d'Orléans ». Et là, tout le Stade de France comprend qu'on parle de Jeanne d'Arc et il y a une acclamation générale dans le stade et on voit des jeunes venus de partout en France.
1: Vous y voyez un signe politique, Sarah Knafo ?
2: Pas forcément politique, mais en tout cas culturel. L'identité de ces jeunes Français, on sent qu'ils ont envie de la reprendre. Et le pape est venu, paradoxalement, rappeler aux Français quelles étaient leurs origines, quelle était leur culture. Il l'a d'ailleurs rappelé devant Emmanuel Macron, ce qui ne manquait pas de saveur quand on voit Emmanuel Macron assis comme un petit garçon à côté et qui prend une leçon sur ce qu'est la France. Ça, je pense que c'est une image qui a aussi fait plaisir à beaucoup de Français.
1: Le pape Léon XIV a aussi diffusé un certain nombre de messages politiques sur la laïcité, vous l'avez dit. Il a dit à l'Élysée, une juste laïcité ne consiste donc pas à exclure la religion de l'espace public ou de l'éducation. Est-ce que ça, ce n'est pas effectivement un coin pour ceux qui veulent notamment l'interdiction du voile dans l'espace public?
2: Je pense pas. Il a aussi rappelé dans le même discours que les racines de la France étaient chrétiennes. Donc on s'aperçoit bien, et d'ailleurs c'est ce qu'il lui disait. Il lui disait, un président qui prétendrait se désintéresser de l'Église ou des catholiques manquerait à son devoir. Et là, on voit bien quelle était la réalité de ce message. Je pense qu'Emmanuel Macron l'a compris. Et d'ailleurs, il annonce maintenant que finalement, il se rendra
1: à la messe.
2: Alors qu'on nous avait inventé monts et merveilles pour nous expliquer qu'un président ne devait pas assister à une messe. Et puis finalement, il y va. Je dirais qu'en réalité, il a finalement tout raté, puisqu'il ne s'est pas rendu place de la Concorde, qui n'a jamais aussi bien porté son nom que ce jour-là. La messe était magnifique, tout le monde était là, d'ailleurs de tout parti politique, donc je dirais qu'il ne faut pas politiser à l'extrême ce déplacement. Tout le monde était là, tout le monde avait le sourire. C'est assez rare pour être dit. Je pense que vous vous souvenez, mon slogan, c'était Paris, ville heureuse. Mm-hmm. Et voilà, pour une fois, j'ai vu ce que c'était la matérialisation d'une ville heureuse. Tout le monde souriait, les gens étaient là avec leurs enfants qu'ils voulaient aller faire bénir, c'était vraiment magnifique.
1: À Lourdes, il a aussi redit, le pape, son opposition à la loi sur l'euthanasie qui a été votée cet été par le Parlement. Il est impossible de considérer comme normal de donner la mort. Ce qui est légal n'est pas nécessairement moral. Ce sont des mots qui résonne aujourd'hui, Sarah Knafo.
2: Absolument, et des mots qu'on partage. Bien sûr que ce qui est légal n'est pas nécessairement moral, on le sait depuis l'Antiquité, on le sait avec Antigone. Sur la loi, sur l'euthanasie, je partage de la même manière ces préventions. Que dire d'une société qui apprend à certains, qui apprend à ses membres que certaines vies ne méritent pas d'être vécues? Quand on entend que ce serait mourir dans la dignité, comme si les autres étaient indignes de vivre. Je suis particulièrement touchée par ce sujet. Et dire à des gens, vous ne méritez pas de vivre, vous faites peser un poids sur la société, vous ferez mieux de prendre la décision de vous euthanasier, finalement, est-ce qu'on pense encore qu'ils sont libres le jour où ils prennent cette décision? On les culpabilise, on leur apprend que leur vie ne mérite pas d'être vécue. Et puis ensuite, on dit, finalement, on leur a donné la liberté de mourir. Moi, je pense qu'on a biaisé ces mots-là.
1: Il y a un moyen de revenir en arrière sur cette loi euthanasie, selon vous, Sarah Knafo?
2: Il y a toujours un moyen de revenir, puisque la démocratie, c'est précisément que le peuple peut prendre les décisions de faire et de défaire ces lois. Donc il y a toujours un moyen d'y revenir.
1: Un dernier mot sur ce voyage pastoral qui fera date dans l'histoire de notre pays. Il est aujourd'hui à Metz, le pape Léon XIV. Il y aura forcément un discours sur l'Europe, sur peut-être les racines judéo-chrétiennes de notre continent. Est-ce que vous souhaitez que cette inscription des racines judéo-chrétiennes soit à nouveau faite dans notre Constitution ?
2: Oui, absolument. D'ailleurs, je ne comprends même pas que ça fasse débat. C'est historique, c'est factuel. On devrait tous être d'accord. Et on voit surtout à quel point ça relie les gens. C'est pas un facteur de division de le rappeler. Au contraire, c'est un élément qui a redonné le sourire à toute une nation et on devrait être fiers de dire qu'il faut l'inscrire.
1: Donc il faut le réinscrire et parler d'Europe ou parler de la France. On voit que le pape a beaucoup parlé de la France quand le président Macron parle beaucoup d'Europe lui.
2: Oui, bah écoutez les deux, la France c'est dans l'Europe. L'Europe est chrétienne de la même manière, c'est aussi l'histoire de ce continent donc pour l'inscription à la fois pour la France comme pour l'Europe.
1: Parlons de politique, le casse du siècle. Je ne sais pas si c'est un livre politique ou si c'est un livre pragmatique et économique. Vous en êtes à 190 000 exemplaires vendus un mois après la mise en librairie. Là encore, il y a un véritable succès autour de votre livre parce que vous parlez d'une scène de crime qui est notre fiche de paye à tous, celle de Nicolas qui est un salarié médian et qui voit une grande partie de son revenu disparaître au profit de l'État.
2: Tout à fait.
1: C'est ça la scène de crime.
2: Exactement. Je dirais que ce livre, vous l'avez dit, c'est le contraire d'un livre politique. Ça ne part pas d'une théorie, ça ne part pas d'une idéologie, ça n'est même pas un livre libéral, c'est-à-dire que je refuse toute étiquette et toute idéologie. Le contraire de l'idéologie, c'est les faits. Je pars des faits. Et donc, je pars d'une fiche de paye. Et cette fiche de paye, c'est la scène du crime. Donc, ça n'est pas un livre partisan, c'est pas le livre de la droite contre la gauche, puisque je mets d'ailleurs tout le monde sur le banc des accusés. Les Chiraciens, comme les Mitterrandistes, comme les oppositions, comme les Marinistes quand ils votent des taxes avec la France insoumise. Bref, toutes les oppositions et toutes les majorités ont été coupables de ce casse du siècle. Ensuite, la scène de crime. La scène de crime, c'est une fiche de paye. Et ensuite, la méthode que j'ai eue, c'était de suivre l'argent, pas à pas. Donc de prendre les charges que paye le fameux Nicolas, qui est le personnage principal de cette enquête, sur son salaire, s'il gagne 2000 euros net, ça veut dire qu'il a payé 2000 euros de charges en tout. Son patron a dû débourser 4000 euros pour avoir ses services. Ces 2000 euros de charges, ça équivaut à 1 million d'euros sur l'ensemble de sa carrière. 2000 euros de charges, fois 12 mois, fois 42 ans qu'il faut pour une carrière complète, et on s'aperçoit que c'est 1 million d'euros. Toute la question que pose ce livre, c'est contre ce million d'euros, qu'a obtenu Nicolas ? Il a obtenu des urgences saturées. Il attend 8 heures quand il va aux urgences pour ses enfants. Il a obtenu un territoire qui, d'après l'INSEE, est à 87% en désert médical. Il a obtenu un fisc qui se fait voler ses données les plus précieuses, à savoir ses données fiscales.
1: Mais qui sait prélever l'impôt.
2: Et qui sait prélever l'impôt, tout à fait. Et qui ensuite se fait voler ses données. Il a obtenu un pays où on n'arrive pas à éteindre nos feux de forêt parce qu'on manque de Canadair. Une école qui a un niveau de mathématiques inférieur à celui de l'Albanie. Etc, etc. Un pays qui ne sait pas tenir ses frontières, un pays où des policiers doivent payer leurs gilets pare-balles eux-mêmes, parfois, pour se protéger, un pays où notre armée n'a que 3 jours de munitions en cas de guerre de haute intensité. Voilà ce que Nicolas obtient en échange de son million d'euros.
1: Mais qu'est-ce que vous proposez? La fin de cet État? Providence, en réalité? Les Français, ils sont attachés, Sarah Knafo.
2: Il n'a plus rien de providentiel, cet État, en réalité. Ce que je viens de citer, ça n'est pas providentiel. C'est même le contraire de la providence, en réalité. Donc moi, ce que je propose, c'est que l'État dépense enfin moins pour pouvoir taxer moins, pour que les Français gagnent plus, pour que les entreprises puissent investir plus. Bref, pour que notre pays renoue avec la richesse et avec la croissance. Ce que je propose, c'est le contraire d'un plan d'austérité. C'est un plan d'enrichissement. Que l'État coupe dans ses dépenses. Qu'il comprenne enfin que tout ça n'est pas une question de moyens. Ce n'est pas parce qu'on dépense beaucoup que les Français vont obtenir davantage. Et on l'a vu dans tous les secteurs. On a doublé le budget de la sécurité et de la justice, et pour autant, personne en France ne dira qu'il est plus en sécurité et qu'il sent que la justice est mieux assurée. Au contraire, on a même laissé en liberté l'assassin de la petite Liana. On a augmenté le budget de l'éducation nationale, alors que dans la même période, on avait 300 000 élèves de moins, avec la baisse de la natalité. Il y a une immense décorrélation entre les moyens qu'on met et ce qu'on obtient en face. C'est tout ça que j'ai investigué dans cette enquête.
1: Dans le casse du siècle.
2: Et à la fin, ce que j'en conclue, c'est qu'il faut un plan d'économie massif. On est ceux qui proposons le plus d'économies. Donc, on a proposé un plan de 140 milliards d'économies par an qui vise à financer des baisses d'impôts. Un deuxième plan va venir sur les économies qui nous permettront d'arriver à l'équilibre budgétaire à la fin du quinquennat. Et ensuite, qu'est-ce que ça va nous permettre de baisser ? Supprimer la CSG d'activité, ce qui fait une augmentation salariale de 10% pour tous les salariés de France, pour les fonctionnaires, pour les indépendants, pour les artisans, bref, pour tous les actifs. De supprimer les droits de succession, cet impôt immoral qu'il faut d'urgence abolir.
1: Et l'impôt sur la mort.
2: Abolir l'impôt sur la mort.
1: Et comment vous compensez toutes ces baisses de taxes
2: avec ces 140 milliards d'euros d'économies qu'on peut égrener. D'abord, 40 milliards d'économies par an en supprimant 800 000 postes de fonctionnaires. Il ne s'agit pas de virer les gens, mais de supprimer les postes. Vous avez aujourd'hui dans la fonction publique 450 000 départs par an. Des gens qui partent à la retraite, qui démissionnent ou qui changent de poste. Ces gens-là, pour une majorité, vous ne remplacez pas ces postes. À la fin d'un quinquennat, ça fait 2,3 millions de départs. On n'en remplace pas 800 000.
1: Il y a aussi une mesure que vous proposez sur l'assistanat. Vous proposez de limiter le RSA à 3 ans. C'est-à-dire que qu'est-ce qui se passe après ? Quand vous sortez les gens du RSA, qu'est-ce qui se passe après ? C'est le grand plongeon dans la pauvreté ?
2: Premièrement, donc, ce qu'il faut savoir, c'est que quand on a inventé le RMI à l'époque, qui est devenu le RSA, l'idée
1: qui était aux alentours de 651,69 € pour une personne seule. Hein.
2: L'idée était d'assurer un filet de sécurité temporaire à quelqu'un qui pouvait connaître des aléas de la vie. Aujourd'hui, ce dont on s'aperçoit, c'est qu'un allocataire sur 6 touche le RSA depuis plus de 10 ans. On pense à la personne qui touche le RSA, pensez à la personne qui finance son RSA. Pensez à la personne qui gagne 2000 euros net par mois, qui n'arrive pas à s'y retrouver à la fin de l'année, qui a son carburant dont les prix explosent, qui a son électricité dont les prix ont explosé, et qui doit financer le RSA de quelqu'un qui va rester au RSA plus de 10 ans. Donc moi, ce que je dis, c'est que pour les personnes en capacité de travailler, il ne s'agit évidemment pas de l'enlever à des personnes qui sont malades.
1: Et handicapées,
2: pour
1: les... et voilà.
2: C'est, les d'ailleurs, malades, c'est une autre allocation, exemple, l'allocation okay. adulte handicapé. Donc là, on parle de personnes qui sont en capacité de travailler et qui bénéficient de la solidarité nationale, parfois pendant plus de 10 ans. Pour ces gens-là, ce que je dis, c'est que non seulement ça n'est pas un service à leur rendre, ça n'est pas juste par rapport à eux de leur dire que la société peut subvenir à leurs besoins tout au long de leur vie, et ce n'est pas juste par rapport à ceux qui financent. Il faut savoir que quelqu'un qui est au RSA depuis déjà 3 ans, ça veut dire qu'il a pu toucher le chômage pendant 18 mois. 18 mois de chômage plus 3 ans de RSA. Je considère qu'à partir de ce moment-là, la société a fait son devoir d'humanité à l'égard de cette personne et que ce qu'elle peut faire de plus humain vis-à-vis d'elle à partir de maintenant, c'est de l'encourager à retrouver un emploi. Comme je le dis, ça s'adresse à
1: mais
2: ceux
1: vous êtes sûr
2: qui peuvent
1: que
2: travailler.
1: La formation qui est les heures qui sont dues quand on touche le RSA sont vraiment effectuées. Formation, immersion professionnelle, stage en entreprise. Vous voyez que vraiment l'État est au niveau pour ça ?
2: Bien sûr que
1: pour
2: non.
1: Le retour
2: bien
1: à l'emploi.
2: Bien sûr que l'État n'est pas au niveau, ça n'est même pas son métier,
1: donc,
2: même pas son
1: que la faute des gens
2: donc,
1: qui
2: imaginez un État qui enferme les gens dans cette catégorie, qui leur fait croire que l'État peut subvenir à leurs besoins toute leur vie, ça n'a rien de juste, ça n'a rien de moral et ça n'a rien d'humain, parce que ça n'est pas gratuit. L'État n'a pas une cagnotte avec laquelle il pourrait être généreux. Il est généreux avec notre argent. Il est généreux avec l'argent des petits salaires qui vont financer ceux qui ne travaillent pas. C'est ça qui est injuste. Et moi, ce que j'ai essayé de faire, dans le casse du siècle, c'est de comparer la situation de la même personne, un homme de 23 ans, qui soit prendrait un travail au SMIC, soit gagnerait le RSA.
1: Alors, qu'est-ce qui est le plus avantageux ?
2: Je pense que le résultat va vous surprendre. Donc, le salaire net, s'il travaille au SMIC, 1 440 €. Il aurait une prime d'activité qui va s'effacer avec le temps, 175 €. Il devrait payer son abonnement au transport, il perdrait sa complémentaire gratuite, il aurait des éventuels repas, des frais professionnels, il aurait des horaires, une hiérarchie, il devra prendre les transports en commun. À l'inverse, maintenant ce qu'il touche sans travailler, pour la même personne. RSA, 650 €. Aide au logement, donc 270 €.
1: Déduite de...
2: Transport gratuit en Île-de-France, 90 €. Complémentaire santé solidaire automatique et gratuite, aucun soin à payer. Un chèque énergie, 150 € par an. La prime de Noël automatique, 150 € par an. Le fonds de solidarité pour le logement, qui peut prendre en charge les factures d'énergie, d'eau, d'électricité, les cautions, exonération et aide locale. Accès, soit gratuit, soit à des tarifs réduits aux équipements municipaux. Donc piscine, bibliothèque, musées municipaux, conservatoires, le tarif social bancaire, j'ai bientôt fini, des aides ponctuelles du CCAS de la mairie, donc aide alimentaire, aide au permis, à l'achat d'un ordinateur, d'un vélo électrique, aucun impôt, aucune cotisation.
1: Donc il n'y a pas de différentiel.
2: Donc moi, ce que je veux dire...
1: Donc,
2: ce que je veux dire,
1: c'est pareil.
2: Mais c'est pire. Regardez. Okay, donc, moi, ce que je veux dire, c'est que...
1: Aujourd'hui, on n'a plus d'intérêt à rester au RSA. Vous dites que...
2: En France, il n'y a pas d'assisté par nature. Les Français sont historiquement un peuple de travailleurs. Un peuple qui a bâti des cathédrales, qui a travaillé dans la mine. Un peuple industriel. On l'appelait la vieille nation paysanne. Il y a 100 ans, vous avez 80% des Français qui travaillaient dans les champs. Un peuple historiquement travailleur. La question qu'on peut se poser, c'est comment est-ce qu'il est devenu ce peuple que certains qualifient d'assisté. Moi, je dis, il n'y a pas d'assisté par nature. Il y a des gens rationnels qui calculent. Regardez ce calcul. C'est ce système qu'il faut abattre et non pas les Français qu'il faut sermonner. Donc moi, je suis pas là pour faire la morale aux Français. Je leur dis, vous avez un calcul face à vous qui est rationnel et donc un système vicié qui crée du vice chez des gens qui n'en avaient pas.
1: Un mot de Mathieu Pigas, banquier d'affaires, ancien haut fonctionnaire, qui trouve votre livre vraiment terrible, une accumulation de lieux communs, simpliste dans le raisonnement, grotesque dans la démonstration. Voilà ce qui résume son livre, L'arnaque du siècle. Qu'est-ce que vous lui dites?
2: Ce que j'ai écrit dans ce livre, c'est que tous les complices du CAS utiliseraient des mots aussi grossiers pour le qualifier. Donc moi, ce que je dis à Mathieu Pigas, c'est qu'il est sur le banc des accusés. Et s'il veut qu'on en débatte, je l'y invite volontiers.
1: Il est bienvenu sur CNews et Europe 1 pour débattre avec vous, bien sûr, Sarah Knapeau. Un mot des sénatoriales, le Rassemblement National va avoir un groupe au Sénat avec l'élection hier de 15 sénateurs LR. C'est le RN qui est la force centrifuge à droite désormais, Sarah Knapeau.
2: Je pense que ça ne dit pas ce qui va se passer lors de l'élection présidentielle. En revanche, ça dit effectivement quelque chose.
1: Marine Le Pen très
2: ça dit quelque chose du pays. Ce qui dit quelque chose du pays, c'est le fait que lorsqu'on additionne Marine Le Pen, Éric Zemmour, Bruno Retailleau, aujourd'hui, on voit qu'il y a une majorité de Français. Donc manifestement, on a plus de 50% des Français qui veulent voter à droite. Toute la question est, comment est-ce qu'on va faire pour gagner? Nous, on sera là, on présentera, je crois, le meilleur programme pour l'emporter. Au second tour, il faudra que chacun fasse son devoir avec l'Union des droites.
1: Avec une main tendue, évidemment, à Bruno Retailleau ou à Marine Le Pen?
2: Au second tour,
1: pour le bien de la France,
2: il faudra l'union des droites. Les Français doivent choisir au premier tour quel programme est-ce qu'ils préfèrent et quel programme est-ce qu'ils favorisent pour être le leader de cette union des droites. Mais au second tour, je le répète, tout le monde devra faire son devoir.
1: Non, ça veut dire qu'il n'y a toujours pas de contact entre vous et le RN ou entre vous et les LR. Jordan Bardella dit qu'il veut tendre la main aux patriotes sincères des LR.
2: Je pense que tout le monde veut tendre la main aux patriotes sincères. En tout cas, c'est pour ma part, c'est ce que je veux faire, tendre la main aux patriotes sincères. En attendant, pour le premier tour, les Français doivent choisir. C'est la démocratie. Il faut que le programme qui a la préférence du peuple soit celui qui est choisi. Il y a des différences majeures, à la fois avec le RN d'un point de vue économique. Je pense que je ne vous l'apprends pas.
1: Même s'il y a des inflexions, comme vous l'avez entendu chez Marine Le Pen.
2: Non, il n'y a pas d'inflexion. Il y avait une inflexion avec Jordan.
1: La règle d'or budgétaire, 125 milliards d'économies.
2: Proposer une règle d'or, dire il faudra que ce soit 0% le déficit. Et à la fin, ne pas proposer les économies qui l'accompagnent. Quand on propose 125 milliards sur un quinquennat, il faut diviser par 5 ce chiffre, puisque vous imaginez que ça n'est pas par 1. Donc on est très très loin du respect de la règle d'or qu'elle prétend imposer. Sur l'économie, on a des différences majeures. Il y a des votes de taxes, il continue d'inventer des taxes, elle a continué d'inventer des taxes lors de son discours sur le logement. Donc je pense qu'on est très loin de ces inflexions. Il y avait certes une inflexion avec Jordan Bardella, mais dont la ligne a depuis été fortement évincée par le Rassemblement National. Donc je pense qu'on n'y est pas et que les Français doivent avoir ce choix. La concurrence au premier tour, c'est sain. C'est l'autre mot pour dire démocratie. La concurrence en politique, c'est la démocratie. Donc il va falloir que les Français choisissent au premier tour et qu'ensuite, je le redise, tout le monde fasse son devoir au second tour.
1: Si on veut l'emporter, y compris vous.
2: Évidemment. Mais nous, c'est ce qu'on a toujours fait.
1: La réalité des chiffres est telle qu'aujourd'hui, nous, on voit plutôt un second tour RN et les filles.
2: Les élections à 6 mois avant, vous savez, moi, je ne m'y suis pas beaucoup. Depuis qu'en 2022, 6 mois avant le scrutin, on était à 19 dans les sondages. Après, malheureusement, on a fait 7,5. Donc je dirais que ça nous a rendu à la fois très humbles sur nous-mêmes, mais très lucide sur les autres. Moi, je ne suis plus du tout intimidée par des sondages 6 mois avant l'élection, parce qu'on a appris en 2022 que ça changeait très vite, que le peuple français était très libre et qu'il reconsidérait ses choix en un instant.
1: Mais en même temps, vous prenez l'union des droites depuis longtemps, sans jamais l'avoir concrétisée. Éric Ciotti l'a concrétisée, cette union des droites.
2: Alors là où vous avez raison, c'est que quand on tend la main à quelqu'un qui refuse, et quand on entend Marine Le Pen qui dit « moi, je ne suis pas de droite et je ne suis pas pour l'union des droites », forcément, ça ne s'est pas concrétisé. En réalité, c'est la personne qui est la première, donc c'est celle qui arrive la première lors des élections, qui décide s'il y aura union ou pas.
1: Donc
2: je vous donne un exemple, elle n'est pas encore arrivée première puisque le premier tour n'a pas eu lieu.
1: Les sondages.
2: Puis, quand Jean-Luc Mélenchon réclamait l'union de la gauche, à l'époque au Parti Socialiste, le Parti Socialiste disait non, donc il n'y avait pas d'union de la gauche. Lorsque Jean-Luc Mélenchon est arrivé en tête, il a imposé cette union de la gauche et tout le monde est venu à lui. Moi, ce que je dis à ceux qui nous écoutent, si vous voulez l'union des droites, votez pour ceux qui la proposent et qui la mettront en œuvre lorsqu'ils seront en tête. Si vous votez pour ceux qui ne la veulent pas, qui disent qu'ils ne sont pas de droite et qui ne veulent pas de l'union des droites, forcément vous ne l'aurez pas.
1: Donc on n'est pas encore
2: à l'inverse.
1: Dans la bienveillance prônée par le pape.
2: Malheureusement, moi je vous dis, quand vous tendez la main à quelqu'un et qu'il la refuse, au bout d'un moment, il faut quand même en prendre acte. Donc nous, ce qu'on dit, c'est mettez en tête ceux qui proposent l'union des droites et ces gens-là tendront la main aux autres. C'est exactement ce qu'on propose.
1: C'est Éric Zemmour, le candidat de votre famille politique Reconquête. Vous, qu'est-ce que vous cherchez à travers ce livre, Sarah Knapeau, Le casse du siècle?
2: À éclairer les Français. Je vous l'ai dit tout à l'heure, c'est le contraire d'un tract militant. C'est un livre qui part des faits, qui part de vous. Ça ne parle pas de moi. Ce n'est pas un livre qui parle de son auteur, mais de votre argent, de vos urgences, de l'école de vos enfants, de ce que l'État a fait, de toute la richesse que vous avez produite. À travers ce livre, je cherche à éclairer les Français sur l'usage qui est fait de leur argent, à savoir passer du sentiment à la preuve. On a tous ce sentiment qu'on paye beaucoup et qu'on n'obtient pas assez en face. Moi, ce que j'ai voulu faire, c'est investiguer pour dire voilà les preuves, voilà les chiffres, voilà qui ont été les complices, voilà qui ont été les coupables. Mon objectif, c'est que dans 6 mois, le jury se réunisse, le jury sont les Français, et qu'ils fassent leur choix en conscience ce jour-là.
1: Merci beaucoup, Sarah Knafo, d'être venue ce matin sur CNews et sur Europe 1. Bonne journée à vous sur nos antennes.

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2: Et les 19h, Info Express, on retrouve Léana Colombo.
3: Bonsoir à tous. Une nouvelle victime sur les routes calédoniennes ce matin. Un accident s'est produit à Bouraille vers 4h30 dans le quartier du FSH. Pour une raison encore inconnue, un véhicule a quitté la chaussée. Le conducteur, âgé de 25 ans, est décédé. Deux passagères légèrement blessées ont été désincarcérées du véhicule et évacuées vers le Médipôle. Aucune autre voiture ne serait impliquée. Une enquête a été ouverte par la gendarmerie. La ministre australienne Nita Green en visite en Nouvelle-Calédonie pour renforcer les liens entre les deux territoires. Au programme notamment l'éducation, le tourisme mais aussi le climat. Cette visite est aussi l'occasion d'évoquer la future adhésion de la Calédonie au dispositif australien de mobilité des travailleurs du Pacifique qui permettra aux Calédoniens de travailler et de se former en Australie. Mauvaise nouvelle pour les automobilistes, les carburants seront plus chers dès jeudi. L'essence passera à 182 francs 40 le litre, soit 3 francs de plus. Le gaz augmente davantage avec près de 10 francs supplémentaires pour atteindre 190 francs 60 le litre. La grippe continue de circuler en Nouvelle-Calédonie. Depuis mi-août, les autorités sanitaires constatent une hausse des consultations pour des problèmes respiratoires, mais aussi des passages aux urgences et des tests positifs. Le gouvernement appelle à respecter les gestes barrières pour éviter une diffusion massive du virus. Le port du masque reste obligatoire au Médipôle. Les soldes d'hiver ont pris fin hier après un mois de promotion. Du 29 août au 27 septembre, les commerçants ont tenté d'écouler leurs stocks dans un contexte économique toujours difficile. Selon le syndicat des commerçants, la fréquentation et les achats ont varié selon les provinces. Dans le Nord, les clients ont répondu présents. En province sud, en revanche, seuls les commerces proposant les remises les plus importantes sont parvenus à attirer les consommateurs. Prochain rendez-vous commercial, ce sera le Black Friday du 27 au 29 novembre. Enfin, les Calédoniens ont brillé en tir sportif lors de la Coupe des PTOM qui se déroulait en Polynésie française. Médaille d'or et de bronze en individuel et médaille d'or par équipe. Nos invités pour en parler ce midi dans le Mac des Sports étaient Marion Roumagne, responsable de la délégation et lui-même tireur, mais aussi Jean-Luc Luillier, le manager de la sélection calédonienne. Ils ont notamment évoqué le grand rendez-vous en vue pour les tireurs. Les prochains Jeux du Pacifique en Polynésie française, ce sera en 2027. 19h tout juste passé de 3 minutes, c'est la fin de ce flash et vous continuez la soirée avec Thierry.
2: Merci Léana, une bonne soirée.
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2: Allez, c'est parti donc pour le point météo de ce lundi soir, ce 28 septembre. Cette nuit, sur la côte est, les loyautés des averses persisteront sous un ciel nuageux à couvert. Ailleurs, le temps sera sec et le ciel plutôt bien étoilé. Le vent orienté sud-est autour des 10 à 15 nœuds. Il sera un peu moins fort sur l'ouest entre 5 et 10 nœuds. Les températures restent fraîches cette nuit. 13 à 15 degrés sur l'ouest et marées de 17 à 20 degrés ailleurs. Demain matin, des paquets nuageux s'attarderont sur le nord-est, la pointe nord et le nord des loyautés en y déposant des averses éparses. Ailleurs, le ciel sera peu à passagèrement nuageux. Le vent pour demain matin entre 15 et 20 nœuds au maximum, ce sera sur l'extrême nord. Demain après-midi à la mi-journée, des nuages se développeront sur la chaîne. Ils finiront par s'étaler vers le littoral ouest en fin d'après-midi. Le vent 15 à 20 nœuds en général et les températures entre 24 et 28 degrés pour demain après-midi, donc pour ce mardi 29 septembre. On vous souhaite un bon début de soirée à suivre en musique avec Justin Wellington et dans un instant, l'histoire en compagnie de Mouna, l'histoire pour les enfants bien sûr.

0: C'est en début de soirée, Justin Wellington pour l'Australie avec Runaway. On accueille Mouna. Bonsoir Mouna.
1: Dis Mouna, raconte-moi une histoire.
2: Bonsoir les enfants. L'histoire de ce soir a pour titre l'épée du vaillant chevalier. C'est un grand jour pour Enguerrand. Il vient de devenir chevalier. En cet honneur, son seigneur lui a offert une magnifique épée qui brille dans la lumière et même dans la nuit. Enguerrand en est très fier. « Je serai le plus vaillant des chevaliers !» décide-t-il. « Je vais affronter 1000 dangers, aider les faibles et combattre les méchants. En avant, tempête !» Et il part à l'aventure sur son petit cheval blanc. Bientôt, le jeune chevalier approche d'un château. Tiens, un cavalier en sort au galop. Il a une vilaine tête de brigand et semble cacher un objet doré. Une noble dame crie quelque chose après lui. Aussitôt, Enguerrand s'élance à la poursuite du brigand. Il lui pique les fesses avec son épée en triomphant. « Je te tiens, voleur !» Furieux, l'homme rouspète. « Voleur ? Moi ? Petit nigo, je m'en vais porter cette coupe d'or au gagnant du grand tournoi. Dame Emeline m'a crié de me dépêcher. » « Oups !» « Désolé !» s'excuse Enguerrand. Il éperonne son cheval et poursuit sa quête. En approchant des collines noires, il entend un bruit horrible. « Grrrr, bling !» On dirait un rugissement. Et voilà qu'une silhouette tordue apparaît derrière un rocher. Enguerrand sent ses cheveux se dresser sur sa tête. « Un petit dragon tremble ! Je suis le chevalier Enguerrand !» Son épée en main, il se précipite bravement sur le petit monstre, l'embroche. Mais ce n'est pas un dragon, c'est un instrument de musique. Le ménestrel s'écrie stupéfait.
3: « Ma harpe, mais qu'as-tu fait ? Je joue un peu faux, mais tout de même !»«
2: Oh, mille excuses !» bafouille Enguerrand en lui offrant deux pièces pour se faire pardonner. Peu après, notre aventurier atteint une étrange chaumière. Une fumée inquiétante en forme de hibou sort de la cheminée. « C'est la demeure d'un enchanteur !» constate Enguerrand inquiet.
4: « Quoi ? Quoi ? »
2: Un crapaud saute sur son pied en coassant. Ça alors, il porte un bonnet et des habits. Le chevalier frémit.
3: « Horreur ! Ce pauvre homme a été transformé en crapaud !»
2: Un vieux barbu sort alors de la chaumière. Enguerrand pointe son épée vers lui.
3: « Libère cet homme !» ordonne-t-il. « Ou sinon, attention !»
2: Mais surprise, d'un coup de baguette magique, l'enchanteur transforme son épée en un bouquet de fleurs.
3: « Ça t'apprendra !» peste-t-il. « Ce crapaud est mon compagnon, et non un homme ensorcelé. Allez, oust ! File !»
2: Penaud, Enguerrand s'enfonce dans la forêt. Soudain, un loup énorme surgit et gronde face à lui. Le jeune homme descend de cheval et dégaine son épée. Hélas, ce n'est qu'un bouquet. Tant pis, il affrontera la bête sans armes. Mais que se passe-t-il ? Le loup éternue et s'enfuit à toutes pattes ? Quelle chance ! Il déteste l'odeur de ses fleurs, comprend Enguerrand. À cet instant, une jeune bergère apparaît.
5: « Merci, beau chevalier !» dit-elle de sa douce voix. « Tu m'as sauvé du loup qui rôdait sans lui faire de mal. Toi, au moins, tu ne penses pas qu'à te battre. Tu es à la fois vaillant et au cœur tendre. »
2: Enguerrand est ravi et enfin fier de lui. Et comme cette bergère est jolie, il lui sourit et, sans hésiter, il lui offre son bouquet. Bonne nuit, les enfants.
0: Et merci Mouna.

0: Le duo Alison Krauss et Union Station pour Lay My Burden Down. Il est à présent 19h15.
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0: Les avis qui vont suivre concernent les décès pour Madame Piepé Waitoué Négop Iwat, pour Monsieur Allé Jean-Pierre, Madame Latoupie Georgette, pour Monsieur Rockwad Robset Jod, Madame Tourte Béatrix Némézière, pour Monsieur Magoulou Billy Ouassa Oumier, Monsieur Kohn Janin, pour Madame Oua Marie-Viviane Poumjama Né Outiut, Monsieur Elmenauer Albert, pour Monsieur Nassil Noël, Madame Veuve Powels Clotilde Né Dal, pour Monsieur Pocu Thierry, Monsieur Covery Stéphane, Monsieur Boule Cotor, Boule Mémé Laurent, pour Monsieur Giaco Giaco dit Gigi, Monsieur Carni Célie Maurice, Madame Tiatouata Marguerite dit Guiri, pour Monsieur Pebelier Raymond, Monsieur Kilama Sakopou, Monsieur Lacheret Samuel, et pour Monsieur Fonce Jacques. On nous prie d'annoncer le décès de Madame Piepé Watoué Négop Iwat, survenue le 20 septembre au Médipôle, dans sa 87e année. Le corps sera transféré vers les Fous, vers le Petit Chou. Ce sera demain mardi. La suite des cérémonies se dérouleront à la tribu de Mou sur les Fous. On nous prie d'annoncer le décès de Monsieur Jean-Pierre Allé, survenu le 24 septembre dans sa 89e année. La veillée se déroule au centre funéraire jusqu'à 20h aujourd'hui et demain mardi à partir de 7h. Un office religieux sera célébré en la chapelle du centre. Ce sera demain mardi 29 septembre à partir de 8h15, suivi de la crémation. On a la douleur de vous annoncer le décès de Madame Latoupie Georgette, survenue le 24 septembre dans sa 81e année. La veillée aura lieu à la morgue municipale de Bouraille. Ce sera le mercredi 30 septembre de 8h à 20h, durant laquelle une corvée à dons sera mise à disposition selon les volontés de la défunte. Présence donc des couleurs gaies et souhaitées. Une cérémonie religieuse se tiendra en la chapelle du centre funéraire municipal de Nouméa le jeudi 1er octobre à 8h15, suivi de la crémation à 9h, dans la stricte intimité familiale. On nous prie d'annoncer le décès de Monsieur Rokuad Robsen John, survenu le 26 septembre dans sa 82e année au centre hospitalier du Médipôle. La veillée se déroule uniquement à la morgue. C'est aujourd'hui lundi jusqu'à 20h. La dépouille sera transférée demain mardi vers les Fous par le biais du Petit Chou, suivi de l'inhumation. Ce sera le mercredi 30 septembre à la tribu de Mou à les Fous. On nous prie d'annoncer le décès de Madame Tourte Béatrix Némézière, survenue le 26 septembre dans sa 96e année. La veillée se déroule à la morgue aujourd'hui lundi jusqu'à 20h et demain mardi de 8h à 9h. La levée du corps se fera donc à 9h, suivi l'inhumation à 10h à Poum, au lieu dit Mayou. On nous prie d'annoncer le décès de Monsieur Magoulou Billy Wassaoumi, survenu le 25 septembre dans sa 84e année. La veillée aura lieu au centre funéraire. Ce sera demain mardi de 10h à 20h et mercredi de 7h à 11h. Un office religieux sera célébré en la chapelle du centre le mercredi 30 septembre à 11h15, suivi de la crémation à partir de 12h. Les coutumes se font au domicile à Yahweh. Elles se poursuivront au centre funéraire demain mardi et mercredi. On nous prie d'annoncer le décès de Monsieur Jeanne Incon, survenu le 26 septembre. La veillée se déroulera au grand salon funéraire, c'est l'ancien crématorium, ce sera le jeudi 1er octobre à partir de 8h. La cérémonie sera célébrée dans le grand salon funéraire le jeudi 1er octobre à 14h15, suivi de la crémation au centre cinéraire de Nouméa. On nous prie d'annoncer le décès de Madame Oua Marie-Viviane Poujama Né Outiut, survenue le 24 septembre. La veillée se déroule au salon funéraire aujourd'hui lundi jusqu'à 20h. Elle reprendra demain mardi de 8h jusqu'à la levée du corps. La cérémonie religieuse sera célébrée au salon funéraire demain mardi 29 septembre à 9h, suivie de l'inhumation au cimetière de Ploum. Ce sera à partir de 11h. On a la douleur de vous annoncer le décès de Monsieur Elmenauer Albert, survenu au Médipôle dans sa 85e année. La veillée se déroulera à la morgue de Farino. Ce sera demain mardi à partir de 8h, suivi d'inhumation à 13h au cimetière de Farino dans le caveau familial. On nous prie d'annoncer le décès de Monsieur Noël Nassil, survenu dans sa 64e année. La veillée se déroule aujourd'hui au centre funéraire jusqu'à 20h et demain mardi à partir de 7h jusqu'à la levée du corps. Une cérémonie religieuse sera célébrée demain mardi à 10h15 dans la chapelle du centre funéraire de Nouméa et l'inhumation aura lieu à 11h30 au cimetière du Calvaire. On nous prie d'annoncer le décès de Madame Veuve Clotilde Powels Nédal, survenue le 25 septembre dans sa 98e année. La veillée aura lieu au centre funéraire de Nouméa le jeudi 1er octobre de 9h.

0: 17h30 à 20h et vendredi 2 à partir de 8h. La cérémonie religieuse sera célébrée donc ce vendredi à 10h15 dans la chapelle du centre, suivie de l'inhumation au cimetière du 5e kilomètre. On nous prie d'annoncer le décès de M. Pokyu Thierry, survenu le 27 septembre dans sa 62e année. L'inhumation aura lieu demain mardi 29 septembre à 9h au cimetière communal de Doneva, à Wailou. On nous prie d'annoncer le décès de M. Kouveri Stéphane, survenu ce jour dans sa 79e année. La veillée aura lieu à la morgue de Nouméa demain mardi de 12h à 20h. Elle reprendra mercredi de 7h jusqu'à la levée du corps. Son transfert s'effectuera le mercredi 30 septembre à midi vers la commune de Yaté à la tribu de Touhourou, où aura lieu son inhumation le jeudi 1er octobre dans la matinée. On nous prie d'annoncer le décès de M. Boulkotor Boulmémé Laurent, survenu le 26 septembre dans sa 79e année. La veillée aura lieu au centre funéraire de Nouméa demain mardi 29 septembre de 12h à 20h et mercredi à partir de 8h. La cérémonie religieuse sera célébrée dans la chapelle du centre. Ce sera le mercredi 30 septembre à 13h15, suivi de l'inhumation à 14h au cimetière du 5e kilomètre. On a la douleur de vous annoncer le décès de M. Giaco Giaco di Gigi, survenu le 22 septembre au Médipôle des suites d'une longue maladie. La veillée aura lieu au centre funéraire de Nouméa le mercredi 30 septembre de 8h à 20h. Elle reprendra le lendemain jeudi à partir de 7h. L'inhumation aura lieu au cimetière du 4e kilomètre le jeudi 1er octobre à partir de 14h. Le travail coutumé se déroule à Ducos Marconi. On nous prie d'annoncer le décès de M. Carnicelli Maurice. Le jour et l'heure des obsèques vous seront communiqués ultérieurement. On a la douleur de vous annoncer le décès de Mme Tiatoata Marguerite Guiri. Une veillée aura lieu à la morgue municipale de Moindou. Ce sera demain mardi à partir de 10h jusqu'à la levée du corps à partir de 15h et le rapatriement à la tribu de Waouli à Canala. L'inhumation se fera le 30 septembre à son domicile à la tribu. On nous prie d'annoncer le décès de M. Raymond Pebelier, survenu le 28 septembre dans sa 82e année. La veillée aura lieu au centre funéraire, ce sera le mercredi 30 de 8h à 20h. Elle reprendra le lendemain, le jeudi, de 8h à 12h et sera suivie de la crémation. Ni fleurs, ni couronne, ni coutume, ni messe. Une corbeille à dons sera mise à disposition. On nous prie d'annoncer le décès de M. Kilama Sakopo, survenu le 23 septembre dans sa 87e année. La veillée aura lieu au centre funéraire de Nouméa le jeudi 1er octobre de 8h à 20h. Le transfert de la dépouille vers Wailou se fera le lundi 5 octobre. On nous prie d'annoncer le décès de M. Samuel Lacherie, survenu à l'hôpital de Privas en métropole le 23 septembre. Il aurait eu 86 ans le 27 septembre. Qu'il repose en paix dans la lumière de Dieu le Père. Merci cordialement. On nous prie d'annoncer pour terminer le décès de M. Fonce Jacques, survenu le 27 septembre dans sa 96e année. La veillée aura lieu à la morgue de Nouméa, ce sera le jeudi 1er octobre de 9h à 20h. Elle reprendra vendredi de 7h jusqu'à la levée du corps. La cérémonie religieuse sera célébrée en la chapelle du centre le vendredi 2 octobre à 9h15, suivie de l'inhumation au cimetière du 5e kilomètre, ce sera à partir de 10h. C'était nos habits de décès.
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1: Un communiqué qui émane de la direction de l'enseignement de la province des îles Loyauté concernant la fin de la campagne des bourses et allocations scolaires rentrée 2027. La direction de l'enseignement de la province des îles Loyauté rappelle aux parents résidant aux îles Loyauté que la campagne de bourses scolaires 2027 est ouverte depuis le lundi 24 août. Les dossiers sont à retourner avant le mercredi 30 septembre 2026 auprès des directions d'écoles de proximité et d'établissements respectifs. Les nouvelles inscriptions des élèves dans les écoles maternelles et élémentaires publiques sont ouvertes du mardi 1er septembre au mercredi 30 septembre. Les nouvelles inscriptions des élèves dans les écoles maternelles et élémentaires publiques sont ouvertes du mardi 1er septembre au mercredi 30 septembre 2026 inclus.
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1: Enercal informe ses clients que la distribution de courant électrique serait interrompue sur la commune de La Foix et plus précisément sur la région de Ouano ce mardi 29 septembre de 12h à 16h. Le courant pourra être rétabli avant l'heure prévue sans autre préavis. Enercal informe ses clients que la distribution de courant électrique sera interrompue sur la commune de Belep et plus précisément sur le lot Joseph ce mardi 29 septembre de 8h à 15h. Le courant pourra être rétabli avant l'heure prévue sans autre préavis.
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1: Se vous informe de ces coupures programmées de la semaine pour raison de maintenance, d'extension du réseau et élagage. Des coupures d'électricité sont prévues. Lifou Lassi, mardi 29 septembre de 8h à 12h. Lifou Gaïchawetch, mercredi 30 septembre de 12h à 16h. Tribu de Nanemoetcha, tribu de Nashaum, tribu de Dhoking, tribu de Kumo. Ces horaires sont susceptibles d'être modifiés sans autre préavis en fonction des contraintes liées à ces travaux. En raison d'un risque d'effondrement, l'accès au quai maritime secondaire de Belep ainsi que toute utilisation de l'ouvrage sont interdits jusqu'à nouvel ordre.
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1: À l'occasion de la célébration de la Saint-Michel, Saint-Patron des parachutistes, un dépôt de gerbes aura lieu ce mardi 29 septembre à 17h au monument aux morts de la place Virakeim. En conséquence, le stationnement sera réglementé comme suit. Stationnement interdit à partir de 15h sur le parking latéral sud de la place Virakeim. Le retour à la normale se fera dès la fin de la cérémonie.
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6: Merci Eugénie, Eugénie que l'on retrouvera à partir de 20h. Elle va vous accompagner ce soir jusqu'à 21h en musique, bien sûr, et vos dédicaces musicales. Vous pouvez d'ores et déjà nous adresser vos messages au 3146, bienvenue au standard. Direction l'Italie, Paolo Nutini avec Candy dans un instant, Michel Berger.

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1: Je vous souhaite une excellente soirée. À suivre dans un instant vos dédicaces, comme tous les soirs sur Radio Rythme Bleu. 21h, vous retrouverez les programmes d'Europe 1 pour terminer. Et pour ce qui était Donald Fagen. Très belle soirée à tous et moi je vous dis à demain matin 5h.

0: Netfly, Donald Fagen, à l'ascenseur les ondes d'RRB. Merci Thierry, bonne soirée à demain. Bonsoir à toutes et à tous et bienvenue sur les ondes d'RRB. Eugénie pour vous accompagner ce soir jusqu'à 21h en l'absence de Ismaël qui reviendra bien sûr dès lundi. Musique non-stop donc jusqu'à 21h. Nicolas Chicon avec Je t'aime tout court. Suivra ensuite Sam Ryder avec Spaceman, Igano, Fissiou, Kaki et puis Céline Dion, I'm Alive sur les ondes de Radio Rythme Bleu, régalez-vous et merci de votre fidélité.
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Notre fidèle auditrice, une fidèle auditrice d'RRB, qui écoute RRB tous les jours, la journée, le soir, et pour elle, petite fleur de Sidney Bechet.

petite fleur de Sydney Bechet, c'était pour Chara, une fidèle auditrice d'RRB. Merci d'écouter Radio Rythme Bleu ensemble jusqu'à 21h à venir sur les ondes d'RRB. Musique rêvée encore, Milo Dorlan, Madame Malo, une version reggae, et puis et tout de suite sur les ondes de Radio Rythme Bleu, Falling Back to You, c'est un duo bouleversant entre Adele et Ed Sheeran, une confession brute et émouvante sur deux amants incapables de se quitter, quelle que soit la distance qui les sépare. Leurs voix s'entrelacent à travers le chagrin, la guérison et l'espoir, capturant la beauté et la douleur d'un amour qui ne s'éteint jamais vraiment. Avec l'émotion intense d'Adele et le récit poignant d'Ed Sheeran, cette chanson est comme une lettre écrite tard dans la nuit, jamais envoyée, envoûtante, sincère et inoubliable. C'est pour vous qui écoutez ce soir RRB. Bonne soirée.

Une belle programmation musicale aux mille couleurs que vous offre ce soir RRB pour vous accompagner jusqu'à 21h. On passe parfois tellement de temps à courir après demain qu'on oublie de profiter d'aujourd'hui. Une promenade au bord de la mer, le vent sur le visage, un moment partagé avec ceux qu'on aime. Des choses qui peuvent sembler insignifiantes aux yeux de certains, mais qui valent parfois bien plus que tout ce qu'on pourrait posséder. Teie Teora est une chanson sur ces petits instants qui donnent tout leur sens à la vie, portée par une voix masculine profonde en anglais et un refrain féminin émouvant en Réo Tahiti. Ce morceau mêle des sonorités country, trap et island soul dans une atmosphère à la fois nostalgique, chaleureuse et libératrice. Parce qu'au fond, le bonheur n'est pas toujours quelque chose qu'on doit aller chercher ailleurs. Parfois, il est là, il est déjà là. Teie Teora, c'est ça la vie sur les ondes RRB. Belle écoute.

Avant de basculer en Europe 1 21h, je vais vivre avec toi, donc Europe 1 en direct de Paris à 21h. Et sinon, eh bien, je vous souhaite à toutes et à tous une excellente soirée, une très belle nuit et à très bientôt sur les ondes d'RRB.

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1: Bonjour à tous. L'Europe est un espace de paix et de sécurité. Elle doit retrouver le courage de ses fondateurs et ne pas céder au retour des nationalismes. C'est le message d'Emmanuel Macron depuis le centre des congrès Robert Schuman à Metz. Personnage clé de la construction européenne, il est en voie de béatification par l'Église catholique. Frédéric Michel, vous êtes en direct de Metz. Bonjour.
2: Bonjour Émilie, bonjour à tous.
1: Et Léon XIV s'exprime à son tour désormais, le pape qui a signé tout à l'heure l'appel de Metz, un appel à la paix.
2: Oui, le pape entouré du grand rabbin, du recteur de la grande mosquée, des représentants des cultes protestants, orthodoxes, bouddhistes, a signé cet appel de Metz, une boussole d'espérance, un engagement qui rappelle qu'aucune paix durable ne se construit sans l'autre, ni contre l'autre, avec trois engagements concrets des signataires, servir ensemble la paix dans le monde et le respect de la dignité de toute personne humaine, former les jeunes générations à la connaissance mutuelle des traditions de chaque culture et se tenir ensemble pour œuvrer même dans l'adversité. À la promotion de la justice, le Saint-Père qui a tenu à affirmer avec force la position de tous les signataires.
3: Invoquer le nom de Dieu pour légitimer la violence ou l'oppression est une profanation de ce nom. Rien de ce qui défigure la dignité humaine ne peut se réclamer d'une authentique inspiration divine.
2: Et depuis quelques minutes, vous l'entendez, Léon XIV prononce un discours intitulé « Aux racines de l'Europe, pour la paix et l'unité », un titre qui s'inspire, vient de dire le Saint-Père, du vénérable Robert Schuman, à qui nous souhaitons rendre hommage aujourd'hui, la Moselle de Schuman, terre de réconciliation, un exemple qui peut être utile dans bien des régions du monde, a insisté en préambule du discours du pape, le cardinal français Jean-Marc Aveline.
1: Merci Frédéric Michel, en direct de Metz pour Europe 1. Emmanuel Macron assistera finalement à la messe que le pape va célébrer cet après-midi en la cathédrale Saint-Étienne de Metz. Le chef de l'État assistera également à la cérémonie de départ du souverain pontife prévue en fin de journée. Jean-Luc Mélenchon dénonce une répression avec un arrière-goût raciste. Alors que les blocages de lycées s'amplifient, les ministres de l'Intérieur et de l'Éducation préviennent qu'en cas de violence et de blocage total, les forces de l'ordre interviendront. Sébastien Lecornu dénonce de son côté une surenchère irresponsable de la France insoumise. Le mouvement lycéen doit s'étendre, avait écrit l'insoumis Louis Boyard sur X. Marine Le Pen creuse l'écart à quelques mois de la présidentielle. Selon une enquête Toluna Harris Interactive, elle emporterait l'élection avec 57% des voix si elle se trouvait face à Édouard Philippe, avec 69% si elle était face à Jean-Luc Mélenchon. Le RN, qui a remporté au moins 15 sièges au sénatorial avec ses alliés de l'UDR pour la première fois de son histoire, le Rassemblement National va pouvoir former un groupe parlementaire au Sénat. Un élu insoumis a également remporté un siège. La droite et le centre conservent la majorité. 10 hommes âgés de 25 à 53 ans ont été mis en examen à Paris dans le cadre d'une enquête sur un trafic de cocaïne, trafic qui implique notamment un laboratoire clandestin de transformation situé dans un hameau du Maine-et-Loire. 4 des suspects étaient déjà incarcérés pour d'autres affaires. Plus de 12 ans après le crash du vol Ouagadougou, Alger, au nord du Mali, la compagnie Swiftair, propriétaire de l'appareil, a été condamnée à 225 000 euros d'amende, la peine maximale. 116 personnes sont mortes dans le crash du vol Ouagadougou, Alger. L'Iran assure n'avoir aucune nouvelle discussion de prévue avec les États-Unis. Donald Trump a rejeté hier le plan iranien pour ouvrir sous 7 jours le détroit d'Ormuz, mais il laisse entendre que les discussions pourraient reprendre rapidement. Une incertitude qui fait bondir les cours du pétrole, plus 3% pour le baril de Brent, qui est désormais à plus de 107$. Et puis un mot de foot avec le deuxième match des Bleus en Ligue des Nations. Ce sera face à la Belgique ce soir à Bruxelles. Coup d'envoi de la rencontre à 20h45.
0: Merci Émilie. Prochain point sur l'actualité à 12h30 sur Europe 1.
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0: Il est 12h04 sur Europe 1. Bienvenue à vous tous. Si vous nous rejoignez à l'instant, nous sommes ensemble jusqu'à 13h avec Abdoulaye Kanté, qui est conseiller de Paris, porte-parole de Gabriel Attal dans le studio d'Europe 1. Nous parlons de la visite du pape. Est-ce un succès? Est-ce une parenthèse? Est-ce un tournant? Nous parlons évidemment de ces policiers qui ont été applaudis, puisqu'Abdoulaye Kanté est un ancien policier. On veut quand même le souligner à cette occasion. On parle effectivement des sénatoriales avec le groupe groupe Rassemblement National qui arrive au Sénat. Et on va parler dans un instant du livre Enquête sur le radicalisme, le séparatisme et l'endoctrinement de certains jeunes en banlieue avec Omar Youssef Souleymane qui nous a rejoint dans le studio d'Europe 1. Mais rappelons avec son livre Les héritiers de la haine qui va aussi nous donner son regard sur comment voit cette visite du pape le point de vue des islamistes. On en parle, voilà, sur Europe 1, c'est maintenant.
1: Et échanger avec nos invités au 01 80 20 39 21 au standard d'Europe 1. Le numéro est non surtaxé sur WhatsApp 01 80 20 39 21. Il est 12h05, bienvenue sur Europe 1.
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0: Alors Géraldine Hamon, d'abord peut-être les messages sur WhatsApp, ensuite donne la parole à Abdoulaye Kanté.
1: Oui, sur la venue du pape, Pierre-Marie nous écrit « Bonjour, j'ai 68 ans, ancien officier de police. J'ai organisé au sein de la direction centrale de la sécurité publique en 2008 la venue à Lourdes du pape Benoît XVI qui m'a béni et a remis un chapelet. La messe de samedi après-midi était remarquable. Cette ferveur redonne un souffle pour la France, fille aînée de l'Église. Grande émotion qui va rebooster les catholiques silencieux. » Pour le message de Pierre-Marie.
0: Merci à appeler au standard d'Europe 1, envoyer un WhatsApp au 01 80 20 39 21 à Omar Abdoulaye Kanté. Omar Youssef Souleymane, je vous donne la parole dans un instant. Abdoulaye Kanté, conseiller de Paris, porte-parole de Gabriel Attal. Le pape, en ce moment, le pape Léon donne un discours sur l'Europe. Il vient de dire, on ne peut pas parler d'Europe sans le christianisme. Vous, porte-parole de Gabriel Attal, est-ce que vous êtes en adéquation avec ce que vient de dire le pape Léon XIV?
6: Je pense que ce qui est intéressant, c'est que surtout, c'est sur ces discours de rassemblement, d'unité, comme on avait commencé cette interview qui était importante. Et ce qui caractérise ce pape, c'est que c'est un peu son aura, notamment l'ode à l'unité. C'est ce que j'ai envie de retenir. Tout en respectant aussi, parce qu'il sait qu'il est dans un pays qui fait vraiment une priorité sur la laïcité, tout en respectant le culte de
0: et
6: chacun.
0: Et tout en reconnaissant
6: en reconnaissant, évidemment. Et ça, c'est une nécessité. Et c'est important aussi, parce qu'il ne faut pas non plus que ceux qui pratiquent une religion soient ostracisés, mis de côté, parce qu'il faut respecter aussi leur foi. Quel que soit tout, tout en respectant aussi les valeurs de la République et aussi tout ce qui est l'ordre public. Et je pense que quand on voit qu'il y a certains radicaux de part et d'autre, hein, que ça soit catholique ou même islamiste, il faut pas qu'ils viennent ternir cette laïcité et aussi le respect de ceux qui veulent vivre leur foi tout en respectant les valeurs de la République. Et ça, pour moi, je pense que c'est quelque chose d'important et de primordial.
0: Question, Abdoulaye Kanté, vous qui êtes musulman, est-ce que le fait d'être musulman vous donne un regard particulier sur la visite du pape, un regard différent par rapport à d'autres qui sont peut-être protestants, chrétiens ou athées ou agnostiques ?
6: Vous savez, c'est plus un regard d'humain, d'être humain en fait que j'ai, parce que au-delà même de la foi que j'ai, et j'en fais pas la publicité, mais moi ce qui m'importe c'est que quand on voit cette foule qui s'est amassée durant cette visite papale, j'ai envie de dire, on s'en fout, on va dire, de la religion des personnes, c'est ce qui était important, c'est de voir des êtres humains unis, avec la multiplicité, la multiplication des diversités. On pouvait voir des musulmans, des juifs, des chrétiens, et évidemment c'était un souverain pontife qui était là, et je pense que ce qui était important c'est de voir des êtres humains tous unis et peu importe leur conviction religieuse, et c'est ça qui doit faire notre force dans ce pays. Et j'ai envie de vous dire, c'est que l'ennemi qu'on doit combattre vraiment dans ce pays, c'est cette forme de radicalisme religieux qui ternit à nos valeurs, et je pense que pour moi c'est important.
0: D'ailleurs on en parlera dans un instant avec Omar Youssef Souleymane qui est déjà dans le studio d'Europe 1 pour le livre Les héritiers de la haine chez Plon. Gabriel Cluzel a une question à vous poser.
7: Oui, non, est-ce que vraiment vous pouvez mettre sur le même plan, les catholiques et les islamistes qui ternissent la laïcité? J'ai pas vu d'attentats catholiques ces derniers temps, pardonnez-moi de le dire.
6: Mais bon. Vous savez que le terrorisme d'extrême droite existe aussi, hein. Ça si, il faut pas nous l'oublier.
7: Non, mais alors donc les catholiques sont d'extrême droite et l'extrême droite c'est la même chose.
6: Ah, pas du tout. Non, pas du tout. Je ne dis pas que les catholiques sont d'extrême droite, c'est pas du tout. Mais moi, par contre, je mets sur le même plan ceux qui vivent leur foi musulmane et des catholiques qui vivent leur foi de manière tranquille tout en respectant les valeurs
7: de la République. Mais là, vous avez dit islamistes.
6: Alors, quand je parle d'islamistes, radicaux, donc ceux qui, pour moi, ils estiment que les lois islamiques sont plus importantes que les lois de la République, moi, ça me pose problème. Donc, ce sont eux nos ennemis.
7: Parce qu'un islamiste, c'est pas forcément radical?
6: Ah, mais un islamiste radical, oui. Celui qui est radical, oui, bien sûr.
7: Mais
6: un musulman n'est pas un radical.
7: Non mais je parce que là c'est vous qui avez utilisé les deux mots catholique et islamiste, c'est ça qui m'a fait tiquer.
6: Non non mais quand je dis islamiste, ah non, j'ai pas dit islamiste, c'est juste que simplement moi je mets sur le même point, je veux dire un musulman qui vit sa foi tout en respectant les valeurs de la République, tout un catholique qui vit aussi sa foi.
7: D'accord, parce que vous avez dit islamiste. Voilà,
6: Non mais quand je parle d'islamiste, non, je préfère préciser parce que pour moi un islamiste qui a des convictions politiques et qui estime que les lois religieuses sont supérieures aux lois de la République, moi ça me pose problème et ça a toujours été un combat pour moi. Par contre, quand je vois des musulmans qui sont totalement en adéquation avec les valeurs de la République, et vous aviez des musulmans aussi qui étaient dans cette foule, vous aviez des musulmans qui étaient aussi au Stade de France aussi, qui ont vraiment été en communion.
7: Enfin, il y avait quand même... La majorité, c'était quand même des catholiques.
6: Mais bien sûr, mais bon, hein, il faut... Voilà.
7: Mais c'est quand même important.
0: Je pense que c'est quand même important de souligner qu'il y avait quand même des musulmans présents. Pourquoi je dis ça? C'est parce que moi, j'ai l'impression, et on va en parler tout à l'heure avec notamment Omar Youssef Souleymane, que j'ai l'impression qu'il y a une certaine instrumentalalisation des musulmans sur justement ce voyage du pape, où on se dit, ah oui, les musulmans, ils étaient contre. Non, moi j'ai vu beaucoup de musulmans qui ont applaudi, qui sont allés sur place, qui ont été aussi applaudir le pape.
7: Non, mais ce que je veux préciser, c'est que j'ai remarqué qu'à chaque fois qu'il se passe un truc de bien avec les catholiques, que tout le monde reconnaît, il faut qu'on se l'approprie. Enfin, que le monde entier se l'approprie. C'est comme Notre-Dame, j'ai vu, je ne sais plus qui, c'était peut-être Mélenchon ou d'autres, peut-être même Emmanuel Macron qui avait dit « Oui, c'est la maison de nous tous ». Oui, d'accord, mais c'est comme une cathédrale au début. Donc moi, je suis ravie. Au contraire, tout le monde est bienvenu. C'est le propre de ces églises. La porte est ouverte, il faut y aller. Moi, je suis bien triste d'ailleurs que, à cause d'un certain nombre d'individus, les portes soient souvent fermées par précaution. Mais ce que je veux dire, c'est que le pape, il reste le chef de l'Église catholique. Voilà, je me permettais juste de le dire.
6: Et surtout aussi qui est le milieu du village. Et surtout aussi qui est le chef aussi d'une unité qui a montré, qui a prouvé son efficacité. Et c'est ça que je pense qu'il faut retenir.
0: Le mot de la fin pour vous, pour Abdoulaye Kanté, avant de passer la parole à Omar Youssef Souleymane, de marquer une pause. Qu'est-ce que vous retenez, effectivement, vous, en tant que porte-parole de Gabriel Attal, de cette page, papale, de ce week-end qui va se terminer ce soir vers 18h-19h. Qu'est-ce que vous retenez, vous, Abdoulaye Kanté, en direct sur Europe ?
6: Je retiens que pendant cette période, on va dire, ce moment suspendu, ça a montré que notre pays, notre France, tous ceux qui la composent ont réussi à être unis. Et je pense que ça, il faut le retenir, il faut encore, je pense aussi, je compte sur vous à travers vos antennes, à travers vos images, de diffuser ces moments suspendus. Ce moment qui permet de dire que dans la période fracturée dans laquelle nous sommes, dans cette société qui est difficile, on sait qu'il y a des gens qui sont confrontés à la cherté de la vie, à plein de choses, la guerre, etc. Et quand on voit ces images, quand on voit ce moment, ben je pense qu'il est nécessaire de dire que la France a cette possibilité de pouvoir rassembler les gens. Et c'est ce qu'il faut garder comme image.
0: Merci infiniment.
6: Je vous remercie pour votre invitation.
0: D'avoir été en direct sur Europe 1. Peut-être juste avant de marquer la pause, peut-être juste un mot rapide d'Omar Youssef Souleymane. Vous êtes d'accord avec les propos d'Abdoulaye Kanté ?
8: Non, mais moi je pense que c'est simple. Je reviens au moment de Charles de Gaulle. La République est laïque, mais la France est chrétienne. Point barre.
0: Bon, on marque une pause, on revient. Ouh là là, attention, Gabriel Cazel va mettre l'église au milieu du village.
7: Moi, je suis d'accord avec monsieur.
0: On marque une pause, on revient tout de suite sur Europe 1. On va parler avec notre invité Omar Youssef Souleymane, des héritiers de la haine chez Plomb. Merci encore, Abdoulaye Kanté, d'avoir été sur Europe 1.
7: Restez bien avec nous et réagissez au 01 80 20 39 21 12h02 sur Europe 1.
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1: 12h15, vous êtes bien sur Europe 1 et avec Christine Kelly. Christine Kelly et vous, c'est de 11h à 13h. Nous recevons aujourd'hui Omar Youssef Soleiman, auteur du livre Les héritiers de la haine, paru aux éditions Plomb. Vous pouvez y interroger au 01 80 20 39 21. A tout de suite sur Europe 1.
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0: Voyez-vous la suite sur Europe 1 avec votre invité, Omar Youssef Soleiman, qui a sorti un livre, Enquête sur le radicalisme, Les héritiers de la haine, paru aux éditions Plon, chère Christine.
1: Ah oui, Omar Youssef Soleiman, c'est un plaisir de vous accueillir dans le studio d'Europe 1. Lorsqu'on voit le titre de votre livre, Les héritiers de la haine, on pense à ce week-end d'amour.
2: Non mais en fait, ça résume avec la malheureusement une haine qui a été héritée depuis les années 80 de la part d'une partie de nos jeunes aujourd'hui. Et bien quand je parle de la haine, je parle de séparatisme, je parle de l'antisémitisme, de l'homophobie, du sexisme, de l'islamisme et de l'entrisme.
1: C'est un livre malheureusement... sur le radicalisme, le séparatisme, l'endoctrinement de certains jeunes en banlieue.
2: Effectivement, et surtout que, en fait, là, je précise une tranche d'âge, c'est entre 14 et 18 ans, c'est-à-dire des collégiens et des lycéens, et c'est le fruit d'une enquête que j'ai fait pendant 6 ans à peu près, lors des ateliers d'écriture que j'anime depuis l'année 2020, et je raconte, il s'agit d'un témoignage, mais aussi d'une enquête, c'est-à-dire il y a des sondages, des éléments factuels. J'ai interrogé 413 élèves sur plein de sujets, sur qui souhaite rester, partir de la France, sur l'avenir de la France, sur le cyberharcèlement, parce que les réseaux sociaux, ils prennent une bonne partie des vies de ces jeunes et aussi de ce livre, et sur le harcèlement tout court et la violence, sur la chute de la langue française chez nos jeunes aujourd'hui.
1: Omar Youssef Soleiman, qu'est-ce que vous avez le plus marqué dans ces 6 ans d'enquête? C'est pas un sondage, c'est vous qui êtes allé sur le terrain, vous êtes allé rencontrer des jeunes, vous êtes allé rencontrer des jeunes, leur parler les yeux dans les yeux, cœur à cœur. Qu'est-ce qui vous a le plus marqué sur ces 413 personnes, ces 413 jeunes que vous avez rencontrés?
2: En fait, ce sont des milliers, mais juste les sondages, c'est avec 413, parce que je n'ai pas pu questionner tous les jeunes. Alors, ce qui m'a le plus marqué, c'est que je me trouve toujours sur le même chemin de ces jeunes, mais dans un sens inverse. C'est-à-dire, je suis arrivé en France en 2012, où je ne parlais pas le français, je ne connaissais personne.
1: Un réfugié syrien.
2: En tant que réfugié, 10 ans plus tard, j'ai obtenu la nationalité française et je me considère aujourd'hui comme français, fier de sa citoyenneté, de sa république, de cette belle France. Et quand je rencontre ces jeunes où j'étais un petit peu plus âgé quand je suis arrivé en France, qui souhaitent s'échapper de la France, qui n'aiment pas ce pays, qui ont cette haine envers ce pays, et je tiens à préciser que ce n'est pas de leur faute, parce qu'un jeune ou une jeune, c'est le reflet de son entourage, vous voyez, de sa société. Par exemple, quand je leur demande, moi, pourquoi, je leur explique pourquoi je suis venu en France, je décris la France en quelques mots. C'est laïcité, c'est république, c'est littérature, c'est liberté d'expression. Et quand je leur demande, décrivez-moi votre prince aujourd'hui, maintenant c'est votre tour. Alors le mot qui domine toutes les classes, c'est racisme. Pour la France, c'est le pays du racisme. La France, c'est le pays de violence policière et aussi de l'islamophobie. Et alors pourquoi, d'où ça vient, etc. C'est ça l'enquête que j'anime, que j'ai écrit. Et donc, à mon avis, ça vient premièrement des réseaux sociaux, de TikTok, et surtout de la France insoumise.
1: Omar Youssef Soleiman en direct sur Europe 1, auteur du livre Les héritiers de la haine chez Plon, page 11. Les chiffres parlent d'eux-mêmes. En 2025, un musulman sur quatre se déclare extrêmement ou très religieux. Proportion qui culmine à 30% chez les jeunes de moins de 25 ans. Un jeune musulman sur trois se dit proche du courant de pensée des frères musulmans. Page 12. Et parce que je viens d'un pays arabe, parce que je pratique leur langue d'origine et connais leurs codes sociaux, ils me font confiance. Donc vous avez effectivement mené cette enquête avec justement cet angle. Vous dites que vous êtes syrien, vous êtes réfugié syrien, vous êtes français aujourd'hui. La France vous a accueilli. Page 10. Mais il existe une autre menace, bien plus insidieuse, parce qu'elle avance masquée, l'entrisme islamiste. Avant de revenir au pape, parce que j'ai beaucoup de questions à vous poser sur le pape, et on va donner la parole aussi à Gabriel Cluzel. Comment expliquer aujourd'hui que dans une France que vous avez vue, qui vous a accueilli jeune, avec comme vous êtes, et qui vous a accueilli dans un pays de liberté, comment expliquer aujourd'hui qu'on envoie nos enfants à l'école et que finalement, ils en ressortent endoctrinés? Et c'est le but même de votre livre, la démonstration d'un endoctrinement de nos enfants à l'école.
2: Vous voyez, on a, c'est le fait qu'on ne parle pas du sujet, je pense. D'ailleurs, commençons dès le début. Dans les années 80, on avait un problème avec trois fillettes qui sont allées à l'école avec
1: Jeanne Fillette, 89.
2: À Creil. Mm-hmm. Et on a fermé les yeux sur cet événement.

0: on avait besoin jusqu'à 2004 pour interdire le voile à l'école. Et alors, je pense qu'on est tellement en retard, toujours en retard vis-à-vis de ces questions en France, pour une seule raison, c'est qu'on n'aime pas parler des problèmes à l'éducation nationale. Je vous donne un exemple très simple. Il y a 12 ans à peu près, j'ai créé une tribune sur le sujet, sur plusieurs collèges et lycées dans quelques villes dans la banlieue parisienne. Il y avait un responsable de l'éducation nationale qui m'avait dit « Vous ne mettez jamais le pied dans cette ville ». C'est-à-dire qu'il y a un espace, ou un esprit d'omerta qui domine ces classes.
1: Oui, mais j'aime bien parce qu'il y a à la fois, Omar Youssef Souleymane, cet esprit d'omerta, et en même temps, derrière cette chape de plomb, est en train de macérer un certain endoctrinement et personne n'a les mains libres là-dessus. Oui, c'est personne n'a la main là-dessus.
0: Je pense que, premièrement, on ne peut pas combattre ce qu'on refuse de regarder en face. Et c'est toujours dans le silence que progresse le feu. C'est-à-dire, dans cet esprit, on sait tous qu'il y a un grand problème, mais on préfère de fermer les yeux. On achète du calme.
1: Oui, on achète le calme, mais j'ai l'impression quand même qu'on ouvre petit à petit les yeux. Gabriel Cluzet,
2: mais est-ce que précisément le pape, pour revenir à notre sujet central, n'a pas levé un tabou, levé un interdit qui pourrait nous être d'un grand service en France en affirmant nos racines chrétiennes, c'est-à-dire que, et pas des racines chrétiennes pour des fleurs séchées, pour des fleurs mortes, c'est-à-dire que des racines qui irriguent. Est-ce que finalement cette affirmation tranquille, ça permet pas d'occuper un territoire que les islamistes aimeraient bien occuper eux?
0: Absolument. Comme on dit en bon français, la nature a l'horreur du vide. Et donc, si on ne remplit pas ce vide-là, je parle des jeunes surtout. Et d'ailleurs, la messe avec les gens, 80 millions de France, c'était incroyable. France, ouais. Et on peut faire la comparaison. Comment les gens sont sortis de stade après la prière, en toute calme, en toute sérénité, toute joie. Et comment ils sortent après un match ou après je sais pas quel événement. Ça dit. Mais ce qui m'intéresse beaucoup dans cette visite, c'est la comparaison entre les religions, entre l'islam et le christianisme.
1: Oui, justement. Alors rappelez au Standard d'Europe, hein, si vous voulez interroger Omar Youssef Souleymane sur ce sujet, sur cette question, c'est intéressant parce que vous êtes un apostat, vous connaissez très bien la religion, l'islam. Vous allez nous dire justement comment était cette visite du pape du point de vue des islamistes. Et là, on a envie de vous entendre. Je rappelle votre livre, Les héritiers de la haine chez Plon.
0: En fait, dans les chaînes islamistes, on a reçu cette visite d'une manière très mauvaise, en faisant de la comparaison, en disant pourquoi on interdit les musulmans de prier dans la rue en France, et en même temps, on permet aux chrétiens de prier pendant la visite de pape. Premièrement, je tiens à préciser que l'islam, c'est pas le catholisme. L'islam est une religion politique, c'est pas une religion individuelle. Et dans le fond, Mahomet n'était pas seulement un prophète, mais c'était un chef d'État, c'était un politicien, c'était un homme, et c'était un guerrier. Et quand on prend Mahomet comme un exemple, en tant que musulman, ça pose un grand problème. C'est-à-dire, on a un problème dans l'islam, un problème identitaire, un problème d'appartenance. Et un musulman, un musulman très pratiquant, et il a vraiment un problème avec les valeurs de la République ou avec, avec le fait qu'on mette ces valeurs comme une priorité avant les lois islamiques. On a beaucoup d'exemples, ça, c'est pas le moment de donner de la religion lui-même, de elle-même. Et on a besoin vraiment de temps aujourd'hui pour se séparer, ou disons pour se libérer d'un islam intégriste. Et là, je tiens juste pour terminer là-dessus, quand on parle de l'islam intégriste, on vise pas l'ensemble des musulmans, parce que pas l'ensemble des musulmans, et la preuve, c'est qu'il y avait des musulmans pendant la messe avec le pape.
1: Bien sûr, Omar Youssef Souleymane, Les héritiers de la haine chez Plon. Grégoire Pupin, merci de nous avoir rejoint dans le studio d'Europe 1. Vous êtes directeur du Centre européen pour le droit et la justice. Est-ce que vous applaudissez? Vous êtes d'accord? Vous n'êtes pas d'accord avec les propos d'Omar Youssef Souleymane par rapport au point de vue musulman islamiste de cette visite du pape?
3: Je suis vraiment d'accord et je suis très heureux en fait que pendant la visite, une place assez large a été accordée aux convertis de l'islam, qui viennent de l'islam et qui sont convertis. C'est vraiment
0: 7%
3: nouveau dans l'Église de France. D'oser en parler. Pendant longtemps, c'était un secret. On était très gênés, comment les accueillir. On ne savait pas leur faire une place. Et maintenant, on les voit, ils sont montrés, et c'est vraiment un phénomène important. Il y a chaque année des centaines de convertis qui demandent le baptême. Et ce qui est remarquable, c'est qu'en demandant le baptême, Il y a une forme de pacification aussi qui se fait avec la France.
1: La semaine dernière, on avait Mounia hein, qui nous a appelé en direct sur Europe 1,
2: oui,
1: qui était algérienne et effectivement qu'ils étaient convertis au catholicisme.
2: Il y en a un qui a témoigné à l'Institut catholique de Paris, là, à la Cato.
1: Alors, on marque une pause, on revient en direct sur Europe 1 avec Omar Youssef Souleymane, les héritiers de la haine chez Plon, avec Grégoire Pupin, directeur du Centre européen pour le droit et la justice, avec justement ce rapport que vous dévoilez, souffrance et espérance de l'Église de France. On en parle tout de suite sur Europe 1.
2: Et avec vous aussi, auditeurs d'Europe 1, vous avez la parole avec Christine Kelly. Un seul numéro, le 01 80 20 39 21. Le numéro est non surtaxé. Vos messages sur WhatsApp, vos témoignages, ça fonctionne aussi. 01 80 20 39 21, 11h-13h. Vous avez la parole avec Christine Kelly sur Europe 1.
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0: 12h30 sur Europe 1, la suite de Christine Kelly et vous, c'est juste après toute l'actualité, c'est avec vous Émilie Dez.
1: Emmanuel Macron appelle l'Europe à retrouver le courage de ses pères fondateurs et à ne pas céder au repli et au retour des nationalismes. Le chef de l'État qui s'exprimait depuis le centre Robert Schuman à Metz, Léon XIV, appelle de son côté à sacrifier certaines positions pour le bien supérieur de la paix en Europe. Le pape prône la paix et l'amitié, invoquer le nom de Dieu pour légitimer la violence où l'oppression est une profanation de ce nom, avait déclaré un peu plus tôt le souverain pontife. Mais c'est la dernière étape de la visite du pape en France. Emmanuel Macron assistera finalement à la messe que Léon XIV va célébrer cet après-midi en la cathédrale Saint-Étienne de Metz. Emmanuel Macron qui sera également à la cérémonie de départ de Léon XIV prévue en fin de journée. L'Union syndicale lycéenne appelle au blocage des lycées demain partout en France, le jour de la mobilisation de la fonction publique. Jusqu'ici, ces blocages étaient concentrés en Île-de-France. Certains se sont accompagnés d'actes de vandalisme ou de tirs de mortier d'artifice. En cas de violence et de blocage total, les forces de l'ordre interviendront, préviennent les ministres de l'Intérieur et de l'Éducation. Le Premier ministre dénonce, lui, une surenchère irresponsable, alors que des élus insoumis appellent à étendre les blocages. Jean-Luc Mélenchon dénonce une répression avec un arrière-goût raciste. Marine Le Pen salue une victoire historique et une étape majeure. Le RN va pouvoir former un groupe parlementaire au Sénat. Le parti de Marine Le Pen et ses alliés de l'UDR ont acquis au moins 15 sièges au sénatorial. Un élu insoumis a également remporté un siège. La droite et le centre conservent la majorité. L'humoriste Grégory Guillotin, placé en garde à vue, il est entendu suite à la plainte déposée pour violence conjugale et harcèlement par son ex-compagne. Grégory Guillotin a reconnu ces violences et assure en avoir honte. L'écrivain Télisson Aurélien est de retour au Québec, soupçonné d'avoir eu recours à l'intelligence artificielle pour écrire son dernier roman. Il a interrompu sa tournée promotionnelle en France. Et puis privé de Kylian Mbappé, les Bleus affrontent la Belgique ce soir, leur deuxième match en Ligue des Nations, coup d'envoi de la rencontre à 20h45.
0: 12h33 sur Europe 1, merci Émilie. Prochain point sur l'actualité à 13h avec Lily Mathias.
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0: Il est 12h33 sur Europe 1, un plaisir d'être avec vous jusqu'à 13h. Je parlais avec Géraldine Hamon du fait que je mange tout le temps des gâteaux à cette heure-là.
2: C'est l'heure du déjeuner.
0: Oui, c'est l'heure du déjeuner.
2: Là, c'est un pic de sucre, Christine, qui est pas terrible.
0: Incroyable. Alors, voilà, quand même, donnez-moi des petits conseils.
2: Des amandes, je vous ai dit.
0: Des amandes, oui, c'est pas mal. Ouais. J'ai testé ça, les amandes, mais bon, j'ai pas mangé que des amandes, j'ai mangé le paquet. C'est
2: non, les amandes, le problème des amandes, quand on fait de la télé, si je peux me permettre,
20: on a plein les dents.
0: J'ai testé. Bienvenue au cœur de la visite du pape. Voilà, ça se passe à 12h34 et c'est sur Europe 1. Nous sommes avec Omar Youssef Souleymane pour son livre Les héritiers de la haine chez Plon. Et nous sommes avec Grégoire Pupinck, directeur du Centre européen pour le droit et la justice.
2: Et vous, 01 80 20 39 21, pour interroger nos invités. Le numéro du standard Europe 1 est non surtaxé. Vos messages aussi sur WhatsApp au même numéro, 12h34 sur Europe 1.
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0: Oui, peut-être avant de vous donner la parole à Grégoire Pupinck, Omar Youssef Souleymane, il y a un tweet qui a beaucoup fait parler, c'est mon tweet d'ailleurs, je vais essayer de le retrouver. J'étais en top tweet pendant tout le week-end. Dites-moi ce que vous en pensez, c'est quand même assez surprenant.
2: Oui, d'ailleurs, c'est 5 millions de vues. C'est fou.
0: Bah, dites-moi, Gabriel Cusel.
2: Moi, j'étais outrée par les réactions de certains. Alors, mais qu'est-ce que vous voulez dire?
0: Je vais vous lire mon tweet.
2: Bah, c'est pourtant très clair.
0: Mon tweet. Je vais vous le retrouver, voilà. J'ai dit pas de bagarre, pas de voiture brûlée, pas de policiers blessés, pas de débordement, un événement festif qui rassemble, qui unit.
2: Bah, c'est un constat, non? Ça s'appelle.
0: C'est un constat, c'est de l'union, c'est de l'amour, c'est du rassemblement. Gabriel Cusel, ensuite je vous donne la parole. Gabriel Cusel, pardon.
2: Non, mais moi j'ai été outrée, notamment par la réaction d'un journaliste que je ne citerai pas, ou peut-être que je citerai, mais Jean-Michel Apathy, j'ai le droit de le dire ou pas? Qui dit, mais qu'est-ce que vous voulez dire? Comme s'il y avait un message subliminal, mais pardon, c'est un constat.
24: C'était une réalité, non?
2: Se rassemble autour du Christ, parce que c'est lui l'unité oui. autour du Christ. Eh bien, ça se passe très bien. Et les policiers sont les premiers à en témoigner, qu'ils soient chrétiens ou pas, d'ailleurs.
6: Et puis tout le monde l'a dit.
2: Et tout le monde l'a vu, l'a dit.
6: On a vu le
2: Et Thibault Nombriel vous a soutenu en disant qu'on a encore le droit, on a encore le droit de dire qu'il n'y a pas eu d'émeute ou pas.
6: Et encore le droit d'applaudir qu'il y a des moments où ça se passe bien en France.
8: Absolument. On peut faire la comparaison entre ce qui s'était passé à la suite de la messe, 80 000 jeunes au Stade de France, et ce qui se passe régulièrement, malheureusement, après un match, vous voyez, de Saint-Germain ou je ne sais pas quel groupe, les émeutes, les frappes, les harcèlements sexuels contre les femmes, zéro violence qui a
6: zéro
8: été.
6: Violence.
8: Et il ne se fait. En fait, pourquoi? Alors, c'est pas une question de on est trop pour le catholicisme contre les autres. Non, il ne faut pas le prendre de cette manière. Il faut tout simplement voir le mot du pape, comment il a parlé, c'était quoi ce message incroyable, extraordinaire.
6: Mais même avant qu'il
8: message humaniste,
6: le pape, c'est
8: un message de paix, adressé à tous les jeunes.
6: Et on oublie cette France.
8: On oublie cette France, malheureusement.
2: C'est la France bien élevée et silencieuse.
6: La France bien élevée et silencieuse, Gabriel Cluzel. Grégoire Pupin, vous avez fait un rapport notamment sur la souffrance et l'espérance de l'Église en France. Alors vous expliquez comment à la fois il y a la souffrance, à la fois il y a de l'espérance, à la fois il y a un renouveau, à la fois il y a un déclin. Comment vous avez vécu, vous, cette visite du pape Grégoire Pupin?
9: Comme une libération, en fait. Libération des catholiques. On vit, nous, les catholiques, en France, avec cette espèce de chape de plomb laïque assez hostile qui vient nous embêter à l'école, pour nous imposer des éducations aux enfants de plus en plus jeunes, qui veut empêcher de prier, qui nous interdit beaucoup de choses, les crèches, les appellations des vacances. Enfin, vraiment, on sent qu'il y a cette pression sur nous et presque une culpabilité. On avait presque honte d'être chrétien en France. Une espèce de soumission. Or, en fait, le pape est venu et il nous a dit, France, fille aînée de l'Église, regarde qui tu es. Regarde ton histoire, regarde ton patrimoine, vis de ton patrimoine, vis de ton histoire. Transmets-le, car il est source de vie, de paix, comme il a dit. Et donc, il faut donner vie à cet héritage chrétien. Et je pense que là, c'était vraiment extraordinaire. Il nous a autorisé à regarder avec fierté l'histoire de France, avec cette magnifique fresque des saints qui ont fait la France. Cette histoire, elle a été occultée. Pendant toute notre génération, on ne parlait plus de Clovis, de Jeanne d'Arc, de Saint-Rémy. Et il rend, en fait, la France aux Français, mais même au-delà. Donc ça, c'est pour le présent. Mais ce n'est pas limité, voyez-vous, aux Français de souche. Parce que dans tous ces événements, il y avait toujours le partage de notre héritage. Le partage avec les autres. Tout à l'heure, on parlait des convertis. Parmi les convertis,
6: Grégoire Pupin, directeur du Centre européen pour le droit et la justice sur Europe 1.
9: Beaucoup de personnes viennent d'autres religions. Et donc, le pape nous appelle à partager tout ce que nous avons avec les personnes qui viennent en France.
6: J'ai une question pour Gabriel Cluzel. Gabriel Cluzel, comment expliquer, par exemple, ce que dit Grégoire Pupin, c'est-à-dire, les catholiques, ils attendaient le pape pour faire leur démonstration de foi?
2: Non, c'était une démonstration de foi, pas de force, même si ça commence pareil. Et moi, j'ai été très frappée par cette ferveur. Vraiment, j'y ai réfléchi toute la nuit, pour tout vous dire, entre samedi et dimanche. Je me suis dit, mais pourquoi il y avait cet élan si particulier? Il y avait des gens qui étaient là avec leurs tout-petits. Ils ont attendu pendant des heures. C'était extrêmement difficile, mais ils étaient heureux. Alors, il faut peut-être faire un petit historique. Il y a aussi le fait que le pape François ne soit jamais venu en France et qu'il ait exprimé finalement cette volonté de jamais venir en France. Quand il est venu à Marseille, Marseille n'a pas encore fait ses sessions. Il a dit que c'était pas la France. Et comme si finalement les Français étaient des bourgeois gâtés, ils n'avaient pas besoin du pape. Vous savez, quand vous êtes harcelé dans votre école, par exemple, je vais faire une comparaison, et que votre père vous dit, mais non, ça se passe très bien, eh ben, c'est mal vécu. Là, le pape Léon XIV, il est arrivé et tranquillement, il a dit au président de la République, alors les écoles catholiques, elles ont leur rôle spécifique à jouer. Enfin, il n'a pas dit comme ça, mais c'est ce qu'il a dit. C'est un président de la République qui ne s'occupe pas des catholiques, qui ne fait pas son devoir. Il l'a dit, Emmanuel Macron, il avait un sourire. Ouais. Il n'a rien dit, mais je ne sais pas, il devait un peu rire jaune quand même. Et il a tout déroulé comme ça. Les plus fragiles, les personnes handicapées, elles ont leur place. Même les bébés, vous savez, dans cet univers, il n'y a plus d'enfants et tout enfant. De toute façon, les enfants, ils sont pénibles. Mmh. Et les bébés, tous ces bébés qui ont été mis en valeur, c'était merveilleux. Et on peut dérouler cela à l'infini. Il nous a dit « Soyez fiers de vos racines chrétiennes ». Et il a dit quelque chose, et j'y tiens parce que cette comparaison, elle m'a frappée. Il a dit une phrase qu'avait prononcée quasiment la même sur le Saint-Esprit, que le Saint-Esprit descende sur votre pays, quasiment la même que le pape Jean-Paul II en 79 à Varsovie. À l'époque, il y avait la botte soviétique. Alors vous allez me dire « Oui, Gabriel, t'exagères un peu, Macron, c'est pas Jaruzelski ». Certes, mais il y a une chape de plomb, et Grégoire en a parlé, qui pèse sur nous, qu'on n'a plus le droit de parler de Noël, quand les maires sont poursuivis parce qu'ils font des crèches dans leur hôtel de ville, quand il y a des inspections à l'école, parce que les écoles catholiques n'ont même plus le droit de faire un signe de croix, vous vous rendez compte, ni une prière, quand il y a des églises vandalisées tous les jours, etc., etc., c'est que les catholiques sont persécutés dans leur propre pays.
6: Gabriel Cluzel en direct sur Europe 1. C'est intéressant ce que vous dites, ma chère Gabriel, c'est un cri du cœur et c'est intéressant. Omar, Youssef Suleiman, le journal La Parole dans un instant. Grégoire Pepin, je me retourne vers vous. Lorsque vous avez fait ce rapport, justement, sur les souffrances et espérances de l'Église de France, vous avez parlé justement de ce rapport et de cette souffrance de l'école catholique. 96% des écoles privées en France sont catholiques. Il faut le pape pour rappeler à quel point effectivement les écoles catholiques sont importantes en France. C'est marrant ça, parce que ça a tout de suite fait un lien avec votre rapport.
9: On vient d'entendre des députés dire qu'il fallait supprimer les écoles hors contrat, qui sont bien souvent des écoles catholiques, en disant qu'elles n'ont pas leur place dans la République. Il faut bien comprendre que, pour certains, la République, c'est une autre église. Donc il y a les écoles de la République versus contre les écoles de l'Église. Et on se bat pour savoir où iront les enfants. Il faut arracher les enfants, comme disait Vincent Peillon, ministre de l'Éducation nationale, de leur famille, pour les mettre dans la matrice de la Révolution et de la République, les écoles de la République. Il faut bien que les auditeurs sachent qu'il y a une règle qui n'est pas la loi, qui est un usage imposé de gouvernement en gouvernement et respecté, qui limite à 20% le nombre d'enfants pouvant aller dans le privé en France. 20%. La règle est qu'il ne faut pas, pour 100 élèves qui vont dans le public, 20 peuvent aller dans le privé. Au-delà, on arrête tout financement public de l'école.
6: Grégoire Pepin, directeur du Centre européen pour le droit et la justice. Marius, je vous donne la parole juste après la pause. Les héritiers de la haine chez Plomb, parce que vous avez fait une enquête à l'intérieur de l'école. J'ai envie de vous entendre aussi là-dessus, sur la réaction du pape et avec les écoles catholiques. Gabriel Cusel,
2: mais le pape, il n'a pas fait que libérer les catholiques. L'idée n'est pas seulement un esprit de justice, d'ailleurs, à l'endroit des catholiques. C'est aussi qu'il leur a permis de montrer, de porter témoignage, ce qui est quand même la vocation d'un chrétien, et de porter témoignage de ce qui et de proposer un autre modèle,
8: en appuyant sur la République. D'ailleurs, ce discours n'est pas en contradiction avec, République, ni avec la France.
2: Et ce que vous avez dit à propos du Stade de France, on montre qu'il y a une jeunesse qui est capable de se tenir correctement.
6: C'est possible. Et on revient en direct sur Europe 1 avec Grégoire Pepin, avec Omar Youssef Suleiman, avec Gabriel Cluzel et Géraldine Amont.
1: Et vous aussi au 01 80 20 39 21 11h 13h. Christine Kelly et vous, c'est votre émission sur Europe 1.
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1: Il est 2h47, vous êtes bien sur Europe 1 et avec Christine Kelly et nos invités avec vous aujourd'hui, Christine. Omar Youssef Soleiman, auteur du livre Les héritiers de la haine, paru aux éditions Plomb. Et avec nous aussi en studio, le directeur du Centre européen pour le droit et la justice, Grigor Pupinck, et bien sûr, Gabriel Cluzel.
6: Oui, bien sûr, nous sommes dans la dernière ligne droite de cette émission. Je vais terminer l'émission dans 10 minutes sur les propos du pape qu'il a tenu ce matin à Metz. Mais Omar Youssef Soleiman, vous qui avez enquêté pendant 6 ans au sein de l'école française, avec votre livre « Les héritiers de la haine » chez Plomb. Deux questions. Quel regard vous portez par rapport à ces propos du pape sur l'école catholique? Et deuxième question, pour revenir peut-être sur Noël, parce que vous l'avez évoqué tout à l'heure, on l'a évoqué, le fait qu'à la fois on voit cet engouement, on voit ce souffle de l'espérance et cette France qui porte la France. Et puis, en dehors de ce moment et de cette visite papale, c'est la destruction des racines chrétiennes de la France, la destruction du mot Noël, la destruction de tout ce qui représente la France au quotidien.
8: Moi, je trouve que cette visite extraordinaire parce que pour une raison simple, elle n'a pas divisé mais elle a réuni les Français, vous voyez, autour de l'humanité, autour de la grâce, autour de la paix, tout simplement. Et surtout les jeunes qui ont tellement besoin. Pendant nos politiciens nous divisent, la plupart, se trouve qu'il y a un personnage extraordinaire qui vient pour nous réunir. À propos de Noël, je trouve, vous voyez, pendant mes ateliers d'écriture, ce que j'aborde dans Les héritiers de la haine, dans ce livre, quand je pose cette question aux jeunes avant Noël, parce que pour moi c'est une fête extraordinaire, j'adore les...
6: Noël, oui.
8: Voilà, les cloches, le chocolat, etc. Je suis accro.
0: Moi aussi.
8: Merci. Et donc, quand je leur pose cette question, comment et où vous allez fêter Noël cette année? Je leur pose vraiment avec joie. Et alors, ils me disent, une bonne partie d'eux, malheureusement, mais non, monsieur, on n'est pas des chrétiens, on est des musulmans, on ne fête pas Noël. Et je leur dis, mais attendez, mais à Damas, on fêtait Noël, vous voyez, quand on était petit. Et jusqu'à aujourd'hui, il y a toujours le sapin de Noël, et pour les musulmans, et pour les chrétiens. Alors, la réponse de ces jeunes me disent, alors pourquoi les chrétiens ne fêtent pas nos fêtes? Ou alors, pourquoi on n'a pas de congé pour l'Eid? Là, je parle des fêtes des musulmans après Ramadan, ou le grand Eid. Alors, toutes les questions sont légitimes et moi je suis toujours pour le débat. Mais encore une fois, je reviens vers la phrase de Charles de Gaulle que la République est chrétienne et la France est laïque. La République est laïque et la France est chrétienne. Et donc, je pense qu'il faut d'ailleurs, pour moi, Noël ou toutes les fêtes ou ce christianisme extraordinaire en tant que Français d'origine syrienne et musulmane. Alors, je suis athée, mais je suis d'origine musulmane. Je veux dire, Le christianisme, pour moi, c'est une culture, c'est une appartenance, et cela fait partie de ma propre appartenance à cette France.
6: Réaction, Grégoire Pupinck, directeur du Centre européen pour le droit et la justice.
9: Oui, moi je pense, au-delà de ce que nous avons dit sur l'histoire, l'identité, la communion, il y a un aspect de ce voyage, je pense le plus important, qui, j'espère, a bien touché les Français. J'espère que les Français ont senti, en fait, le génie du propre du christianisme. Ça veut dire l'amour, en fait, qu'il y a dans la religion chrétienne. La communion. Le pape a parlé de la défense des personnes handicapées, des personnes âgées. Vous avez parlé de la paix qu'il y avait avec ces 800 000 personnes. Tout cela, c'est parce que cette religion est vraiment, quand on dit la religion de l'amour, c'est vrai. Et la foi chrétienne, ce n'est pas un acte politique. La foi chrétienne, c'est être amoureux. Avoir la foi, c'est être amoureux de Dieu. Et prier, c'est s'unir à Dieu. Et j'espère que les Français ont compris que le christianisme, c'est avant tout une relation d'amour entre Dieu et les hommes, dans les deux sens. Dieu se fait homme et les hommes peuvent le rejoindre par la prière. Et j'espère que cela, ça a été perçu par les Français pendant ce séjour du pape en France.
6: Grégoire Pupinck, directeur du Centre européen pour le droit et la justice en direction Europe. Vous pensez que ça a été saisi, Gabriel Cluzel? Parce que c'est vrai qu'il y a à la fois le message spirituel, le message politique du pape. Qu'est-ce que vous pensez qui est resté? Est-ce que cette idée de la conversion, qui est le message suprême, finalement, est restée?
2: Écoutez, moi en tout cas je l'espère, je pense qu'il y a des choses qui ont été semées. J'ai reçu des messages de gens qui m'ont dit, bah écoutez, moi je suis athée, j'ai été très touchée. Ce qui est certain, c'est que Grégoire l'a dit, c'est que pendant des dizaines d'années l'Église catholique a presque eu peur de dire qu'elle accueillait les gens qui venaient de se convertir. Pourtant le Christ l'a dit, allez évangéliser toutes les nations. C'était bien le suivre que d'évangéliser, il ne s'agit pas d'imposer, il s'agit de proposer. Et on avait un peu honte de cela. Moi, ce que je constate dans tout le fil rouge de ce pape, c'est qu'il n'a jamais occulté les références au saint, à la Vierge Marie, trois fois le Salve Regina, qui est vraiment un cantique puisé dans nos racines les plus profondes, puisque c'est moyenâgeux. Salut aux reines, hein, tant pis, la République peut s'étouffer, mais vous avez raison de le dire, la France comme chrétienne, on a quand même le droit de parler de la reine du ciel. Et c'est vrai que rien de tout cela n'a été occulté. Donc je crois que le Christ a été vraiment mis au milieu de cette visite papale.
6: Oui, le Christ a été mis au milieu, mais est-ce qu'il a été vu?
2: Ben, je le souhaite, écoutez, et c'est pour ça qu'il ne faut pas le laisser occulter, parce que tous les discours consistant à dire « Ah, c'était très beau, mais il y avait une raison, parce que c'était
8: mais
2: autour du Christ. »
8: Mais quand on dit « c'est beau », je pense qu'on parle aussi de christianisme.
2: Pardon?
8: Parce qu'il faut séparer aussi la croyance dans le christianisme de la spiritualité. Par exemple, moi j'ai vu cette spiritualité, ça m'a fait tellement plaisir, ça m'a tellement touché.
2: Ouais.
8: Et là, si on veut dire que Jésus c'est la paix, oui, ça se voit, c'était ouais. Bien vu, Jésus, vous voyez.
9: Oui. Et la façon dont le pape a pris cette petite fille handicapée dans les bras, je pense que c'était une image
6: Garance,
9: en fait, du Christ, en fait. Hein. Une image christique. Et
6: pour vous, c'est l'image qui reste.
9: Oui, c'est
6: si en fait, une image pour symboliser.
2: Oui,
9: Pietà, c'est
6: très juste.
9: C'est l'amour, ouais. En fait. En fait, si on aime, si on est appelé en tant que chrétien à s'aimer les uns les autres, c'est parce qu'on partage l'amour de Dieu.
6: Et si vous permettez, Grégoire Pupinck, que cette petite fille, Marie Garance, abandonnée par ses parents, adoptée à l'âge de 16 mois par une famille catholique qui avait déjà 6 enfants, qui ont adopté en tout 4 enfants, abandonnée par le parent parce que handicapée. Donc ça serait cette image qui reste.
9: Oui, parce qu'en fait, la quand on parle de l'amour de Dieu et de la charité, c'est la capacité à aimer au-delà de notre intérêt propre. À aimer pour quelque chose de plus grand encore que nous, qui est en fait l'amour de Dieu. Et donc, adopter un enfant handicapé, on le fait par amour de cet enfant et par amour de Dieu qui est en cet enfant.
6: Et la maman sera en 16-18 heures
2: oui,
6: ce matin, cet après-midi.
2: Oui.
6: Si on rappelle la maman de la petite Garance qui symbolise effectivement tout ce voyage du pape Gabriel Cluzel.
2: Moi, ce qui m'a frappé, c'est qu'on entend, on a entendu parler ces derniers mois, vous voyez, dans notre société quand même assez matérialiste et mercantile, de mères porteuses dans le cadre d'une GPA qui attendait des enfants handicapés et qui s'était entendu dire « Ah ben non, si l'enfant est handicapé, nous on n'en prend pas livraison, hein ». voyez. Et je compare cela avec cette famille qui a adopté de son propre chef ses petits-enfants handicapés. Vous voyez, il y a quand même... c'est pas la même vision
6: de l'humanité. Merci à tous d'avoir été en direct sur Europe 1. Merci. Je vais terminer avec les mots du pape. Merci Grégoire de Pupinck, directeur du Centre européen pour le droit et la justice. Merci Omar Youssef Souleymane, les héritiers de la haine chez Plon. Et puis peut-être quelques mots. N'ayez pas peur de l'avenir. N'ayez pas peur de fonder une famille, de mettre des enfants au monde, de défendre la dignité de toute personne, du premier instant dans le ventre de sa mère jusqu'à son dernier souffle. Les mots du pape ce matin à Metz. Ou encore, il a déclaré, il est nécessaire de s'engager dans un dialogue patient, de faire preuve de courage dans la négociation et d'être prêt à sacrifier certaines positions pour le bien supérieur de la paix. Et puis une dernière phrase, aujourd'hui, les relations humaines et entre les États sont de plus en plus barbares. La valeur de la parole donnée est méprisée. On se vante plutôt du mensonge et de la tromperie. Excellente journée sur Europe 1. Bonjour ma chère Clélie, quel est le programme aujourd'hui?
3: Bonjour Christine, bonjour à tous Europe 1 Info. On va revenir évidemment sur le discours porté par le pape. Vous venez de dire certaines de ses citations. On y reviendra en détail. Et puis vous avez vu qu'Emmanuel Macron, finalement, sera présent à la messe cet après-midi à 16h.
2: Touché par la grâce.
6: Excellent retournement, touché par la grâce, j'espère bien. Restez sur Europe 1.
3: Merci Christine.
6: Merci
3: à
6: ma
3: demain.
6: Belle.
3: C'était Christine Kelly de retour demain de 11h à 13h sur Europe 1. 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
4: Bonjour à tous et merci d'écouter Europe 1 Info. Je suis ravie de vous retrouver pour cette nouvelle semaine. On est ensemble pour une heure d'info. Tout d'abord, le grand journal de la mi-journée en ce lundi 28 septembre. Le pape est à Metz avant de repartir à Rome ce soir avec un discours ce matin encore une fois très politique. Nous y reviendrons. Ainsi que sur la joie des fidèles qui est toujours au rendez-vous. Approuvez-vous la prise de position du pape contre la loi sur l'aide à mourir? C'est la question Europe 1 du jour. Vous savez, hein, vous pouvez voter, donner votre avis sur le site et l'appli Europe 1. Pour l'instant, vous dites oui assez largement. À noter qu'Emmanuel Macron sera cette fois présent à la messe célébrée cet après-midi. Nous verrons pourquoi l'agenda a été bousculé. Dans l'actualité également, la mobilisation dans les lycées qui s'amplifie. Sébastien Lecornu dénonce un mouvement instrumentalisé par la France insoumise. En foot, après un premier match réussi, second test ce soir pour le coach Zidane. L'équipe de France affronte la Belgique et ce sera sans Kylian Mbappé. Une question santé. Prenez-vous régulièrement votre tension? Si ce n'est pas le cas, le docteur Millot vous fera peut-être changer d'avis. Rendez-vous dans un quart d'heure pour la chronique santé. La tendance météo. Bonjour Géraldine Amon.
7: Bonjour Clélie.
4: Et un changement de temps.
7: Et oui, c'est à cause de cette dégradation orageuse arrivée par l'ouest et qui gagne une partie du pays, principalement de la Nouvelle-Aquitaine jusqu'au Hauts-de-France. Le sud et l'est, en revanche, gardent un temps lumineux. Il fera 18 degrés à Caen, 21 à Brest, 25 à Paris, 28 à Metz et Lyon, jusqu'à 29 degrés à Bordeaux et 31 degrés à Pau. Météo complète sur Europe 1 à la fin du journal.
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4: Ce dernier jour de la visite du pape en France, Léon XIV est arrivé à Metz ce matin avec au programme une rencontre interreligieuse au centre des congrès Robert Schuman. Puis cet après-midi, la messe est prévue à 16h. Le souverain pontife va s'y rendre en papa mobile. L'occasion pour des milliers de personnes de saluer Léon XIV dans les rues messines. Bonjour Charles Bouchain.
10: Bonjour Clélie, bonjour à tous.
4: Vous suivez ce déplacement pour Europe 1, vous êtes sur le parcours de la papa mobile. L'ambiance est doucement mais sûrement en train de monter, hein.
10: Oui, je suis sur la place de la République de Metz, en plein milieu des 2 km 200 que Léon XIV va parcourir. Le pape qui va passer ici vers 14h45. Il y a déjà beaucoup de monde devant les barrières. On est sur 3 ou 4 rangées de personnes. Certains sont arrivés tôt ce matin. C'est votre cas. Nadine et Sophie, bonjour.
11: Bonjour.
12: Bonjour.
10: Alors vous êtes là depuis 9h du matin et vous êtes bien équipés. Vous avez des casquettes Léon XIV, des drapeaux Léon XIV. Et puis aussi, le plus important, c'est peut-être ces petites chaises de camping pour attendre le pape Léon XIV qui va arriver dans 1h30. Nadine, il y a beaucoup d'impatience.
11: Beaucoup d'impatience. Nous attendons ce moment sous le soleil, avec plaisir, et de voir pouvoir passer peut-être quelques secondes le pape, Léon XIV. Et j'ai eu la grande chance de venir en octobre 88 et de voir Jean-Paul II. Il m'a presque serré la main. J'en ai encore beaucoup d'émotions.
10: On espère que cette fois-ci, Léon XIV va vous serrer la main. Sophie, vous me disiez que vous aviez suivi les rendez-vous du pape à Paris, puis à Lourdes, et maintenant c'est Metz. Il y a une certaine fierté aussi à l'accueillir.
12: Oh oui, beaucoup de fierté, puisque ici, on n'est pas un lieu de pèlerinage, mais on a été choisi pour son périple sur la France. Donc oui, très ému de partager ce moment avec ma fille. Et puis on a rencontré des personnes avec qui on échange depuis ce matin. On est vraiment dans une ambiance très conviviale, très familiale. J'ai même envie de vous dire, on est tous là pour attendre le pape avec impatience et beaucoup d'émotion surtout.
10: Merci à toutes les deux. Profitez bien surtout. Et après ce passage de la papa mobile, Clélie, les fidèles vont pouvoir se rassembler au milieu de la place pour suivre la messe sur un écran géant.
4: Merci beaucoup Charles Bouchain. Et ce matin, lors de son discours au centre des congrès Robert Schuman, le souverain pontife a exhorté l'Europe à la paix alors que la guerre en Ukraine continue. Bonjour Frédéric Michel.
13: Bonjour Clélie, bonjour à tous.
4: Frédéric, vous suivez cette visite du pape pour Europe 1 et l'intervention de Léon XIV s'est achevée il y a quelques instants.
13: Effectivement, le pape qui, dans son discours intitulé « Aux racines de l'Europe, pour la paix et l'unité », a rappelé les enseignements de Robert Schuman à l'Europe et au monde, a commencé par un profond désir de paix.
16: Aujourd'hui, malheureusement, la guerre a refait surface, même en Europe. Un nouveau massacre inutile qui fait chaque jour d'innombrables victimes civiles. La contribution qu'une Europe organisée et vivante peut apporter à la civilisation est indispensable au maintien des relations pacifiques.
2: Il est nécessaire de s'engager dans un dialogue patient, d'être prêt à sacrifier certaines positions pour le bien supérieur de la paix, a martelé le Saint-Père, tout en lançant un avertissement. Il faut se garder de l'illusion du réarmement. L'Europe, selon Schuman, est un continent où l'on préfère dialoguer plutôt que s'affronter par les armes, a dit Léon XIV. Un peu plus tôt, entouré des représentants de tous les cultes en France, il a signé l'appel de messe, affirmant avec force qu'invoquer le nom de Dieu pour légitimer la violence ou l'oppression est une profanation de ce nom. L'appel de messe présentée comme une boussole d'espérance pour servir ensemble la paix dans le monde et former la jeunesse, très présente dans les discours du pape. N'ayez pas peur de l'avenir, de fonder une famille, de mettre des enfants au monde, insistait le Saint-Père. Soyez des bâtisseurs de communautés.
4: Merci beaucoup Frédéric Michel. Ce dernier jour de visite papale prend donc à Metz une tournure plus européenne. Et surprise, Emmanuel Macron, après avoir réorganisé son agenda, assistera même à la messe cet après-midi. Jacques Serret, ce n'était pas prévu. Pourquoi le chef de l'État a-t-il changé d'avis ?
3: Eh bien, selon l'entourage du chef de l'État, le pape a souhaité prolonger l'entretien qu'il a eu vendredi matin à l'Élysée. Emmanuel Macron va donc se rendre à la messe, afin ensuite de raccompagner Léon XIV pour son départ depuis l'aéroport de Metz. Cette mission devait initialement revenir au Premier ministre, Sébastien Lecornu. Ce sera donc pour le président de la République. Alors que veut lui dire Léon XIV ? Certainement réitérer son message, car hier, à Lourdes, le souverain pontife, devant les malades, a dénoncé avec force l'offre d'une mort programmée.
16: Je sais que pour certains d'entre vous, l'horizon peut apparaître sombre, incertain, sans issue. Mais aucune loi humaine ne doit vous faire perdre la certitude de votre dignité. C'est au nom de cette dignité inaliénable de la personne humaine que la tentation de donner la mort sous couvert de fausses compassions doit être fermement rejetée.
3: Un cri du cœur un mois après la promulgation par Emmanuel Macron de la loi permettant l'euthanasie et le suicide assisté et deux ans après la constitutionnalisation de l'avortement.
4: Jacques Serret du service politique d'Europe 1.
7: Et la suite du journal de Clélie Mathias à 13h07 sur Europe 1, avec la politique et cette première pour le Rassemblement National.
4: Le parti va pouvoir constituer un groupe au Sénat. La Chambre haute renouvelait la moitié de ses sièges hier. Et le RN, avec ses alliés de l'UDR, en ont remporté 12 grâce au vote des grands électeurs, donc députés, conseillers régionaux, départementaux et conseillers municipaux. Alexandre Chauveau, Marine Le Pen salue une victoire historique, je cite.
6: Oui, Marine Le Pen se félicite de résultats qui vont au-delà de ce que le parti pouvait espérer. C'est une étape majeure de franchie, tweet la candidate à la présidentielle. Le RN compte donc désormais 15 sièges, soit 12 sénateurs supplémentaires, élus principalement en Provence-Alpes-Côte d'Azur, mais aussi dans l'Hérault, le Gard ou en Gironde, avec l'élection de l'ancienne députée Edwige Diaz. Jordan Bardella y voit le symbole d'une dynamique claire pour 2027.
8: Nous sommes ravis et extrêmement enthousiastes de ces résultats qui marquent une étape supplémentaire dans l'enracinement du Rassemblement National dans notre pays. Et c'est aussi évidemment une étape supplémentaire pour l'élection présidentielle et l'élection de Marine Le Pen dans quelques mois.
6: Voilà, et puis l'autre enseignement, c'est que la droite conserve sa majorité, même si LR perd 6 sénateurs. Gérard Larcher devrait ainsi être réélu président du Sénat sans difficulté jeudi prochain. Bruno Retailleau, lui, est largement réélu en Vendée avec plus de 62% des voix. Enfin, LFI fait élire un sénateur dans le Rhône, un score néanmoins insuffisant pour constituer un groupe.
4: Alexandre Chauveau du service politique d'Europe.
7: Et on en vient à ces violences devant plusieurs lycées.
4: Notamment en banlieue parisienne, des dizaines d'établissements scolaires ont été bloqués ce matin. Des blocages qui ont rapidement dégénéré, tirs de mortier, incendies, certains lycéens s'en sont pris aux forces de l'ordre. Sébastien Lecornu a dénoncé ce matin une surenchère irresponsable d'élus de la France insoumise qui appelle à étendre ce mouvement de blocus des lycées. Jean-Luc Mélenchon fustige de son côté la répression du gouvernement Jean-Baptiste Marty.
9: Des tirs de mortier d'artifice en direction des policiers, des élèves visent 5 fonctionnaires devant le lycée Paul-Éluard de Saint-Denis, le tout sous les yeux du maire LFI de la ville, Bali Bagayoko, venu soutenir les lycéens. Selon les informations d'Europe 1, ce matin, au moins 2 jeunes émeutiers ont été interpellés. Même scène de violence devant plusieurs autres établissements scolaires à Nanterre ou encore à Rosny-sous-Bois. Un policier a été blessé à la main selon un bilan provisoire. Il doit être opéré dans la journée. Des blocages qui ont donc dégénéré. Le gouvernement accuse la France insoumise d'instrumentaliser ce mouvement lycéen débuté la semaine dernière. Dans un tweet, Sébastien Lecornu dénonce une surenchère irresponsable des élus insoumis. La sécurité va être renforcée devant les établissements scolaires, notamment demain matin, où d'autres actions de blocage sont annoncées, notamment après un appel de l'Union syndicale des lycéens à élargir le mouvement partout en France.
4: Jean-Baptiste Marty du service police-justice d'Europe 1. 13h09 sur Europe 1, on passe au football. L'équipe de France joue ce soir en Belgique son deuxième match en Ligue des Nations.
14: Les Bleus de Zidane affrontent les Diables Rouges à Bruxelles à 20h45 au stade Roi Baudouin. Trois jours après leur succès, 1-0 en Turquie, les Français vont tenter de poursuivre sur leur lancée, mais ils devront se passer de Kylian Mbappé, blessé. La star souffre genou gauche et rentrer à Madrid pour se soigner. Conséquence, Zinedine Zidane va devoir modifier son animation offensive et confier les clés de l'attaque à Ousmane Dembélé, Cyril de la Morinerie.
15: Oui, privé de Kylian Mbappé, Zinedine Zidane pourrait s'appuyer sur son autre grande star, Ousmane Dembélé, le ballon d'or, auteur de 6 buts avec les Bleus lors de la dernière Coupe du Monde, a des capacités hors du commun, souligne le nouveau sélectionneur.
17: Il a une débauche d'énergie incroyable et au fil du match, en fait, c'est comme si ça va, quoi. Il peut jouer 90 minutes facilement. Quoi.
15: En Turquie, après la sortie sur blessure de Kylian Mbappé, Ousmane Dembélé est devenu le 136e joueur de l'histoire à porter le brassard de capitaine. Pour Zinedine Zidane, l'attaquant aux 63 sélections avec les Bleus est aussi un vrai leader de vestiaire.
17: Avec son nombre de sélections, son expérience, ce qu'il a fait, ce qu'il est en train de faire, c'est un bon gars, enfin, il est toujours là pour les autres, donc voilà, il n'y a pas de... Et pas de souci, il faut profiter de son expérience.
15: Mais face à la Belgique, quart de finaliste de la dernière Coupe du Monde, Zinedine Zidane annonce qu'il va faire des changements. Des surprises sont donc possibles. Si Ousmane Dembélé n'est pas titularisé, Désiré Doué pourrait le remplacer en attaque et le brassard de capitaine confié à Adrien Rabiot.
4: Bon match au bleu ce soir. La bourse tout de suite avec Claire Lemaître.
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4: Bonjour Claire.
19: Bonjour Clélie.
4: Et le marché parisien toujours freiné par un pétrole cher.
19: Oui, avec un CAC 40 en toute petite hausse de 0,1%. Un pétrole donc toujours à un niveau élevé. On est au-dessus des $108 le baril de Brent, le brut qui monte de 4%. Alors que le président Donald Trump a rejeté ce week-end les dernières propositions de l'Iran. Côté pétrole, toujours Total Energy gagne 1,3%. Le groupe va augmenter ses rachats d'actions grâce au prix du carburant qui dope ses bénéfices. Total Energy qui présente sa stratégie aux investisseurs aujourd'hui à New York. En baisse, on trouve les banques. Société Générale perd 1,2%. C'est le plus fort repli sur le CAC 40 à la mi-séance. BNP Paribas et Crédit Agricole 7,09%. En Europe, Londres gagne 0,2%, mais Francfort 7,01%. Plus 0,1% aussi à Paris pour le CAC 40. On est à 8087 points.
4: Merci Claire Lemaître, la bourse sur Europe 1 avec boursier.com.
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4: On enchaîne avec la météo de Géraldine Amon.
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4: Géraldine, le temps d'aujourd'hui avec ce retour de la pluie.
21: Et oui, c'est pas top hein, à cause d'un ciel qui en effet restera bien pluvieux du sud de la Bretagne au Pas-de-Calais, avec des averses qui vont se produire sur les pays de la Loire et qui pourront prendre un caractère orageux. Le temps deviendra aussi instable sur l'ouest de la chaîne pyrénéenne avec le développement d'averses orageuses aussi qui gagneront l'Aquitaine ce en fin de journée. Et plus on ira vers l'est et le sud-est, et bien le temps se restera lumineux. Les éclaircies seront généreuses en début d'après-midi et ce malgré quelques passages nuageux. L'OTAN souffle aussi assez fort aujourd'hui, hein, 80 km/h en rafale. Côté température, il fera 18 degrés à Caen, 20 à Lille, 21 à Brest, 23 à Nantes, 25 à Paris, 27 à Saint-Etienne, 23 degrés à Metz et Lyon, 29 à Bordeaux, Ajaccio, 31 degrés à Strasbourg et Pau, jusqu'à 32 degrés à Mont-de-Marsan. Les maximales qui resteront élevées demain pour la saison, hein. C'est humide et assez lourd, 20 à 25 degrés de la Bretagne aux côtes de la Manche, 24 à 30 degrés sur le reste du pays. Le ciel, lui, sera globalement assez nuageux sur la façade ouest avec des averses possibles, des pluies qui vont se renforcer, attention sur les Cévennes. Partout ailleurs, le temps restera sec et voilé.
4: Ouais, et moi, je n'avais pas du tout anticipé cette pluie. Oui, merci beaucoup, Géraldine.
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4: Et les sandales.
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21: 13h14 sur Europe 1, nous retrouvons le docteur Brigitte Millot pour la rubrique santé du jour.
0: Bonjour docteur Millot.
1: Faire une météo que pour vous le week-end.
0: Oui, ça serait bien, ouais. Pour que je sache. Bonjour docteur.
1: Bonjour tout le monde.
0: Vous nous parlez aujourd'hui d'une campagne de l'assurance maladie sur l'hypertension artérielle. Pourquoi cette campagne?
1: Alors la campagne a comme slogan, je le rappelle, votre tension mérite toute votre attention. Or, peu de Français connaissent les chiffres de leur tension artérielle. L'objectif est simple. Il est qu'à partir de 40 ans, au moins une fois par an, on demande à un professionnel de santé, son médecin, son pharmacien, un infirmier, ou soi-même, car croyez-moi, vous pouvez investir dans un brassard à tension, soit ceux à peau au poignet, soit ceux au bras. C'est environ une trentaine d'euros et vous connaîtrez ces chiffres si importants. Et en plus, croyez-moi aussi, ça amusera toute la famille. Bref, rappelons ce qu'est la tension artérielle. Elle se mesure avec deux chiffres. Le premier correspond à la pression lorsque le cœur se contracte. Il doit être inférieur ou égal à 14. Et le second, lorsque le cœur se relâche. Et là, il doit être inférieur ou égal à 9. Et donc, lorsque les valeurs sont supérieures à 14 ou à 9, de manière répétée, il faut en parler à un professionnel de santé. L'hypertension est fréquente. 17 millions d'adultes sont concernés. Ça fait quand même un adulte sur 3. Et pourtant, elle est largement méconnue, sous-estimée, banalisée, alors que c'est une tueuse, et je pèse mes mots, 55 000 décès chaque année. En fait, c'est simple. Imaginez un peu vos artères, la pression qui monte, inexorablement, va finir par les abîmer, les durcir, gêner la circulation du sang, les organes souffrent, le cœur est lui aussi sous pression, il se fatigue, et l'hypertension non traitée est responsable d'accidents vasculaires cérébraux, d'infarctus, d'insuffisance rénale, d'atteinte de la rétine et j'en passe. Et tout ça dans le plus grand silence. Vous ne sentez rien. La plupart du temps, on découvre son hypertension au moment d'une complication. Et oui, c'est une maladie qui ne fait pas mal. Ce n'est pas pour rien qu'on l'appelle le tueur silencieux. Et la connaître, c'est aussi agir, car 80% des facteurs de risque sont évitables, comme le tabac, l'alcool, le sel, le surpoids, le cholestérol et le stress, et d'autres aussi. Alors, au même titre que vous connaissez votre poids, eh bien vous devriez connaître votre tension. Un geste

0: politique avec Sébastien Ligné. Je recevrai Marie-Hélène Toraval, la maire d'Hiver Droit de Romans-sur-Isère. Mais avant, c'est le député Adrien Clouet, député LFI de Haute-Garonne, vice-président du groupe LFI à l'Assemblée nationale, qui sera avec nous à tout de suite.
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0: Avec Clélie Mathias sur Europe 1 et 13h20. Clélie, place à l'interview politique avec vous. Sébastien Ligné, rédacteur en chef adjoint de l'Infiltré, et votre invité, Adrien Clouet, député LFI de Haute-Garonne et vice-président du groupe LFI à l'Assemblée nationale. Bonjour Sébastien Ligné et bonjour Adrien Clouet. Soyez
24: bonjour.
0: Le bienvenu. On va commencer par les sénatoriales, puisque, alors, il y aura au moins un sénateur LFI qui a été élu, et peut-être même un deuxième chez vous, en Haute-Garonne.
24: Exactement. Bah, d'ailleurs, j'adresse toutes mes félicitations à nouveau, comme hier soir, à Marc Perret, donc maire de l'Union, qui a été élu, puisqu'on avait en Haute-Garonne une liste d'alliances LFI Écolo Génération. Mmh. Et donc là, le groupe Écolo se réunit au Sénat pour voir les modalités de son admission dans le groupe, et il participera aussi aux travaux de l'intergroupe de la France Insoumise. En fait, c'était une liste dans l'esprit du nouveau Front Populaire, et donc toutes mes félicitations encore aux camarades qui ont réussi à avoir plus de 440 voix en Haute-Garonne.
0: Vous avez salué une victoire antifasciste.
24: Ah bah oui. Pourquoi? Parce que chez nous, l'extrême droite n'a pas réussi à placer un seul élu. Il faisait tout un spectacle depuis deux semaines en disant « Regardez, on va arriver en nombre en Haute-Garonne ». Bon bah, chez nous, on tient bon, et les élus locaux, effectivement, n'ont pas été votés pour soutenir Marine Le Pen, nous, Éric Zemmour, ils ont été votés pour le nouveau Front Populaire et la gauche rassemblée.
0: Adrien Clouet, je vais vous faire écouter Yannick Jadot, parce que vous me disiez que peut-être ce nouveau sénateur donc allait siéger chez les écolos, on ne sait-on jamais. Yannick Jadot, lui, le sénateur écologiste de Paris, a affirmé qu'il n'y aurait aucun élu LFI dans ce groupe. Il était sur Public Sénat hier, écoutez-le.
25: Si on a des élus qui disent leur appartenance à la France Insoumise, se revendiquent de la France Insoumise, très clairement, ils n'ont pas la place au groupe écologiste.
26: Pourtant, ils sont de gauche.
25: Oui, bah écoutez, c'est vous qui dites qu'ils sont de gauche. Oui, sur certains aspects, ils sont de gauche. Mais est-ce que être anti-européen, considérer que le Parti communiste chinois est un parti démocratique, soutenir quand même plutôt Poutine, ou en tout cas considérer que c'est Zelensky qui est responsable de tous nos problèmes,

0: Est-ce que c'est tête de gauche? Je ne le crois pas.
1: Qu'est-ce que vous lui répondez, Adrien Clouet?
2: Bon, d'abord, Monsieur Jadot, ça fait longtemps qu'il vit un peu dans un monde parallèle, puisqu'il parle de positions qui n'existent pas. Mais peut-être d'abord qu'il règle ses propres affaires entre écologistes, puisque Monsieur Jadot a été suspendu dans son propre parti politique, donc je ne sais pas à quel point c'est lui qui prend des décisions. Je sais que le groupe écolo se voit, ils discutent entre eux, ils votent entre eux, ils prennent des décisions. Et moi, c'est ça qui m'importe, c'est qu'est-ce que vont dire nos collègues écolos. On a fait une très belle campagne ensemble. Monsieur Jadot essaye de venir diviser là où la gauche a réussi. Et puis, je rappelle un phénomène très simple, c'est que si on veut être sûr que le groupe écolo ait plus de membres que le groupe d'extrême droite, eh ben, ça se fera plus facilement que les deux insoumis.
1: Sébastien Ligné.
3: Vous me reconnaîtrez le fait qu'avec deux sénateurs, c'est déjà une belle réussite en effet, mais vous n'allez pas changer dramatiquement l'équilibre du Sénat et les forces en présence. Alors moi, ma question, elle est double. À la fois, qu'est-ce que vous comptez faire concrètement au Sénat avec ces deux sénateurs? Et puis, pour répondre peut-être à toutes les voix du bloc central qui se succèdent depuis maintenant hier soir, qui disent attention, nous, on n'est pas l'Assemblée nationale. Nous, on refusera la bordélisation insoumise version Assemblée. Est-ce que les sénateurs insoumis seront des sénateurs classiques, propres sur eux, disciplinés, qui respecteront les consignes, ou est-ce que la consigne est de faire la méthode insoumise partout, peu importe la chambre dans laquelle ils se trouvent?
2: Bon, écoutez, les insoumis sont d'ailleurs toujours propres sur eux. Elles sont souvent plus que la rédaction de Valeurs Actuelles.
3: Mais je suis plus sur Valeurs Actuelles.
2: Oui, bon, c'est pareil. Frontière, veut dire, c'est les mêmes. Vous êtes condamnés pour les mêmes raisons tous les six mois. Mais les sénateurs insoumis, évidemment, porteront des lois. C'est le travail d'un parlementaire. Et ils porteront la voix des collectivités territoriales, puisque pour rappeler à tout le monde, les élections au Sénat sont des grands électeurs qui émanent notamment des communes. Et ils porteront la voix de toutes ces communes aujourd'hui qui n'ont plus les moyens ni d'avoir un équipement sportif, ni de rénover le bâti, qui sont étranglées, qui ont les écoles qui tombent en ruine. Bon, ils porteront la voix des services publics. Et puis, c'est une bonne école parfois le Sénat, puisque Jean-Luc Mélenchon était le plus jeune sénateur de France. Vous voyez que ça mène à de grandes choses après.
1: Mais justement, le RN aura lui un groupe, c'est le reflet des municipales. Et qu'est-ce que cela dit à 7 mois de la présidentielle ? Pour ce rapport de force?
2: Ah bah ça dit qu'on paye encore aujourd'hui un peu le sectarisme, notamment de listes socialistes qui n'ont pas voulu fusionner au moment des élections municipales, donnant plus d'élus à l'extrême droite. Je pense à un cas comme Marseille, par exemple, où bah oui, l'extrême droite a gagné des élus dans plusieurs endroits car il n'y a pas eu ce rapprochement entre les listes, des différents partis de gauche et parfois des insoumis. Il y a des endroits où on a réussi à le faire, comme à Toulouse. Et à Toulouse, le fait qu'on ait eu cette dynamique et qu'on ait tous fusionné ensemble fait qu'il n'y a, par exemple, pas d'élus Rassemblement National à la mairie de Toulouse, qui est une bonne chose, puisque à la fin, au Sénat, il n'y en a pas qui arrivent chez nous.
3: Mais est-ce que vous ne pensez pas, malgré tout, qu'on assiste à un rééquilibrage démocratique? C'est-à-dire que ce n'est pas non plus indécent que le premier parti politique dans les sondages, qu'un parti politique qui a explosé son nombre d'élus locaux aux dernières municipales, que ce parti politique-là, qui potentiellement peut remporter l'élection présidentielle, que ce parti est un groupe au Sénat, ça ne vous paraît pas non plus extrêmement choquant d'un point de vue démocratique?
2: Ah, mais ce n'est pas une question de décence, c'est une question politique. Moi, je suis radicalement opposé
3: à la proposition
2: politique, donc je fais campagne contre eux. Mais moi, je fais campagne contre eux. Donc voilà, mon objectif, c'est qu'ils aient le moins de voix possible. Et c'est ma tâche politique. Et c'est pour ça que j'ai été élu dans la Haute-Garonne. Et c'est à ce à quoi on travaille avec les élus locaux.
3: Mais vous ne reconnaissez pas un trouble. C'est-à-dire que mais j'aurais pu vous faire la même question sur la France Insoumise. C'est-à-dire, de certaine manière, jusqu'à présent, il y avait une incohérence démocratique à avoir un parti aussi important que la France Insoumise être sous-représenté au Sénat, de la même manière que le RN l'était. Est-ce qu'au fond, ces élections ne montrent pas qu'il faut de la place pour ces nouveaux partis-là aussi, et que justement, c'est un ajustement démocratique souhaitable pour tout le monde, peu importe d'où on parle?
2: Je pense qu'il y a un point important dans ce que vous dites, c'est que le Sénat, aujourd'hui, pose des questions sur son mode d'élection, généralement. C'est-à-dire qu'il est en décalage assez important avec l'expression populaire et que ça invite à une réflexion. Nous, on défend une 6e République, vous savez, d'avoir une assemblée constituante pour rediscuter collectivement la manière dont on veut que fonctionne le Parlement. Le Sénat, aujourd'hui, n'est pas tout à fait fonctionnel dans la manière de porter la parole des citoyennes et citoyens, puisqu'il est conçu dans son mode électoral pour rester quasiment tout le temps à droite, sauf une exception historique.
1: Adrien Clouet, député LFI de Haute-Garonne. On reste ensemble, évidemment, juste après le journal permanent d'une heure et demie. On parlera du mouvement de mobilisation dans les lycées. À tout de suite.
4: 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Très bon après-midi sur Europe 1.
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4: Et à 13h30 sur Europe 1, toute l'actualité, Kelly Mathias.
1: Léon XIV exhorte l'Europe à lutter contre la spirale du mensonge et de la tromperie dans les relations internationales. Lors d'un discours au centre Robert Schuman à Metz, troisième et dernière étape de sa visite en France, le pape a appelé à faire preuve de courage dans la négociation et à être prêt à sacrifier certaines positions pour le bien supérieur de la paix en Europe. Metz, dernière étape donc de la visite apostolique en France. Emmanuel Macron assistera finalement à la messe que Léon XIV va célébrer cet après-midi en la cathédrale Saint-Étienne de Metz. L'Union syndicale lycéenne appelle au blocage des lycées demain partout en France, jour de la mobilisation de la fonction publique. En cas de violence et de blocage total, les forces de l'ordre interviendront, préviennent les ministres de l'Intérieur et de l'Éducation. Sébastien Lecornu dénonce une surenchère irresponsable de la part de la France insoumise. Une victoire historique et une étape majeure, Marine Le Pen salue la formation du premier groupe RN au Sénat. Le parti de Marine Le Pen et ses alliés de l'UDR ont remporté au moins 15 sièges aux élections sénatoriales. Un élu insoumis a également remporté un siège. La droite et le centre conservent la majorité. Enfin, le deuxième match pour Zinedine Zidane sur le banc de l'équipe de France. Privé de Kylian Mbappé, les Bleus affrontent la Belgique ce soir en Ligue des Nations. Le coup d'envoi de la rencontre, c'est à 20h45.
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4: Et sur Europe 1, dans Europe 1 Info, l'interview politique se poursuit avec votre chroniqueur Clélie, Sébastien Lénier, rédacteur en chef adjoint de l'Infiltré, et votre invité Adrien Clouet, député LFI de Haute-Garonne et vice-président du groupe LFI à l'Assemblée nationale.
1: J'en viens à la mobilisation dans les lycées qui s'étend avec un appel au blocage total demain, jour de mobilisation de la fonction publique. Adrien Clouet, je voudrais vous faire écouter Édouard Geffray, le ministre de l'Éducation nationale, qui a critiqué l'incitation au blocage de la part d'élus insoumis. Il était sur RMC ce matin.
25: Quand des élèves ont des revendications, par exemple parce qu'il y a eu des postes non pourvus, enfin plus ou moins des enseignants malades non remplacés, Ça, il faut y travailler, c'est clair, et j'y travaille tous les jours. Quand par contre, très clairement, on a des membres alors de la mouvance dite ultra-gauche et qui ont des actions violentes, quand on a aussi des personnalités politiques qui, dans ce contexte-là, incitent à généraliser le blocage, alors même qu'on sait que nos élèves sont en danger quand des individus cagoulés, armés de mortiers, se pointent dans l'établissement, là, on est sur une forme de responsabilité.
1: Et Bali Bagayoko, de son côté, le maire La France Insoumise de Saint-Denis, était devant un lycée tout à l'heure. Et il a répondu à Sébastien Lecornu qui dénonce une surenchère irresponsable de LFI. C'était sur BFM TV.
0: Le Premier ministre a une attitude irresponsable. Qu'il vienne ici à ce moment-là. C'est pas tout d'avoir des grands mots en fait devant les médias. Qu'il vienne ici, puisque d'ailleurs, les lycéens l'ont invité. Et je suis prêt en tant que maire de l'accueillir. Parce qu'il n'a qu'à observer la situation de la promesse républicaine ici dans les quartiers populaires. Elle est aujourd'hui uniquement, c'est un souvenir. Ici, ce sont des jeunes qui sont parfaitement conscientisés et n'ont pas besoin d'être instrumentalisés. En revanche, ce sont des jeunes lycéens. Et nous sommes là aussi pour leur dire attention. Ne vous mettez pas en danger. Prenez pas des risques inconsidérés. Si ces jeunes veulent répondre à la police nationale, ils peuvent le faire. La seule chose pour laquelle ils ne le font pas, c'est qu'il y a le respect entre nous. Vous voyez ce que je veux dire ? Ça change tout. Donc j'invite vraiment tous celles et ceux qui se disent être les porteurs de la République d'être respectueux à l'égard du message qui est envoyé.
1: Alors, il y a les tirs de mortier, il y a des incendies, il y a des interventions des forces de l'ordre. Est-ce que c'est aux lycéens comme ça de bloquer leur lycée de cette manière-là?
2: D'abord, le rôle de la police, c'est de protéger des personnes dans l'exercice de leurs droits civiques, et donc de protéger les élèves, et non pas de faire, comme on l'a vu tout à l'heure dans le lycée de Monges, par exemple à Savigny, d'en tabasser dans la cour intérieure, premièrement. Deuxièmement, j'ai écouté avec attention ce que disait le ministre. Et vous aurez bien noté, il a dit quelque chose de très intéressant, le ministre. Il a dit, les revendications sont parfois légitimes lorsqu'il y a des profs non remplacés. Mais alors, figurez-vous que c'est le cas dans 70% des bahuts. Donc, monsieur Geffray nous dit qu'il faudrait que dans 70% des bahuts, il y ait une mobilisation lycéenne. Donc je dis aux lycéens, écoutez le ministre, partout où il manque du personnel et des postes, mobilisez-vous. Donc il faudrait que la mobilisation fasse x10, x20, x30 pour répondre effectivement à ce que demande monsieur le ministre. Donc là-dessus, si vous voulez, il a malgré lui raison, il faut se mobiliser. Et puis on ne peut pas donner des cours d'éducation civique toute l'année aux élèves et le jour où ils veulent se réunir en assemblée générale, discuter des conditions, il manque 15 millions d'heures qui ne sont pas remplacées, Parcoursup qui les empêche d'aller dans le supérieur, le jour où ils veulent se voir et en discuter, on envoie la police. Franchement, c'est inacceptable.
3: J'aimerais partager votre vision d'une jeunesse éclairée, extrêmement politisée, qui se mobiliserait pour ces questions politiques, mais vous n'êtes pas très âgé, je ne le suis pas non plus.
2: Non, c'est vrai.
3: Je mets souvent, je vois le regard de Clélie, mon âge en avant dans cette émission. J'ai connu ce genre de manifestation au lycée ou même à l'université. Et je sais pertinemment, et au fond de vous, vous le savez aussi, qu'en effet, il y a une partie de ces lycéens qui a une vraie conscience politique et qui manifeste et qui a envie de défendre leurs enseignants. Mais vous savez aussi très bien qu'il y en a une partie qui est juste là pour bordéliser et qui est juste là qui dit tiens, c'est une occasion de ne pas avoir cours, de faire un blocage. Donc je veux bien entendre votre argument d'une jeunesse éclairée, mais vous savez pertinemment que au fond, il y en a beaucoup qui sont juste là pour foutre le bordel. Et s'ils ne peuvent pas avoir cours le lundi, ils seront contents de ne pas avoir cours. Et d'ailleurs, au fond, pendant qu'on est en train de parler de ces blocus, de ces manifestations, des affrontements avec la police, on ne parle pas des vraies conditions des enseignants. On ne parle pas de leur salaire, on ne parle pas de leurs heures non payées, on ne parle pas de ces remplacements-là. Est-ce que vous ne pensez pas que c'est contre-productif, au fond, de mettre en avant ces lycéens au lieu de parler de la condition, notamment des professeurs ?
2: D'abord, ça ne s'oppose pas. Ça ne s'oppose pas, puisque la demande des lycéennes et des lycéens, c'est justement qu'il y ait des âgés pour discuter. Ils ne demandent pas à partir du bahut se balader. Ils demandent à ce qu'il y ait des assemblées générales pour discuter de leurs conditions. Parce que leurs conditions, on les connaît. C'est les cours et les heures ne sont pas remplacées. C'est Parcoursup et c'est aussi les conditions du corps enseignant et de l'ensemble des personnels. AESH, psychologues scolaires, etc. Je rappelle qu'un prof qui était payé 2000 euros en 2012, avec le gel du point d'indice, c'est comme si aujourd'hui il était tombé à 1700 euros avec l'inflation. Donc, il y a une paupérisation de l'éducation nationale.
3: Et vous pensez que les lycéens se mobilisent pour le salaire de leurs profs, vous ?
2: Ah ben, ils se mobilisent pour qu'il y ait des profs en phase 2. Bien évidemment qu'ils se mobilisent pour ça. Enfin, les jeunes, ils vont avoir le bac après. Et après, ils ont l'université derrière. Évidemment qu'ils se posent des questions tout de même sérieuses. Enfin, attendez, vous croyez que les jeunes, ils ne stressent pas de se dire en classe de terminale où je suis dans un an ? Et est-ce que mes parents vont pouvoir payer un loyer extrêmement cher dans une ville assez éloignée parce que c'est le seul endroit où j'aurais été admis? Bien sûr que ça leur pose plein de questions aux jeunes.
3: Une manifestation, il y en a tous les ans ce genre de manifestation, une qui a fonctionné, qui a débouché à un résultat politique concret. Tous les ans.
2: D'accord, le CPE, le contrat première embauche, il y a une mobilisation importante des jeunes. Si on a près le même âge, vous étiez là à l'époque. On est
3: ça
2: en 2005,
3: c'est ça, plus 2005.
2: Oui, bah parce qu'à l'époque, en fait, on tabassait pas les étudiants et les jeunes en envoyant la police de manière brutale. Et d'ailleurs, je veux rappeler à beaucoup de personnes qui nous écoutent que les policières et les policiers, eux aussi, ont des enfants qui sont parfois mobilisés et n'ont pas spécialement envie d'être envoyés avec des consignes de répression. Donc ce sont aussi des choses qui font souffrir des familles entières que de s'y prendre comme ça. Et je vois des mobilisations intéressantes. Par exemple, le lycée Paul-Éluard à Saint-Denis, on en parlait, les jeunes ils sont mobilisés en chantant la Marseillaise. Donc vous voyez, il y a déjà plus de patriotisme chez 15 lycéens mobilisés que chez Éric Ciotti. Donc comme quoi, il y a plein de choses qui fonctionnent assez bien dans le moment actuel et qui font que les lycéens, lorsqu'ils se mobilisent, eh ben, ils se posent plein de questions. Et bien
1: mais
2: sûr qu'ils font progresser leur niveau de mobilisation politique.
1: Vous n'appelez quand même pas à la violence, en fait.
2: Mais personne n'appelle à la violence. Enfin, je pense personne sur ce plateau et personne nulle part n'appelle à la violence. Enfin, qui a envie qu'il y ait des personnes qui souffrent, qui soient blessées, que ce soit des agents, que ce soit des personnels, que ce soit des élèves? Évidemment, personne. Mais quelle est la condition pour ça? Eh ben, c'est qu'on donne des cadres pour que les jeunes puissent se réunir. Franchement, demander une assemblée générale et le mettre des gaz lacrymogènes, mais c'est incroyable dans quel pays on vit aujourd'hui.
1: Merci beaucoup Adrien Chloé d'avoir répondu à nos questions, à Sébastien Ligné et à moi-même. Je rappelle que vous êtes député LFI de Haute-Garonne, vice-président du groupe LFI à l'Assemblée nationale.
2: Merci.
1: Heure Impact Info se poursuit dans un instant. Nous recevrons Marie-Hélène Toraval qui est maire d'Hiver-Droite de Romans-sur-Isère. Il est 13h38 sur Europe 1.
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1: Avec Elie Mathias sur Europe 1, l'interview politique se poursuit avec votre chroniqueur Sébastien Ligné et votre deuxième invité que vous accueillez, Elie Mathias, Marie-Hélène Toraval, maire d'Hiver-Droite de Romans-sur-Isère. Bonjour Marie-Hélène Toraval.
35: Bonjour.
1: Merci beaucoup d'être en direct avec nous. On va commencer par l'affaire Crépol, puisque on le disait, vous êtes maire d'Hiver-Droite de Romans-sur-Isère. Thomas Perrotto, qui a perdu la vie lors d'un bal de village de Crépol, c'était en novembre 2023, était de Romans-sur-Isère. Vous vous êtes beaucoup mobilisé d'ailleurs sur cette affaire. Et les juges d'instruction, on l'a appris la semaine dernière, ont finalement retenu le motif de racisme anti-blanc dans cette affaire. Vous le saluez?
35: Alors je le salue aussi, c'est un soulagement pour les victimes, parce que ce sont des témoignages qu'ils avaient évoqués dès le départ, dès le début de l'enquête, et ce sont des témoignages qui avaient été radicalement occultés, qui finalement étaient ressortis, puisqu'on avait retrouvé, enfin des PV avaient été ressortis en 2025, qui faisaient mention de ce racisme anti-blanc. Là il a été reconsidéré dans le cadre de l'instruction, et c'est une très bonne chose, parce que je pense que ce débat doit avoir lieu, et il va enfin donner au tribunal la possibilité de se positionner sur cette question.
1: En août dernier, vous déclariez, parler de racisme anti-blanc est un sujet qui dérange énormément, vous maintenez ?
35: Ah, je maintiens complètement. C'est-à-dire qu'aujourd'hui, certains essaient de nous expliquer que ça n'existe pas. Je peux vous assurer que ça existe au quotidien, qu'on pourrait trouver bien nombre de témoignages sans arriver malheureusement au drame qui s'est opéré à Crépol. Mais c'est le quotidien de nombre d'entre nous.
1: Sébastien Ligné.
3: Moi, Madame le Maire, j'avais envie de vous poser une question sur l'état de la situation sur le terrain, parce que à l'époque, vous aviez été extrêmement courageuse quand vous aviez évoqué la situation, notamment à Romans-sur-Isère et dans certains quartiers qui concernaient ces jeunes qui étaient allés à Crépol. Vous avez été même menacée, d'ailleurs, pour ça, pour les mots assez courageux que vous employiez à l'époque. Comment vit ces quartiers depuis ? Est-ce que la situation s'est améliorée ? Est-ce qu'au contraire, ça s'est dégradé ? Est-ce que vous avez l'impression qu'il y a une prise de conscience de l'État sur l'insécurité dans certains quartiers, voire le séparatisme, d'une certaine forme de séparatisme, parce que c'est aussi ça que montre cette décision de justice, c'est qu'on va juger ces jeunes Français pour atteinte à la nation française, c'est-à-dire que des jeunes qui font sécession et qui ne se reconnaissent plus dans la nation française. Comment la situation a évolué depuis le drame de Crépol ?
35: Alors quand vous dites qu'ils font sécession et qu'ils ne se reconnaissent plus, moi je poserais la question, se sont-ils reconnus un jour ? Donc la question, elle est déjà là, c'est-à-dire que les bases d'une intégration, eh bien, elle n'est pas nécessairement réelle, c'est-à-dire qu'on n'a pas réussi ce point-là. Généralement, ces jeunes aussi sont issus de familles, pas toutes, hein, je ne généralise pas, mais pour lesquels l'intégration ne s'est pas opérée. Et finalement, on en arrive à ces situations, et ces situations aussi qui nous conduisent à avoir un État dans l'État, alors qu'une majorité dans ces quartiers voudrait vivre paisiblement, mais pour autant, eh bien, ils ont la main mise par la force, par aussi la maîtrise, c'est-à-dire qu'ils font en sorte que ce quartier obéisse à des règles qui sont contraires à celles de la République.
1: Madame la maire, Sébastien Ligné faisait référence à des menaces que vous aviez eues. Je voudrais vous faire écouter le son de Bruno Jacolin. Lui, il est maire, les Républicains de Sainte-Foy-lès-Lyon. Il a témoigné ce matin sur CNews parce que hier, il a été, il y a quelques jours, il a été menacé par des narcotrafiquants. Écoutez-le.
4: Depuis la tenue d'une réunion publique à la Gravière sur le thème de l'insécurité dans le quartier, je subis régulièrement la menace d'un groupe qui effectivement règne sur la place maintenant, qui est un groupe de dealers. Ça ne fait que renforcer avec l'équipe municipale mes convictions d'engager des actions fortes visant à, comment dirais-je, à sécuriser le quartier.
1: C'est quoi des actions fortes ? Comment est-ce qu'on protège aussi les élus qui sont dans le cadre de leurs fonctions ?
35: Je vous dirais très difficilement, on n'est pas protégé et à la limite on ne devrait même pas avoir à l'être puisque on exerce nos fonctions et de la même manière pour l'ensemble de nos habitants. Juste une chose, notamment sur ces menaces sont régulières. Je pense que on est nombreux à en avoir à partir du moment où on a des quartiers, violence, intimidation. Et pour autant, je veux dire, il faut pas lâcher, mais en même temps, je trouve que l'État nous lâche. C'est-à-dire qu'on a bien eu une avancée, notamment avec le parquet national anticriminalité organisé, qui est effectif depuis quelques semaines. Mais finalement, derrière, on est toujours dans l'effet d'annonce. Les décrets ne sont pas signés. J'en veux aussi pour preuve les avancées qu'il devait y avoir sur les prérogatives de la police municipale. Idem, ça devait être mis à l'ordre du jour au mois de septembre, ça a été à nouveau repoussé. Donc à un moment donné, on peut avoir la bonne volonté, mais si on ne nous donne pas les moyens, alors qu'on est un maillon essentiel aussi dans cette notion de sécurité, eh bien on en restera au même point, quoi.
1: Sébastien Ligné.
3: Ça a été notamment l'un des grands thèmes des dernières municipales, souvenez-vous. On avait mentionné ces chiffres records du nombre d'élus locaux qui étaient visés par des menaces ou des agressions, voire physiques. On sait aussi qu'il y a eu un nombre record de maires sortants qui a décidé de ne pas se représenter parce que justement ils en avaient assez de ces menaces et de ces atteintes sur leur vie. Est-ce que vous avez encore l'impression que le maire a une place dans le fonctionnement de l'État et qu'au fond, ceux qui nous dirigent à Paris considère qu'au fond les maires sont un maillon, vous parlez de maillon indispensable, est-ce que vous pensez qu'à Paris on considère toujours cela ? Et que les maires sont réellement toujours considérés ou qu'ils sont simplement jugés comme des bureaucrates qui sont là pour appliquer des consignes qui viennent de bien au-dessus ?
35: Alors oui, d'une part, je pense que vous n'avez pas tort de l'analyse qui est la vôtre. Au-delà de cela aussi, ils savent nous trouver quand ils ont besoin. Et puis finalement, eh bien, quand on veut aller un peu plus loin, eh bien, on est méprisé. C'est l'exemple type de l'extension ou de l'évolution des prérogatives des polices municipales. Après, on représente rien pour l'État, pas grand-chose. Finalement, on est considéré au moment du vote du budget parce qu'il va falloir nous réduire la DGF. Mais sur le quotidien des maires, on est complètement ignoré.
1: Mais c'est terrible, vos mots, parce que vous dites, vous avez dit juste avant, l'État nous lâche, là, on est rien, finalement, on est totalement ignoré, voire méprisé. Vos mots sont forts.
35: Bah, mes mots sont forts. Après, je peux vous assurer que pour être maire, il faut avoir la foi aujourd'hui. Faut vraiment avoir cette force intérieure de dire, de mener des projets, mais aussi de tenter de concourir à l'équilibre sociétal, au bien vivre ensemble. Mais je peux vous assurer que c'est un quotidien qui est guère facile, quoi. Alors chaque petit pas compte, mais pour autant, on aimerait un peu plus de considération et ne pas uniquement être considéré quand on a besoin.
1: Alors le quotidien, il n'est pas facile également pour les Français, notamment confrontés à la hausse des prix du carburant. On reste ensemble et on évoquera cette situation avec vous, Madame la Maire. Je rappelle que vous êtes maire d'hiver droite de Romans-sur-Isère.
0: Europe 1, il est 13h47, vous écoutez Clélie Mathias.
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0: Et la suite de l'interview politique à 13h49 sur Europe 1, c'est avec vous Clélie Mathias, votre chroniqueur Sébastien Ligné, et votre invité Marie-Hélène Thoraval, maire d'hiver droite de Romans-sur-Isère.
1: Marie-Hélène Thoraval, j'aimerais qu'on parle des prix des carburants. Les Français sont étranglés, ça monte, ça continue de monter. Le gouvernement a annoncé un choix de faire des aides ciblées. Alors certes, elles ont été prolongées, elles ont été quelque peu élargies, mais ça reste assez restreint. Est-ce que, déjà, deux questions. Finalement, est-ce que vous sentez une colère quand même qui monte, et est-ce que vous pensez que malgré tout le gouvernement a raison d'en rester là sur ses aides pour le moment?
35: Il y a une colère qui est là, mais je constate aussi que nos concitoyens sont un peu résignés. Moi, ce qui me navre, c'est que on a un peu ce sentiment que c'est la France vue d'en haut, c'est-à-dire qu'on ignore complètement ce qu'est la France périphérique. La France de la province, ce sont des gens qui vont au travail et qui vont faire en moyenne peut-être 20 à 30 kilomètres pour aller travailler. Si vous êtes au SMIC, le coût du carburant plus l'entretien de la voiture, c'est pratiquement un quart de votre SMIC. Ça veut dire que derrière, une fois que vous avez payé vos courses, vous n'avez pas encore payé vos loyers et vos charges afférentes, il ne vous reste rien. Comment voulez-vous que les gens s'en sortent ? Aujourd'hui, en France périphérique, puisqu'on nous appelle comme ça quelquefois, c'est-à-dire en province, hors métropole, on ne dispose pas des réseaux de transport urbain qui vont vous permettre aussi de vous déplacer par des transports en commun sur vos lieux de travail. Ça veut dire aussi que la configuration qui est celle des mobilités, elle ne prend pas en considération ceux qui vont être en 3-8. Donc finalement, l'utilisation de la voiture personnelle, elle s'impose à nous. Voilà ce qu'est la réalité du territoire. Donc, à chaque fois, on repart encore avec des mécanismes administratifs. Ça veut dire tout un tas de fonctionnaires aussi qui vont être derrière pour faire fonctionner ce mécanisme. Regardez comment ça fonctionne bien. Si vous regardez les pêcheurs, ils n'avaient toujours pas touché leurs aides 3 mois après. Donc, c'est tout de suite que les gens ont besoin. Je veux dire, les factures, elles arrivent dans le mois. Elles n'arrivent pas 3 mois après. Donc la réponse, elle n'est pas là. Alors qu'une baisse des taxes, finalement, elle aurait été tout de suite visible à la pompe et elle aurait eu son impact tout de suite, quoi.
1: Sébastien Ligné.
3: Donc vous rejoignez la proposition notamment portée par le RN qui considère que 50 à 60% de taxes sur un plein, c'est beaucoup trop et que l'État est en train de s'enrichir sur le dos des Français. Parce que si on doit résumer, vous avez deux grandes propositions aujourd'hui sur la table. Vous avez la proposition du RN sur les taxes et vous avez celle de la France Insoumise sur le blocage des prix. Vous, c'est donc plutôt la baisse des taxes qui vous intéresse. Et deuxième partie de ma question, comment vous jugez la réponse du bloc central, du gouvernement? Est-ce que vous trouvez vraiment que c'est à la hauteur, cette proposition, notamment de Sébastien Lecornu, d'une règle d'or budgétaire qui promet de la part du gouvernement aux Français que tout surplus sera redonné dans les poches des Français?
35: J'aimerais y croire. Je veux dire, c'est une belle intention, mais je veux dire, ce genre de déclaration, malheureusement, les gens n'y croient plus. Alors moi, je ne rejoins la position d'aucun parti politique. Je vous fais juste état de ce que mes concitoyens me disent au quotidien. Tout simplement.
1: Mais vous militez quand même, et vous nous l'avez dit, pour une baisse des taxes. C'est ce que vous préconisez.
35: Moi, je milite pour une baisse des taxes parce que je dis que c'est ce qui va avoir un effet immédiat et qui ne va pas entraîner les gens encore à aller demander le énième chèque. Vous avez un chèque pour ci, un chèque pour ça. Vous savez, c'est un peu la méthode. Alors, quand les prix sont trop élevés, ben on vous propose des chèques. Une situation en termes de sécurité ne va pas, eh bien, on vous propose un Beauvau. Non, il faut arrêter, quoi.
1: Mais les caisses sont vides.
35: Les caisses sont vides. Mais à ce moment-là, vous savez, nous, collectivités territoriales, on travaille sur nos budgets. On n'a absolument pas le droit, et heureusement, de voter un budget en déséquilibre. Donc, la première des choses, il y a peut-être une analyse à faire sur les économies de l'État. Enfin, aujourd'hui, on a un ministre de l'économie, il nous faudrait peut-être un ministre des économies. Et il faut aussi qu'à un moment donné, les ministres puissent prendre la main sur leur administration. Aujourd'hui, on a des administrations qui restent tout même pléthorique dans certains domaines.
1: On va terminer, Marie-Hélène Toraval, avec des questions, évidemment, sur la venue du pape Léon XIV en France. Aujourd'hui, c'est le dernier jour, il est à Metz. Et on a appris que, surprise, finalement, Emmanuel Macron irait à la messe, à Metz, donc, contrairement à ce qu'il a... parce qu'il était absent à la place de la Concorde à Paris samedi. Écoutez, Éric Nolot, qui a réagi sur cette présence du chef de l'État, il était ce matin sur Europe 1.
2: Ce revirement m'intéresse et m'interroge.
8: Et oui, pourquoi
2: tout d'un coup? Oui, moi je comprends pas. J'étais très déçu, je pensais que Emmanuel Macron n'avait pas été à la hauteur de l'événement, qu'il avait eu une réaction d'enfant un peu vexé. Et là, il se ravise et j'aimerais bien connaître la raison.
1: Marie-Hélène Toraval, qu'en pensez-vous? Est-ce que c'est bien que, selon vous, qu'Emmanuel Macron assiste à cette messe cet après-midi?
35: Moi, je trouve que c'est bien. Je pense qu'il est le président des Français. Aujourd'hui, très certainement, il a pris la mesure de la ferveur aussi, qui témoigne d'un besoin de concorde que les Français ont. Je pense qu'on n'est pas forcément tous catholiques ou tous pratiquants ou catholiques et pratiquants, mais quelque part, ce besoin de concorde, ce besoin de paix intérieure aussi, il s'impose. Donc, je trouve que dans ce climat, je trouve que c'est une très bonne chose qu'il s'y rende.
1: Sébastien Ligné.
3: On a vécu un week-end que certains nommeraient une parenthèse enchantée, des grands rassemblements populaires, des images magnifiques, des discours rassembleurs, aucun débordement. Un week-end où la politique est restée un petit peu au second plan, aucune polémique inutile. Selon vous, qu'est-ce que dit ce week-end, cette visite du pape, de la place que doit prendre la religion catholique, la religion chrétienne dans l'espace public français? Est-ce que vous pensez que ça a marqué un retour aussi d'une certaine manière et une affirmation des racines chrétiennes de la France qui souvent étaient un petit peu mises de côté ou qu'on n'avait pas forcément le droit de mettre en avant? Est-ce que ça peut marquer le tournant d'une nouvelle page où on assume beaucoup plus ouvertement le fait que la religion catholique n'est pas complètement identique aux autres religions présentes sur ce sol français et qu'il y a d'une certaine manière, une place à part qu'il faut respecter?
35: Moi, je rejoins dans les propos qui sont les vôtres, enfin dans la présentation, tout au moins de la situation. Je pense qu'il y a effectivement cette notion de rejoindre les racines qui sont les nôtres. Je pense qu'il y a besoin aussi d'avoir ce sentiment d'appartenance. C'est-à-dire qu'aujourd'hui, quand on parle de religion, on parle plutôt des autres religions, mais pas de celle qui a fondé aussi ce qu'est notre pays aujourd'hui. Je veux dire, ça, on peut pas le nier. Je pense que ce sentiment d'appartenance aussi, mais de cette forme aussi de nécessaire d'union, de besoin d'avancer unis. Je pense que c'est une très bonne chose. Je trouve que la venue du pape, c'est un bel exemple quand même sur Paris. Je crois 650 000 personnes sur les Champs-Élysées. Aucun trouble, pas de voiture, pas de vitrine brisée, pas de voiture brûlée. Enfin, quelque part, c'est une très belle image, quoi. Donc, nécessairement, eh bien, même en étant laïque, on a envie d'y adhérer. On peut pas opposer le laïque à ce phénomène aussi de sentiment d'appartenance, parce que ce sont nos racines.
1: Merci beaucoup, Marie-Hélène Toraval, maire d'Hiver Droite de Romans-sur-Isère. Merci aussi à Sébastien Ligné qui m'accompagnait pour ces entretiens. Europe 1 Info, eh bien, je vous dis à demain. 13h, bon après-midi. Tout de suite, c'est Romain Desarbres et Marie-Estelle Dupont. Et si on en parlait sur Europe 1, merci à vous, Géraldine.
0: Merci, Clélie. À demain, dès 13h et demain matin, à 8h-20. 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
37: Europe 1, il est 14h. Le flash, les toutes dernières informations avec vous, Émilie Dez. Bonjour Émilie.
0: Bonjour Romain, bonjour à tous. Le pape Léon XIV est à Metz, dernière étape de sa visite en France. Metz où repose Robert Schuman, l'un des pères de l'Europe en voie de béatification par l'Église catholique. Léon XIV a exhorté l'Europe à mettre fin à la spirale du mensonge et de la tromperie dans les relations internationales. Il vante le droit international et le multilatéralisme comme meilleur antidote à la volonté de domination. L'Europe doit retrouver le courage de ses pères fondateurs et ne pas céder au repli et au retour des nationalismes, a déclaré de son côté Emmanuel Macron, le chef de l'État, qui assistera finalement à la messe que le pape va célébrer cet après-midi en la cathédrale Saint-Étienne de Metz. Emmanuel Macron assistera également à la cérémonie de départ du souverain pontife prévue en fin de journée. Alors que les blocages de lycées s'amplifient, les ministres de l'Intérieur et de l'Éducation préviennent, en cas de violence et de blocage total, les forces de l'ordre interviendront. L'Union syndicale lycéenne appelle au blocage des lycées demain partout en France, le jour de la mobilisation de la fonction publique. Plusieurs élus insoumis ont appelé à étendre les blocages. Sébastien Lecornu dénonce une surenchère irresponsable. Le trafic SNCF devrait reprendre en fin de journée sur la ligne Saint-Quentin-Lan-Paris. Trois personnes soupçonnées d'avoir volé hier 600 mètres de câbles en cuivre dans l'Aisne ont été interpellées. Le montant du préjudice est estimé à 100 000 euros. Pour la première fois de son histoire, le RN va pouvoir former un groupe parlementaire au Sénat. Le parti de Marine Le Pen et ses alliés de l'UDR ont acquis au moins 15 sièges au sénatorial. Un élu insoumis a également remporté un siège. La droite et le centre conservent la majorité. L'Iran assure n'avoir aucune nouvelle discussion de prévue avec les États-Unis. Donald Trump a pourtant laissé entendre qu'elle pourrait reprendre rapidement. Il a rejeté le plan iranien pour rouvrir sous 7 jours le détroit d'Hormuz. Conséquence, les cours du pétrole bondissent, plus 3% pour le baril de Brent qui est désormais à plus de 107 dollars. C'est dans ce contexte que Total Energy annonce viser une croissance de 2 à 3% par an de sa production de pétrole et de gaz sur la période 2030-2035. La croissance de la génération électrique devrait-elle atteindre plus de 20% en moyenne par an ? Les 27 ont adopté de nouvelles sanctions individuelles contre la Russie, contre une quarantaine d'individus et d'entités en cause, leur rôle dans la déportation d'enfants ukrainiens vers la Russie. Ils sont également accusés d'avoir empêché le parti d'opposition russe, l'Ablako, de participer aux dernières élections législatives. Et puis un mot de foot avec le deuxième match des Bleus en Ligue des Nations. Ce sera face à la Belgique ce soir à Bruxelles. Coup d'envoi de la rencontre à 20h45.
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0: Il est 14h03 sur Europe 1 et si on en parlait, c'est tout de suite.
37: Merci Émilie Dez, on vous retrouve dans une demi-heure pour le journal permanent. À tout à l'heure.
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37: Bonjour à tous, bienvenue sur Europe 1 pour Et si on en parlait avec vous, Marie-Estelle Dupont. Bonjour Marie-Estelle.
4: Bonjour Romain.
37: Votre regard de psychologue clinicienne sur l'actualité à retrouver chaque jour entre 14h et 15h et en podcast sur l'application Europe 1. Deux moyens de joindre Marie-Estelle, de fournir vos thèmes d'émission. Le téléphone 01 80 20 39 21, appel non surtaxé, ou les mails. Et si on en parlait tout collé @europe1.fr. Aujourd'hui, c'est un peu la suite de l'émission de vendredi. On va continuer à parler du wokisme, des excès du wokisme, comment se déwokifier. Marie-Estelle Dupont.
4: Oui, on a parlé de ce que c'était que le wokisme, de son expansion, de son contexte d'expansion aussi. C'est vrai que depuis 2010, le wokisme cavalant sur la pente fatale de la victimisation a quand même trouvé une place centrale dans le débat public, se faufilant dans la culture, à l'école, dans les recherche scientifique ou pseudo-scientifique et redéfinissant peu à peu les termes et les contours de ce débat en exploitant sans répit la corde sensible de nos émotions par trop refoulées et faisant peser sur nous la suspicion d'être méchants si nous n'adhérions pas avec enthousiasme à toutes les nouvelles conquête du wokisme. Alors avec son leitmotiv d'intersectionnalité qui justifie de confondre toutes les victimes dans la joyeuse grande flaque des luttes réunies, le wokisme promettait le grand soir qui éviterait somme toute que chacun fasse en son fort intérieur un petit travail introspectif quant à son propre mal-être, fort légitime, mais pas nécessairement au point de devenir tyrannique et de condamner la biologie élémentaire pour crime d'oppression patriarcale. Le problème de la posture de victime, c'est qu'elle empêche d'accéder au statut de sujet libre. Or, je ne suis jamais ce que l'on m'a fait. Que des oppressions individuelles ou collectives existent et perdurent est un fait. Mais la psychologie est supposée permettre de s'en libérer en transformant ce qui nous a plombé en détermination à ne pas s'y réduire. En refusant aussi d'attendre du monde extérieur une justice ou une lucidité totale pour prendre son propre destin en main. Le militantisme est souvent le destin malheureux de blessures non guéries. Et pour les jeunes, cette tentation d'une idéologie réconfortante présente des dangers. Celui de ne jamais devenir eux-mêmes précisément, mais seulement les représentants d'une revendication dans laquelle ils se diluent. Alors pour en parler, je poursuis la conversation de vendredi avec Léna Rey, auteure de l'essai « Des Wokes », que certains d'entre vous se sont peut-être procurés ce week-end. Léna Rey est passionnante et nous en étions restés vendredi à la question du corps dans le wokisme et notamment à cette question de l'apotemnophilie. Alors, est-ce que vous pouvez nous en parler ?
5: Alors, c'est un lien qui est délicat parce que beaucoup de gens le voient d'un mauvais œil et pourtant la comparaison est faisable. C'est que l'apotemnophilie, c'est de dire qu'un membre ne nous appartient pas. Donc, une personne, un matin, se réveille et dit « ce bras gauche n'est pas à moi, je ne le reconnais pas, ce n'est pas le mien, docteur, s'il vous plaît, il faut m'amputer le bras ».
4: Oui, c'est un syndrome neurologique, en fait, de non-identification d'une partie de son corps.
5: Voilà. Et quand la personne va chez le médecin pour lui demander ça, le médecin répond « non, il n'y a pas de raison que je vous ampute ce membre sain ». Seulement, quand c'est dans la question woke et trans, alors là, on n'a pas le même discours. Donc, quand une personne dit « ce pénis me dégoûte, s'il vous plaît, retirez-le-moi », on ne va pas plus questionner la personne, on va lui signer un blanc-seing pour aller de l'avant. C'est-à-dire que ça commence par des transitions hormonales, puis ensuite chirurgicales, et on remet rarement en question le choix de la personne, qui arrive d'ailleurs elle-même avec son diagnostic, la plupart du temps. Elle arrive chez le médecin, dit « je souffre de transidentité, j'ai besoin de pouvoir accéder médicalement à une transition de genre pour me sentir mieux ». Là, ce serait le rôle du médecin donc, de questionner ça. Et non, donc la personne peut aller de l'avant et réellement avoir une chirurgie qui est impossible
4: à... Des chirurgies,
5: alors oui. Après, il y a même aussi le visage qui est opéré. On va avoir la poitrine, on va avoir l'appareil génital, on va avoir...
4: Et urinaire, donc c'est très lourd de conséquences médicales.
5: Et on ne se rend pas compte de ça. Donc quand la personne va demander à couper son pénis, on va le simplifier comme ça, lui dit oui, et les conséquences sont énormes. Et il y a quelqu'un en France qui s'appelle Carly Monster qui témoigne de ce qu'elle a vécu avec son néo-vagin, parce que c'est comme ça qu'on appelle ça, et qui décrit l'horreur. Donc il y a des réelles questions à se poser, et je pense que les gens qui vont dans cette démarche-là mériteraient de pouvoir poser un consentement éclairé. Seulement, on n'ose même plus parler des problèmes parce que...
4: Ce serait transphobe de dire il y a des conséquences médicales pour que justement il y a un consentement libre et éclairé au fait qu'il y aura et des problèmes pour l'appareil reproducteur et des problèmes au niveau de la vessie et de l'appareil urinaire en fait.
5: Les problèmes sont énormes et je ne sais même pas, rien qu'au niveau hormonal déjà, je ne sais pas si on mesure le risque qu'on fait courir au corps et les conséquences futures. On a peu de recul sur ça. On a l'impression, ah, c'est bon, ça fait quelques années. Oui, ça fait quelques années. Et une personne qui a commencé à prendre des hormones à 15 ans, dans 50 ans, comment va-t-elle aller? Mais on se pose peu la question, effectivement, parce que ce serait transphobe.
4: Oui, alors il y a eu des accusations en France sur un gynécologue qui refusait de faire un frottis à un homme et qu'on a considéré comme transphobe. C'est-à-dire que le réel n'est plus un argument, en fait.
5: Non, on ne sait pas. Et on ne sait pas à quoi se raccrocher avec... avec leur vision du monde, mais on devrait simplement pas y adhérer. Déjà, on devrait pas reprendre leur jargon, parce que je pense qu'on a eu depuis toujours une manière de définir les choses. Les mots sont importants, et il faut qu'ils restent comme on les utilise, et ne pas changer le sens des mots, ne pas reprendre le jargon en permanence, parce que maintenant on va parler donc de queer, de cisgenre, de néo-vagin, de tout ça. En réalité, on devrait rester intègre au niveau du vocabulaire. Je pense que ça, c'est peut-être notre première résistance. Et l'épreuve du réel passe par là. Et que si les mots peuvent changer de sens en permanence, si on en invente tout le temps des nouveaux, justement autant de mots que d'identités de genre, comme eux veulent nous faire croire que c'est possible, eh bien non. Donc résistons en restant ancrés dans le réel.
4: Oui, et puis je crois que les gens qui nous écoutent ont des difficultés extraordinairement complexes à régler, des difficultés familiales, des inquiétudes. On a une élection présidentielle qui arrive, il y a le prix de l'énergie, il y a comment on gêne ma fille qui est en plein divorce, comment je gère ma mère qui a Alzheimer. Je veux dire, les gens sont aux prises avec un enchevêtrement de problématiques personnelles et collectives sérieuses et importantes. Il y a quelque chose d'un peu indécent aussi, je trouve, à mettre uniquement l'accent sur ce type de revendications qui, en plus, sont des assignations au ressentiment, des assignations à la posture de victime. Qu'on ait envie de changer de sexe parce qu'on a subi un trauma sexuel est tout à fait normal. Est-ce que c'est le rôle de l'adulte ou du thérapeute ou du parent de dire « Allez, on fonce tête baissée, on va inscrire ça dans le marbre. Et oui, ce sera irréversible, mais c'est pour ton bien qu'on t'a laissé passer à l'acte, c'est pas certain. » Et c'est vrai que ça devient difficile. On va certainement être très attaqué après cette émission. Parce que poser une question est devenu une agression puisque on est dans une idéologie où la simple contradiction est une agression. C'est-à-dire qu'en fait, on n'arrive même plus à supporter le débat. Le débat a régressé à un niveau très hystérique, très infantile et très manichéen, mais peut-être que ça va de pair avec la baisse du niveau de l'instruction, parce que peut-être que les gens s'énervent plus quand ils n'ont pas d'arguments aussi.
5: Oui, et je viens d'un pays où on a cette culture du débat, normalement, en Suisse, on a cette capacité, mais on est en train de la perdre aussi.
4: Sur ce sujet-là ?
5: Et sur beaucoup de sujets, mais sur ce sujet-là, clairement, et je remercie la France et je remercie Europe 1 d'avoir le courage de m'inviter pour en parler, parce qu'en Suisse, ça n'est même pas envisageable. Sur le service public, par exemple...
4: C'est grâce à un ami suisse que je vous ai connu, quand même.
5: Oui, oui, qui aussi a le courage de faire des émissions qui invite des gens vraiment de champs différents, mais qui osent dire les choses. Mais on a un service public qui est très peureux et qui ne veut pas donner la parole aux gens qui ne pensent pas comme eux. On l'a clairement répondu à l'attaché de presse qui s'occupait du livre pendant un moment. Donc, comme le sujet est clivant, comme le sujet ne va pas dans le sens du vent, on ne veut pas en parler et on a des médias qui sont globalement woke eux-mêmes, qui sont acquis à la cause.
4: Alors, on a eu la semaine dernière, Romain Desarbres, vous en parliez dans la matinale de CNews, des attaques d'un confrère d'une autre chaîne qui disait « mais moi, j'ai pas d'opinion, je suis neutre, etc. Je suis parfaitement objectif. » Alors, il pense certainement qu'il n'a pas d'opinion parce qu'il a raison. Et donc, c'est très intéressant ça, parce que la question de l'idéologie dans le journalisme, vous en parlez justement dans le livre. Donc je voulais vous entendre, puisque nous on a une actualité très, très récente, il y a quelques jours. Qu'est-ce que vous pouvez nous en dire? Parce qu'en fait, autrefois, les médias, ils étaient ouvertement proches d'un parti ou d'une tendance. On ne se cachait pas que l'Humanité était très à gauche, qu'un autre journal était très à droite. Et finalement, comme c'était affiché, il n'y avait pas cette confusion entre éditorialisme et information. Qu'est-ce que vous pouvez nous en dire aujourd'hui?
5: Oui, ça fait partie de l'évolution des médias. C'est que heureusement, encore aujourd'hui, il y en a certains qui affichent clairement la couleur. Donc, si on lit Libération, on ne sera pas étonné que ce soit plutôt de gauche, voilà, clairement. Et si on regarde CNews, on ne sera pas étonné non plus que ce soit plutôt de droite. Donc là, tout va bien.
37: Mais il y a aussi... CNews qui est une chaîne qui donne la parole à tout le monde. Hein.
5: Oui, mais qu'on a quand même catalogué. Mais voilà,
37: c'est catalogué par certains, mais effectivement, si on lit Libération, c'est plutôt à gauche. Si on lit Le Figaro, c'est plutôt libéral. Voilà,
5: ouais. Voilà. Et il y a aussi tout ce qui se trouve au milieu. Ouais. Et au milieu, on va prétendre que c'est neutre. Mais c'est relativement nouveau. C'est ce qu'on a développé au moment où la presse s'est généralisée et que le modèle économique est devenu celui de la publicité. Donc à partir du moment où on faisait rentrer de la publicité, on voulait avoir la position la moins clivante pour pouvoir attirer tout le monde. Donc plus de lecteurs, plus de masse. Mais simplement que c'est illusoire de penser que les gens qui sont à l'intérieur du média n'ont pas leur opinion et qu'ils sont vraiment capables de ne jamais la faire transparaître. Et on a des profils de plus en plus homogènes dans les médias, c'est-à-dire qu'on va recruter des universitaires qui, donc, eux-mêmes sont passés par le moule universitaire actuel et qui vont imprégner le média de ces idées-là. Alors qu'avant, les journalistes venaient un peu de tous bords. C'est-à-dire qu'on avait des gens qui avaient eu déjà des carrières avant. D'autres, des parcours un peu plus riches, un peu plus cabossés parfois. Et c'est ce relief qui va se ressentir ensuite dans l'écriture ou dans la manière de traiter un sujet. Si tout le monde est pareil, tout le monde traite le sujet de la même façon, voire même tout le monde traite le même sujet parce qu'on ne veut pas aborder ceux qui dérangent.
4: Oui, alors ça, oui. Parce que pour un psy... quand on choisit de traiter un sujet, la question que se pose le psy, c'est de quoi on ne parle pas, évidemment. Bien sûr, quand un psy regarde des médias, c'est ce qui se dit, comme en consultation, quand un patient nous parle en permanence d'un problème, on se dit, mais de quoi ne me parle, à quoi ça fait par avant, de quoi ne parle-t-on pas derrière? Alors, je pense qu'il faudrait qu'on aborde un sujet, au-delà même du journalisme, qui est plus généralement la culture. Léna Rey, vous en parlez beaucoup, parce que la question de la déconstruction dans l'art, dans la mode, dans la photographie, on voit bien. Il n'y a plus cet événement qui s'appelait la FIAC en France, mais alors on allait exposer et vendre des fortunes, des choses, j'ai du mal à parler d'œuvres, des choses qui étaient assez obscènes en fait, et qui se prétendaient être de l'art. Jacques Derrida, on a beaucoup parlé de la déconstruction. Qu'est-ce que vous pouvez nous en dire ?
5: C'est que ça n'est pas... Alors, la représentation du laid n'est pas nouvelle. On a toujours eu dans l'art des représentations du monstrueux, du laid.
4: Bien sûr, c'est même très important dans le psychisme collectif.
5: Mais il était qualifié comme tel. On ne nous faisait pas croire qu'il était beau. Et puis, il y a eu un tournant en 1917 avec Duchamp et sa fontaine qui était un urinoir. Et on a commencé à s'extasier devant un urinoir. Pourtant, chaque jour, on va aux toilettes et on ne trouve pas ça merveilleux. Et cette fascination pour le laid a gagné au fil des ans pour arriver jusqu'aujourd'hui. Je pense qu'on est au paroxysme de la laideur avec dans la mode matière fécale qui est le nom d'une marque. On a des créateurs qui disent qu'ils ont lancé la marque justement pour faire d'abord une déconstruction des matériaux en prenant des matériaux de récupération
4: oui,
5: dans la rue.
4: Oui, quand même, l'art, depuis des millénaires, repose sur le fait de travailler des matières nobles, de travailler le bronze, le bois, l'or, etc. Donc la déconstruction, c'est d'abord, on va faire de l'art avec des matières qui ne sont pas nobles. Ça, c'est une première forme de déconstruction. Ensuite, il y a l'attaque à l'harmonie, c'est-à-dire que l'harmonie, la symétrie, etc., tout ça n'est plus considéré comme beau. Ce qui est beau, c'est ce qui est moche.
5: C'est ça, et c'est la réflexion derrière. C'est-à-dire que maintenant, l'artiste doit expliquer sa démarche, et c'est ce qui va permettre au public d'apprécier l'œuvre. Et on a pu voir avec... il s'appelle Wim Delvoye, je pense qu'on le prononce comme ça, c'est un Belge, il a fait Cloaca Original. C'est une machine qui va manger, on lui donne à manger la machine, et ensuite il y a tout un processus qui dure 27 heures, et puis à la fin, la machine digère et fait caca. Et à la fin de ça, donc il a exposé en Belgique, il a exposé aussi à New York avec une version encore améliorée, où des grands chefs cuisiniers venaient apporter de la nourriture à la machine, alors que des gens crèvent de faim, on va donner à manger à une machine juste pour qu'elle digère, et à la fin on met ça sous vide et on le vend à 1000

0: Et ça, c'est maintenant, ça fait partie de l'art et c'est justement devenu, ça doit être transgressif.
1: En fait,
2: oui, alors là, on touche à la pornographie dont on parlera pas, on parlera pas aujourd'hui, mais je voudrais lire un passage de votre livre. Justement, vous dites, là où certains ne réalisent pas l'inversion des valeurs, tout le monde peut voir qu'une banane scotchée à un mur est vendue 6,2 millions de dollars. C'est de la fumisterie. Autrefois, qui aurait eu l'outrecuidance de se prétendre artiste en livrant si risibles compositions? L'esthétique était binaire. Il y avait le beau et le laid. L'art se devait d'être beau et se lisait sans explication. Aujourd'hui, la déconstruction en a fait son terrain de jeu. Le laid est devenu le nouveau beau. La médiocrité, une vertu. Ce basculement de l'esthétique reflète une société qui renie toute structure. Et voyez, je trouve que c'est très frappant dans la mode. C'est très frappant dans la mode et en réalité, psychiquement, c'est extrêmement avilissant. C'est-à-dire qu'il y a certaines marques, franchement, il y a 15 ans, 20 ans, je pouvais en trouver des pièces mais magnifiques. Avoir envie d'y aller pour à l'occasion d'un mariage ou de fiançailles. Aujourd'hui, c'est littéralement répugnant. Et psychiquement, qu'est-ce que ça fait? Parce que quand vous sortez dans la rue et que vous vous rendez compte que les gens sont littéralement habillés avec des haillons qu'ils ont payé une fortune, qu'est-ce que ça dit de notre propre estime de nous, de notre propre rapport à la dignité profonde de l'être humain? Hugo Jacomet en parle très bien d'ailleurs, parce qu'alors lui, il aime les tailleurs, les beaux vêtements pour les hommes, et il insiste sur cette importance aussi d'être élégant, de l'élégance comme manière d'être au monde et manière d'être aux autres. Et je trouve que ce culte du moche, hein, moi j'appelle ça comme ça, ce goût du moche, crée psychiquement une forme de mal-être, de malaise, d'anxiété à l'échelle collective.
0: Bien sûr, parce que au fond nous, on se rend compte que c'est pas logique. C'est tout ce que nos parents nous ont transmis de faire attention à notre attitude à table. Alors pourquoi on ferait attention à ça, par exemple? Alors mangeons la bouche ouverte, mettons les pieds sur la table. Enfin, puisque tout est possible et que tout est égal.
2: Et puis que
0: et
2: l'art
0: tout se
2: élève. Nos parents nous disaient, quand tu vas dans un musée, tu vas voir des choses qui vont t'élever l'esprit.
0: C'est ça. Donc là, maintenant, on est plus du tout face à ça, et cette transgression est devenue la norme. Et comment est-ce que les institutions finalement reprennent ça? Maintenant, les musées cautionnent ça, les écoles cautionnent ça, tout le monde est d'accord. Donc ça veut dire qu'à partir du moment en plus où tout le monde est d'accord, ça ne devrait même plus être transgressif. Et à l'époque,
2: oui, c'est juste ennuyeux.
0: Voilà. Et à l'époque, il y avait des gens qui voulaient transgresser parce qu'ils voulaient être hors système. Aujourd'hui, ils veulent être dans le système et être le système.
2: Oui.
0: Et là, ils sont parfaitement incohérents. Alors, je les invite à se pencher sur Diogène, qui était cohérent de A à Z et qui était constant. Et c'est ce qui nous manque, c'est cette constance, c'est cette manière d'être honnête avec nous-mêmes. Je crois vraiment qu'on a perdu beaucoup de choses et que je trouverais intéressant de se poser la question de la dépendance. Parce que la dépendance est l'endroit par lequel le pouvoir entre. Et ces gens-là sont toujours dans une lutte de pouvoir et ils le rejettent. Par exemple, l'homme blanc, hétéro, représente le pouvoir et on doit lutter contre lui parce que c'est le mal absolu. Mais alors pourquoi est-ce que vous acceptez d'en dépendre? Puisque c'est eux qui subventionnent votre art avilissant. Il y a tout un problème de raisonnement dans ce monde.
2: Il y a un problème de pensée paradoxale,
0: oui.
2: Bien sûr, qui veut 100% de liberté, mais que cette liberté soit imposée à tous pour devenir la norme. Il y a tout un tas de paradoxes. Ça montre quand même, pour moi, psychiquement, à l'échelle collective, qu'on est dans un moment très dépressif, de reniement de nos racines. Les racines, c'est intéressant de les connaître pour les transgresser aussi et s'en défaire et poursuivre la tâche là où nos ancêtres se sont arrêtés, bien sûr. Mais ce besoin de déracinement, d'annulation, de critique permanente, d'hostilité permanente, de régression aussi très communautaire, parce que le wokisme s'est beaucoup répandu grâce aux réseaux sociaux, mais ça recrée quoi? Ça recrée une forme de communauté très collée dans la même opinion. Parce que précisément la modernité a défait les liens structurants. Ne croyez-vous pas que le wokisme a aussi proliféré sur une société qui avait tué les liens qui faisaient la vitalité de la cité, les liens symboliques, les liens de voisinage, les liens familiaux?
0: Il a progressé là-dessus, mais aussi parce qu'on a oublié tout ce qui était sacré, la grâce, la transcendance, tout ça, on l'a aboli. On a pensé qu'on allait se libérer pour quelque chose de mieux, mais comme la nature a horreur du vide, elle va remplacer par autre chose. Et c'est comme ça qu'on en est arrivé à cette forme de religion woke qu'on évoquait vendredi. C'est-à-dire que la place a été occupée par autre chose, et pour certaines de ces personnes qui sont dans des revendications de justice sociale, ça les habite vraiment. Ils sont sincères dans leur démarche. Ils ont vraiment l'impression de lutter pour rendre le monde

0: monde plus juste. Et si ils devaient se rendre compte qu'en fait, ils n'ont aucune consistance, aucune cohérence, ce serait leur monde intérieur qui s'effondrerait. Donc il faut plutôt les accompagner. Je pense qu'il faut essayer de les comprendre pour les aider à sortir de là. Mais il faut résister soi-même, avoir une bonne détox, parce que actuellement, on ne veut plus gaver les oies. On dit que c'est mal, le foie gras, c'est pas bien. Et pourtant, on nous gave.
1: Nous, on se gave.
0: Tout le temps de ce wokisme qui nous intoxique et qui nous rend malade et dont il vaudrait mieux pouvoir se défaire.
2: Vous l'avez compris, on parle cet après-midi du wokisme sur Europe 1 dans Et si on en parlait avec Marie-Estelle Dupont, les excès du wokisme, les dégâts causés par le wokisme, impact sur les jeunes générations. Tiens, on va en parler après la pause, la puissance de l'idéologie woke également liée aux réseaux sociaux. Ça a pu se répandre via les réseaux sociaux. On va en parler dans un instant. Restez bien avec nous, bien sûr, sur Europe 1. À tout de suite.
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2: Et si on en parlait sur Europe 1, on parle cet après-midi des excès du wokisme. Et nous sommes toujours avec Léna Rey, essayiste et auteur du livre « Des Woks ». A tout de suite sur Europe 1.
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2: Les toutes dernières informations, c'est tout de suite avec Émilie Dez.
29: Le discours religieux doit contribuer à désarmer les cœurs et les mots. C'est le message de Léon XIV à Metz. Invoquer le nom de Dieu pour légitimer la violence ou l'oppression est une profanation de ce nom, a déclaré le souverain pontife depuis le centre Robert Schuman. Emmanuel Macron a de son côté appelé l'Europe à retrouver le courage de ses pères fondateurs et à ne pas céder au repli et au retour des nationalismes. Il assistera finalement à la messe que le pape va célébrer cet après-midi en la cathédrale Saint-Étienne de Metz. Instrumentaliser la colère des lycéens à des fins partisanes est une faute, affirme Sébastien Lecornu. Alors que des élus insoumis appellent à étendre les blocages de lycées, le Premier ministre dénonce une surenchère irresponsable. Il annonce que ce matin, une lycéenne a été blessée à l'acide chlorhydrique par des agresseurs violents. Les ministres de l'Intérieur et de l'Éducation ont prévenu, en cas de violence et de blocage total, les forces de l'ordre interviendront. Certaines mobilisations se sont accompagnées d'actes de vandalisme ou de tirs de mortier d'artifice. Trois personnes ont été interpellées dans l'Aisne. Elles sont soupçonnées d'avoir volé 600 mètres de câbles en cuivre hier. Un vol qui a fortement perturbé le trafic ferroviaire sur la ligne Saint-Quentin-Lan-Paris. Le trafic SNCF devrait reprendre en fin de journée à 18h. L'humoriste Grégory Guillotin a été placé en garde à vue ce matin dans l'Essonne. Il est visé par une plainte pour violence conjugale et harcèlement déposée en juin par son ex-compagne. Grégory Guillotin a reconnu ces violences et assure en avoir honte. Marine Le Pen salue une victoire historique et une étape majeure. Le RN va pouvoir former un groupe parlementaire au Sénat. Le parti de Marine Le Pen et ses alliés de l'UDR ont acquis au moins 15 sièges au sénatorial. Un élu insoumis a également remporté un siège. La droite et le centre conservent la majorité. Le baril de Brent grimpe à plus de 107 dollars en pleine incertitude sur la guerre au Moyen-Orient. Donald Trump a rejeté le plan iranien pour rouvrir sous 7 jours le détroit d'Hormuz. Téhéran qui assure n'avoir aucune nouvelle discussion de prévue avec les États-Unis. Et puis privé de Kylian Mbappé, les Bleus affronteront la Belgique ce soir, leur deuxième match en Ligue des Nations. Coup d'envoi de la rencontre à 20h45.
2: Merci beaucoup Émilie Dez. Rendez-vous dans une demi-heure pour un autre point sur l'actualité. À tout à l'heure.
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2: Et si on en parlait avec Marie-Estelle Dupont? Et on parle cet après-midi des excès du wokisme. On est toujours avec Léna Ray qui a écrit le livre Des Woks, les excès du wokisme. Voilà les dégâts causés par le wokisme. Marie-Estelle Dupont, on l'évoquait comme programme voilà, de cette seconde partie de l'émission. Vous vouliez nous parler des réseaux sociaux, la puissance de l'idéologie woke qui est aussi liée aux réseaux sociaux, Marie-Estelle.
0: Oui, parce que maintenant, on connaît bien l'effet pervers des algorithmes. Hein, c'est-à-dire que quand vous commencez à regarder un contenu, vous êtes enfermé dans une bulle cognitive et on va vous resservir des contenus similaires donc qui excluent d'entrée de jeu, même si vous en vouliez, de l'altérité. On va vous servir les contenus qui vous confirment dans votre croyance. Donc évidemment, tout le travail que faisait autrefois à la fois la famille et l'école, en tout cas au moins l'école normalement, de construction de l'esprit critique, thèse, antithèse, synthèse, les réseaux sociaux sont dans la dynamique inverse. Et vous êtes capté, c'est pas à peine de se culpabiliser, c'est la technologie est pensée pour vous empêcher d'avoir l'esprit critique en vous enfermant dans des bulles cognitives. Donc évidemment qu'un jeune qui est un peu poreux va se retrouver biberonné à des contenus similaires dès lors qu'il a fait une simple recherche pour en savoir plus. Et donc évidemment, ça remplace aussi le débat. C'est ce qui fait que parfois j'ai des auditeurs d'Europe 1 un peu âgés qui m'arrêtent et qui me disent « Comment je fais? Aidez-moi, j'arrive plus à parler avec mes petits-enfants, on ne se comprend pas. Ils m'invectivent, ils me traitent de méchant, mais je ne comprends pas de quoi ils me parlent. » Et finalement, ça crée des communautés virtuelles qui sont très, très, très, très régressives, en fait. Il y a vraiment une posture de régression, de peur de l'autre, de peur du débat, de démonologie dans le débat. Si tu ne penses pas comme moi, tu es le mal à abattre. Et en plus, attention, logique paranoïaque, ta pensée pourrait me contaminer. C'est-à-dire que la pensée est en train de devenir potentiellement une maladie si elle n'est pas conforme. Donc, ma pensée différente de la tienne serait un virus. Une des définitions de l'intelligence, c'est quand même de pouvoir comprendre un point de vue différent du sien sans l'adopter. Mais je dis ça, je referme la parenthèse. Et évidemment que la technologie des réseaux, elle permet de déballer un tas de contenus disponibles en très grand nombre qui capte notre attention. Donc il y a vraiment une économie de l'attention et c'est très pervers et c'est à notre insu et même nous à nos âges honorables dirons-nous on est concernés et donc la cancel culture elle a aussi proliféré avec ça. Alors moi j'avais une question pour vous Léna Rey. Comment justement, quand on est un auditeur d'Europe 1 inquiet parce qu'on voit son petit-fils ou sa petite-fille commencer à se faire embarquer dans ce militantisme parce qu'il se cherche et qu'il est à l'âge où il se cherche et que donc il est en opposition à ses parents mais il n'a pas trop trouvé comment se positionner non plus, qu'il a besoin d'un groupe de pairs PIRS donc ils se font aussi dans le moule pour pas être exclu même s'il n'est pas trop d'accord avec ce qu'il entend. Comment on fait pour remettre de la rationalité et de l'argumentation?
5: Dans mon livre, j'aborde ça aussi. Je donne quelques conseils de dialogue. Comment justement parler à un adolescent qui serait en train de se radicaliser woke? C'est vrai que c'est pas évident. Et j'en reviens à d'abord essayer de le comprendre. Parce que c'est vrai que si on lui dit tout de suite, mais t'es un dégénéré, t'es complètement fou, ça va le braquer. C'est pas comme ça qu'on va réussir à lui parler. Il faut déjà comprendre son univers. Si la personne se sent capable à justement la santé mentale qui lui permet de rentrer dans ce monde-là, qu'elle le fasse. Moi, c'est ce que je fais maintenant pour justement essayer de comprendre le phénomène. Je passe énormément de temps sur les réseaux sociaux à regarder plein de choses qui sont difficiles. Oui, et je passe énormément de temps aussi sur Netflix à regarder les nouvelles séries qui sortent et les dessins animés. Et je décortique ça pour voir dans lesquels on parle de non-binarité, dans lesquels on parle de transidentité. Et sur les réseaux sociaux, alors oui, ce monde-là est vraiment toxique. Il est très dangereux parce que on va vraiment montrer aux adolescents l'idée que si tu es mal dans ta peau, alors qu'on peut être mal dans sa peau pour plein de raisons quand on est adolescent, et juste parce qu'on est adolescent oui. De base, on est tous passés par là. Et moi, je me dis que moi-même, j'avais de la peine avec mon image à une certaine période. Si j'étais à cette époque-là tombée sur ces vidéos, peut-être que j'aurais pu être embarquée là-dedans. Il faut le reconnaître parce que c'est très bien fait. C'est-à-dire qu'on nous montre une fille qui est pas très jolie, qui est très mal dans sa peau, qui a des boutons, qui est un peu grosse. Et puis on dit, voyez, j'étais comme ça avant. Et regardez maintenant comme je suis un beau gosse. Et on voit la personne donc qui a transitionné, qui devient un mec super musclé, voilà, avec des tatouages et tout. Et la personne dit, et maintenant je suis bien dans ma peau. Je suis trop stylée. Et dans les commentaires, on voit toutes les filles qui disent, ah ouais, ben moi aussi je tombe amoureuse d'un mec comme toi, waouh et tout. Ah, trop bien, je me sens pas bien dans ma peau, est-ce que tu peux me conseiller comment je devrais faire? Ah, ça fait 2 semaines que je prends de la testostérone, dans combien de temps est-ce que j'aurai une voix comme toi? Et on se fait happer dans cet univers-là. Et si les parents et les grands-parents ne le pénètrent jamais, ils n'ont aucune idée de ce qui se passe. Donc, avant tout, je pense que interdire les réseaux sociaux, tout ça, ok, on peut en discuter, ça peut être une bonne chose, mais les gens arrivent toujours à transgresser les interdits et finissent par y accéder quand même. Donc, il faut aussi connaître ce monde-là soi-même en tant qu'adulte pour pouvoir préserver nos enfants.
2: Marie-Estelle Dupont, on peut être entraîné par des vidéos alors que à la base on est une fille et on se posait pas de questions avant, mais ces messages peuvent rentrer dans le cerveau de ces jeunes véritablement et aboutir à un changement de sexe.
0: À partir du moment où vos assises narcissiques sont fragiles, et à l'adolescence elles sont fragiles puisque vous êtes en mue, vous êtes plus un enfant, vous êtes pas encore un adulte. Vous êtes ébranlé aussi dans vos repères parce que la façon dont le corps change à l'adolescence est imprédictible. Il y a des petites filles qui sont formées très tôt, il y a des jeunes filles qui sont formées plus tard, puis vous vous retrouvez avec le nez qui pousse et des boutons alors que l'autre il n'a pas de boutons. Donc les repères corporels changent tellement vite à la puberté que vous êtes évidemment fragilisé dans vos appuis narcissiques et en plus vous voulez plus prendre papa et maman comme référence principale, parce que bah, c'est la puberté, c'est aussi l'exigence d'aller chercher des modèles à l'extérieur du foyer. Donc s'il y a un moment de mal-être sur la modalité de l'anorexie, sur la modalité du suicide, sur la modalité d'une addiction à quelque chose, sur la modalité du changement de sexe qui tombe dans un vortex, véritablement, de contenu qui l'alimente là-dedans au lieu de remettre du questionnement, je te comprends, voire même je suis allée comme toi jusqu'à des questionnements quand j'étais jeune et voilà ce qui m'a permis d'eux et tu vois j'ai compris que en fait c'était mon chagrin d'amour qui m'avait fait détester d'être une jeune fille etc etc. On peut parler avec l'enfant s'il est seul avec des vidéos, en fait il est passif, il est gavé et il est formaté et conditionné. C'est une forme d'endoctrinement totalitaire 2.0, mais c'est même s'ils sont seuls dans leur chambre allongés sur leur lit avec un tout petit outil. Eh ben, c'est aussi la forme la plus aboutie et pernicieuse du totalitarisme parce qu'il n'y a pas besoin de propagande à l'extérieur. Ça pénètre l'intimité et ça, et puis ils se saoulent avec parce qu'ils y passent un temps fou.
2: Donc, il y a une forte vulnérabilité et perméabilité.
0: Vous savez, je crois que notre rôle de parent, Winnicott, il le décrit, il le résume mieux que quiconque, c'est d'être des pares excitation. Et donc, des pares excitation. C'est-à-dire qu'en fait, jusqu'aux 25 ans, 24 ans de l'enfant, on va progressivement de moins en moins, mais on doit le pare exciter. C'est-à-dire qu'on doit lui permettre, lui offrir l'immunité qu'il n'a pas encore en naissant par rapport aux stimulations du monde extérieur. Ça ne viendrait à l'idée d'aucun parent de donner un steak à un enfant qui n'a pas de dents. Il va hacher la nourriture, il va mixer la nourriture. C'est-à-dire qu'il va lui donner le réel à la mesure de ce qu'il peut appréhender de cette réalité. Il va se mettre à la hauteur de cet enfant. Mais c'est pareil avec ce qu'il regarde à la télé, c'est pareil avec ce qu'il regarde sur les réseaux, c'est pareil avec l'information. Quand il y a des informations qui nous mènent, nous angoissent, on essaye que nos enfants n'y soient pas directement exposés et de leur en traduire peut-être quelque chose, parce qu'ils vont en entendre parler dans la cour de l'école, mais quelque chose qui soit assimilable. Et le problème des réseaux sociaux, c'est que le contenu, il est plaqué, que vous soyez ou non en capacité de l'assimiler. Et si c'est effractant, rapide, court, et violent, ça va faire plus de clics, donc c'est plus mis en avant par l'algorithme. Évidemment que nos enfants sont très fragiles face à ça. Qu'est-ce que vous vouliez dire, Lénaré ? Vous y avez quelque chose que vous vouliez développer tout à l'heure.
5: Que je peux rajouter à ça, c'est que donc même quand le jeune sort de son téléphone, arrête de regarder des contenus sur TikTok ou Instagram, et qu'il regarde la télévision pendant un moment, sur Netflix typiquement, il y a des programmes, c'est délirant. Là, hier soir, je regardais une série. J'ai découvert ça comme ça. Elle ne dit pas non plus son dans le titre. Il y a rien qui permettrait de le comprendre. C'est des jeunes femmes noires. Alors Netflix veut justement représenter la diversité, etc. Donc là, on dit bon ben ok, pourquoi pas. Je regarde cette émission sur les femmes noires dans le monde de la mode. En plus, ça parlait de ça. Et après, tout à coup, ça part, mais dans un délire. Où une des protagonistes explore son homosexualité parce qu'on lui fait comprendre qu'en fait vous avez toujours été avec des hommes mais c'est pas ce que vous aimez alors qu'elle s'était pas posé la question et c'est sa thérapeute dans la série qui la pousse à cette réflexion là. On se retrouve à assister à un mariage de chiennes lesbiennes, c'est-à-dire qu'il y a vraiment deux chiennes de vrais des animaux. Voilà, c'est qu'il y a deux femmes qui disent on va unir nos deux chiennes parce qu'elles sont lesbiennes, elles vont se marier, elles leur mettent des robes de mariée. Ça part dans des délires comme ça, mais c'est normalisé. On le présente pas comme étant quelque chose de délirant, on le présente comme étant quelque chose de normal. Donc on pose son téléphone un instant, on sort de ça, on se dit tiens, j'allume la télé, je vais regarder un divertissement. On tombe sur une série, on se dit tiens, ça a l'air sympa, ces femmes noires dans la mode, et on se retrouve confronté à ces contenus-là.
0: Ouais, la donc, morale on... de l'histoire, lisez Dostoïevski, quoi.
5: C'est partout et c'est tout le temps. Donc ça devient compliqué, effectivement, pour nos jeunes. Donc il faut introduire le dialogue. Il ne faut pas les laisser juste dans leur coin à regarder des contenus.
2: Qu'est-ce qu'on dit aux enfants quand ils voient ça ?
0: On essaye qu'ils ne voient pas ça. Évidemment, et le plus tôt possible, on récupère les choses et on... en leur disant qu'est-ce qui te frappe, qu'est-ce qui te fait rire, qu'est-ce qui te paraît absurde, qu'est-ce qui te paraît grotesque, parce qu'ils peuvent être sidérés et ne pas arriver à mettre en perspective. Faut les aider à remettre les choses en perspective. Mais d'ailleurs, faut pas se contenter de leur apprendre à lire, hein. Faut leur apprendre à penser quelque chose de ce qu'ils ont lu. T'es pas obligé d'aimer le livre, mais lis les 30 premières pages et explique-moi pourquoi t'as pas envie de continuer à le lire. C'est la construction de l'esprit critique et c'est vrai que dans un environnement où les parents n'ont pas grandi avec ces outils-là, et sont pris tout le temps par le temps parce qu'on est tout le temps pressé. Il y a une espèce de biais de naïveté chez les parents qui sous-estime en fait la toxicité de ce que les enfants font quand les enfants ne sont pas en présence d'un adulte. Voilà, si pendant les vacances vous travaillez, et ben c'est vrai que votre enfant a plus intérêt à être avec des grands-parents, à être chez des copains, à être chez une marraine, d'où encore une fois la valeur du lien. Moi je pense que tout ça prolifère, ce malaise prolifère aussi parce que la véritable ressource de l'être humain, elle n'est pas dans les consultations psy, elle est dans les vrais liens qui inspire, qui nourrit l'âme, on répond au questionnement de quelle est ma place, qu'est-ce que je fous là sur Terre à 15 ans, en faisant des choses avec une grand-mère ou un grand-père qui a vécu certaines expériences traumatiques et qui en est revenu et qui peut vous en parler. Les contenus, ça ne nourrit pas votre subjectivité, ça ne nourrit pas non plus votre envie de vivre. Donc, je pense que ce malaise prolifère beaucoup sur la perte des liens.
2: Avec le wokisme, beaucoup se définissent comme victimes. Marie-Estelle Dupont, en tant que psychologue clinicienne, comment est-ce que vous expliquez que certaines personnes donc, se complaisent dans ce statut de victime ? C'est pas valorisant d'être présenté comme une victime ?
0: C'est-à-dire que le moment où on est victime, c'est, je dirais que ça peut être le moment 1 de la libération. C'est-à-dire, tant que vous êtes dans le déni d'avoir été victime peut-être de quelque chose, que ce soit d'un abus sexuel, d'une maltraitance, etc., d'un harcèlement au travail, évidemment, vous ne pouvez pas en faire quelque chose, vous ne pouvez pas le transformer. On ne transforme que ce qu'on accepte. Donc, si je pose le mot de « à ce moment-là, je suis victime », vous pouvez travailler, élaborer, redevenir acteur, redevenir sujet. Qu'est-ce que je fais de ça ? Est-ce que je deviens la fondatrice d'une association qui vient en aide aux femmes qui ont vécu telle violence et qui n'ont pas été aidées par la justice, etc., etc. Si victime prend la place, le terme de victime prend la place de l'identité que vous n'avez pas trouvée, vous êtes prisonnier de vous-même. Parce que cette assignation à la posture de victime pour se faire entendre prouve bien que vous avez rater la construction de l'estime de vous. Si vous pouvez exister socialement qu'en étant le représentant d'une minorité ou une victime, c'est épouvantablement déprimant. Donc nous, notre rôle de psy, c'est à un moment donné de dire là, vous êtes victime d'une maltraitance, vous le voyez pas madame, mais vous êtes victime ou monsieur, vous voyez pas que vous êtes sous emprise, qu'est-ce qu'on en fait ? Le problème du militantisme, c'est que il claque la porte de la psychothérapie et il dit non, le combat de ta vie, c'est d'être victime de ça. Pardon, mais c'est pas parce que moi j'aimerais qu'on prenne en compte dans les luttes féministes le fait que la mère a une condition biologique différente du père et qu'elle a des besoins après l'accouchement, etc., etc., que je me définis par le fait d'être opprimée parce que c'est moi qui donne la vie. Vous voyez ce que je veux dire ? C'est quand même pas tout à fait la même posture. Qu'est-ce que vous voudriez en dire, Léna ?
5: Mais c'est quelque chose qu'on entend de plus en plus, c'est que le rapport homme-femme est donc une domination, puisqu'on va jusqu'à renier ça. C'est-à-dire que oui, ben pour faire un bébé, il y a à un moment donné la pénétration d'un homme. Ça, oh là là, non, ça c'est oppressif. Donc on ne peut pas accepter ça. On ne peut pas accepter de porter le bébé parce que c'est à nous qu'incombent tous les problèmes inhérents à la grossesse. Parce que c'est vrai que ce n'est pas forcément facile, hein, oui, de porter un enfant, mais c'est beau. Mais on va occulter tout ce qui est beau pour se concentrer uniquement sur le problème et sur l'injustice. Il n'y a aucune autre solution. On ne peut pas faire porter le bébé par l'homme. On ne peut pas inverser le rapport sexuel. Et pourtant, on a de plus en plus de contenus qui nous poussent vers ça. Je regardais aussi une série de documentaires Arte qui poussaient pour inverser complètement les rôles. Et on nous martèle ça. C'est-à-dire de dire que pourquoi justement ce serait toujours à la femme d'être pénétrée et qu'il faudrait inverser les rôles. C'est-à-dire que même dans un couple hétérosexuel, c'est la femme qui devrait
0: Oh là là.
5: Voilà.
0: D'accord. Je crois que le problème de se positionner en victime, de se définir par sa blessure, de se définir par sa minorité, c'est que vous privez, le véritable enjeu psychique collectif, c'est que vous privez chaque individu de son pouvoir propre. C'est-à-dire que quand vous ne définissez, j'en parlais au colloque des Bernardins avec Aziz Lecor, quand vous ne présentez aux jeunes filles la maternité que comme un esclavage, que comme une peine, que comme une série de nausées, de nuits blanches, de vergetures et de douleurs, vous scotomisez, vous mettez de côté tout le pouvoir que lui confère la possibilité de donner la vie, le privilège immense de vivre ce lien qui vous fait découvrir aussi spirituellement, parce que c'est autant une expérience animale qu'une expérience mystique, la maternité. Ce que signifie cette phrase de « chacun est le plus aimé » quand vous donnez la vie à plusieurs enfants, à moins d'être une mère perverse narcissique, si vous êtes une mère normalement imparfaite, vous vous rendez compte que chacun de vos enfants est l'enfant que vous aimez le plus. C'est extraordinaire de découvrir ça, c'est fou. Et donc, quand on présente aux jeunes filles ou aux jeunes hommes, quand on présente aux jeunes hommes la masculinité que comme toxique, faut pas s'étonner que les garçons soient pas très virils. Quand on présente ou que certains se réfugient dans le masculinisme, qui est quand même un retour de boomerang, voilà. C'est une séquence historique après certains excès du féminisme radical. Quand on présente aux femmes la maternité que sur le versant négatif, la grosse entourloupe, c'est qu'on fait passer les femmes à côté de leur puissance, de leur pouvoir du féminin. Et le pouvoir du féminin n'est pas le pouvoir du masculin. C'est bien pour ça qu'on partage la même planète, c'est parce qu'on est complémentaires.
5: C'est très beau d'être une femme, et c'est très beau la différence. Et c'est ça, en réalité, qu'on devrait célébrer. C'est justement nos différences. Elles existent, on ne peut pas les gommer tout le temps. Et c'est ce qu'on essaye de faire aujourd'hui. C'est-à-dire de lisser. Et c'est vrai que la frontière entre le féminin et le masculin est de plus en plus mince. Et on a de la peine, des fois, à savoir si on a affaire à un homme ou une femme. On l'a déjà évoqué. Donc, comment faire pour que les femmes puissent avoir une vraie place et que les hommes aussi, et qu'on cohabite de nouveau? Parce que c'est vrai qu'on est allé tellement loin, les deux se sont tellement radicalisés qu'on a l'impression que le dialogue n'est plus possible.
0: Ah bah on a dressé des murs au lieu d'ouvrir des portes.
5: C'est ça, alors que je pense qu'il y a encore beaucoup d'hommes qui adorent les femmes et beaucoup de femmes qui adorent les hommes, mais maintenant c'est presque devenu tabou de le dire. Et on est face à, je vois beaucoup dans la presse féminine...
0: Je sais pas si c'est tabou quand même. De dire qu'on aime les hommes, que les hommes...
5: Si, de plus en plus, moi je vois beaucoup d'articles qui valorisent le fait de se retrancher un petit peu dans sa vie de femme ou d'être seule. Non mais d'être seule, c'est-à-dire qu'ils disent le pouvoir féminin maintenant, le vrai empowerment, c'est de ne plus avoir besoin des hommes. Donc ça veut dire qu'on reste femme célibataire, souveraine. Et on n'a plus besoin des hommes parce qu'ils ne servent à rien. Et pourquoi on devrait se retrouver à aller laver des chaussettes? Et on nous présente la relation amoureuse comme ça. Et on ne regarde pas tous les bons côtés qu'il y a, justement, dans l'altérité, dans le fait de vivre avec un homme, dans une relation qui nous élève. Parce que c'est ça aussi, de rencontrer
0: avec
5: l'autre.
0: Avec un homme qui sait laver ses chaussettes, par exemple.
5: Par exemple. Et puis après, en devenant mère, rien ne nous empêche d'apprendre à notre fils à laver ses chaussettes aussi, pour qu'il ne reproduise pas ça, si éventuellement son père ne savait pas le faire. Donc on a le pouvoir de changer les choses. Il faut encore en avoir la volonté. Et je pense qu'aujourd'hui, on commence peut-être à mesurer justement l'ampleur des dégâts.
0: L'ampleur des dégâts, l'épidémie de solitude, parce qu'il y a un célibat qui est choisi, il y a un célibat qui est heureux, notamment après un divorce, on peut avoir besoin de temps pour se retrouver seul et redéfinir ses limites. Mais il y a aussi une épidémie de solitude. Combien d'hommes me disent « j'aimerais construire une famille, mais je ne rencontre pas de femme qui a envie d'avoir un enfant ». Donc c'est pas qu'une solitude pour les femmes qui est douloureuse.
5: Non, les pauvres, là, franchement, c'est compliqué. Ils se retranchent sur des sites, sur des plateformes où maintenant, c'est plus juste de la consommation de pornographie, mais c'est un faux lien où ils ont l'impression qu'en payant pour demander à la fille, par exemple, de montrer ses orteils, ça crée un lien. Et il y en a qui chattent avec des filles sur OnlyFans. Et c'est justement pour essayer de combler une solitude qui est terrible. Il y a une solitude,
0: morale.
5: Une misère sexuelle, affective, morale, à tous les niveaux. Et on voit l'IA qui remplace la relation avec beaucoup de gens maintenant qui sont en dialogue avec une intelligence artificielle avec laquelle ils ont l'illusion d'être en relation aussi. Donc pourquoi est-ce qu'on a déserté le champ de la relation amoureuse pour investir finalement
0: le champ du lien? Parce qu'en fait, c'est pas la relation amoureuse, on a déserté le champ du lien. On dit aux femmes, dès qu'une femme est enceinte, on lui dit comment tu vas faire garder ton bébé, comment tu vas vite reprendre le travail, alors qu'on ne sait même pas si dans son couple, il n'y a pas un équilibre qui s'est trouvé, parce que, ah bah tiens, ça tombe bien, il déménageait, elle avait quitté un job, et donc de toute façon, elle se donnait du temps. On a déserté le champ du lien, le lien à l'enfant, le lien aux aînés, qui sont parqués comme des Amérindiens dans des EHPAD sordides, le lien et le lien amoureux, et donc en fait, le lien à soi, le lien à notre sensibilité qui ne peut se révéler que dans le lien à l'autre.
5: C'est ça.
2: On s'en sortira en recréant du lien, hein ? C'est
0: oui,
2: ce que vous nous dites.
0: Mais jamais 203, on aurait pu continuer la discussion longtemps avec les narrés.
2: Effectivement, effectivement.
0: Je rappelle le titre de votre livre, Les Wokes, 21 avec réflexions plaisir pour se détoxifier du wokisme aux éditions Une Autre Voix. Merci beaucoup les narrés.
5: Merci à vous deux.
2: 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Marie-Estelle Dupont, on se retrouve demain à partir de 14h.
0: Tout à fait, pour une nouvelle émission.
2: On remercie à nouveau Léna Ray. Merci beaucoup d'être revenu. Dans un instant, c'est Coé pour Il y en aura pour tout le monde. Et à 16h, ce sera Pascal Pro pour Pascal Pro et vous. Bon après-midi sur Europe 1. On est bien, on est ensemble. À demain.
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2: Enfin, il est 15h. Journal, toute l'information, Émilie Dez. Bonjour Émilie.
28: Bonjour Coé, bonjour à tous. Des milliers de personnes sont rassemblées dans les rues de Metz pour apercevoir Léon XIV dans sa papa mobile. Le souverain pontife qui célébrera cet après-midi en la cathédrale Saint-Étienne de Metz, une messe en présence d'Emmanuel Macron. Tous les deux étaient réunis ce matin au centre des congrès Robert Schuman, personnage clé de la construction européenne. Il est en voie de béatification par l'Église catholique. L'Europe est un espace de paix et de sécurité, elle doit retrouver le courage de ses fondateurs et ne pas céder au retour des nationalismes, a déclaré Emmanuel Macron. Léon XIV appelle de son côté à sacrifier certaines positions pour le bien supérieur de la paix en Europe. Alors que les blocages de lycées s'amplifient, les ministres de l'Intérieur et de l'Éducation préviennent qu'en cas de violence et de blocage total, les forces de l'ordre interviendront. Jean-Luc Mélenchon accuse le gouvernement d'ordonner la répression avec un arrière-goût raciste. C'est une insulte, répond Sébastien Lecornu, qui annonce qu'une lycéenne a été blessée à l'acide chlorhydrique ce matin par des agresseurs violents. Marine Le Pen creuse l'écart à quelques mois de la présidentielle. Selon une enquête Toluna Harris Interactive, elle emporterait l'élection avec 57% des voix si elle se retrouvait face à Édouard Philippe, avec 69% des suffrages si elle était face à Jean-Luc Mélenchon. Le RN qui a remporté au moins 15 sièges au sénatorial avec ses alliés de l'UDR pour la première fois de son histoire, le Rassemblement National va pouvoir former un groupe parlementaire au Sénat. Un élu insoumis a également remporté un siège. La droite et le centre conserve la majorité. 10 hommes âgés de 25 à 53 ans ont été mis en examen à Paris dans le cadre d'une enquête sur un trafic de cocaïne. Trafic qui implique notamment un laboratoire clandestin de transformation situé dans un hameau du Maine-et-Loire. 4 des suspects étaient déjà incarcérés pour d'autres affaires. Plus de 12 ans après le crash du vol Ouagadougou, Alger, au nord du Mali, la compagnie Swiftair, propriétaire de l'avion, a été condamnée à 225 000 euros d'amende, la peine maximale. 116 personnes sont mortes dans le crash du vol Ouagadougou, Alger. L'Iran assure n'avoir aucune nouvelle discussion de prévue avec les États-Unis. Donald Trump a rejeté hier le plan iranien pour rouvrir sous 7 jours le détroit d'Ormuz, mais il laisse entendre que les discussions pourraient reprendre rapidement. Une incertitude qui fait bondir les cours du pétrole, plus 3% pour le baril de Brent qui est désormais à plus de 107 dollars. Et puis un mot de foot avec le deuxième match des Bleus en Ligue des Nations. Ce sera face à la Belgique ce soir à Bruxelles. Coup d'envoi de la rencontre à 20h45.
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28: Il est 15h et presque 3 minutes sur Europe 1. Il y en aura pour tout le monde, c'est tout de suite.
0: Merci. 107 dollars le baril.
28: Oui.
0: Ça veut dire que l'essence, donc on est d'accord, donc ça ne va pas baisser tout de suite.
28: Pas tout de suite.
0: Non. D'accord. Mmh. Encore monter.
28: Ça va pas baisser en tout cas.
0: Merci pour toutes ces informations, Émilie.
6: On peut faire toute l'émission comme ça, on fait baisser, monter.
0: Parce qu'on est en train de préparer un duo. Ça va pas.
6: Un duo comique. Baisser.
0: Franchement, ça va encore monter. Eh oui, parce que ça va baisser. À tout à l'heure, Émilie.
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0: Hier ensemble sur Europe 1. Bonjour, c'est lundi. Aujourd'hui, nous sommes le 28 septembre. Il n'en finit pas ce mois de septembre. J'ai l'impression qu'il y a une rallonge et qu'on rajoute du monde à la table et qu'on tire les jours, Ceci dit, c'est un plaisir. On a passé tout le mois de septembre avec vous. Quel bonheur. Moi, de mon côté, je ne l'ai pas vu passer. Avant de vous présenter l'équipe autour de la table, nous reviendrons sur notre président. Et s'il avait envie d'y retourner, nous en parlerons d'ici quelques minutes. Les sondages, il s'en fout. Quel est cet homme politique qui dit qu'il s'en fout? Restez avec nous, vous le saurez dans un instant. Il y aura une question qui sera posée par Manon Aubry. Il y en aura pour tout le monde. Une belle ferveur sportive. Ça vient de chez nous. C'est un journaliste qui a tenté de passer un enfant au pape. Vous avez vu ça? Ce sont les gardes suisses qui passent les enfants au pape pour faire bénir les enfants.
8: C'est pas des parents qui se débarrassent de leur enfant.
0: Non, on n'a pas vu un seul parent qui donnait le petit et qui partait en courant. Non, ça ne s'est pas vu ce week-end. Le j'aime pas. Et je crois qu'aujourd'hui, attention, c'est lundi. Il est heureux. Gauthier part dans le j'aime.
6: Bah oui, j'aime. Bah,
0: dis donc.
6: Savoir que dans ce pays, on peut être 800 000 sur les Champs-Élysées et que tout se passe bien. J'aime l'image de 80 000 jeunes qui quittent le Stade de France pour prendre le métro et chanter tous ensemble.
0: Ne dites pas tout ça, on en parlera tout à l'heure.
6: Tout se passe bien.
0: Retour sur le moment fort de la visite du pape. Grégory Turpin, journaliste Europe 1. Nous avions passé son morceau vendredi. Animateur, pardon. Nous avions passé son morceau. Il a chanté au Stade de France. Comment ça s'est passé? Est-ce qu'il a eu peur? Il nous dira. Est-ce qu'il y a eu des fausses notes? Restez avec nous. Vous le saurez tout à l'heure. Qu'est-ce que j'ai dans Il y en aura pour tout le monde? Ah oui, tiens. Je vous parlerai ça aussi, puisqu'on va continuer. Dernière journée du pape en France. Il est à Metz en ce moment. Il y avait une petite jeune fille qui a ému tout le monde. Elle s'appelait Eva. Vous vous souvenez? Mademoiselle qui va interpréter Bernadette. Elle a chanté devant le pape, 13 ans. Elle sera avec nous par téléphone. J'ai vu ta tête piète, visiblement. Tu as raté ce moment. C'est ça qui est bien, c'est que ce garçon.
8: Il y avait téléfoot
0: Je sais bien, c'était pas la même heure. Allez, elle est très bonne en chanson, mais peut-être un peu moins au football. Vous gagnez au loto. Faites très attention si vous êtes en train de divorcer de votre femme.
28: Oulala.
0: Je vous raconterai ce qui a pu arriver à quelqu'un à travers le monde. Et puis, coup de gueule de Francky Vincent, il n'est pas content. Ah, il va fêter ses 50 ans de carrière, si je ne dis pas de bêtises. Il a un coup de gueule à pousser. Oui, on peut mélanger. Et vas-y, Francky, c'est bon. Comme quoi, c'est
28: le
0: la vie.
28: Écart.
0: Et puis, on fera en fin d'émission un petit tour des livres. Vous savez, des hommes politiques, tous les hommes politiques qui ont envie d'être candidats, qui ont envie de se présenter, sortent leurs livres. Lesquels se vendent, lesquels prennent des bides. Nous en parlerons juste avant 16h. 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
0: Bon, on va se dire qu'aujourd'hui, c'est la 23e émission. On va se dire qu'aujourd'hui, ça aurait été l'anniversaire de Brigitte Bardot qui aurait eu 91 ans. Ouais. On va se dire aujourd'hui qu'on fait une énorme bise à Pstouf qui est avec nous, à Gauthier Lebret qui est là aussi. Et à mon Pietro, vous êtes en forme?
6: Très en forme, très content d'être là.
0: Ça me fait très plaisir. Je suis aussi heureux de vous revoir. C'est l'anniversaire d'Éric Ciotti aujourd'hui, il a 60 ans. Alors, je sais ce que vous allez dire. Tiens, fais plus. Mais.
8: Non.
6: C'est dur, ça.
0: Non, Éric Ciotti, vous savez, c'est les chauves. Je sais de quoi je parle. Nous, les chauves, on fait plus vieux très vite.
8: C'est ça, c'est qu'il a cet âge-là depuis longtemps. Maintenant, il arrive à maturité. Il fait son âge.
0: Je sais de quoi je parle. Je pense qu'Éric Ciotti, il a fait partie des gens qu'on fait plus vieux, plus tôt.
6: Non, mais toi, tu dois faire ton âge.
0: T'as
6: 35 ans.
0: Non, mais comme je les ai perdus plus tôt, comme j'ai décidé de raser plus tôt, les chauves, c'est compliqué de donner un âge. Ce qui fait que comme on fait vieux plus tôt, il y a un moment, le temps s'inverse et on fait jeune plus longtemps.
8: C'est ça.
0: Bon, je sais pas, ça m'arrange de le croire. Et puis, autour de la table, vous avez tous passé un bon week-end.
28: Oui.
0: Ah, retour sur les épisodes précédents. C'est un petit peu comme les feux de l'amour, cette émission. Vous aviez raté l'épisode Gauthier et son voyage à Marseille.
6: On avait un week-end là pour un mariage. C'est elle qui avait pris les billets de train et moi, j'avais pris les billets de train. C'était elle qui était témoin, donc elle a tout géré avec la mariée. Et puis elle me dit, on part demain à Marseille. Je sais pas on va à Marseille. Je crois que le mariage était à Aix.
9: Oui,
6: elle me fait, on va à Marseille. Puis après, on remonte jusqu'à Aix-TER. Et je dis, mais c'est pas possible. Il y a Aix-TGV, il faut prendre pour Aix-TGV. Et en fait, elle avait pris Aix-TER. Je crois qu'il y a deux gares à Aix. Donc t'es obligé de descendre jusqu'à Marseille et remonter jusqu'à Aix-TER. Bref, on va descendre à Aix-TGV, puisque de toute façon, quand tu vas à Marseille, tu passes par Aix. C'est que elle savait pas. Elle savait pas en fait que ça s'arrêtait à Aix sur le chemin. Voilà. Je sais pas qui est cet homme, mais il est insupportable.
9: Ce sont des choses qui arrivent à tous les couples, vous savez. Ça peut arriver à tout le monde de se tromper de billet.
0: Tout le monde s'excite sur les présidentielles 2027. Mais alors, notre président, il voit plus loin, lui. Il voit 2032. Vous avez vu ça ou pas?
8: Bah, parce qu'il ne peut pas faire avant.
0: Alors, c'est passé peut-être un peu inaperçu, parce que ça a été fait en anglais.
6: Absolument. Oui.
0: Donc, ça a été évidemment moins repris. Alors, ce que je vous propose, on écoute la version anglaise. Je traduis pour ceux qui n'ont rien foutu en cours d'anglais ou qui ont pris allemand première langue. À qui on dira, fais allemand première langue, et qui se sont rendus compte qu'à part ouvrir une concession Mercedes, ça ne servait à rien. Écoute, non, parce qu'on me l'a écrit le texte. Ah, traduction.
10: Let's be clear.
0: Soyons clairs. Notre constitution permet deux mandats consécutifs. Donc je vais finir mon mandat en mai prochain.
10: Next May. French people will elect.
0: Et les Français éliront quelqu'un d'autre.
10: This is a mission of life.
0: C'était la mission d'une vie. Je suis extrêmement honoré. Fier d'avoir fait durant toutes ces années. Et après ça, il faudra que je me réinvente.
10: Mais
0: je n'exclus rien.
10: We will see. Life is inventive, sometimes more
0: La vie
10: than movies.
0: Est inventive, parfois plus que dans les films. Attendez, il manque des trucs. Faire mieux.
10: Let's be clear.
11: For sure.
10: This is a mission of life.
11: For sure.
10: Life is inventive, sometimes more than movies.
11: For sure.
0: Life is inventive, sometimes more than movies. C'est quand même beau, non? Gauthier, un avis là-dessus?
6: C'est pas la première fois, puisque souvenez-vous, face aux jeunes macronistes, qui sont devenus les jeunes de Renaissance, il avait dit « j'aurais besoin de vous dans 5 ans, dans 10 ans, dans 20 ans ». C'était l'année dernière, hein. Donc dans 20 ans, on se dit « mais ça va jamais s'arrêter ».
13: Mais il comprend pas en fait qu'on est en train de dire stop.
0: Oui, bah non, mais il dit qu'il laisse passer du temps.
13: Ouais, enfin bon.
6: Alors après,
13: pour qu'on l'oublie ou...
6: les Français ont parfois la mémoire courte en politique.
13: C'est vrai.
6: Et 5 ans
13: c'est
6: peut
13: vrai.
6: Effacer... mais personne n'est jamais revenu. Valéry Giscard d'Estaing a essayé, il n'a pas réussi. Nicolas Sarkozy a essayé, il n'a pas réussi. François Hollande est en train d'essayer. On sait dans 8 mois si ça a marché ou pas.
0: On verra bien.
6: Donc évidemment,
13: il
6: ne pense qu'à ça. En
0: fait. Sondage.
6: Il ne pense qu'à revenir.
0: Sondage politique. On dit quand on a goûté au pouvoir, quand on a goûté au Mars, c'est dur de revenir à la crevette.
13: Enfin, on dit aussi c'est à la fin de la foire qu'on compte les bouses. Bon, tu vois.
0: Madame connaît, c'est classique. Madame connaît les plus belles phrases d'Arnaud Montebourg. Bien sûr. Généralement, quand les sondages ne sont pas bons, on dit toujours que les sondages, on s'en fout. Exactement. Mais alors sur France 2, Édouard Philippe, il l'a pas dit, il l'a répété.
14: On s'en fout. En tout, honnêtement, on s'en fout. Honnêtement, on s'en fout. Honnêtement, on s'en fout.
0: Oui, mais
14: on
0: a compris.
14: Et donc, c'est pour ça que je dis honnêtement, on s'en fout.
0: D'accord.
14: Les sondages, je veux dire.
0: Oui.
14: Si on vous posait.
0: Non, la question, on va se la mettre sur l'oreille, parce que la question était quand même les sondages de l'un second tour RN Mélenchon. Vous comprenez bien que on s'en fout. Il était pour ça. Mais restons sur Édouard Philippe. Vous savez que les Français qui nous écoutent ont des problèmes avec l'essence. Ils se demandent comment ils vont boucler la fin de mois. Il va falloir dealer avec sa banque, son découvert. Tout devient de plus en plus compliqué pour les Français. Eh bien, pendant ce temps-là, les vraies questions politiques sont posées à Édouard Philippe.
14: D'abord, j'aurais dit maire plutôt que rivière, mais sans hésiter, parce que ça me parle énormément la mer. Oui. Je vis au Havre. Hein. Pour moi, la mer, c'est puissamment addictif, ça existe. C'est pas seulement un lointain. Oui. Alors, en revanche, j'aurais dit maire sans hésiter, mais j'ai une peur enfantine et panique des requins.
15: Voilà, parce qu'on vous a montré, comme moi, à 10 piges, les dents de la mer.
14: Mais
15: ou
14: même,
15: chose
14: pas.
15: Même pas.
14: Parce que je l'ai vu beaucoup plus tard. J'ai vu les dents de la mer, je pense que j'avais plus de 20 ans. Je ne l'avais jamais vu auparavant. J'adore ce film. Et depuis, je ne sais pas si c'est à cause de ça ou si c'est en partie à cause de ça, j'ai vraiment une peur panique des requins. C'est comme ça, j'y peux rien, c'est ridicule.
0: Merci beaucoup. C'est vrai qu'au Havre, les requins sont très fréquents. Alors, il manque la question à ce que vous avez entendu. Évidemment, sans la question de début, vous ne comprenez pas. Il y avait une question très simple qui était. Requin ou crocodile? Et donc il est parti sur requin.
8: Oui, c'était pointu comme question de campagne.
0: Et en même temps, dans les deux cas, au Havre, bon.
8: Oui.
0: Les gens sur le bord de la plage se disent rarement, mon Dieu, je risque un crocodile ou un requin?
8: Il y a peut-être une boutique Lacoste, on sait jamais.
6: C'est catastrophique cette campagne. Non mais excusez-moi,
9: mais on l'a la question de début. Non mais juste réécoute. Non mais tu l'as toujours pas parce que mon réalisateur il fait des bras. Quand il va à l'autre bout de la console, c'est très mauvais signe.
14: Requin ou crocodile.
9: Voilà, merci. Voilà. Tu vois, donc c'est une vraie question. Hein.
6: Mais qu'est-ce qu'il va faire dans des émissions comme ça? On lui pose des questions sur les requins, sur les crocodiles. Qu'est-ce qu'il va dire que il veut partir en vacances s'il est élu et être investi en septembre, ce qui donne
8: la campagne. Il répond aux questions qu'on lui pose.
9: Oui, mais attendez, je réfléchis.
13: Croissant ou brioche?
14: Requin ou crocodile?
9: C'est vrai que c'est une vraie question.
6: Alors tu dis Piet qui répond aux questions qu'on lui pose. Effectivement, c'est pas le genre de question qu'on te pose aux 20h de TF1. Non. Donc c'est dans des émissions bien particulières.
8: Mais il était sur la chaîne Animaux ou c'était quoi là?
6: Non, j'imagine c'est
9: la chaîne parlementaire, c'est LCP.
13: Est-ce que c'est pas
6: c'est LCP quand même?
13: C'est pas par rapport à ses ennemis. Il y a les requins, il y a les crocodiles.
14: Non, même pas. Je pense pas.
6: Et puis les sondages sont terribles pour lui. Les sondages sont chaque semaine qui passe.
9: Il s'en fout. Il a dit qu'il s'en foutait.
6: Et donc Gabriel Attal ne veut pas se retirer. Et donc ça peut donner Mélenchon-Le Pen.
9: Des nouvelles de Manon Bry. Je sais que vous en avez pas demandé, mais vous en aurez quand même. Eurodéputé de la France Insoumise qui a posé une question sur son Instagram. On revient sur les 12 millions. Écoutez bien, c'est important.
3: Comment se fait-il que 80% des milliardaires sont en pratique héritiers? Donc ça veut dire que leur fortune ne vient pas d'une idée absolument géniale qu'ils ont eue, d'un entrepreneuriat ou de je ne sais quoi d'autre. Non, ils sont juste nés dans la bonne famille au bon moment. On propose de prendre au-delà de 12 millions d'euros d'héritage. Alors, là, je sais que j'avais fait une interview avec Sam Zirak et derrière. Mais tu te rends compte, si on veut acheter un hôtel particulier avec 15 millions d'euros, alors déjà, qui veut acheter un hôtel particulier avec 15 millions d'euros?
9: Moi, j'aimerais bien.
13: Personnellement,
9: si on pose la question, qui aimerait un hôtel? J'ai pas les sous.
8: Je sais pas non plus.
9: Mais j'aimerais bien. Vous savez, cette phrase, elle s'attaque aux milliardaires. Vous avez compris, c'est la punchline, c'est le truc de campagne, c'est pour faire buzzer. Mais là-dedans, il y a des énormités. Parce qu'il y a des gens, oui, qui ont hérité. Mais c'est pas parce que vous héritez d'une boîte qui est florissante que vous surtout que la société n'a pas bougé. C'est-à-dire qu'à un moment donné, vous devez vous réinventer. Non, vous n'êtes pas devenu une boîte. Vos parents vous ont donné une boîte, mais vous pouvez la planter.
6: Bien sûr.
9: Vous héritiez dans les années 1900 d'une boîte de calèches qui était numéro 1 à l'automobile à l'arrivée. Vous êtes mort. Vous héritiez d'une boîte qui fabriquait les Minitel en France dans les années 80. Mais aujourd'hui, les boîtes, elles n'existent plus. Un patron qui est à la tête d'un bateau, d'un navire, c'est un patron qui va se réinventer, qui va dire ça, on va arrêter et qui peut subir des difficultés dans sa boîte. C'est aussi ça, un milliardaire. C'est qu'à un moment donné, on lui dit attendez, parce que chaque investissement que vous faites, la recherche et développement, ça coûte une fortune pour savoir quoi faire dans les 4, 5, 6 ans.
8: Il n'est pas parti de zéro, c'est ça,
9: en fait. Mais même s'il part pas de zéro, tu peux partir avec une entreprise en difficulté.
8: Il y en a qui sont partis de zéro.
9: T'en as beaucoup qui ont la bonne idée. Vous savez, on pourrait en parler pendant des heures. Hein. Être patron en France aujourd'hui, je vous jure, c'est un enfer. Hein. Oui. Vous avez toutes les responsabilités sociales de tous vos employés. Il y en a un qui part, qui vous fait un truc au prud'homme, c'est pour vous. Qui vient vous reprocher un truc, c'est pour vous. Prenez un billet d'avion pour votre femme un jour. Ça s'appelle abus de bien social. Ouais. C'est-à-dire qu'on vous traite comme un salaud parce que vous avez pris un billet d'avion. Tous les trucs sont pour vous. Vous êtes responsable de tout. Et ensuite, quand vous avez réussi et que vous ne l'avez pas planté votre boîte, on va dire, salaud.
8: Ça, tu donnes.
9: Salaud, t'as réussi. Bien, enfin, ça n'a aucun sens. En fait, être patron, c'est pas une honte. C'est plutôt génial d'être patron. Ça veut dire que vous vous battez et souvent, vous vous battez pour vos employés. Ça veut dire que souvent, vous savez le nombre de patrons qui dorment pas de la nuit parce qu'ils se demandent comment ils vont payer un employé à la fin du mois quand ils se posent
8: c'est pas les patrons milliardaires.
9: C'est pas les patrons milliardaires, mais c'est 99,9% en France des patrons sont des petites et moyennes entreprises avec des gens qui n'en dorment plus parce qu'ils doivent se séparer de deux personnes. Alors oui, vous aurez toujours des patrons qui sont mis à la tête d'une boîte du 440 puis après ils en feront une autre. Oui, la boîte, elle sera toujours là avant et après eux. Il y en a qui, des fois, font des catastrophes. Mais vous avez combien de patrons qui ont hérité de la boîte de leur père et qui ont dû la réinventer? Qui ont hérité d'une boîte qu'ils pensaient saine et tous les créanciers viennent la voir en disant non, finalement, vous êtes en grande difficulté. Mais ça arrive plein de fois à plein de patrons. Donc, Mobry, mettez pas tout le monde dans le même cas. Voilà, c'était mon coup de gueule.
13: Non,
9: c'est pas.
13: On va me détendre dans un instant. C'est pour ça
9: on t'a laissé. On va revenir.
6: C'est la fin de l'émission, il est 16h.
9: Non, mais c'est vrai, je sais pas pourquoi. Je suis parti là-dessus. Petite tisane. Dans un instant, nous reviendrons sur le pape. Ça a été un engouement incroyable. Grégory Turpin est animateur sur Europe 1. Il a chanté au Stade de France. Pas dans les tribunes, ça n'a aucun intérêt. Devant le pape. A tout de suite.
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5: Bienvenue sur Europe 1, merci d'être avec nous. Vous avez peut-être été très ému en écoutant cette petite jeune fille de 13 ans qui a chanté devant le pape, alors habillée, non pas avec ses vêtements à elle, mais les vêtements de Bernadette, bien sûr. Nous ferons un petit message à cette demoiselle, nous l'aurons en ligne tout à l'heure. 13 ans, chanter comme ça, sans avoir la voix qui tremble.
6: C'est
5: incroyable, hein, parce qu'il y a du monde qui regarde. Il y a du monde à côté, c'est ce que j'allais dire.
6: Oui.
5: Indépendamment des gens qui regardent, et se dire que la Terre, la planète, a les yeux rivés sur ce qu'elle va faire. C'est hallucinant. Nous l'aurons tout à l'heure, cette demoiselle. Tiens, dans quelques minutes, nous aurons aussi un camarade à nous qui est animateur sur Europe 1, qui a chanté lui aussi là-bas au Stade de France. On aurait pu y aller. On nous a pas demandé, mais
7: c'était 80 000 jeunes, Koé. T'as parlé de ton âge tout à l'heure.
6: Ah. Oui, enfin, mais
2: alors ça, tiens, bonne question.
1: Alors là,
2: c'était trié par l'âge.
6: Mais il y en avait qui avaient plus.
5: Regardez-moi ça, ce jeune qui est habillé comme un vieux. On dirait un cadre sup.
2: Mais justement, il a été recalé, lui.
5: On dirait que c'est le patron d'un fonds d'investissement. Il vient avec sa mallette, alors qu'il a 31 ans. C'est lui qui vient me parler d'âge. Alors que je suis en t-shirt, moi, monsieur.
2: Ils lui ont dit vos petits-enfants, on les laisse rentrer, mais pas vous, monsieur.
7: Je suis arrivé tout à l'heure dans le bureau où il y a l'équipe de Pascal Pro. Il y a Fabrice Lafitte, le réalisateur, qui m'a dit c'est pour un contrôle fiscal.
5: Mais bien sûr, tous les gens ici, je les vois, ils ont un petit moment de doute. Prenons le temps. Tiens, un extrait de CNews. C'était pendant la venue du pape. Dans la Papa Mobile, il bénit la foule. Vous avez peut-être vu ces images.
6: J'étais sur les Champs-Élysées.
5: Et il paraît que c'était magique.
6: C'était magnifique. Non, mais tu vois comme quoi, on t'en parlera à Gauthier, mais un rassemblement génial et dans la joie.
5: Et alors, c'était le moment. Vous avez peut-être vu des gens qui tentaient de passer le bébé. Donc, c'est le garde suisse qui prend le bébé, etc. Voilà. Ou l'enfant, hein, souvent, c'est pas bébé. Mmh. Et je le dis pour les gens qui ont regardé comme ça d'un œil, ce sont pas des gens qui veulent se débarrasser. Il prend pas les objets encombrants. Hein. C'est vraiment pour.
2: Vous allez voir, il fait que de pleurer la nuit.
5: C'est vraiment.
6: Change-le.
5: Et il y a des gens qui ne sont là que pour ça, parce que effectivement, c'est quelque chose d'unique dans une vie. Alors, écoutez bien, vous allez entendre le commentateur, le journaliste. Je dis commentateur parce que on est à la fin plus proche d'un match de foot que d'un événement papal.
8: Le Saint-Père qui est juste derrière, avec les gardes suisses qui arrivent. Et l'objectif, c'est effectivement de le donner aux gardes suisses, le nourrisson, pour le faire bénir, parce que le pape ne sort pas de la Papa Mobile. On espère qu'il va s'arrêter. Il l'a déjà fait, parce que vous y avez assisté tout à l'heure en direct. Il faut qu'on essaye de faire avancer Bezout pour qu'il donne Enguerrand. On va essayer de faire cette mission. C'est absolument extraordinaire ce qu'on est en train de vivre, ce que vivent les gens. Et regardez peut-être que Enguerrand va être pris par les gardes suisses, il va être proposé, il passe devant et il s'arrête. Et non, il s'arrête pas, quel dommage. Mais quel dommage, il a failli s'arrêter. On a presque l'impression de commenter un événement sportif.
5: C'est magique, c'est l'arrivée du tiercé, c'est quand le loup premier qui va s'arriver, il arrive devant l'autre.
2: Et il se met au galop, il a
7: C'est l'excellent, vous venez d'entendre l'excellent Valentin Rouillon de CNews, qui a été extraordinaire tout le week-end, et cette séquence, elle a fait un buzz incroyable.
5: Je voudrais qu'on ait une pensée pour le petit Enguerrand qui n'a pas eu droit.
7: C'est plus pour les parents, parce que lui, il s'est pas rendu compte de son choix.
5: Je pense que le gamin, quand il va rater son bac, ça, c'est parce que t'as pas été béni. C'est à cause des gardes suisses.
2: Mais il y a un côté, tu laisses pas ton enfant comme ça, c'est pas un bouquet de fleurs que tu donnes au pape, tu tends ton enfant.
6: C'est une bénédiction, c'est
7: t'as pas vu les images, c'est complètement encadré.
5: Les gardes suisses,
7: il va pas avec.
2: Ils jettent pas les enfants au bout d'un moment.
5: Est-ce que tu as entendu une annonce du petit Gaëtan cherche ses parents? Justement, parlons-en. C'est non pas le j'aime pas de Gauthier Lebray, mais le j'aime.
7: Parce que
5: 23. Attendez, je prends la date du jour parce que c'est pas tous les jours que nous avons un j'aime.
7: 28 septembre.
5: 28 septembre. Je note. Gauthier aime bien quoi?
7: Alors vous allez voir, il va y avoir un peu d'ironie dans ce j'aime, puisque on s'est souvenu qu'on pouvait mettre 800 000 personnes sur les Champs-Élysées sans qu'il ne se passe quoi que ce soit de négatif, sans que ça ne soit les affrontements, les vitrines cassées, les voitures brûlées. Non, on était vraiment dans l'amour, dans l'espérance, dans la joie,
6: dans la bienveillance,
7: l'esprit d'être ensemble. On s'est aussi souvenu qu'on pouvait être au Stade de France avec 80 000 jeunes qui rentrent chez eux après la veillée avec le pape et qui chantent dans le métro. Voilà.
6: Tout se passe bien.
7: C'est-à-dire que généralement, il faut moins de 800 000 personnes pour que ça se passe mal sur les Champs-Élysées. Hein. Même à une poignée de 10 ou de 20, ils y arrivent après un match du PSG. Ben là, c'était formidable parce que c'était une autre France, visiblement bien élevée, qui éduque ses enfants, qu'on ne les retrouve jamais dans les émeutes.
6: Mais c'est pas une autre France, en fait. Hein.

0: c'est, j'ai envie de te
1: c'est
0: dire.
1: C'est la France.
0: Ouais, j'ai envie. Non, mais c'est pas ça. C'est que t'avais un parti qui disait la France chrétienne n'a jamais existé ou je sais plus ce qui avait été dit. Mais il faut se méfier des âmes silencieuses alors, en fait.
2: Et bah moi, je vais,
1: c'est la France, la majorité silencieuse.
2: Vous voulez que je vous dise, moi, je vais couper la poire en deux parce que c'est. Je pense que c'est juste une France qui avait envie d'un beau moment.
0: Oui.
2: Parce que je pense que dans les gens, tout le monde n'était pas pratiquant, tout le monde n'était pas forcément catholique.
1: Non.
2: Je pense qu'il y a des gens qui sont venus pour un événement historique, mais qui avaient le respect du moment historique. Il y avait peut-être des gens d'autres religions, très certainement d'ailleurs, qui étaient là et qui avaient juste envie de vivre un bon moment, et il y a trop peu dans notre société de moments comme ça où les gens ne se déchirent pas, ou pardon, hein, mais on regarde pas sa montre en se disant, là, j'ai fait l'erreur de la prendre, mon Dieu, j'ai mis une montre sur moi, je vais pas arriver au bout de la rue, etc. Oui. Et je pense que c'était juste un truc d'amour où, à un moment donné, les gens ne se sont pas dit, je risque ceci, je risque cela, fais attention à ceci, fais attention à cela.
0: Ces personnes existent, parce que quand tu vois des événements sportifs, par exemple, t'as l'impression que c'est...
2: Mais, pardon, hein, au milieu de 20 000 personnes, vous mettez 100 connards, excusez-moi pour le mot, ça suffit à foutre un bordel monstrueux.
1: Mais ils sont pas plus nombreux que ça, ou pas tellement plus nombreux que ça, après un match du PSG, effectivement. Mais voilà, il y a des lieux qu'on avait un peu abandonnés à cette foule qu'on ne voyait plus. Et il faut aussi dire les choses, c'est une France, normalement, qu'on ne filme jamais. Jamais les caméras sont braquées sur les 800 000 personnes qu'on a vues sur les Champs-Élysées ou sur les 80 000 jeunes du Stade de France. Bah, ça fait du bien aussi de les voir, cette majorité silencieuse qui a envie de se rassembler et de vivre un beau moment.
3: Mais au-delà des gens, même les pigeons se sont tenus tranquilles. Hein. Il y a eu un caca de pigeon sur la papa mobile et il a été muté à Téhéran, le pigeon.
1: Et là, tu vas enchaîner.
2: C'est incroyable.
1: Et là, tu vas enchaîner.
2: Mais comment, on parle d'un truc sérieux. Tu peux pas t'empêcher de dire, même les pigeons se sont tenus tranquilles.
1: Mais non, mais
2: est-ce que tu crois qu'on. Alors, ceci dit, c'est pas faux.
3: C'est pas faux.
2: Ils se sont tenus quand même tranquilles.
3: Ah oui.
2: Ils s'étaient recoiffés, ils s'étaient replumés.
0: Et bravo à la sécurité, à l'organisation aussi. Parce qu'il faut dire que les forces de l'ordre ont été très applaudies également.
1: Là aussi, c'est une France qui applaudit les forces de l'ordre. C'est pas du tout la même France que un soir d'émeute. Ils applaudissent pas les forces de l'ordre. Ils leur tirent dessus. Donc, au mortier.
2: En tout cas, c'était un bon moment. D'amour qui n'est pas fini, en tout
0: et
2: cas, puisque ça se passe à Metz aujourd'hui. Grégory est en ligne avec nous. Nous l'aurons dans un instant. Grégory, comment ça va? Grégory Turpin.
4: Bah, bonjour à tous. Je suis bien crevé après ce week-end. Là, je rentre de Lourdes.
2: Alors, on va.
4: Mais c'était tellement bien.
2: On va
4: c'était
2: en parler. Grégory, bienvenue sur la radio que tu connais bien. Il a chanté avec Natacha Saint-Pierre. Comment ça se passe quand on chante devant le pape? Quand on chante au Stade de France, on est dans quel état? Est-ce qu'on a peur des fausses notes? Reste avec nous sur Europe 1. On se fait le débrief dans un instant pour y en aura pour tout le monde.
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2: Le journal permanent, un point sur l'actu, 15h30, Émilie Desre, bonjour Émilie.
17: Rebonjour Coé, bonjour à tous. Léon XIV déambule dans les rues de Metz en papa mobile. Il célébrera tout à l'heure à 16h une messe en la cathédrale Saint-Étienne de Metz, en présence d'Emmanuel Macron, le chef de l'État, qui a appelé l'Europe à retrouver le courage de ses pères fondateurs et à ne pas céder au repli et au retour des nationalismes. Le chef de l'État s'exprimait depuis le centre Robert Schuman à Metz. Léon XIV appelle de son côté à sacrifier certaines positions pour le bien supérieur de la paix en Europe. Le pape prône la paix et l'amitié. Invoquer le nom de Dieu pour légitimer la violence ou l'oppression est une profanation de ce nom, avait déclaré un peu plus tôt le souverain pontife, mais c'est la dernière étape de la visite du pape en France. L'Union syndicale lycéenne appelle au blocage des lycées demain partout en France, le jour de la mobilisation de la fonction publique. Jusqu'ici, ces blocages étaient concentrés en Île-de-France. Certains se sont accompagnés d'actes de vandalisme ou de tirs de mortiers d'artifice. En cas de violence et de blocage total, les forces de l'ordre interviendront, préviennent les ministres de l'Intérieur et de l'Éducation. Le Premier ministre dénonce une surenchère irresponsable alors que des élus insoumis appellent à étendre les blocages. Notez que le premier syndicat des enseignants annonce 40% de grévistes demain dans les écoles primaires. Marine Le Pen salue une victoire historique et une étape majeure. Le RN va pouvoir former un groupe parlementaire au Sénat. Le parti de Marine Le Pen et ses alliés de l'UDR ont acquis au moins 15 sièges au sénatorial. Un élu insoumis a également remporté un siège. La droite et le centre conservent la majorité. L'écrivain Télisson Aurélien est de retour au Québec, soupçonné d'avoir eu recours à l'intelligence artificielle pour écrire son dernier roman. Il a interrompu sa tournée promotionnelle en France. La méga fusée Starship d'Elon Musk a décollé pour son premier vol d'essai. Elle a atteint l'orbite terrestre. C'est une première. Il restera encore de nombreux défis à relever avant que la méga fusée ne puisse aller vers la Lune et vers Mars. Et puis, privé de Kylian Mbappé, les Bleus affrontent la Belgique ce soir, leur deuxième match en Ligue des Nations. Coup d'envoi de la rencontre à 20h45.
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2: Merci Émilie. Donc demain, attendez, on peut faire un petit point. Il y a grève de quoi pour ceux et celles qui nous écoutent?
17: Grève des fonctionnaires, en fonction publique.
2: Alors, dans on a quoi? Le plus gênant, c'est quoi? C'est
17: les enseignants.
1: Les profs.
2: 40%, c'est ça?
17: 40%. Donc, ça veut dire selon les syndicats.
2: Demain, il faut garder les enfants, alors en gros, sur certaines villes, il faut se renseigner.
17: Oui, ça dépend des écoles, oui.
2: D'accord.
3: Et il va y avoir toute la fonction publique.
17: Oui, toute la fonction publique.
3: Les mairies, les préfectures.
17: Et t'as les transports ou pas aussi? J'avais entendu
3: les transports, SNCF, la totale là.
2: Ouais. Eh ben, on vous souhaite une bonne journée demain, on sera là. Ne vous inquiétez pas, on sera là. Merci beaucoup, Émilie.
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2: Il a chanté au Stade de France. Ouais, j'aurais pas fait le malin quand même. J'ai vu le pape, l'entrée au Stade de France.
1: Incroyable.
2: Les amis, et moi je serais tenté, j'aurais dû
3: faire le show.
2: Mais moi j'aurais fait des j'aurais fumé bien sûr.
1: C'est pour ça qu'ils t'ont pas invité.
2: Ouais, c'est pour ça. Grégory Turpin, animateur sur Europe 1, ça va Grégory?
18: Bah oui, super bien, après ce week-end, incroyable.
2: Alors, Natacha Saint-Pierre a chanté, alors on va se dire tu, hein, c'est beaucoup plus simple,
1: collègue.
2: Bien sûr. Collègue, on est, voilà, évidemment on se dit tu. Comment ça se passe de chanter au Stade de France? On se sent comment?
18: Eh bien, on est très très très stressé. Et puis en plus, on a mis un peu le bazar dans tous les directs, parce qu'au moment où on a commencé à répéter, ils se sont rendus compte que le son était très fort. Et il y avait toutes les chaînes en direct depuis le stade, et plus personne s'entendait. Donc c'était assez marrant. mais c'était vraiment un super moment. Incroyable.
3: Donc les ingénieurs du son aujourd'hui demain seront en grève aussi.
2: Bien sûr.
18: Je pense que oui.
2: Qui a chanté le mieux, toi, Natacha Saint-Pierre? Oh, la question horrible.
18: J'ai pas le droit de dire.
2: Elle avait peur, Natacha, ou pas?
18: Ben oui, elle était très impressionnée aussi. Faut pas croire, elle fait de la scène depuis 20 ans, mais faire un Stade de France, c'est quand même pas tous les jours.
2: Mais vous avez chanté deux fois devant le pape?
18: Oui, j'ai chanté aussi à Lourdes. Ouais.
2: Ah d'accord. Et alors,
3: la même chanson.
2: Mais alors, est-ce que j'ai une question? Oui. J'ai une question toute bête. Est-ce qu'on regarde du coin de l'œil la réaction? Est-ce qu'on préfère dire je ne regarde pas, je regarde ailleurs? On fait comment? Parce qu'on est tenté de regarder.
18: Oui. Est-ce qu'il alors, aime, est-ce on n'a pas bien chanté devant le pape. En fait, on a chanté quand les gens attendent et juste avant l'arrivée du pape. Donc c'était un chant on avait composé sur le thème. Sauf que moi, j'ai eu la chance de le rencontrer hier soir. Et j'avoue que j'étais tellement impressionné, peut-être aussi tellement fatigué, que j'ai pas réussi à lui parler. Donc j'étais face à cet homme.
3: J'ai bafouillé
18: trois mots. Un peu en anglais, un peu en français, et en je sais pas trop quoi.
2: Alors. Et c'est toujours comme ça, je suis d'accord. Non, quand sûr. On est très impressionné, moi ça m'a fait ça avec ma chérie, quand j'étais impressionné.
1: Ah, ça c'est longtemps.
0: Oui, mais là on parle du pape.
3: Faudra qu'on te fasse écouter ça demande en mariage. On a la vidéo la plus ridicule qui est.
2: Oui, la mienne, oui, ridicule. Bon, on en parlera une autre fois. En tout cas, Grégory, bon repos. Lourdes, c'était bien aussi?
18: Ah ouais, c'était super.
2: Bon, ben magique. Très bien. Samedi, 14h?
18: Sur Europe 1. Samedi, 14h, juste avant votre best-of.
2: Ah oui, c'est vrai, dis donc, c'est vrai.
3: Il n'y a pas une tournée avec Natacha de prévu, du coup, derrière?
18: Ah bah si, bien sûr, on va chanter. Natacha, vous savez, elle chante dans les églises et elle sort un nouvel album le 2 octobre et je vais pouvoir aller la rejoindre sur pas mal de dates.
2: Eh bien, il faut l'embrasser pour nous parce que j'aime beaucoup cette demoiselle. Elle avait été très sympa parce qu'à un moment donné, on faisait des émissions en public il y a quelques années dans des Zéniths et elle avait fait une chanson avec Pascal Obispo, Natacha Saint-Pierre. Et plusieurs fois, je faisais la partie, c'était « Tu trouveras ». Et moi, je faisais juste « Tu trouveras ». Et j'arrivais à le faire faux. Comme quoi, c'est pas facile. Hein. Merci, à bientôt Grégory. Salut, hein. Bravo. Parlons chanson toujours. Est-ce que vous avez vu cette jeune fille, 13 ans, Eva, alors ça ému beaucoup de gens parce que la voix est magique. C'était à Lourdes, c'était hier. Vous l'avez l'extrait, mademoiselle. Elle s'appelle Eva, j'espère ne pas écorcher le nom, Molenmaker, je ne dois pas me tromper beaucoup. Elle a 13 ans, elle va jouer dans Bernadette de Lourdes, d'où le costume si vous étiez passé rapidement devant la télévision. Et elle est en ligne avec nous, elle est en ligne ou pas? Bonjour, allô?
19: Oui, bonjour.
2: Bonjour mademoiselle, comment ça va?
19: Bien et vous?
2: Mais ça va très bien, est-ce que on peut t'applaudir ou pas? On a le droit, bon, on va le faire. Voilà, bienvenue sur Europe 1. Tu sais quoi, t'as fait quelque chose d'extraordinaire. Je vais pas t'embêter longtemps parce que les interviews, en plus, tu dois en avoir plein, tu dois être fatigué, mais t'as fait quelque chose d'extraordinaire, t'as formidablement bien chanté.
19: Merci beaucoup.
2: Est-ce que t'étais très impressionné ou tu pensais à autre chose?
19: Forcément que c'était très impressionnant de pouvoir chanter, de voir l'opportunité de pouvoir chanter devant le pape. C'est juste, c'est incroyable en fait. Mais j'essayais de rester zen, de penser à bien chanter.
2: Et t'as pas eu peur d'avoir un trou de mémoire?
19: Non, j'avais déjà révisé.
1: Quand même.
2: Bon, tu sais quoi, c'est extraordinaire. T'as pu ensuite avoir un petit moment le croiser ou pas? Ensuite le pape.
19: J'ai pu le croiser rapidement, mais forcément qu'il était quand même très occupé.
2: Oui, légèrement.
19: Mais j'ai eu la chance de pouvoir lui parler rapidement et il m'a donné un petit cadeau.
2: Alors c'est quoi? C'est une médaille? J'ai vu les petits cadeaux. C'est pas une médaille?
1: Ah.
19: C'était un chapelet.
2: D'accord. Alors, je vais te dire un truc. Moi, j'ai un copain qui m'a ramené un chapelet.
3: Bon,
2: un chapelet de Lourdes. Mais alors, un chapelet donné par le pape, celui-là, faut que tu le gardes. Il va te porter chance longtemps. Tu vas être l'interprète de Bernadette de Lourdes. Et si je dis pas de bêtises, la vraie Bernadette, quand elle a eu sa première apparition, elle avait le même âge que toi.
19: Oui, c'est ça. C'est exact.
2: Elle avait 13 ans, si je ne dis pas de bêtises. Eh bien, en tout cas, je te fais un gros bisou. Tes parents doivent être très fiers de toi et vraiment bonne chance pour tout. Et je peux te dire que tu as une voix magique. À très bientôt.
19: Merci beaucoup.
2: Bisous.
19: Merci.
2: Bisous, je t'embrasse.
19: Au revoir.
2: Elle est trop mignonne, j'ai l'impression de parler à ma fille quand elle avait 13 ans.
3: Même pas un frérot, pas un wesh dans, les phrases.
2: Non, il n'y a pas eu. Non. Peut-être qu'elle va raccrocher en disant hey, j'ai eu quoi, et wesh. Je ne suis pas sûr.
1: Non, moi, ce qui me frappe, c'est la maturité de ces jeunes qu'on a entendus tout le week-end. Même les jeunes aussi qui ont témoigné sur CNews, qui étaient présents à la Concorde, au Stade de France. Je pense à Jeanne, je ne sais pas si vous l'avez vu passer sur les réseaux sociaux, bouleversant, où elle explique qu'elle a perdu son papa quand elle avait 9 ans et que le fait de voir le pape, d'avoir la foi, ça lui a permis de faire son deuil. Et on a entendu tous ces jeunes qu'on n'entend jamais, à qui on entend jamais le micro, qui faisaient preuve d'une maturité absolument exceptionnelle.
2: Mais est-ce que le vrai truc, c'est vraiment, il n'y a rien de philosophique et puis on s'arrêtera là, on ne va pas faire de la discussion de comptoir. Mais est-ce que, en fait, pendant des années, la religion n'a pas été un peu une source de problèmes, une source de trucs où on a mis les gens en face des autres, un peu artificiellement, l'un contre l'autre, ou peut-être parce que des gens avaient envie de créer.
0: On tenait toujours les gens en opposition, quoi, qu'il arrive. Finalement, il faut pas faire ça.
2: C'est ce qu'elle raconte la demoiselle, c'est que finalement, la religion, ça sert à ça. C'est à ceux qui en ont envie, avoir une boule d'amour, une boule de réconfort, des réponses quand ils en ont pas dans leur vie, quand ils ont des inquiétudes, quand ils ont des obstacles, quand ils ont la maladie, quand ils sont face au décès. C'est ce truc pour pas se sentir tout seul à l'intérieur de soi. Et ça doit être que des bonnes choses. Ça doit jamais être une source de conflit.
1: Il était de bon ton de moquer la religion catholique, de moquer les chrétiens, de les caricaturer.
0: C'était facile
1: de les railler.
3: Bah, c'est les seuls qui disaient rien surtout.
1: Exactement, il t'arrive rien si tu te moques des chrétiens, ça c'est sûr. Mais de faire cette caricature, du pull sur les épaules, de la mèche bien brossée, des chaussures bateau.
2: Ce qui n'est pas complètement faux tout le temps.
1: Mais c'est une caricature.
2: Mais les caricatures, elles ont de ça de bonnes si elles ne sont jamais méchantes.
1: Oui,
2: moi, je considère.
1: C'est pas que des petits bourgeois catholiques.
2: Moi, je considère que les caricatures doivent être importantes, mais elles doivent être importantes pour tout le monde. Que la caricature, c'est oser se moquer de soi, et je trouve que l'humour est très important. À partir du moment où on y met de la méchanceté, on y met une arrière-pensée, c'est pas une caricature, c'est un règlement de compte.
1: Oui, on raillait les chrétiens, on les raille.
2: Tiens, si je vous dis, on va changer de sujet, si je vous dis, j'ai le temps 2 secondes, si je vous dis Vlin Bugi. Qui est Vlin Bugi ou Bugi. Vlin Bugi.
3: Vlin Bugi, c'est une voiture, ça.
2: Non, c'est pas une voiture. Vlin Bugi. C'est Vlin, hein, c'était ça le prénom? Vlin Bugi.
0: Alors,
2: vous avez compris que c'est quelqu'un qui nous a quittés.
0: Vlin
2: Bugi est une dame qui nous a quittés. Ça y est, on est sorti de ce qui s'est passé ce week-end, on est parti sur autre chose.
0: D'accord, c'est pas une chanteuse.
2: Vous ne connaissez pas son nom. Mais pourtant, si elle n'avait pas été là, il y a plein de choses que vous ne pourriez pas fredonner.
1: Ah.
2: Vlin Bugi.
3: Elle a écrit des chansons.
2: C'est une dame qui a écrit beaucoup de chansons, elle a écrit ça.
20: J'avoue.

0: Elle avait écrit ça aussi.
1: Ah ouais,
2: c'est
1: pénitentiaire.
0: Madame Bugy, elle avait écrit avec quelqu'un que vous connaissez. Ah oui, oui, oui, avec Julien Lepers, elle avait écrit.
3: Julien Lepers, qui l'a écrit.
0: Julien Lepers et cette dame.
3: Ah,
0: et elle avait écrit aussi ça.
4: Elles sont toutes belles, belles, belles comme le jour.
0: Remarquez que les chansons ne datent pas d'hier. Hein. On n'est pas sur
3: elle
0: un.
3: Elle a dû décéder avec une belle SACEM.
0: Ça, c'est un sujet qui t'intéresse, la SACEM. T'es concerné par le sujet SACEM.
5: Quelqu'un pourra avoir l'audace de demander à sa famille si elle est partie avec beaucoup de SACEM. C'est la question de Pietre.
3: Voilà. Alors, mais attends, t'imagines les hits là.
0: Alors, non, mais le plus drôle, c'est pas ça. C'est qu'en fait, la chanson de Johnny, ça a été repris sur cette chanson-là. Et elle a dit qu'elle avait adapté ce titre en français sans jamais avoir su parler un mot d'anglais.
5: Ah ouais.
0: Donc en fait, elle a pas cherché à s'adapter.
2: Non, elle a pris de la mélodie.
0: Elle est partie complètement sur autre chose, voilà. C'est incroyable. Voilà, donc cette dame nous a quittés. Ah oui. Voilà, ça c'est fait. Vous restez avec nous. Voilà, en tout cas, c'était.
2: Petit moment de culture, tu vois, je savais pas.
0: Mais
2: du tout.
0: Oui, mais c'est important aussi. C'est pour ça qu'il y en aura pour tout le monde. Vous restez avec moi. Si, par exemple, vous avez joué au loto et que vous êtes en peine séparation et que vous gagnez, que peut-il se passer? Restez avec nous. Je vous en parlerai dans un instant. Et puis, d'ici quelques minutes, on fera un petit point sur les ventes de bouquins politiques. Ah. Qui se prend des tôles? Qui en vend beaucoup? Restez là. C'est sur Europe 1 tout de suite.
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0: Dernier quart d'heure sur Europe 1, tous les jours entre 15h et 16h. Nous sommes là avant de retourner voir nos camarades à Europe 2 et de faire la suite. On a des grandes journées. On a des grandes journées, mais c'est un plaisir d'être avec vous. Merci de nous écouter, peut-être surtout les enceintes connectées, les petites choses de streaming, l'appli Europe 1, ou nous écouter sur vieux transistor qui n'a pas bougé, qui est en haut de la cuisine. Ça, c'était la façon d'écouter.
3: En grandes ondes.
0: Non, ça n'existe plus, ça. C'était la façon. Non, depuis un bon 15 ans, je crois, si je ne dis pas de bêtises. Qui a gagné? Il n'y avait pas un jeu vendredi soir, il n'y avait pas un euro million, un je ne sais quoi là.
3: Si, 130 millions.
0: Ça n'a pas été gagné.
3: Oui. Si, ça a été gagné, mais pas en France.
0: J'avais joué. Voilà. Ouais. J'avais joué. Et...
3: Qu'est-ce que tu fais si tu as 130 millions?
0: Je sais pas.
3: Je rachète la radio.
0: J'achète des
3: costumes.
0: Des costumes à Gauthier. avec des vraies marques. Non, mais j'ai pas gagné. J'ai joué, mais j'ai pas gagné. Vous avez pas joué?
21: Non, je joue jamais à ça.
0: Oh, faut jouer un petit peu. Ah, histoire de dire.
21: Je n'ai jamais joué de ma vie.
0: Oh là là là là là. Jamais. Mais vrai, non, mais moi, je joue pas au casino, mais je joue un petit peu
21: J'ai jamais joué tant au casino qu'au loto.
0: Bon, conseil du jour. Si vous êtes en pleine séparation avec votre épouse, ne jouez pas au loto. Ça se passe dans le nord de l'Italie. Un employé de banque a misé 5 euros au Superenalotto, qui est la loterie italienne très connue. Il gagne 223 millions d'euros.
3: Ce qui est pas mal.
0: C'est rondelé.
22: Oui. Ça fait rêver.
0: Ça permet de voir venir la fin du mois. Ça permet d'absorber. L'augmentation du gaz, tout ça, on le gère. Manon Aubry lui en aurait laissé 12, mais bon, il en a 223. Sauf qu'il s'est séparé de sa femme, mais toujours marié.
3: Ah, il n'est pas signé.
0: Elle a appris la nouvelle. Sa réaction, selon la presse italienne, a dit simplement « La moitié, c'est mon argent !» Bon, voilà, dans ces cas-là, évidemment, il n'y a pas de cadeau. Le couple s'était marié en 2023 sous le régime de la communauté.
3: Elle va avoir gain de cause.
0: Il est mort, mon ami. Les avocats réclament 8000 euros par mois. Ou 80 millions d'euros en une seule fois. Moi, je prendrais les 80 en une seule fois. Parce
3: Parce que les 8 000 euros, t'es pas à l'abri.
0: J'ai fait un mauvais investissement. Comme c'est dommage, j'ai mis tout en crypto-monnaie. Voilà, donc pour l'instant, on ne sait pas, mais effectivement, on est tous d'accord là-dessus. Je pense que ce monsieur, si vous nous écoutez, je sais pas vous le
3: demander. Elle aurait même pu demander 110 ou 115.
0: T'as raison, je vais faire ça. Bon chance. Plus simple.
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0: C'est le mariage. C'est ça le mariage.
21: Je sais pas quel contrat tu vas choisir. Quoi,
0: comment? Je ne sais pas. Mais le mariage de la. Moi, ce sera le contrat de l'amour.
3: Mais il ne sera pas avoir deux fois.
0: Ce sera le contrat de l'amour. Mais ça y a pas de.
21: Parce que moi, je sais quel contrat j'ai choisi.
0: Quel contrat?
21: Le même que le monsieur.
3: Mais tu joues pas au loto.
21: Le même que le monsieur. De toute façon, j'avais pas vraiment le choix. C'était ça.
3: Parce que c'est délicat de dire.
21: J'ai marié.
0: Écoutez, parlons d'anniversaire. Pourquoi j'ai mis Francky Vincent? Vous avez remarqué que nous avons donc fini de parler du pape.
3: Là,
0: nous avons changé de sujet.
3: La grande musique.
0: Voilà, Francky Vincent est en ligne avec nous parce que Francky Vincent, j'ai eu du mal à halluciner. J'ai un petit peu halluciné en voyant ça. 50 ans de carrière.
21: Bah oui.
0: Enfin, quel âge il a, Francky, pour moi, c'est.
22: Il a 70 peut-être.
0: Je vais lui demander. Monsieur Francky Vincent, comment ça va?
23: Oui, salut Koui.
0: Bienvenue sur Europe 1, Francky. J'ai 50 ans de carrière.
23: Ouais, 50 ans de carrière. On va dire 52 ans parce que j'ai débuté en 1974.
0: Incroyable.
23: J'avais 18 ans. J'ai fait 18 ans de carrière en Guadeloupe. Et là, je suis arrivé en France en 92 avec cette chanson, Fou de la Passion. Et j'ai 34 ans de carrière.
0: Mais Francky n'est pas content. Il va y avoir le concert des 50 ans de carrière. Alors moi, l'équipe m'a dit il n'est pas content parce que il n'est pas le seul sur ce coup de son anniversaire. Je n'ai pas compris. Il y a trop de gens qui veulent fêter ton anniversaire, Francky.
23: Non, c'est-à-dire que moi, j'ai prévenu tout le monde le 18 avril de cette année que je, lors d'une conférence de presse, que j'allais célébrer. Je dis bien célébrer mes 50 ans de carrière en Guadeloupe. C'est où tout a commencé. Donc, je fais une tournée, je devrais faire une tournée dans la francophonie. Dans la francophonie, c'est-à-dire tous les pays et îles francophones, pour justement célébrer ça. Donc, j'ai décidé de commencer par la Guadeloupe. J'ai fait une conférence de presse.
0: Très bien.
23: Et on dirait que les gens n'ont pas pris ça en sérieux. Et en même temps, il y a un coup bas par me concernant, c'est que tous les organisateurs de là-bas qui ne me sollicitaient pas du tout,
0: oui,
23: faire des concerts. Comme par hasard, ils ont décidé de faire des concerts de mettre des concerts face à ma célébration.
0: Et moi, Francky, ce que tu voulais, c'était un jour férié.
23: Ah oui, mais c'est. Attendez, il y a pas. Je suis le premier artiste antillais ayant fait 50 ans de carrière et célébrant ces années. C'est quand même magique, c'est, je dirais même historique, ça arrive avec historique magique.
3: Et toute Céline Dion qu'elle est, elle attendra.
0: Mais je suis d'accord. Moi, je pense que Céline Dion, si elle a un concert en face de toi, moi, je ne sais pas ce qu'elle fait le 18 avril, mais en fait, c'est ça, c'est qu'il y a eu trop d'organisation de choses en face du concert événement du 18 avril.
3: C'est ça.
23: Oui, subitement, ça leur a pris comme une envie de péter, quoi. Tout le monde.
3: Mais oui, mais c'est toi, ça reste toi le plus célèbre, donc il n'y a pas de raison que les gens aillent aux autres concerts.
0: Ok.
23: Ouais, non, mais c'est, tu sais, c'est une question de génération aussi. Hein. Bon, c'est vrai que je suis un chanteur intergénérationnel. Bon, j'aurais les jeunes, les moins jeunes, les plus vieux, les moins vieux. Mais c'est vrai qu'il y a tout ce qui tourne autour de moi, c'est quand même des organisations de. Où c'est pas tout à fait archi grand public. Quoi.
0: Bon, Francky, bah. Oh.
21: Les textes un peu olé-olé.
0: Francky, tu chantes, tu veux mon zizi, oui, c'est, je ne sais pas si c'est tout grand public non plus.
2: Tu veux mon zizi.
0: Oui, bon, bah voilà.
3: Il y avait ça pue du cul aussi.
0: Oui, oh, bah, ça va. Non, on est pas là pour refaire toute l'œuvre de Francky.
21: Moi, je ne connais pas celle-là. Moi, je viens d'écouter.
3: On l'a, tu pue du cul.
0: Moi, je la connaissais. Je la connaissais. Bon, on les connaissait toutes. Francky,
23: quand t'as tout fait tout.
0: Francky, qu'est-ce qu'il y a ?
3: T'as connaissais pas celle-là.
0: Laquelle ?
3: Quand t'as tout fait tout.
2: Quand t'as tout fait tout.
0: Ah, c'est pas
23: quand t'as tout fait tout.
0: Eh oui, je vois que Gauthier Lebray visiblement ne connaissait pas non plus quand t'as tout fait tout. Vous l'avez pas dans l'album ?
21: Non, je l'ai pas dans ma playlist Spotify.
0: Il va envoyer un album dédicacé, Francky. Il faut l'envoyer pour Gauthier.
3: Oui, Gauthier Lebray.
0: Voilà, Francky, 18, c'est où le 18 avril ?
22: En Guadeloupe.
23: Non, je disais d'avril, c'était ma conférence de presse, c'était mon anniversaire aussi de mon âge.
0: Alors, c'est quand Guadeloupe ?
23: Le 7 novembre.
0: 7 novembre.
23: Le 7 novembre au Vélodrome de Bémao, Guadeloupe.
0: Voilà. Et ben voilà, faudra embrasser tout le monde en Guadeloupe. C'est magnifique, c'est une région du monde sublimissime. Je t'embrasse fort.
23: Qu'est-ce qu'il y a ? Moi, je te remercie infiniment. Merci pour tout.
0: Il y a Gauthier qui ne s'est pas remis de tatouf métouf. Hein.
21: C'était pas dans mon bingo de la semaine. Là. Je veux dire qu'en ce week-end un peu particulier, on allait écouter en débrief.
0: Et ça tombe bien parce que Francky, tu sais pas un truc, mais il y a Alain Liberti qui est l'un des patrons d'Europe 1 qui vient de rentrer dans le studio et qui se dit ce titre tatouf métouf mérite plusieurs diffusions par jour.
23: Bravo, quel talent, je vous applaudis.
0: Voilà, ça y est, ils veulent rentrer en programmation. Ça y est, c'est fait. Merci Francky.
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3: Je ne la connaissais pas non plus.
0: C'est-à-dire que j'ai fait le malin, mais je ne la connaissais pas non plus. Stouff a du mal à s'en remettre.
22: Parce que vous avez l'air de connaître tellement sa discographie aussi en même temps. Et celui-là,
0: c'est surtout que ce que l'on est en train de faire n'a tellement rien à voir avec la première partie de l'émission. Petit point de vente des livres, les amis. On terminera par ça. Les chiffres sont.
21: Comment ? Et pas des disques.
0: Non. Je ne crois pas que Tatouf Métouf ait été le plus gros succès.
21: Comment tu dis ?
22: Allez, un peu de sérieux.
0: Les chiffres sont tombés dans la catégorie politique. 165 673 exemplaires pour le casse du siècle de Sarah Aknafou. Elle va nous faire les 200 000.
21: On porte bien son titre, hein, le casse du siècle.
0: Elle va faire les 200 000.
21: Même au-delà. Au-delà, 165 000 en trois semaines. Ça termine, ça passe la barre des 250, voire des 300 000. Hein.
0: T'es voyant aussi le week-end, non ? Tu fais dans les...
21: J'ai écouté les experts de l'édition.
0: D'accord, très bien. Gabriel Attal, un homme libre, pas mauvais, 13 686.
21: Bah, c'est loin déjà. C'est largement plus que sa tournée des 1000 bistrots. Hein.
0: Ouais, non, mais je suis d'accord, il ferait mieux de faire les bouquins, il faut garder les bouquins. Ouais. Les planches de charcutes et le verre de bière, ça marche pas fort. Raphaël Glucksmann, lui, il nous fait 7 495 lecteurs.
21: Franchement, c'est plus que ses électeurs, hein.
0: C'est exagéré. C'est pas très bon, mais c'est pas très mauvais non plus. 7500.
21: Si on a 7500 qui votent pour lui, c'est énorme.
0: Pour un livre politique, 7500, ça commence à faire des chiffres d'édition qui sont pas. C'est pas fou, mais c'est pas une honte.
21: D'accord.
0: Attendez, on y arrive. François Ruffin, 3561 exemplaires. Ça commence à piquer.
22: Un mot sur les électeurs, Gauthier ?
21: Bah non, mais ça c'est...
0: Il se présente pas.
21: Donc, il se présente pas, François Ruffin.
0: François Hollande, bon bah là, il cherche du pétrole. Là. 3422, là, je pense que...
3: Un ancien président, quand même.
0: Ouais. Au début, il avait dit... c'est parce que ça n'a compté que 3 jours.
3: Il aurait dû faire un livre de recettes de cuisine, ça aurait mieux marché.
0: Là, on doit être à 13 jours, donc ça fait... C'est pas fort. Boris Vallot, nos vies ne sont pas des marchandises. Pour les gens qui ne connaissent pas Boris Vallot, c'est-à-dire beaucoup de gens, quel parti ?
21: C'est le PS et c'est le patron du groupe, même PS à l'Assemblée nationale.
0: gros succès, 1683.
3: Waouh.
0: Et rappelons qu'Elisabeth Borne, pour l'instant, tient la Palme d'Or avec 779.
21: C'est beaucoup pour Elisabeth Borne, oui. 779. Hein.
0: Parce que...
21: Franchement, c'est beaucoup. Hein.
3: Mais t'enlèves la famille et les bouquins qui sont envoyés.
21: Non, 779, il n'y a pas 779 Français qui connaissent Elisabeth Borne, hein. C'est énorme. Hein.
0: Donc, en tout cas, si, ils la connaissent, mais oui, ils n'ont pas acheté, visiblement. Ouais. Donc, je rappelle que le casse du siècle, c'est 76% des ventes cumulées, ce qui est donc un vrai casse du siècle.
22: C'est très bien.
0: Y compris, vous l'avez entendu grommeler, vous l'avez entendu faire du bruit. Et il vient de rentrer. Il vient de rentrer, Monsieur Pro. Comment allez-vous? Comment était ce week-end?
2: Merveilleux.
3: Connaissez-vous la discographie de Francky Vincent?
0: Mets ton casque.
2: Mais je l'ai eu plusieurs fois au téléphone.
0: Oui, celle-là tu connais. Mais est-ce que tu connais celle-là? Le patron d'Europe 1 l'a entendu, il a dit à partir de maintenant c'est 3 fois par jour.
2: On sort d'un week-end où il y a eu un certain état de grâce.
0: Ben, c'est vrai.
2: Où on a été touché par une population, un pape, quelque chose de l'ordre du divin. Ouais. Et j'arrive dans ce studio à 15h56 et vous me passez une musique que je comprends mal avec des affaires de touffe ou de je sais pas quoi. Qu'est-ce que vous voulez que je vous dise?
0: Vous savez, on a beaucoup parlé d'amour ce week-end, vous pouvez pas reprocher à Francky de le chanter avec ses mots à lui.
3: Bah voilà.
2: Mais non, mais c'est désolant. Moi je ne.
0: On vient de l'avoir,
2: mais, pardon, mais je l'aime beaucoup. Moi j'ai chanté des cantiques tout le week-end.
0: C'est vrai?
2: Tout le week-end. Oui. J'étais à la messe hier à l'église Notre-Dame-des-Champs à 18h. C'était d'ailleurs formidable parce que.
0: C'est vrai qu'on n'a pas chanté ça.
2: Bah, évidemment, l'esprit était encore là. Et vous me parlez. J'ai rien contre Francky Vincent. C'est quoi sa chanson sur les touffes?
3: T'as touffes.
2: Voilà. Non mais vous êtes sérieux? Il y a Léon XIV qui est en train de.
0: Le pire, c'est quand tu vas l'entendre 3 fois par jour.
2: Il y a Léon XIV qui donne sa dernière messe à Metz. Parce que Metz vaut bien une messe.
0: Ça sert à rien.
2: Il y a des millions de gens qui sont en train. Nous écouter Europe 1, qui sont peut-être dans aussi un moment de réflexion et ils sont encore imprégnés de ce qui s'est passé le week-end et ils entendent sur une station historique fondée par des gens importants comme Lucien Maurice. Matouffe t'étouffe. Pardonnez-moi.
0: Alors, je demanderai qu'on respecte l'auteur.
2: Pardonnez-moi.
0: Ça n'était pas exactement les paroles.
2: Pardonnez-moi.
0: Vous savez, il faut aider la chanson.
2: Et je dois moins supporter ça. Alors que Alain Liberty est là et me regarde et me dit bah oui, il comprend le chemin de croix que je porte là à écouter cette chanson. Matouffe t'étouffe.
0: Non, c'est pas les paroles exactes. Je voudrais qu'on respecte l'artiste. Passez, bon. À bientôt, salut Pascal.
2: Je vous embrasse.
0: Bonne émission. Appelez-le.
22: C'est
0: un beau, bah évidemment. Allez,
21: très beau passage.
0: Vive la chanson française.
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2: Il est 16h02, nous sommes très en retard et c'est Émilie Dès qui est là avec nous. Bonjour Émilie.
33: Bonjour Pascal, bonjour à tous. Après avoir déambulé dans les rues de Metz en papa mobile, le pape va célébrer dans quelques instants une messe en la cathédrale Saint-Étienne en présence d'Emmanuel Macron. Metz, la ville où repose Robert Schuman, l'un des pères de l'Europe en voie de béatification par l'Église catholique. Léon XIV a exhorté l'Europe à mettre fin à la spirale du mensonge et de la tromperie dans les relations internationales. Il vante le droit international et le multilatéralisme comme meilleur antidote à la volonté de domination. L'Europe doit retrouver le courage de ses pères fondateurs et ne pas céder au repli et au retour des nationalismes, a déclaré de son côté Emmanuel Macron. Plusieurs élus insoumis ont appelé à étendre le mouvement. L'Union syndicale lycéenne appelle au blocage des lycées demain partout en France, le jour de la mobilisation de la fonction publique. Les ministres de l'Intérieur et de l'Éducation préviennent. En cas de violence et de blocage total, les forces de l'ordre interviendront. Sébastien Lecornu annonce que ce matin, une lycéenne a été blessée à l'acide chlorhydrique par des agresseurs violents. Des dizaines de pompiers ont déambulé cet après-midi dans les rues de Paris pour réclamer plus de moyens. Ils ont traîné une carcasse d'avion rouge et jaune, les couleurs de la sécurité civile. Aux commandes, un squelette. Il s'agit, selon les pompiers, d'un Canadair low cost, illustration d'une sécurité civile française au rabais. Le trafic SNCF devrait reprendre en fin de journée sur la ligne Saint-Quentin-Lens-Paris. 3 personnes soupçonnées d'avoir volé hier 600 mètres de câble en cuivre dans l'Aisne ont été interpellées. Le montant du préjudice est estimé à 100 000€. L'Iran assure n'avoir aucune nouvelle discussion de prévue avec les États-Unis. Donald Trump a pourtant laissé entendre qu'elle pourrait reprendre rapidement. Il a rejeté le plan iranien pour rouvrir sous 7 jours le détroit d'Ormuz. Conséquence, les cours du pétrole bondissent, plus 3% pour le baril de Brent qui est désormais à plus de $107. C'est dans ce contexte que Total Energy annonce viser une croissance de 2 à 3% par an de sa production de pétrole et de gaz sur la période 2030-2035. La croissance de la génération électrique devrait, elle, atteindre plus de 20% en moyenne par an. Les 27 ont adopté de nouvelles sanctions individuelles contre la Russie, contre une quarantaine d'individus et d'entités en cause, leur rôle dans la déportation d'enfants ukrainiens vers la Russie. Ils sont également accusés d'avoir empêché le parti d'opposition russe, Labloko, de participer aux dernières élections législatives. Et puis un mot de foot avec le deuxième match des Bleus en Ligue des Nations. Ce sera face à la Belgique, ce soir à Bruxelles. Coup d'envoi de la rencontre à 20h45.
2: Il est 16h05, merci. Merci Émilie.
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0: des moments les plus émouvants de ces trois jours durant la visite de Léon XIV, la chanson interprétée par Eva, 13 ans, devant le pape, c'était à Lourdes hier. Elle incarne Bernadette Soubirou dans le spectacle Bernadette de Lourdes. Bonjour à tous, sans doute vous êtes comme nous, assez émus, bouleversés par ce que vous voyez, ce que vous entendez depuis vendredi. Et cette émission, vous le savez, la vôtre, vous allez pouvoir nous appeler, donner vos coups de cœur, parce que je ne doute pas qu'il y ait aujourd'hui uniquement des coups de cœur pour saluer cette visite papale des trois jours. Nous sommes avec Géraldine, bonjour.
1: Bonjour Pascal, bonjour
0: vous
1: à tous.
0: Vous avez passé un bon week-end devant la télévision,
1: exactement.
0: Vous étiez à la Concorde peut-être?
1: Non mais écoutez, je regrette, voilà, mon regret c'est de ne pas avoir été sur les Champs-Élysées ce week-end samedi.
0: Fabrice Lafitte est là à la console.
2: Bonjour Pascal.
0: Bonjour cher Fabrice.
2: Et j'ai suivi quasiment tout le week-end devant la télé cet événement majeur.
0: Et c'est vrai que...
2: C'était très intense, ouais.
0: Exactement, et puis vous avez pu écouter les antennes d'Europe 1 avec toutes les équipes qui étaient mobilisées, et depuis hier, avant-hier, mais également depuis vendredi, et il y avait Cyril de la Morinerie, il y avait Frédéric Michel, Caroline Baudry, Laure Legault, Charles Bouchain, Wilfried de Villers, c'était évidemment intense, comme vous le disiez, puis c'était passionnant d'écouter ces témoignages, qu'on va faire d'ailleurs durant cette émission aussi, d'écouter beaucoup de témoignages. Laurent Tessier, bonjour.
3: Bonjour à tous.
0: Merci d'être là. Olivier Guénec, que j'ai aperçu de loin, alors je ne sais pas si c'était, vous étiez aux Champs-Élysées manifestement samedi.
4: Oui. Ah oui, j'étais aux Champs, oui, tout à fait, ça me revient. Oui,
0: ça vous revient.
4: J'ai cru
0: vous reconnaître.
4: Ah oui, c'était moi, exactement. Bon, oui, c'était génial.
0: Parmi ces 800 000...
4: Vous avez l'œil, hein.
0: Mais bien, c'est 800 000 personnes. Et puis Alexandre Omar, bonjour cher Alexandre, vous
5: bonjour.
0: Avez regardé, bien sûr, écouté,
5: oui.
0: Vous étiez peut-être présent sur
5: poste de télévision.
0: Ah, vous n'êtes pas allé sur place?
5: Non.
0: Nous serons tout à l'heure avec Clotilde Noël, c'est la maman de Marie Garance, qui est la petite fille polyhandicapée bénie par le pape. C'est une image qui a fait le tour du monde, c'est une photo qui a fait le tour du monde parce que c'est l'image de la Pietà. Donc c'est absolument extraordinaire cette image, vous voyez le pape qui bénit cet enfant. On sera également avec Sophie, qui est la maman d'Octave, hospitalisée depuis sa naissance et bénie par le pape sur le parvis de Notre-Dame. Vous venez d'entendre la chanson, interprétée par Eva, 13 ans. Il y a également la chanson L'Ave Maria, interprétée par la chanteuse Monroe, 17 ans, lors de la veillée au Stade de France.

0: chanter ensemble est un moment merveilleux. On va être avec Emmanuel dans une seconde. Je vous propose d'écouter le pape Léon XIV.
1: Au jeune, je dis, ne nous soumettez pas à la logique de la violence et de l'oppression. Aimez la vie à chaque instant. Et n'ayez pas peur de l'avenir. N'ayez pas peur de fonder une famille, de mettre des enfants au monde, de défendre la dignité de toute personne, du premier instant dans le ventre de sa mère jusqu'à son dernier souffle. N'ayez pas peur de travailler sans relâche au service de bien de vos communautés, y compris par l'engagement politique. Soyez des bâtisseurs des communautés.
0: N'ayez pas peur, et c'est vrai que la famille est souvent... n'est pas mise en valeur, on va le dire comme ça, depuis de nombreuses années. Et c'est vrai que ce que nous avons vu à la Concorde samedi, c'était précisément des familles, des parents, des enfants. Et faut pas du courage pour mettre des enfants sur terre. Je pense pas que ce soit le mot qui y convient. Faut simplement avoir un projet de vie, un projet de fonder une famille. Et quoi de mieux parfois que de fonder une famille, cette famille qui protège, cette famille qui aime, cette famille qui structure. Bien sûr que la famille, depuis tant d'années, elle est parfois moquée dans les films. La famille catholique, elle est moquée, elle est représentée à travers « La vie est un long fleuve tranquille ». Par exemple, c'est une caricature parmi d'autres. Mais c'est vrai, vous le savez bien, que ceux qui vont à la messe chaque dimanche... On les caricature, on l'a vu lorsqu'il y avait les manifestations pour le mariage pour tous. On caricature, jupe plissée, serre-tête, Versailles, voilà ce que j'entends, la petite musique. Eh bien non, il y a des valeurs qu'il faut peut-être défendre. Et c'est bien si la famille, notamment, fait partie de ces valeurs. Ambiance au Stade de France lors de la veillée, France rime avec espérance.
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0: voix d'André Dusselier, France rime avec espérance, comme ce que dit Jeanne, 12 ans, qui était invitée d'Eliott Deval hier sur CNews. C'est vrai qu'on a beaucoup entendu son témoignage, il est repassé ce matin sur l'antenne d'Europe 1 et vous allez l'entendre de nouveau. Elle nous parle de son père qui est décédé et de cette foi qui est présente en elle.
1: J'y suis allée parce que je suis chrétienne. En fait, j'ai perdu mon papa quand j'avais 9 ans et pour moi... Le pape Léon XIV, ça me permet, enfin, toutes les choses que j'ai vues quand je l'ai vu à la télé, ça m'a permis de me rapprocher de mon papa et de le voir en vrai. J'avais l'impression d'être avec mon papa parce que c'est celui qui représente Jésus. Et Jésus, il est auprès de mon papa au paradis. Et le pape Léon, il me prouve que le paradis existe bien et que on n'est pas mort pour l'éternité et on a une deuxième vie. Et donc, c'était très important pour moi d'y aller. Et j'ai enfin pu le rencontrer et ça m'a vraiment... je saurais pas comment expliquer ce que j'ai ressenti quand je l'ai vu. Parce que j'ai ressenti beaucoup d'émotions, beaucoup de choses à la fois. Et ça m'a vraiment touchée du fond du cœur de le voir. Et il m'a regardée et c'est ce que je voulais. Et donc j'ai été très heureuse.
0: Jeanne, 12 ans, invitée d'Eliott Deval hier sur CNews. Elle était à la grand-messe samedi avec sa mère, son petit frère de 8 ans. On va vraiment beaucoup vous donner la parole. Juliette est déjà là. Bonjour Juliette, vous avez 18 ans et vous étiez à Lourdes hier.
2: Oui, c'est ça. Bonjour monsieur.
0: Eh bien, vous allez nous dire comment c'était, Juliette. Et puis, vous pouvez m'appeler Pascal si vous voulez. 16h13. À tout de suite.
3: Et comme Juliette, vous pouvez bien sûr réagir et témoigner au 01 80 20 39 21 au standard de Robin pour appeler Pascal Pro, le numéro est non surtaxé. Vous envoyez aussi vos témoignages et vos messages sur WhatsApp 01 80 20 39 21. Excellent après-midi avec Pascal Pro sur Europe 1.
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0: Il est 16h16 et on va évidemment évoquer ce week-end si particulier avec beaucoup de témoignages et notamment celui de Juliette qui est en terminale au lycée qui était hier à Lourdes. Bonjour Juliette.
2: Bonjour monsieur.
0: Juliette, vous êtes dans quelle ville ?
2: Je suis à Bordeaux.
0: Donc vous avez hier été à Lourdes, vous étiez avec des amis, avec vos parents ?
2: Avec mes parents et ma paroisse de Talence.
0: Talence qui est évidemment près de Bordeaux. Quelle journée avez-vous vécue, Juliette ?
2: J'ai vécu une journée pleine d'émotions sportives, parce que c'était bondé, mais aussi magnifique, parce que j'ai eu la chance de croiser le pape par hasard.
0: Qu'est-ce que vous appelez par hasard ?
2: Eh bien, je devais rejoindre mes parents un peu au dernier moment, et j'ai été prise dans une foule. Et on m'a mis derrière des barrières parce que le pape devait se déplacer dans Lourdes. Et en fait, la voiture du pape est arrivée devant moi. La voiture s'est refermée à quasiment un mètre de moi. Et en fait, il a ouvert sa portière et est descendu de sa voiture pour saluer tous les gens qui étaient face à lui, dont je faisais partie. Et donc, j'ai eu la chance de voir le pape de très près, de lui serrer la main. C'était extrêmement émouvant et très beau.
0: Et c'est un moment, effectivement, que vous n'oublierez pas, puisque vous avez croisé son regard, et plus que cela, puisque vous avez touché sa main. Vous êtes issue d'une famille catholique, Juliette ?
2: Oui, complètement. Mmh. Complètement.
0: Donc vous avez eu un parcours avec l'Église de Rome, de communion.

0: C'est compliqué de croire en quelque chose qu'on voit pas tous les jours. Et en fait, c'est surtout à la période de l'adolescence que ça se pose. Et de par la prière, la confiance, etc., j'ai réussi à garder cette foi que je trouve aujourd'hui magnifique. Mais ça a été tout un parcours un peu compliqué, en effet, surtout pendant le début de mon adolescence.
1: Et ça s'est traduit comment, justement, au commencement de votre adolescence? Peut-être quand vous aviez 12 ans, 13 ans, est-ce qu'il y avait une remise en cause de cette éducation que vous avez reçue et ce que nous avons parfois tous eu lorsqu'on est dans une famille, quelle que soit d'ailleurs la famille dans laquelle on est, on peut tout d'un coup remettre en cause ce qu'on nous apprend depuis de nombreuses années?
0: Oui, exactement. Et puis cette chose de j'y crois depuis toujours, mais on ne me l'a jamais prouvé, je ne l'ai jamais vraiment ressenti. Mmh. Et donc, cette envie de moins écouter à la messe, de moins prier, etc., cette haine un petit peu naissante parfois, en se disant mais pourquoi, si Dieu tu existes, tu permets que toutes ces choses horribles arrivent dans le monde? Et en fait, on comprend avec la maturité, avec le temps, que Dieu ne veut pas tout, mais qu'il ne peut pas tout gérer non plus.
1: Je vous assure, même avec le temps, les questions que vous posez, que chacun peut se poser, nous n'avons pas de réponse. Et c'est une phrase célèbre, je crois, d'Elie Wiesel, qui disait « Où était Dieu à Auschwitz ?» Où était Dieu à Auschwitz qui est une, évidemment une interrogation que nous avons tous. Est-ce que vous diriez aujourd'hui que vous avez la foi, Juliette?
0: Oui, je dirais que j'ai la foi aujourd'hui, et je dirais même plus, c'est que j'en suis extrêmement fière et qu'elle fait partie de mon identité aujourd'hui. Mmh. Et que je vois mal comment je pourrais vivre sans ma foi.
1: C'est-à-dire que chaque jour, par exemple, évidemment, vous pouvez penser à Dieu et vous pouvez penser à la jeune femme que vous êtes et à accorder sans doute dans votre vie de tous les jours avec ces principes chrétiens que vous avez.
0: Oui, exactement. Exactement. Chaque jour, en tout cas, j'essaye, parce que c'est difficile, mais de remercier Dieu pour la chance que j'ai, la personne que je suis et les gens que j'ai dans mon entourage qui sont bonnes pour moi et pour ma vie.
1: Est-ce que la prière est présente dans votre vie?
0: Ah, j'essaye. Je trouve ça un peu compliqué au quotidien, mais j'essaye au maximum, oui.
1: Bah écoutez, c'est vraiment intéressant de vous écouter. Est-ce que vous avez le sentiment autour de vous que les jeunes gens sont aussi imprégnés de... On dit parfois qu'il y a un retour à la religion catholique après des années parfois où certaines générations se sont éloignées des églises. Est-ce que c'est quelque chose que vous constatez?
0: Bah alors personnellement, je suis dans un lycée privé à La Sauve, donc c'est vrai que je suis entourée de personnes catholiques. Mmh. Mais on peut observer en effet que beaucoup de jeunes s'intéressent énormément à la foi, à la religion, et en fait se retrouvent énormément dans ce concept de confier ses douleurs, ses peines, mais aussi ses joies à quelqu'un qui veille sur nous. Et en effet, j'ai beaucoup d'amis qui ont demandé le baptême récemment ou qui se sont fait confirmer récemment. Parce qu'ils ont découvert la foi bien plus tard que moi, par exemple.
1: Juliette est élève de terminale, elle a 18 ans, elle est dans un lycée privé, elle était hier à Lourdes avec nous, vous êtes sur Antenne d'Europe 1 à 16h22. Juliette, qu'est-ce que vous avez envie de faire l'année prochaine?
0: J'aimerais soit aller en prépa, soit aller en BTS, je ne sais pas trop encore.
1: Et dans quel secteur d'activité vous avez envie d'évoluer?
0: Dans le secteur d'activité du management ou de l'audiovisuel.
1: Bah, écoutez, vous seriez la bienvenue, hein, pourquoi pas, dans l'audiovisuel, parce que nous avons besoin parfois de renforts catholiques. Ça peut...
0: Ça peut
1: être de faire passer des... C'est vrai que dans nos métiers, j'écoutais, alors ce week-end moins d'ailleurs, mais souvent l'espace médiatique, d'ailleurs je ne sais pas comment vous, quand vous allumez la télévision, quand vous lisez les journaux, mais les journaux c'est différent, mais la télévision publique, bien sûr, la radio, est-ce que vous avez le sentiment parfois que les catholiques peuvent être ou caricaturés ou que la pensée catholique peut être caricaturée, Julie?
0: Ah, bien sûr, et puis et je trouve ça triste parce qu'on entend souvent parler des catholiques à cause des problèmes qu'il y a dans l'église, alors que je trouve qu'il y a plein d'autres belles choses à découvrir, et en même temps c'est notre devoir d'évangéliser, de raconter les belles choses qu'on vit aussi, et puis de prouver que les catholiques ne correspondent pas toujours aux stéréotypes qu'on leur colle.
1: Ben merci. Vous êtes rentré hier soir, donc de Bordeaux. Vous êtes rentré de Lourdes hier soir. Vous êtes rentré...

0: à Bordeaux avec en famille et donc avec votre paroisse.
1: Exactement. En bus.
0: Bah oui, c'est un souvenir et c'est ça que c'est partager ces moments-là sont évidemment extrêmement importants. Bah, je vous remercie beaucoup, Juliette.
1: Merci à vous, monsieur.
0: Ah, mais vous m'appelez monsieur.
2: C'est poli, c'est gentil.
0: Je disais, vous savez, je m'amusais à voir les catholiques sur la place de la Concorde. Et c'est vrai que les catholiques sont bien élevés, ils sont souriants, ils disent merci. Parfois, ils sont peut-être trop polis, d'ailleurs. Et Juliette, quand elle voit monsieur, ou qu'elle pense être que c'est un homme, elle dit monsieur, elle dit pas Pascal. Mais je vous assure, vous pouvez dire monsieur, Juliette. Hein,
2: vous pouvez dire Pascal.
0: Ben, vous pouvez dire Pascal, je veux dire.
1: Très bien. Alors, merci Pascal.
0: Ah,
2: voilà.
0: Alors ça me fait plaisir. Vous pouvez le redire une deuxième fois ?
1: Merci Pascal.
3: Ah, bientôt le tutoiement là.
0: Alors là, ça m'a fait plaisir. Bon, il est 16h25, on va marquer une pause. Vous pouvez nous appeler le téléphone.
2: 01 80 20 39 21, le numéro est non surtaxé. Sur WhatsApp aussi, envoyez vos messages. Et nous serons avec Clotilde Noël, la maman de Marie Garance, notre petite fille polyhandicapée que vous avez vue sur cette photo qui a fait le tour du
0: Exactement.
2: Monde.
0: Exactement. Est-ce qu'on peut chanter Natacha Saint-Pierre, monsieur Fabrice Lafitte?

0: Dona Vidal Revel a organisé un voyage de Noël pour toute Europe 1 et nous partirons le 23 décembre et nous rentrerons le 2 janvier tous ensemble.
1: C'est génial, on va où
2: ça?
0: Au Vatican.
1: Oh, trop bien! Oui, j'ai jamais été encore. Ah oui, avec grand plaisir.
0: Il nous a donné cette information tout à l'heure.
1: Ah oui, on nous paye tout.
0: Tout.
1: Oh, c'est... Ah oui, on tout sera... inclus, inclusive. Sur invention. Génial!
0: Nous irons à Rome.
1: Ah oui.
3: On ne voit pas notre famille. Quoi.
0: Ouais. À tout de suite.
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0: Notre famille, c'est nous.
2: 01 80 20 39 21 pour réagir. À tout de suite sur Europe 1.
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0: Il est 16h30 dans une seconde et on était un peu ému pour tout vous dire parce que Marie Garance est entrée avec sa maman dans notre studio Clotilde et cette image qui a fait le tour du monde qui est absolument sidérante. En bas des Champs-Élysées, c'était samedi avant que le pape pénètre sur la place de la Concorde. On a vu le Saint-Père s'arrêter, prendre Marie Garance dans ses bras. Et cette photo est incroyable parce que je disais, c'est la photo de la Pietà, voilà, que chacun connaît. Donc c'est une photo qui marquera et qui sera peut-être l'image de ce voyage et de cette visite papale. On va en parler dans une seconde. Je vous remercie vraiment d'être avec nous. Clotilde et Émilie Dez est là et nous rappelle les titres.
2: C'est la dernière messe de Léon XIV en France. Elle a débuté tout à l'heure dans une cathédrale comble à Metz. Le discours religieux doit contribuer à désarmer les cœurs et les mots, a déclaré ce matin Léon XIV au centre Robert Schuman. Invoquer le nom de Dieu pour légitimer la violence ou l'oppression est une profanation de ce nom, a déclaré le souverain pontife. Emmanuel Macron a de son côté appelé l'Europe à retrouver le courage de ses pères fondateurs et à ne pas céder au repli et au retour des nationalismes. Il assiste finalement à la messe cet après-midi que le pape célèbre en la cathédrale Saint-Étienne de Metz. Instrumentaliser la colère des lycéens à des fins partisanes est une faute, affirme Sébastien Lecornu, alors que des élus insoumis appellent à étendre les blocages de lycées. Le Premier ministre dénonce une surenchère irresponsable. Il annonce que ce matin, une lycéenne a été blessée à l'acide chlorhydrique par des agresseurs violents. Les ministres de l'Intérieur et de l'Éducation ont prévenu, en cas de violence et de blocage total, les forces de l'ordre interviendront. Certaines mobilisations se sont accompagnées d'actes de vandalisme ou de tirs de mortiers d'artifice. Jordan Bardella dément, il évoque des faux grossiers. Marine Le Pen dénonce une barbouzerie. Mediapart assure que le président du RN a tenu des propos antisémites dans plusieurs conversations qui datent de 2013. Il avait entre 17 et 18 ans. À quoi faut-il s'attendre demain, jour de mobilisation de la fonction publique? Le premier syndicat des enseignants annonce 40% de grévistes dans les écoles primaires. Côté transport, le trafic sera normal dans les métros et les RER parisiens. Peu de perturbations attendues à la SNCF. Seul Sudrail a déposé un préavis de grève. Le baril de Brent grimpe à plus de 107 dollars en pleine incertitude sur la guerre au Moyen-Orient. Donald Trump a rejeté le plan iranien pour ouvrir sous 7 jours le détroit d'Ormuz. Téhéran qui assure n'avoir aucune nouvelle discussion de prévue avec les États-Unis. L'humoriste Grégory Guillotin a été placé en garde à vue ce matin dans l'Essonne. Il est visé par une plainte pour violence conjugale et harcèlement déposée en juin par son ex-compagne. Grégory Guillotin a reconnu ces violences et assure en avoir honte. Et puis privé de Kylian Mbappé, les Bleus affrontent la Belgique ce soir, leur deuxième match en Ligue des Nations. Coup d'envoi de la rencontre à 20h45.
0: Merci Émilie Dez, il est 16h33.
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0: Nous sommes avec Géraldine et nous sommes avec toute l'équipe et nous recevons donc Clotilde Noël, puisque Noël est votre nom de famille.
20: Voilà, exactement.
0: D'une certaine manière, tout fait sens et le fait que vous appeliez Noël n'est peut-être pas innocent. Et puis vous êtes la maman de Marie Garance. Et Marie Garance, le monde entier et la France l'a découvert puisque c'est la photo qui fera le tour du monde en pleine déambulation, je le disais, sur les Champs-Élysées, au milieu de 800 000 fidèles. Léon XIV a béni Marie Garance, cette petite fille qui est pupille de l'État, qui est atteinte de polyhandicap. Et la photo a été, le tour du monde parce que c'est la représentation de la Pietà en robe bleue portée par un gendarme du Vatican. Elle fixe le pape de ses grands yeux tandis que le Saint-Père l'enlace, la bénit en lui traçant une croix sur le front du bout des doigts. Alors, merci d'abord d'être avec nous, Clotilde. Merci vraiment beaucoup. Et c'est une histoire particulière que vous allez raconter parce que c'est en 2016, alors qu'elle était âgée de 16 mois, que vous avez décidé avec votre mari d'adopter Marie Garance. Pourquoi ?
20: Alors déjà, il y avait quand même un historique avant, parce qu'on a eu 6 enfants biologiques. Et ensuite, on a adopté d'abord une petite fille, pupille de l'État, porteuse d'une trisomie 21, qui s'appelle Marie. Elle s'appelait Marie. Sa mère biologique lui avait donné ce nom de Marie. Ensuite, nous sommes remis en route, on va dire, et nous avons adopté Marie Garance, qui a été aussi nommée Marie par sa mère biologique. Donc on verra tout au long de l'histoire de Marie Garance et de notre histoire qu'il n'y a pas beaucoup de hasard, mais beaucoup de rendez-vous spirituels. Et plein de petites choses qui avaient été bien semées avant l'arrivée de Marie Garance dans les bras du pape. Après, on a adopté Frédéric Moïse, qu'on a nommé du coup Moïse au moment de son baptême, puisqu'il a la même histoire que Moïse, qui a un autre handicap, mais aujourd'hui qui n'a plus rien, en fait, qui avait un très, très dossier très lourd. Et puis, on a adopté Pepa Teresa, il y a peu de temps, et qui a aussi été bénie par le pape. La petite fille avec les deux petites couettes qui était avant Marie-Garance était Pepa.
0: Mais vous disiez, je ne le savais pas, que vous aviez six enfants.
20: Biologique d'abord.
0: Mais vous êtes très jeune quand on...
20: Je suis grand-mère.
0: Mais quand on vous voit comme ça...
20: Je suis grand-mère.
0: Mais l'aîné à quel âge?
20: L'aîné à 25 ans.
0: Bon, et le plus jeune à quel âge?
20: L'aîné est marié à 25 ans, ils attendent le troisième. Mmh. Et le deuxième est marié aussi. Mmh. Et la dernière, c'est Pepa Teresa qui a 7 ans. Qui est arrivé chez nous à 4 ans et demi pour le coup.
0: Et vous avez dit quelque chose qu'il faudrait peut-être préciser. Vous avez dit que Moïse, au départ, souffrait d'handicap et aujourd'hui, il ne souffre plus d'handicap.
20: En fait, il avait, nous, à chaque fois, nos adoptions étaient orientées, on va dire, vers des enfants porteurs de handicap puisque nous ne souffrions pas de stérilité. Et du coup, l'adoption n'est pas ouverte, ce qui paraît complètement évident pour les enfants, pour les couples qui peuvent avoir des enfants naturellement. Mmh. Et du coup, petit à petit, hein, ça a été un long chemin parce que l'idée n'a pas du tout arrivé en disant nous voulons absolument un enfant porteur de handicap. D'autant qu'en fait, on n'aurait jamais pu avoir l'idée puisqu'on ne savait pas qu'en France, ils étaient aussi nombreux. Ils ne sont même pas recensés et on n'en parle jamais. Et c'est petit à petit, du coup. Et du coup, Frédéric, de son nom, de sa mère biologique, était jusqu'à l'âge de 2 ans et demi dans les rouages de la ZEP, puisqu'il était tellement handicapé même qu'il n'y avait pas de projet de vie, c'est toujours un peu ce qui définit, identifié vraiment pour pouvoir rassurer une famille, pour pouvoir mettre des jalons, de savoir un petit peu comment son développement pourrait être, alors qu'on sait que le développement d'un enfant est incertain à n'importe quel moment de vie. Et nous avons eu Frédéric Moïse dans les bras à 2 ans et demi, et en fait, il a réellement, aujourd'hui, si on fait des radios, une légère pathologie au cervelet, qui codait en fait plusieurs signaux de détresse forte, puisqu'il était nourri totalement par gastrostomie comme Marie-Garance, donc qui n'est pas rien. C'était un petit garçon qui avait toute son intelligence pour le coup, qui marchait avec un déambulateur, et aujourd'hui il n'a plus rien. C'est-à-dire que si vous le faites venir, ça aurait été quand même une grande joie de le faire venir, il a déjà un très très haut potentiel, donc je peux le dire très simplement parce qu'il n'a pas mes gènes. Et il avait juste été tellement blessé, tellement été maltraité aussi, qu'il a émis en fait une énorme dépression infantile. Il a fait une anorexie du nourrisson. Mais en fait, vu que les rouages des services sociaux sont compliqués, à chaque fois qu'il émettait un signal faible, on se disait un enfant qui est né sous X, un déni de grossesse, etc. C'était la boîte de Pandore. Sauf qu'on n'écoutait pas et on ne se mettait pas en relation avec l'enfant qui émettait un signal de « j'ai peur, je suis anxieux, je ne pleure pas quand j'ai mal parce que j'ai peur de me faire taper, j'ai peur de me faire virer de la maison pour être encore à un autre endroit ». Donc il s'est mis en... C'est un enfant de la guerre, cet enfant, c'est un mougli.
0: Clotilde Le Noël est avec nous, c'est la maire de Garance. Si vous nous rejoignez un instant sur l'antenne d'Europe 1 à 16h39, et cette histoire est si particulière qu'on a voulu vous la raconter cet après-midi. Ses parents biologiques l'avaient confié à la protection de l'État. Si vous n'étiez pas là, que serait devenue Marie Garance?
20: On ne sait pas, on n'a pas envie de refaire l'histoire différemment, on n'a pas non plus envie de faire l'histoire en... comme si on était des sauveurs, parce que nous on est arrivés à cet endroit-là, pas pour sauver, mais pour nous, en fait. C'est ce qu'on a toujours dit et fait grandir nos enfants, c'est qu'on n'est pas dans un acte de volontaire ou quoi, c'est une posture d'amour. Et dans cette posture d'amour, évidemment, nous sommes les plus grands réceptacles de ce que nous vivons.
0: Mais elle aurait été accompagnée par l'État dans ces cas-là.
20: En fait, elle était en famille d'accueil jusqu'à... En fait, les enfants très lourdement porteurs de handicap, comme Marie-Garance ou d'autres, quand ils sont petits encore, n'ont pas besoin encore de beaucoup d'appareillage, que la maison soit particulièrement mise en PMR, etc. Donc, ils peuvent être mis... pour certains, dans des familles d'accueil, parce qu'ils ont encore des soins qui restent simples, en fait. Ils n'ont pas forcément des soins hospitaliers. Et là, à 16 mois, il s'est posé la question que la famille d'accueil ne pouvait plus les soins. Il fallait mettre en place des fauteuils roulants, etc. Et là, il y a eu la fameuse question de se dire, qu'est-ce qu'on fait? Donc, il y a plusieurs choses qui s'offrent. Alors, soit on considère que l'enfant peut avoir un projet de vie qui serait possible dans une famille. C'est-à-dire, on pense à la famille, on ne pense pas à l'enfant. C'est-à-dire qu'il y a des enfants, il faut savoir qu'ils ne sont pas adoptables. Quand j'ai demandé aux services sociaux si adoptable voulait dire aimable, ils m'ont dit qu'ils étaient d'accord avec cette définition. Du coup, j'ai pleuré en leur disant, ça veut dire qu'on est OK sur le fait qu'il y a des enfants qui ne sont pas aimables. Et ils nous ont expliqué un peu différemment, en nous disant que bah, certains avaient une telle atteinte, par exemple ceux qui, où on sait que leur vie, on sait que voilà, leur vie est réduite, etc. Bah, on considère qu'on va pas, entre guillemets, s'embêter, faire souffrir des familles qui meurent à l'hôpital ou dans les bras d'une mère. Finalement, est-ce que leur atteinte leur permet de voir la différence? C'est-à-dire qu'on oublie leur dignité et on oublie surtout mais leur capacité à ressentir, à comprendre, à entendre, et puis toutes les angoisses en fait, toutes les angoisses que ces enfants ont qu'ils ne peuvent pas exprimer. Donc comme on n'exprime pas, bon, on se dit... Donc Marie Garance, en fait, il y avait plusieurs choses. Soit des enfants comme elle finissent à l'asile. Pourquoi ils finissent à l'asile? Parce qu'aujourd'hui, il faut le savoir, il n'y a aucune pouponnière médicalisée en France. En fait, il y a un réel problème après, puisque les structures se démantèlent de plus en plus, puisque comme on ne veut pas être accueillant sur ces enfants, bah quand en fait on en récupère et que l'État devient parent de ces enfants, bah qu'est-ce qu'on en fait d'un État qui n'a rien mis en place pour ses enfants? Il est pris à son propre piège. Soit il trouve des familles d'accueil, mais ça reste quelquefois assez... c'est pas souvent pérenne. Et puis c'est compliqué parce qu'il faut que toute la famille d'accueil soit, voilà. Et du coup, dans le cas de Marie Garance, il trouvait que le dossier était beaucoup trop lourd pour le déposer à l'adoption de familles comme nous qui sont passées sur un agrément ou qui spécifie précisément que nous sommes sur un enfant porteur de handicap. Alors après, il y a des grilles, hein. On choisit son enfant, hein. On peut choisir sa pathologie, on peut choisir plein de choses. Et en fait, l'histoire est magnifique. C'est pour ça que c'est vraiment chouette que vous nous amenez là-dessus. C'est son rire qui l'a sauvée. On en est là. C'est-à-dire que sa famille d'accueil qui s'occupait extrêmement bien d'elle et qui avait compris sa dignité, ils n'avaient pas, je crois, la foi. Ils avaient juste leur cœur qui était gonflé. Ils avaient du coup cette foi, mais différente. Ils avaient compris que Marie Garance, en fait, elle aurait la joie d'avoir une famille, des parents, des frères et sœurs. Et du coup, la femme qui s'occupait d'elle sommait systématiquement l'assistante sociale en disant « si, nous croyons que Marie Garance, etc. » Et l'assistante sociale, par peur aussi, hein, parce que le système de l'adoption, c'est pas qu'une belle histoire. Il y a des parents d'enfants handicapés qui les rendent. Et du coup, quand elle est venue, parce qu'il y avait souvent des visites à domicile, Marie Garance, dans le bain, a pleuré. Et du coup, là, l'assistante sociale a compris que...
0: Et 16h43, Clotilde de Noël est avec nous et ce témoignage est tout à fait intéressant, bien sûr, c'est la mère de Marie Garance et puis elle nous dira dans un instant. D'abord, je ne sais pas si vous avez toujours un lien avec les parents de Marie Garance.
20: Non, on n'a aucun lien parce que c'est un accouchement sous X, sous le secret.
0: Et puis, on pourra parler de l'avenir de Marie Garance, comment elle vit, quelle est sa vie au quotidien aujourd'hui. Et j'ai le sentiment, évidemment, qu'elle a besoin d'une attention 24 heures sur 24, quasiment, Marie Garance, et qu'il faut que vous soyez là, forcément, avec elle, toujours et tout le temps. Vous nous raconterez ce qu'est votre vie aujourd'hui. Il est 16h44, à tout de suite.
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0: Clotilde Noël est avec nous à 16h47. C'est la mère de Marie Garance et c'est la photo peut-être de la visite papale. Vous l'avez peut-être vue cette photo, Léon XIV qui a béni Marie Garance, une petite fille, pupille de l'État, atteinte de polyhandicap. La photo est saisissante. Leurs regards se sont croisés et c'est vrai que c'est l'image de la Pietà et c'est pourquoi cette image et cette photo a tant marqué. Alors ce qui nous intéresse évidemment, c'est la vie.
20: Ah, oui.
0: C'est la vie de Marie Garance. Elle a 10 ans. Quelle vie a-t-elle aujourd'hui? Je disais que vous êtes avec elle toujours et tout le temps pour lui faire une vie qui soit la plus belle possible.
20: Oui, je suis avec elle, mais on a de temps en temps des relais, des soignants qui peuvent venir, des babysitters qu'on a formés, nos enfants qui grandissent et qui s'en occupent de temps en temps pour que nous, avec Nicolas, mon mari, on puisse s'échapper un petit peu. Et la vie de Marie Garance, pour répondre à votre question, c'est une vie riche dans l'instant, en fait. Elle nous pose dans le présent. C'est vraiment toute la différence de ce qu'on vit aujourd'hui. C'est-à-dire, c'est la délicatesse, c'est pas la performance, c'est, on sait pas demain, en fait. On est toujours dans l'aujourd'hui. Mais c'est ça, en fait, qui s'est passé, hein, sur les champs, en fait, hein, qui a été révélé au monde. Mais nous, ce qu'on vit tous les jours et qui ont construit nos enfants, parce que nos enfants étaient jeunes. Et aujourd'hui, évidemment, ils ont une force de vie et surtout une liberté. Une liberté qui est incroyable et ils ont pas peur. Ils n'ont pas peur, ils ont confiance en la vie.
0: Et dans cette vie si particulière qui a été la vôtre, puisque vous nous le rappeliez, vous avez eu 6 enfants, et puis vous avez décidé d'adopter des enfants, et pas n'importe quels enfants, des enfants polytraumatisés ou polyhandicapés. Est-ce que dans ces démarches-là, vous avez demandé à vos enfants s'ils adhéraient à ce projet?
20: Alors pour le premier, ils étaient encore jeunes, donc on leur a annoncé, au même titre qu'on leur annonçait une naissance. Parce que c'est quand même une décision de couple aussi. On ne prend pas toujours nos enfants, on leur demande pas toujours leur avis. Par contre, ce qui nous a profondément touchés à cet instant, c'est qu'ils étaient déjà heureux que la fratrie s'augmente. Parce que c'est déjà pas si simple quand on est l'aîné. Et qu'on se dit qu'on a déjà 5 frères et sœurs et qu'on passe quand même sur une autre organisation. On est quand même beaucoup regardé. Il y a aussi, on rentre dans des choses plus hors normes, donc avec tout ce que ça comporte. Et puis après, on les a amenés petit à petit. Ce qui est très beau, ce qu'ils disent aujourd'hui, c'est qu'en fait, ils ont vu notre joie déjà immense avant même qu'on ait l'enfant, hein, parce qu'on les a mis en route au moment des démarches, puisqu'ils sont auditionnés par les psychologues. Et en fait, je crois que c'est ça qui a fonctionné, c'est qu'ils ont très bien compris qu'en fait, en aucun cas, on se mettait à un endroit pour faire quelque chose de bien. Et je leur ai répété sans cesse, puisque dans ces cas-là, bon, ben voilà, on donne de son temps un jour à NOMG, et puis on fait un chèque, on fait un voyage, voilà. Ils ont compris qu'on ne s'inscrivait pas dans une démarche humanitaire. C'était... on s'inscrivait en tant que parents. On inscrivait ses enfants et notre désir d'être parents avait été le même pour eux. Et en fait, par effet miroir, ça les a même rassurés sur leur construction parce que du coup, ils ont vu notre regard. Donc, ils ont une dévotion pour leur père, qui est boîtier allemand, qui est pied noir, qui est très fort, qui tient la famille, etc. Du coup, ils ont vu leur père, tout petit enfant, se mettre d'abord auprès de Marie, qui était porteuse de trisomie 21. La première fois qu'il a vu Marie, mon mari, a dit aux enfants, elle est magnifique, elle me ressemble. Parce que mon mari est blond, donc il est blond aux yeux bleus. Et par la force des gènes, les enfants ne sont pas. Et mes enfants, les aînés, ont été percutés sur le fait que mon père est en train de dire qu'il ressemble à un enfant trisomique. Je crois que ça a été quelque chose de très fort, en fait. Ils ont vu, du coup, je pense que ça les a calmés aussi. Ils ont compris, par effet miroir, l'amour inconditionnel qu'on pouvait leur porter, qu'on les aimait, pas pour leur performance, que demain, ils pouvaient aussi tomber malades. Il y a un enfant qui peut naître avec tous ces standards dont on parle, et puis on découvre l'autisme au bout de 5 ans. Ou il y a un accident de voiture. Ils ont compris qu'en fait, la pression, en fait, le cortisol, comme on dit aujourd'hui.
0: Il y a beaucoup de gens qui nous écoutent, évidemment, et qui cherchent à comprendre, et puis qui doivent vous admirer également, Clotilde de Noël. Mais si, parce que c'est comme ça, parce que le temps que vous donnez. Il y a, dans je ne sais plus quel film de Lelouch, il y a cette phrase que je cite souvent, « Qu'est-ce que tu as donné aux autres si tu n'as pas donné ton temps ?» Et qui est une phrase à la fois simple, mais c'est vrai qu'il n'y a pas d'amour, il n'y a que des actes d'amour, et pour le coup, ça c'est un acte d'amour, c'est-à-dire que vous vous occupez de quelqu'un, vous l'accompagnez, et chacun cherche à comprendre, et peut-être vous-même avez-vous cherché à comprendre pourquoi avez-vous eu cette volonté, ce désir de faire ce que vous avez fait.
20: En fait, j'ai beaucoup tourné en effet autour de cette question qu'on nous a imposée, parce qu'en fait, on a aussi créé une association. Du coup, on s'est quand même mis à créer des choses pour pouvoir avoir le suivi de nos enfants, parce que il faut quand même aussi se mettre en route, parce que sinon, on n'a pas les soins nécessaires suffisants pour nos enfants. On a créé une école, on a créé une association, etc.
0: Vous avez créé une école ?
20: Oui, on a co-créé avec des amis une école primaire pour pouvoir.
0: Vous êtes en train de région parisienne.
20: Ouais, on est en train de créer un collège pour que Marie, qui est porteuse de trisomie 21, ait une place en fait, et que notre fils Frédéric Moïse ait aussi un système encore en petit effectif, etc., pour le sécuriser encore effectivement. Donc j'ai beaucoup tourné autour de cette question où évidemment on m'a toujours demandé, et en premier lieu les personnes qui nous ont auditionnés pour l'adoption. Et en fait, j'étais désœuvrée parce qu'en fait, je voulais les rassurer en leur apportant une réponse. Et puis, aujourd'hui, maintenant que le temps a passé, je me dis, mais je suis contente de ne pas avoir une réponse parce que ça serait effrayant que je vous dise, je l'ai fait parce que. En fait, je l'ai fait parce que la vie s'est invitée. Je l'ai fait au même titre que on a décidé avec mon mari d'avoir cet enfant. On n'a pas été débordés par cet enfant, ça a été des choix. Pourquoi j'ai épousé Nicolas, j'avais 21 ans.
0: Non, mais ce n'est pas la même chose parce qu'on peut considérer cela comme une contrainte, c'est-à-dire certains y verront une contrainte parce qu'effectivement, il faut s'occuper de Marie Garance sans doute en permanence.
20: Oui, Pascal, en fait, toute promesse est une contrainte.
0: Oui.
20: Il y en a pour qui s'épouser et toute promesse est une contrainte.
0: Non, je dis ça peut être perçu comme ça. Hein. Oui. Je dis pas du tout.
20: Mais
0: je donne pas un avis là.
20: Tout engagement sur ces terres, tout acte d'amour posé nécessite évidemment des renoncements, mais des renoncements choisis. Alors, ça ne veut pas dire qu'il y a des moments où on ne tombe pas dans l'acidie, il n'y a pas des moments où on n'en a pas marre, où c'est lourd, etc. Parce qu'à un moment donné, je disais à une amie, j'ai quand même l'impression que ma vie, c'est une grosse, grosse rando avec un gros, gros sac à dos.
0: Oui.
20: Mais on a
0: mais
20: dans cette rando...
0: Je l'ai choisi,
20: en fait, c'est un
0: fiat. C'est la phrase de Georges Dandin, dans Georges Dandin de Molière, « Tu l'as voulu, Georges Dandin, tu l'as voulu, Georges Dandin. »
20: Oui, quelquefois on m'a dit « Bah, tu l'as choisi, Josette, c'est un peu dur, mais je l'ai choisi comme tout, un travail qu'on choisit, il y a des moments plus durs, moins durs, c'est un oui qu'on repose tous les jours, c'est un fiat. »
0: On peut l'arrêter, pardonnez-moi. La différence avec un couple, avec tout ce que vous avez dit, c'est que ça peut s'arrêter. là, ça, l'engagement que vous avez, il ne peut pas s'arrêter.
20: Même mon couple, il ne peut pas s'arrêter non plus.
0: Oui, j'en suis sûr d'ailleurs. Il est 16h56, on va vraiment vous remercier parce que
20: merci.
0: C'est tout à fait exceptionnel. Et puis vous restez encore avec nous quelques secondes parce que je sais qu'il y a beaucoup d'appels qui pourront vous interroger, pourquoi pas dialoguer avec vous. Et puis vous nous parlerez de cette rencontre avec le pape qui est évidemment le hasard et qui est une merveilleuse nouvelle. Il est 16h55, à tout de suite.
5: Vous restez bien avec nous, la suite de Pascal Pro et vous, c'est dans quelques instants et vous pouvez bien sûr échanger avec notre invité 01 80 20 39 21, le numéro est non surtaxé, les messages WhatsApp aussi 01 80 20 39 21. À tout de suite sur Europe 1.
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0: Il est 16h59. Émilie Desette avec nous. Émilie nous rappelle les titres.
5: Bonjour à tous. Il s'est d'abord recueilli seul dans une chapelle avant de remonter la nef sous les acclamations. Léon XIV célèbre cet après-midi une messe en la cathédrale Saint-Étienne. Le pape, qui avait juste avant déambulé dans les rues de Metz dans sa papa mobile, il a donné 2 discours ce matin au centre des congrès Robert Schuman, personnage clé de la construction européenne. Robert Schuman est en voie de béatification par l'Église catholique. L'Europe est un espace de paix et de sécurité. Elle doit retrouver le courage de ses fondateurs et ne pas céder au retour des nationalismes, a déclaré Emmanuel Macron. Léon XIV a appelé de son côté à sacrifier certaines positions pour le bien supérieur de la paix en Europe. Alors que les blocages de lycées s'amplifient, les ministres de l'Intérieur et de l'Éducation préviennent qu'en cas de violence et de blocage total, les forces de l'ordre interviendront. Jean-Luc Mélenchon accuse le gouvernement d'ordonner la répression avec un arrière-goût raciste. C'est une insulte, répond Sébastien Lecornu, qui annonce qu'une lycéenne a été blessée à l'acide chlorhydrique par des agresseurs violents. Des dizaines de pompiers ont déambulé cet après-midi dans les rues de Paris pour réclamer plus de moyens. Ils ont traîné une carcasse d'avion rouge et jaune, les couleurs de la sécurité civile, aux commandes d'un squelette. Il s'agit, selon les pompiers, d'un Canadair low cost, illustration d'une sécurité civile française au rabais. Marine Le Pen creuse l'écart à quelques mois de la présidentielle. Selon une enquête Toluna Harris Interactive, elle emporterait l'élection avec 57% des voix si elle se retrouvait face à Édouard Philippe avec 69% des suffrages si elle était face à Jean-Luc Mélenchon. Le RN, qui a remporté au moins 15 sièges au sénatorial avec ses alliés de l'UDR pour la première fois de son histoire, le Rassemblement National va pouvoir former un groupe parlementaire au Sénat. Et c'est dans ce contexte que Mediapart accuse Jordan Bardella d'avoir tenu des propos antisémites dans plusieurs conversations qui datent de 2013. Il avait entre 17 et 18 ans. Le président du RN dément, il évoque des faux grossiers. Marine Le Pen dénonce une barbouzerie. Notez que le député UDR, Charles Alloncle, sera demain matin à 8h10 l'invité de la grande interview Europe 1 CNews. Le Premier ministre britannique Andy Burnham annonce convoquer une réunion de crise après le projet d'attentat déjoué contre une base militaire en Angleterre. 5 Britanniques âgés d'une vingtaine d'années sont interrogés par la police antiterroriste. Ils ont été arrêtés dans la nuit de samedi à dimanche. L'Iran nie toute implication. Et puis un mot de foot avec le deuxième match des Bleus en Ligue des Nations. Ce sera face à la Belgique ce soir à Bruxelles. Coup d'envoi de la rencontre à 20h45.
0: Merci beaucoup. Il est 17h02, Émilie.
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0: Nous sommes avec Géraldine, oui. Si vous arrivez à l'instant, nous sommes avec toute l'équipe aujourd'hui, Laurent Tessier, Fabrice Laffitte, Alexandre Omar, Olivier Guénec, pour évoquer évidemment la visite papale. Et puis nous sommes avec Clotilde de Noël, qui est la mère de Marie Garance, et en pleine déambulation sur les Champs-Élysées au milieu de 800 000 fidèles. Léon XIV a béni Marie Garance, qui est une petite fille, pupille de l'État, atteinte de polyhandicap. La photo saisissante de leur regard croisé a fait le tour du monde en robe bleue portée par un gendarme du Vatican.
5: Elle la robe qu'elle a d'ailleurs aujourd'hui.
0: Exactement.
5: Oui, c'est la même robe.
0: Exactement, elle fixe le pape de ses grands yeux tandis que le Saint-Père l'enlace, la bénit en lui traçant une croix sur le front du bout de son doigt. Alors, nous avons évoqué avec Clotilde ce qu'était la vie si particulière puisque Clotilde et son mari ont eu 6 enfants et puis ils ont décidé d'adopter des enfants et que ces enfants sont en situation de handicap et vous les accompagnez pour leur rendre la vie plus belle. Alors il y a évidemment ce moment samedi qui est absolument incroyable et qui est évidemment un hasard total.
2: Total. C'est parce que justement rien n'était prévu que l'imprévu a pu se faire. C'est vraiment la force de la vie qui a pris place et ça s'est joué à quelques regards, à quelques secondes, parce que en fait j'expliquais aussi que il y a un moment donné vous avez envie que le pape bénisse vos enfants, mais vous avez pas envie non plus de prendre la place de tous ceux aussi qui sont là depuis longtemps. Nous on était dans un carré PMR, c'est-à-dire avec beaucoup de fauteuils, donc tout le monde a le droit. Il y avait des adultes qui étaient en fauteuil mais qui avaient toute leur conscience, leur intelligence, etc., et qui attendaient aussi ce moment. Donc j'ai hésité à le faire et puis en fait j'ai été encouragée par justement autour de nous parce qu'en fait on est arrivé un peu tôt et du coup nous on a l'habitude, on était avec tous nos enfants, d'être entre nous et en fait après coup les gens nous ont dit qu'en fait ils ont beaucoup regardé, ils se demandaient pourquoi il y avait autant d'enfants, est-ce qu'il y en avait certains qui avaient profité du fait qu'il y avait des fauteuils pour avoir des bonnes places et voilà, et ça s'est joué à très peu et ça a vraiment été un... une décision collective, pas de se faire bénir nous, pas de faire précisément bénir Marie-Garance, c'était au nom de toute l'humanité. Et je pense que c'est ça aujourd'hui qui est en train de circuler, c'est-à-dire que notre très saint père a mis en lumière une humanité qui on ne donne plus sa dignité qu'on cache. Ce sont les invisibles. Et du coup, c'est magnifique. Et c'est ça qui a été aussi accueilli par les gens. Les gens ne se sont pas dit, mais pourquoi eux? Pourquoi pas mon enfant? Et c'est ça qui est beau, en fait. C'est cette reliance.
0: Vous êtes avec nous depuis 16h30. On n'a pas parlé de votre engagement religieux, de votre foi. Est-ce que vous mettez un lien entre cette foi et le fait de s'occuper de Marie Garance et de vous occuper précisément des enfants qui ont peut-être le plus besoin qu'on s'occupe d'eux?
2: Alors, pour répondre dans la première partie de votre question, il n'y a aucun engagement parce que c'est une foi vivante qu'on essaye, bien sûr, de faire vivre tous les jours, mais il n'y a pas d'engagement ou de volonté par rapport à la foi.
0: C'est un engagement de s'occuper des autres.
2: C'est une promesse. Enfin, c'est une. Moi, je suis mère vis-à-vis de Marie-Garance, donc je pense pas qu'une mère peut se sentir pour tout enfant dire je m'engage à l'aimer. C'est je l'aime. Il n'y a pas l'engagement, en fait. C'est quelque chose de plus fluide, on va dire. Mais évidemment que ce chemin... Après, j'ai rencontré des familles qui ont adopté des enfants porteurs de handicap qui n'ont absolument pas la foi, on va dire, la religion catholique, puisque la foi, c'est quand même un terme beaucoup plus complexe que ça. Nous, en l'occurrence, dans notre histoire avec Nicolas, évidemment que... Ça nous tient. Moi, je suis la génération Jean-Paul II. Je n'ai été pétrie que n'ayez pas peur... On comprend en écoutant, en lisant les écrits que en fait on a un chemin qui nous est destiné, qu'on est appelé à quelque chose et puis voilà, la vie fait son œuvre.
0: On va prendre peut-être Victor qui a 25 ans, qui nous écoute, qui habite Bordeaux. Bonjour Victor. Victor.
3: Bonjour Pascal.
0: Vous étiez ce week-end à Paris peut-être ou vous étiez devant votre écran de télévision à Bordeaux?
3: Moi, j'étais devant mon écran de télévision. J'ai suivi Paris depuis la télévision, mais par contre, je me suis déplacé pour Lourdes.
0: Et vous étiez, vous êtes catholique?
3: Oui, tout à fait.
0: Et vous avez évidemment assisté hier à la messe du Saint-Père à Lourdes. Mais vous écoutez le témoignage de Clotilde. Vous avez vu sans doute cette photo de Marie-Garance dans les bras bénis par Léon XIV, et peut-être avez-vous une question à poser à Clotilde ou peut-être avez-vous quelque chose à dire sur ce sujet?
3: Oui, tout à fait. Bah, cette photo, je l'ai notamment beaucoup vue sur les réseaux sociaux. Elle tourne beaucoup en ce moment et c'est vrai que ça m'a beaucoup touché. Ça confirme quelque chose que j'ai beaucoup ressenti pendant la messe l'arrivée du pape à Lourdes, c'est ce visage très humain et une façon en fait d'incarner en fait le Christ d'une certaine manière au plus près des gens et au plus près des malades, et je trouve ça vraiment très très beau et ça rend en fait la foi très très concrète. Et voilà, je trouve ça magnifique.
0: Je suis assez d'accord avec vous, ça rend la foi concrète, je ne trouve pas de meilleure expression. Je vais remercier évidemment Clotilde, je vais remercier Marie Garance qui est avec nous depuis 16h30 et qui est heureuse d'être avec vous, et lorsqu'on s'est approché tout à l'heure d'elle, lorsque vous la touchez, Marie Garance, elle sourit et elle montre effectivement un bonheur à ce que vous soyez présente autour d'elle. Et je vous remercie parce que c'est un moment étonnant que nous avons vécu ensemble. Et puis je vous remercie de votre témoignage. Et puis évidemment, Marie Garance est entre bonnes mains et c'est sans doute l'essentiel, c'est ce que je perçois. Restez avec nous, Victor, on marque une pause et puis on finit notre conversation. À tout de suite.
5: Et comme Victor, vous pouvez témoigner et réagir au 01 80 20 39 21, le numéro est non surtaxé. 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
0: Il est 17h12, on va être avec Sophie qui est entrée dans le studio, qui est la maman d'Octave, qui a été baptisée sur le parvis de Notre-Dame de Paris. Son fils Octave, hospitalisé depuis sa naissance, a été béni par le pape. Bonjour Sophie.
25: Bonjour monsieur.
0: Et merci d'être avec nous. Mais on termine avec Victor, parce que Victor, il a 25 ans, il était à Lourdes hier. Vous êtes parti en famille pour Lourdes ?
3: Alors, je suis parti avec des amis. Dans un groupe de pèlerins pour marcher en fait pendant toute une journée samedi. On est parti d'un petit village qui s'appelle Montaud.
0: Ouais.
3: Et on est arrivé dans l'après-midi à Lourdes. Et voilà, et pour être prêt pour la messe du Saint-Père le lendemain.
0: C'est-à-dire que vous avez fait le parcours à pied avec 1000 pèlerins, c'est bien cela ?
3: Exactement, voilà. Mmh. En fait, l'idée, c'est de marcher sur les traces de Sainte Bernadette et voilà, et de prier la Vierge Marie tout au long du chemin, et notamment voilà, des prières et des chants dans la langue de Sainte Bernadette.
0: Voilà. Vous êtes issu d'une famille catholique, Victor ?
3: Tout à fait. Alors, moi, j'ai grandi dans la foi catholique. Et puis après, au fur et à mesure, voilà, je me suis aussi intéressé un peu à toutes les formes du rite, à la fois ordinaire et extraordinaire aussi en latin. Et voilà, j'ai grandi un peu, j'ai évolué comme ça dans ma jeune vie d'adulte ensuite aussi.
0: Et c'est la question que je posais tout à l'heure à Juliette. Lorsqu'on vit dans une famille catholique, il est possible qu'il y ait une remise en cause forcément de cette culture, parce que la foi... Ben, ça ne se transmet pas forcément. Hein. La foi, c'est personnel,
3: oui, tout à
0: c'est
3: fait,
0: intime.
3: Ouais.
0: Et on peut avoir des parents qui ont la foi et soi-même avoir plus de distance avec l'Église de Rome. Mais ça n'a pas été votre cas.
3: Non, effectivement. En fait, j'ai même eu cette soif d'approfondir ma foi et de faire mon propre chemin spirituel. Et voilà, de nourrir cette proximité avec le Christ. Et voilà, de comprendre qui j'étais et ce que je devais faire de ma vie, voilà. Et donc, ben voilà, j'ai continué de cheminer, même quand j'ai quitté le domicile familial pour les études, et voilà, jusqu'à aujourd'hui.
0: Et qu'est-ce que vous faites aujourd'hui, Victor ? Vous avez 25 ans, c'est la charnière. Je ne sais pas si vous avez terminé vos études, si vous êtes déjà dans la vie professionnelle.
3: Alors, j'ai terminé mes études, donc j'ai fait des études d'économie internationale à Sciences Po Bordeaux. Et maintenant, je viens de lancer une activité d'animation et musicale et un peu théâtrale de banquet, tout ça, autour de la culture gasconne. Donc je chante en gascon, je chante des chants un peu traditionnels et je fais de la musique médiévale, grosso modo.
0: Ah oui, donc c'est assez, effectivement, c'est d'abord assez original, forcément, mais c'est un chemin de vie. Est-ce que au quotidien, vous essayez, le pèlerin que vous êtes, de faire coïncider ces valeurs chrétiennes avec la vie que vous voulez mener?
3: Oui, tout à fait.
0: Et ça se traduit comment? Parce que la difficulté, parfois, souvent d'ailleurs, les catholiques sont... on leur pose cette question, on leur dit « Ah, tu es catholique, mais est-ce que ta vie est raccord avec cet engagement catholique ?»
3: Oui, tout à fait. Alors, évidemment, comme tout chrétien, je vais à la messe le dimanche, j'essaie de prier tous les jours, notamment avec le rosaire, et surtout aussi avec des amis, je participe à des pèlerinages, on organise
0: ça,
3: des...
0: Ça, c'est des rites, et je les comprends, mais ma question, vous avez bien compris, elle était différente, et j'allais dire, est-ce que vous essayez de vous comporter comme un saint? On est personne, n'a la sainteté,
3: mais
0: lorsqu'effectivement on a cet engagement... Est-ce que la vie est différente? Est-ce que on arrive à concilier? Notamment, parfois, la vie est dure professionnellement. Parfois, on reçoit des coups, mais parfois aussi, on en donne. Donc, comment le chrétien, le catholique, plus exactement, arrive à concilier ça? C'était ça le sens de ma question.
3: C'est difficile. C'est toujours, c'est un combat de tous les jours parce que, évidemment, personne n'est parfait. On a cet idéal-là de se rapprocher le plus possible du Christ. Et ça demande un effort de tous les instants, aussi d'aller vers les autres, d'essayer de comprendre et de se mettre au service des autres. Parfois on y arrive, parfois c'est plus compliqué, mais l'important c'est de cheminer et d'avancer ensemble. Et ce qui est très important pour le chrétien, c'est ce que j'essayais d'illustrer à l'instant, c'est que un chrétien, il n'est jamais vraiment tout seul. Et l'idée, c'est vraiment en fait d'avancer ensemble et de cheminer vers le Christ de telle sorte, parce que personne ne se retrouve seul face à ses problèmes et qu'on puisse aider les uns les autres. C'est vraiment très très important.
0: Je vous remercie, Victor. Il y a un verbe que vous avez beaucoup employé dans notre conversation, qui est pas un verbe si fréquent, en tout cas que la jeunesse n'emploie pas souvent. C'est cheminer, cheminer. Et effectivement, c'est un mot qu'on peut traduire, c'est avancer lentement, cheminer, c'est avancer aussi en progressant. Il y a peut-être cette idée de mettre du progrès dans « je chemine », donc d'une certaine manière, j'avance, mais en même temps que j'avance, j'apprends, je progresse. Alors construit. Je progresse, je construis, bien sûr, mais je progresse vers peut-être plus d'attention aux autres, plus de sainteté. N'allons pas jusque-là, mais en tout cas, peut-être plus d'écoute aussi, plus de compréhension, même si c'est tellement difficile de comprendre l'autre. On n'a jamais été dans un autre cerveau, et déjà avec le sien, on a parfois du mal. Donc, essayer de comprendre l'autre. Vaste programme, comme dit effectivement l'autre, précisément. Ben, je vous remercie, Victor.
3: Merci à vous.
0: Allez en paix, je vous donne l'absolution.
3: Merci bien, Pascal.
0: Bon, merci. Il est 17h18.
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0: Est-ce que vous cheminez, Olivier Guénec? J'ai l'impression que vous cheminez.
16: Ah, je chemine.
0: Qu'il y a
16: une
0: trajectoire intérieure.
16: Ouais, je suis assez content de mon cheminement pour l'instant. Ouais. Je suis assez content.
0: Est-ce qu'il y a un chemin qui s'est ouvert et quelque chose qui...
16: Dans quel domaine?
0: Je ne sais pas, c'est à vous de me le dire. Mais c'est assez joli d'ailleurs comme mot cheminer. Oui. Je chemine.

0: été. Il est baptisé, votre fils?
1: Oui, il est baptisé et confirmé.
0: Bon. Or, deux petites heures passées chez lui au printemps dernier, il n'avait jamais mis le nez dehors, en dehors de l'enceinte de Necker. Alors, évidemment, on vous pose la question parce qu'on veut savoir ce qu'a Octave.
1: Alors, Octave, en fait, il a une hernie de coupole. Une hernie de coupole, c'est en fait l'absence de diaphragme à la naissance. Donc, le diaphragme, ça ne dit rien à personne, mais en fait, c'est un organe très utile puisque ça sépare le thorax de l'abdomen. Donc, à partir du moment où vous n'avez pas de diaphragme, tous les organes de l'abdomen, le foie, l'estomac, les intestins, remontent dans le thorax. C'est mécanique. Et compriment les poumons et le cœur. Donc, ces enfants-là, il y a un long parcours. Il faut replacer un diaphragme artificiel. Il faut remettre les organes au bon endroit. Ça se passe le lendemain de leur naissance. Et normalement, c'est environ 3 mois d'hospitalisation. Nous avons eu beaucoup, beaucoup de complications avec Octave, beaucoup de problèmes, et on est toujours à Necker.
0: Bon, mais a priori, Octave va sortir un jour de Necker avec un diaphragme, si je comprends bien, artificiel,
1: oui.
0: Et il aura une vie...
1: Exactement.
0: Normale, si tant est qu'on puisse dire normale.
1: Plus ou moins normale, il a une scoliose déformante, il aura sûrement 6 ou 7 opérations, enfin voilà, c'est un long chemin, mais il a un développement neuropsychomoteur normal. Il est très drôle, voilà, il est sympa, il fait rire tout le monde, et ce petit garçon cumule en fait les complications. Et à chaque fois qu'on pense sortir, on ne sort pas.
0: Bon, il a pris à 2 ans, il y a une forme de prise de conscience sans doute de ce qui est sa vie déjà.
1: Je ne sais pas parce qu'en fait, il n'a jamais été à la maison. C'est très différent d'un enfant qui est déjà rentré et qui sait ce que c'est qu'une vie de famille. Pour lui, sa maison, c'est Necker, c'est les infirmières, les médecins, ses sœurs de temps en temps, mais c'est pas du tout. Et je pense qu'en fait, il en souffre moins qu'un enfant qui est hospitalisé plus tard. Parce que quand vous êtes hospitalisé à 6-7 ans, vous savez ce que c'est qu'avoir des copains, aller à l'école, une vie de famille. Lui, il ne connaît pas. Donc en fait, on projette sur lui, nous projetons sur lui la vie que l'on aimerait pour lui. Mais finalement, nous, on voit un petit garçon qui, en tout cas pour l'instant, parce qu'il a cet âge-là, est très heureux.
0: C'est-à-dire que si vous n'avez pas connu quelque chose, ça ne peut pas forcément vous manquer.
1: Exactement.
0: Mais vous avez parlé d'une des sœurs d'Octave. Il est dans une fratrie de plusieurs enfants.
1: Nous avons une aînée qui a 8 ans et Octave a une sœur jumelle.
0: Donc, qui elle est née sans souci particulier.
1: Oui, à peu près. Elle a été hospitalisée aussi à Necker pendant plusieurs semaines, mais elle va très bien.
0: Bon, il y a des interrogations forcément que les uns et les autres se posent. Tout ça avait été vu sans doute à l'échographie lorsque vous avez appris qu'il n'avait pas de diaphragme, bien évidemment. Je ne sais pas à quel stade de la grossesse le diagnostic est tombé.
1: 5 mois.
0: Et on vous a expliqué sans doute le cheminement qui se passerait avec ce diaphragme qui devrait être mis de manière artificiellement en place selon 3 mois. Vous étiez prévenu.
1: On était prévenu. Et voilà, on vous propose effectivement soit ce parcours ou un parcours d'IMG parce que c'est une pathologie qui rentre dans le cadre des IMG quand elles sont très graves, parce que là on était sur une hernie de coupole extrêmement grave qui a nécessité 2 opérations in utero. Donc avant de commencer sa vie, Octave avait déjà eu 2 opérations et c'était de pronostic très défavorable.
0: L'interruption médicale de grossesse, l'IMG, c'est important que vous le précisiez parce que vous auriez pu, lorsque vous avez appris que Octave souffrait d'une absence de diaphragme, vous auriez pu décider une IMG, une interruption médicale de grossesse, et le choix que vous avez fait, en famille peut-être, avec votre mari ou seul, je n'en sais rien, ça a été de garder cet enfant.
1: Oui, tout à fait. C'était vraiment un choix. On ne se voyait pas choisir entre nos 2 enfants. J'attendais des jumeaux, donc ça me paraissait évident. Pour moi, ça a été une évidence. Pour mon mari aussi, on a toujours été 100% d'accord.
0: Il n'y a même pas de discussion dans ces cas-là. C'est comme une évidence.
1: Exactement. Et donc après, le combat est long, beaucoup plus long que prévu, mais ça ne change rien à la conviction d'avoir fait le bon choix.
0: Mais alors, quand il sort comme cela pendant quelques heures, il y a une...

0: phase de préparation pour Octave? C'est un déplacement délicat pour lui ou c'est un déplacement sous contrôle?
1: C'est un déplacement sous contrôle. On avait quand même un médecin de Necker pour nous accompagner. Oui. C'est lui qui porte Octave d'ailleurs. Une ambulance, un peu de matériel et puis surtout on avait des motards de la préfecture de police pour pouvoir revenir à Necker en cas de problème très très rapidement, parce qu'en fait le problème de l'avenue du Pape c'est que on pouvait se retrouver totalement coincé pour plusieurs heures en certains lieux.
0: Et là la rencontre avec le Pape était organisée.
1: Alors elle est organisée.
0: C'était pas un hasard comme tout à l'heure.
1: Non. Alors c'était pas un hasard, mais ça s'est décidé la veille.
0: Mais alors comment ça s'est décidé? Comment c'est vous qui avez sollicité ou je ne sais qui des autorités religieuses?
1: Alors c'est même pas venu par les autorités religieuses. Je pense que l'histoire d'Octave a circulé parce que au diocèse, un peu partout. Vous savez, c'est des histoires dont tout le monde entend parler et puis au bout d'un moment, vous avez l'impression que Octave fait partie de votre vie parce qu'on vous en parle toutes les semaines. Et en fait, moi j'avais prévu d'aller à la messe, tout simplement. Et j'avais réservé mes places en zone C, vous voyez, pas très. Et j'avais demandé à Necker pour que quelqu'un, un médecin, m'accompagne le samedi. Et ils m'ont dit, bien sûr, c'est un projet personnel que vous voulez réaliser et nous allons vous aider. Et puis, en discutant avec eux, ils nous ont dit que cette sortie serait beaucoup trop longue. Parce qu'en fait, on commençait à circuler les informations qu'il fallait être là à 9h ou avant 11h et que ça allait durer jusqu'à 18h. Ce n'était pas possible. Donc, j'ai eu l'idée de positionner Octave sur le parcours de déambulation. Et là, c'était aussi un peu compliqué parce qu'on pouvait être coincé, les barrières, bon, voilà. Et puis, mais on avait quand même décidé de le faire. Et en fait, c'était le plan. Moi, j'étais très contente. Je trouvais que c'était déjà bien d'avoir des petits bracelets de la paroisse Notre-Dame-des-Champs, des paroissiens, pour être, voilà.
0: Et vous nous direz juste après la pause, oui. Vous nous direz juste après la pause, et pardonnez-moi, parce que les impératifs parfois de la publicité et du flash de 17h30 vous interrompt, mais c'est pour mieux vous écouter à 17h32 ou 17h33 après la pause. Merci d'être avec nous. Sophie, la mère d'Octave, nous raconte comment Octave a rencontré le Pape. À tout de suite.
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0: Il est 17h30, Émilie Dez.
18: Léon XIV a célébré tout à l'heure une messe en la cathédrale Saint-Étienne de Metz en présence d'Emmanuel Macron, le chef de l'État, qui a appelé l'Europe à retrouver le courage de ses pères fondateurs et à ne pas céder au repli et au retour des nationalismes. Le chef de l'État s'exprimait ce matin depuis le centre Robert Schuman à Metz. Léon XIV a appelé de son côté à sacrifier certaines positions pour le bien supérieur de la paix en Europe. Le pape a prôné la paix et l'amitié, a invoqué le nom de Dieu pour légitimer la violence ou l'oppression est une profanation de ce nom, avait déclaré un peu plus tôt le souverain pontife, mais c'est la dernière étape de la visite du pape en France. L'Union syndicale lycéenne appelle au blocage des lycées demain partout en France, le jour de mobilisation de la fonction publique. Jusqu'ici, ces blocages étaient concentrés en Île-de-France. Certains se sont accompagnés d'actes de vandalisme ou de tirs de mortiers d'artifice. En cas de violence et de blocage total, les forces de l'ordre interviendront, préviennent les ministres de l'Intérieur et de l'Éducation. Le Premier ministre dénonce une surenchère irresponsable alors que des élus insoumis appellent à étendre les blocages. Notez que le premier syndicat des enseignants annonce 40% de grévistes demain dans les écoles primaires. Les 5 Britanniques arrêtés après le projet d'attentat déjoué contre une base militaire en Angleterre ont été libérés sous caution. Cela ne veut pas dire que l'enquête est finie, précise le chef de la police antiterroriste. Le premier ministre britannique Andy Burnham a convoqué une réunion de crise. L'Iran nie toute implication. L'écrivain Tillyson Aurélien est de retour au Québec, soupçonné d'avoir eu recours à l'intelligence artificielle pour écrire son dernier roman. Il a interrompu sa tournée promotionnelle en France. La méga-fusée Starship d'Elon Musk a atteint l'orbite terrestre cet après-midi lors d'un vol test. C'est une première, un succès clé pour le développement de ce gigantesque lanceur, pensé pour envoyer des data centers dans l'espace et mener des voyages vers la Lune et vers Mars. Et puis, privé de Kylian Mbappé, les Bleus affrontent la Belgique. Ce soir, leur deuxième match en Ligue des Nations. Coup d'envoi de la rencontre à 20h45.
0: Merci Émilie Dez, il est 17h32 sur Europe 1.
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0: C'est une émission particulière parce que à la fois nous parlons de la visite papale, mais effectivement nous parlons de ces familles qui ont été bénies par le pape. On était tout à l'heure avec Marie Garance et avec sa mère Clotilde. Et là nous sommes avec Sophie, la mère d'Octave. Et Octave qui a été béni sur le parvis de Notre-Dame de Paris. Et la vie d'Octave est particulière puisqu'il est hospitalisé depuis sa naissance. Il est à Necker depuis près de 700 jours. Il est né sans diaphragme. A priori, un diaphragme artificiel peut remplacer le diaphragme naturel, mais il se trouve qu'il y a eu des complications qui n'étaient pas forcément imaginées, qu'aujourd'hui, il est toujours à Necker et vous nous direz dans combien de temps il pourra peut-être sortir. Mais nous étions en train d'évoquer cette rencontre avec le pape et je disais, cette rencontre n'était pas fortuite, elle a été organisée. Et je vous ai interrompu lorsque vous imaginiez être avec Octave sur la place de la Concorde, mais c'était sans doute un peu long. Voilà. Il y avait un peu trop de temps passé pour lui hors de Necker. Donc une autre solution a été mise en place et cette autre solution, vous allez nous la raconter.
1: L'autre solution, c'était la déambulation, effectivement. Et moi, j'étais très, très, très contente de cette solution. Je trouvais déjà ça merveilleux. Et puis le jeudi matin, donc la veille de l'arrivée du pape et de cette messe, enfin de ses vêpres à Notre-Dame, j'ai reçu un appel. On m'a dit, voilà... nous sommes les organisateurs de cette venue du pape et nous avons été très émus par votre histoire et tout le monde aimerait qu'Octave soit béni et nous avons cette possibilité éventuellement, parce que ça restait conditionnel, sur le parvis de Notre-Dame. Et franchement, j'ai cru que c'était une blague parce que j'ai tellement dit que je rêvais que mon fils soit béni par le pape que je ne pouvais pas rêver un lieu plus emblématique, plus extraordinaire que le parvis de Notre-Dame. Et donc voilà, et ça, tout ça s'est organisé très très vite toute la journée, et tout a été mis en place pour que Octave puisse sortir. Donc on était accompagné donc de motards de la préfecture, d'une ambulance de l'ordre de Malte, d'une voiture aussi de l'ordre de Malte, parce que j'avais tenu aussi à ce que quelques bénévoles puissent nous accompagner, ceux qui sont vraiment en train de prendre notre relais au quotidien. Puisque sans eux, c'est vraiment du H24, et on est content d'avoir de temps en temps un bénévole qui vous propose d'aller prendre un café pendant une demi-heure. Ça paraît rien, mais c'est beaucoup. Et on est arrivé donc sur le parvis de Notre-Dame, et normalement, ça aurait dû être un garde suisse qui présente mon fils au pape. Ça, c'était ce qui était prévu. Et deux minutes, parce qu'on les entend en fait prévenir le pape dans 10 minutes, pape dans 2 minutes. Et 2 minutes avant l'arrivée du pape, le garde suisse me dit « En fait, le pape va descendre et il va vous rencontrer. » Et donc là, on est à 2 minutes, donc vous n'avez pas le temps de réagir. Vous ne savez pas comment ça va se passer, vous avez oublié comment il fallait se présenter, comment il fallait faire, parce que vous n'êtes pas du tout préparé à ça. Et effectivement, le Saint-Père descend et il a cette première phrase « C'est toi, Octave ». Ce qui m'a profondément ému, parce que d'abord il l'a dit en français, et vraiment il s'est dirigé. Si vous regardez les images, il n'est pas du tout venu. Il est vraiment dirigé vers Octave. Et ça m'a beaucoup beaucoup ému. Il a béni Octave, il a pris son temps. Alors que moi, je me souviens dans ma tête, je me disais, il faut pas lui faire perdre son temps. On est en plus d'un programme qui m'impressionne chaque jour, parce que je serais bien incapable de faire le quart de la moitié de ce qu'il fait dans la journée. Et lui, en fait, fait en sorte que vous ralentissiez. Alors, c'est ça qui m'a le plus impressionné, c'est sa lenteur et sa douceur. Et comme chaque geste est lent, mais vous ralentissez vous-même, et ça devient un moment suspendu, parce qu'il prend son temps. Et en plus, il a ce regard, cette douceur avec mon fils, qui m'a vraiment beaucoup impressionné. Il nous a, voilà, il a serré la main de chaque personne qui était là. Et ensuite, il s'est tourné vers mon aînée, qui était présente, et qui était un peu sur le côté, parce qu'on lui avait dit, c'est pas ton jour, c'est le jour de ton frère, donc on t'emmène, mais il faut pas que tu bouges, faut pas que tu fasses de bruit. Et il s'est retourné vers elle était vraiment à un mètre, et il lui a dit, mais tu t'appelles comment? En français aussi. Et il a béni notre aînée, qui s'appelle Victoire. Et ça a été, en fait, une très grande joie, parce que pour la première fois depuis longtemps, ce week-end, à la maison, j'ai entendu beaucoup de « grâce à Octave, j'ai été bénie par le pape ». Et des « grâce à Octave », on n'en entend pas beaucoup à la maison. On entend plutôt des « à cause d'Octave, on ne peut pas partir en vacances, à cause d'Octave, on ne peut pas... » Et là, la maison a vraiment résonné de cette... Et donc, il m'a fait le plus beau des cadeaux, ce pape, parce que en plus, il m'a apporté beaucoup de joie à la maison.
0: Octave, donc il est à Necker en ce moment, il est 17h38 et il va passer une nouvelle nuit à Necker, mais il va donc subir une opération et il y aura donc ce diaphragme artificiel. Et à ce moment-là, il pourra sortir, mais c'est programmé quand?
1: La sortie, nous espérons qu'il soit avec nous à Noël. Et on a déjà dit ça 2 fois, donc voilà, ça serait, parce qu'on n'imagine pas un troisième Noël sans lui. Après,
0: mais combien d'enfants naissent sans diabète?
1: Alors, c'est 1 sur 3000.
0: Ah oui,
1: c'est quand même une malformation qui est rare, mais
0: oui,
1: qui n'est pas si rare que ça.
0: Mais pas si rare que
1: voilà,
0: ça,
1: exactement.
0: Quand même.
1: Mais évidemment, enfin voilà, ouais. Forcément...
0: Et on ne sait pas, il n'y a pas de raison pour lesquelles...
1: Aucune raison, c'est-à-dire que c'est vraiment le coup du sort.
0: Ouais.
1: Et c'est vrai que quand on vous annonce ça, vous vous dites, mais pourquoi moi? Et 2 ans plus tard, enfin, en tout cas j'espère qu'il va sortir pour ces 2 ans et quelques mois, vous vous dites, mais la chance que nous avons qu'il soit vivant. Parce que toute cette période passée à Necker vous transforme. Et vous êtes vraiment... Enfin, moi, je me souviens, quand on me l'a annoncé, je me suis dit, mais pourquoi nous? Pourquoi moi? Pourquoi cette malformation? Pourquoi ce... Et vous voyez, vous côtoyez tellement de cas compliqués. Vous côtoyez la mort, en fait. Et on a failli le perdre 10 fois. Et donc, aujourd'hui, on se dit, mais on a une chance. Et on remercie... Dieu pour ça, parce que c'est une chance d'avoir Octave.
0: L'hôpital Necker est à Paris, dans le 7e arrondissement, et c'est vrai qu'il n'y a que des enfants. En tout cas, c'est le spécial.
1: C'est plutôt spécialisé enfants, voilà, et plutôt enfants. Spécialisé enfants. Moi, j'appelle ça l'hôpital pour vraiment les cas très très graves.
0: Bien
1: c'est
0: sûr.
1: Un peu de la dernière chance. C'est celui qui est en France. Quand on a un problème à l'autre bout de la France, on vient à Necker.
0: Voilà. Et vous avez aussi la chance parce que vous êtes parisienne.
1: Oui.
0: Bien sûr, il y a des gens qui sont en train de nous écouter, qui
1: tout
0: vivent peut-être en dehors de Paris. Et qui n'ont pas la chance. Alors c'est là qu'on peut remercier bien sûr la qualité des hôpitaux français. C'est une médecine d'excellence.
1: C'est une médecine d'excellence.
0: Vraiment en équerre. On peut citer des professeurs. Il y a un professeur Vouet qui est chirurgie cardiaque. Le professeur Daniel Sidi. Il y avait le professeur Deloche. Ce sont des gens tout à fait exceptionnels. Et lorsqu'on est régulièrement à Necker. Et qu'on sort de Necker, on voit des gens qui sont des gens d'exception et qui travaillent dans des conditions vraiment les conditions qu'il faut bien sûr pour opérer. Mais dans la partie administrative, vous rentrez parfois dans des tout petits bureaux qui n'ont pas forcément été repeints depuis longtemps. Et vous voyez des hommes qui sont parmi les meilleurs du monde dans leur spécialité dans un bureau de quelques mètres carrés qui est moins bien parfois qu'un bureau dans n'importe quelle entreprise privée. C'est ça qui m'a frappé lorsque je suis allé régulièrement à Necker. Il est 17h41, vous allez rester avec nous. Et puis, d'abord, c'est un très joli prénom, Octave.
1: Oui, j'aime beaucoup ce prénom.
0: Ah oui, moi je suis d'accord avec vous. C'est un prénom magnifique pour un garçon. On marque une pause et on revient.
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0: Il est 17h43 et nous sommes avec Sophie, la mère d'Octave, donc qui a été bénie par le pape Léon XIV sur le parvis de Notre-Dame de Paris. Vous nous avez raconté la vie d'Octave, la vie future d'Octave, qui, on l'espère, sera à Noël. Bon, il y a quelque chose que je retiens quand même, évidemment, dans votre témoignage, c'est ces 5 mois, cette possibilité d'interruption qui vous est donnée. Et vous avez dit, avec votre mari, la question ne s'est jamais posée, et c'est là que la foi, forcément, la question de la foi, elle intervient.
1: Bien sûr.
0: Forcément, c'est tout que vous, vous avez... j'allais dire un engagement, c'est pas le bon mot d'ailleurs, mais vous avez la foi tout simplement.
1: Oui.
0: Et cette foi catholique, elle, elle est présente chaque jour dans votre vie.
1: C'est à ce moment-là où elle est la plus présente, finalement. C'est, voilà, pour moi, ce n'était même pas une question. Et quelques mois de bataille, alors ce qui devait être quelques mois, qui se transforme en années, mais vraiment, on ne change rien. C'est-à-dire que si on m'avait dit au départ, ça va durer 2 ans, j'aurais fait le même choix. Donc pour moi... On m'a déjà posé la question, est-ce que tu regrettes ? Je me suis dit, mais comment peut-on regretter d'avoir un enfant ?
0: Je ne sais pas qui a posé cette question, mais...
1: Un journaliste.
0: Je la trouve indélicate.
1: Exactement, parce qu'en fait, Octave, c'est une joie que vous n'imaginez pas, c'est un sourire. C'est, Octave, il nous accueille le matin, il est tellement heureux. Voilà, et c'est ça qui nous fait tenir, parce que souvent on nous demande comment on tient, et finalement on tient... parce que c'est Octave.
0: Et évidemment, tous les jours, vous y allez, ce qui fait que votre vie professionnelle est
1: totalement entre parenthèses.
0: Voilà, entre parenthèses, et peut-être celle de votre mari également.
1: C'est compliqué. Mais en fait, on a dû sortir, enfin, des sorties ont été prévues 7 fois, donc vous êtes toujours dans le provisoire. Chaque fois qu'il doit sortir, Octave a une complication très exactement 4 jours avant. Au point que maintenant, à Necker, ils nous disent vraiment, on ne vous donne plus de date.
0: Oui, mais alors, le diaphragme a été remplacé ?
1: Il a été remplacé déjà 3 fois, il a eu 3 occlusions, 1 sténose. Donc en fait, cet enfant a été opéré depuis sa naissance 7 fois.
0: Bah, écoutez,
1: avec un pronostic vital engagé à chaque fois. Donc, voilà.
0: Oui, mais ça va être un enfant résilient.
1: Nous espérons.
0: Ça va être un enfant qui aura appris à se battre dès la naissance. Et puis, il aura une trajectoire singulière, avec des parents en plus aimants. Et dans 10 ans, dans 15 ans, dans 20 ans, vous serez là à l'accompagner, peut-être sur les plateaux de télévision, je n'en sais rien, avec une trajectoire...
1: Je ne sais pas ce qu'il fera, mais moi je suis très fière en tout cas, et je le dis souvent, d'être sa maman. Parce que quand je vois son combat, j'ai une vraie fierté d'être la maman d'Octave.
0: Ben, je vais vous remercier vraiment parce qu'on a des témoignages. Vous avez dit à Necker, on est au contact de la mort. C'est vrai que lorsqu'on vit dans un hôpital comme vous le faites vous, on peut s'interroger sur ce qu'on doit faire dans la vie. Et finalement, les médecins disent cela de temps en temps. Il y a qu'un métier, c'est médecin.
1: Oui, oui. Oui, peut-être.
0: Il n'y a qu'un métier dans des familles de médecins, on dit ça. Il n'y a qu'un métier dans la vie. On n'est pas journaliste, on n'est pas homme d'affaires, on est médecin. Autrement, tout le reste est dérisoire.
1: Et en pédiatrie, il y a beaucoup de médecins et de professeurs qui eux-mêmes ont été hospitalisés quand ils étaient petits.
0: Ah bon ?
1: Ou qui ont un frère ou une sœur ou un membre de leur famille qui a été hospitalisé. On ne choisit pas la pédiatrie par hasard.
0: Bon, et à 62 ans, c'est trop tard pour devenir pédiatre. Bon, en tout cas, c'était un bonheur, vraiment, Sophie, c'était un bonheur. Et puis, alors comment on peut mettre en place de se revoir ? Peut-être qu'on pourrait se revoir quand Octave va sortir.
1: Je le dis
18: pour Alexandre.
0: Je le dis parce qu'on garde.
2: Prenons des nouvelles régulièrement.
0: Voilà, on garde le témoignage, Sophie, que vous venez de faire à l'instant. Et puis, à Noël. Je trouve que ça serait une bonne idée qu'on vous reçoive et puis que vous nous racontiez
1: merci beaucoup.
0: Ce parcours. Ben non, c'est nous qui vous remercions. Vraiment, c'est nous qui vous remercions. 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

0: Interprété par Eva Trezan devant le Papa Lourdes hier, elle incarne Bernadette Soubirous dans le spectacle Bernadette de Lourdes. Si vous nous rejoignez à l'instant, c'est une émission tout à fait étonnante que nous avons faite parce qu'elle est chargée d'émotions. On a reçu Sophie à l'instant, la mère d'Octave, mais avant cela, on avait reçu Clotilde Noël, qui est la mère de Marie Garance. Et Marie Garance a été prise dans les bras du pape avec une photo qui va faire le tour du monde et qui symbolise cette visite papale. C'est l'émouvante photo de Marie Garance, la fillette de 10 ans, polyhandicapée, qui était là dans ce studio tout à l'heure, bénie par le pape sur les Champs-Élysées. Et on a été avec Clotilde Noël, qui est la mère, mais qui n'est pas la mère biologique, qui a choisi avec son mari, après avoir eu 6 enfants elle-même, de se tourner vers des adoptions d'enfants qui sont handicapés, qui ont peut-être plus besoin que d'autres précisément d'aide, de secours, d'amour. Et Clotilde était dans notre studio tout à l'heure et elle a adopté Marie Garance, comme elle a également dans sa maison Frédéric Moïse et Pépa, qui sont eux porteurs de pathologies différentes. Donc c'est un chemin, un parcours tout à fait exceptionnel, et elle nous racontait son implication et sa joie. Et ce que je retiens de Marie, de Clotilde, c'est que elle n'a pas envie qu'on l'admire, elle n'a pas envie qu'on lui dise que vous faites est formidable, etc. Elle dit, je fais ces choses-là presque pour moi, pour mon bonheur, pour mon énergie, parce que j'ai envie de le faire. Et elle n'a pas envie qu'on lui dise qu'elle est une sainte ou qu'elle fait des choses extraordinaires. Mmh. Et ça nous interroge, forcément, mais comme tout ce week-end nous a interrogé sur ce que nous faisons aussi, nous, dans la vie, ce que nous faisons pour les autres. Et bien souvent, on est en dette, bien
1: on
0: évidemment.
1: On ne prend pas assez le temps pour les autres.
0: Bien évidemment. Mmh. Par exemple, qu'est-ce qu'a fait Olivier Guédec pour moi, au fond, depuis que je le connais?
1: Je ne sais pas, posez-lui la question.
0: Pas grand-chose. Il ne m'a pas apporté beaucoup d'attention depuis que je le connais. Pas non. Beaucoup.
2: Pas retirez beaucoup. Ce que vous dites.
0: Retirez. Il a apporté mon siège de temps en temps dans ce studio.
1: C'est moi qui l'apporte ce siège,
0: c'est
1: en plus.
0: Vous qui l'avez apporté.
2: Ça, c'est pas bien. Donc, ce que vous dites. Vous êtes la personne que je vois le plus depuis 8 ans. Non, c'est terrible.
0: Virginie
2: ce
0: est là. Bonjour Virginie. Ça sera peut-être notre dernier témoignage. Mais Virginie, vous appelez d'où, Virginie?
3: Alors, j'appelle à côté de Nancy, à Lunéville, près de Lunéville, près de Nancy.
0: Eh bien, vous étiez dans la région dans laquelle est le pape depuis ce matin. Il a dû repartir. Qu'est-ce que vous garderez comme image ou peut-être comme sensation après cette visite papale?
3: Alors, en fait, c'est plus par rapport à ma fille et à ma petite sœur, puisqu'en fait, j'ai une fille de 18 ans qui, normalement, est, comme je dis, toujours musulmane d'éducation. En fait, son papa est musulman, donc du coup, elle a toujours été élevée dans le domaine de musulman. Et donc, depuis 2 ans, elle est en école catholique privée. Et elle était toujours intéressée aux églises, elle a toujours été, mais elle s'interdisait du fait de sa religion. Et depuis qu'elle côtoie l'église catholique, en fait, elle a commencé à s'y intéresser beaucoup, jusqu'à en fait vouloir changer de religion. Et en fait, ma petite sœur lui a proposé d'être bénévole, puisque ma petite sœur habite sur Metz. Et elles ont été sélectionnées pour être bénévoles, donc elles y sont depuis ce matin 7h. Et en fait, quand elle a eu la confirmation qu'elle pouvait être bénévole, en fait, elle s'est dit c'est un signe. C'est comme si en fait on m'autorisait à m'ouvrir en fait à la religion chrétienne. Et voilà, c'était un signe pour elle. Et en fait, elle était toute heureuse. Elle a eu son petit package avec un chapelet qui a été béni par l'évêque de Metz. Elle a eu plein de petits cadeaux qui étaient super. Donc elle s'occupait de remettre les badges pour les personnes qui rentraient donc voir le pape. Et donc elle a pu voir Stéphane Bern. Elle était à 50 mètres du pape.
0: Si elle a vu Stéphane Bern, effectivement, je pense que ça c'est important pour.
3: Oui.
0: Mais vous avez parfaitement raison.
3: Mais le pire, c'est qu'en fait, quand elle était petite, je la forçais à regarder Secret d'Histoire. Alors, oui. Elle me disait qu'elle aimait bien, mais en fait, je pense qu'elle aimait pas du tout. Et quand elle l'a vu, elle m'a dit, j'ai une petite pensée pour toi. Mmh. Et donc, elle a également eu, comme elle m'a dit, un ice contact avec le président Macron.
0: Ice contact.
1: Ice contact.
0: Parce qu'elle est rentrée, là, votre fille?
3: Elle n'est pas encore rentrée, puisqu'en fait, elle a voulu, elle, c'était jusque 13h, mais elle a voulu, en fait, continuer l'expérience qui était vraiment formidable pour elle. Donc, elle est restée, elle fait du bénévolat plus, puisqu'elle y reste au moins jusque 20h et elle prend.
0: Mais avec le pape, est-ce qu'il y a eu un échange, un ice contact, comme vous dites, ou est-ce qu'il y a eu plus que cela?
3: Alors, il se trouvait à 50 mètres d'elle et effectivement, il y a eu un petit clin d'œil, un grand sourire. Donc, elle était toute contente et toute fière.
0: Et elle vous a appelé, elle a un téléphone portable, peut-être, votre fille,
3: oui,
0: et vous a raconté ça.
3: Elle a envoyé des vidéos. Et en fait, pour la petite histoire qui est rigolote, c'est que M. Macron et son épouse étaient assis sur deux sièges. Et quand Mme Macron s'est levée, en fait, elle s'est précipitée sur son siège pour se prendre en photo sur la place de Mme Brigitte Macron.
0: Ah,
3: donc, elle est toute heureuse, elle est très contente.
0: Elle s'appelle comment, votre fille?
3: Meïssa, M-E-I-T-R-E-M-A-2-F-A, Meïssa.
0: Et donc, elle a. Alors, est-ce qu'on peut dire qu'elle a changé de religion? Est-ce qu'on peut dire ça comme ça?
3: Oui, je pense qu'en fait, elle s'est rendue compte, comme je vous disais, qu'elle était musulmane d'éducation et que c'était quelque chose qui lui avait été inculqué. Et comme je vous dis, depuis toute petite, elle est fascinée par les églises, les cathédrales. Enfin, à chaque fois, dans chaque ville, on y va. Et là, en fait, de l'avoir mis dans le privé, et donc ils ont un enseignement catholique qui n'est pas obligatoire, elle s'est rendue compte qu'elle était intéressée. Et puis, de fil en aiguille, elle a eu la bénédiction aujourd'hui de se dire, c'était un appel aussi de peut-être Dieu qui me disait, je te confirme que tu peux venir vers nous.
0: Et le lycée. Vous êtes catholique vous-même, Virginie?
3: Alors, moi, je suis baptisée, oui, je suis catholique.
0: Donc, vous êtes la catholique et votre compagnon ou votre mari, je ne sais pas si
3: mon
0: vous êtes marié ou pas.
3: Mon ex-mari est musulman, oui.
0: Et alors, comment a-t-il accueilli cette nouvelle, votre ex-mari?
3: Alors, en fait, pour la petite histoire, elle ne le voit plus trop. Du coup, je pense que c'est ça aussi qui l'a aidé à se détacher de cette obligation d'être et de ne pas pouvoir choisir sa religion. Donc là, en fait, elle s'est bien, moi j'ai toujours laissé le choix, elle s'est rendue compte qu'effectivement, elle, comme je dis, elle était musulmane d'éducation, mais ce n'était pas forcément les valeurs qu'elle avait, elle. Et là, en fait, elle a vraiment choisi de se tourner vers le christianisme et la religion chrétienne par choix et non pas par obligation, quelque part.
0: Eh bien, écoutez, je vais vous remercier, Virginie.
3: Merci à vous. En fait, je vous écoute tous les jours. Vous êtes, comme je dis, en phase de décompression entre 16h
0: et 18h. C'est vrai. Et on ne dit pas trop, on dit pas trop de bêtises?
3: Ah non, en fait,
2: sas de décompression, c'est beau, hein, le terme.
0: Moi, c'est la première fois qu'on me traite de sas de décompression.
3: mais
0: finalement, c'est pas mal. Je suis une sorte de
2: sarède de décompression.
0: Ça va, on ne dit pas trop de bêtises, vous êtes contente?
3: Non, au contraire. Moi, je vous ai découvert il n'y a pas longtemps. Moi, je travaille sous conseillère à France Travail. Et en fait, j'aime bien tous les sujets que vous traitez. J'aime bien toutes les personnes qui participent. Et j'aime bien vous autorisez à dire tout haut ce que les autres pensent tout bas. Et vous n'avez pas peur de déranger. Vous dites vraiment ce que vous pensez, même quitte à ce que parfois ça fasse grincer des dents,
0: dans
3: n'importe quel domaine. Et franchement, on vous remercie parce qu'il n'y a pas beaucoup sur votre plateau de journalistes autant bien que vous et qui osent dire les choses sans avoir peur de se faire taper sur les doigts après.
0: Je vous bénis, Virginie. je vous bénis. Il est 17h56. Merci de votre gentillesse. Yes, c'est Pierre de Villeneuve dans une seconde. Merci à tous, c'était une très belle émission.
2: À demain.
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14: Bonsoir à tous. D'ici une heure, le pape Léon XIV nous quittera et nous serons orphelins. Orphelins d'une visite de 4 jours qui aura tout surpassé, qui aura soulevé une nation, qui aura redonné le sourire aux plus tristes, redonné le goût de vivre aux désespérés, encouragé les plus malades, fait taire les plus critiques à son égard et à l'endroit de ce qu'il représente. Le sourire bienveillant de ce pape que même le soleil a suivi sur tout son trajet. Ces 4 jours ont été une trace inoubliable dans notre France, à une époque pourtant bien difficile et indécise. Et pourtant, comme bien souvent dans des situations personnelles, quelques mots ont suffi pour que le monde ait la vie. Tel fut son slogan, sur mesure, pour cette France fracturée qui depuis trop longtemps s'attarde sur la mort au lieu de s'attarder sur la vie. Les signes que le Saint-Père a donnés aux malades, aux handicapés, aux porteurs de trisomie. Les discours sur la vie, sur ce qui est légal et sur ce qui est moral. On ne pouvait pas faire plus clair. Ces paroles, ces images vont-elles être suivies par nos dirigeants ? Rien n'est moins sûr, mais le message est passé et on va en parler dans cet Europe 1 Soir. 2 heures d'infos, de décryptage et de débat. 18h sur Europe 1.
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14: Au sommaire, une dernière messe avant le départ. À Metz, le pape Léon XIV loue l'importance de la réconciliation. Encore aujourd'hui, le Saint-Père a réaffirmé son engagement pour la vie. Une dernière célébration à laquelle le président Macron a finalement décidé de participer. Le point dès le début de ce journal. Des scènes de guérilla ce lundi devant plusieurs dizaines de lycées en Ile-de-France, notamment policiers et proviseurs blessés. Un blocage plus important doit avoir lieu demain. Et puis ce deuxième test ce soir pour Zinedine Zidane en Belgique, l'équipe de France joue son deuxième match en Ligue des Nations. La météo, la tendance. Bonsoir Marlène Duret.
15: Bonsoir Pierre. Un changement de temps s'amorce cette semaine avec notamment un épisode Cévenol et un bon passage pluvieux.
14: Deux invités politiques ce soir dans Europe 1 Soir. 18h15, Franck Alizio, député RN des Bouches-du-Rhône. 19h15, Jean-Christophe Fromentin, maire d'Hiver Droite de Neuilly-sur-Seine. Et puis une belle surprise à 19h45, la soprano Nathalie Dessay nous parlera de Francis Poulain, concert prévu dans le cadre du festival pour le compositeur.
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14: Le point d'orgue d'un voyage, que dis-je, d'une épopée papale de 4 jours en France. Une dernière messe en la cathédrale Saint-Étienne de Metz cet après-midi avant de repartir. On a assisté encore cet après-midi à l'effusion de joie de tous les participants à Metz. Reportage de Charles Bouchin.
16: Massé derrière les barrières sur 5 rangées, la foule acclame Léon XIV et au passage de la Papa Mobile, c'est l'explosion de joie. Au premier rang, Margot, 18 ans, est tout sourire.
17: On a attendu pendant des heures pour le voir et maintenant qu'on l'a vu, c'est plutôt émouvant parce que c'est le chef des catholiques et de le voir, c'est quelque chose de beau.
16: Les fidèles quittent ensuite les trottoirs pour se réunir devant l'écran géant et suivre la messe.
18: Le Seigneur soit avec vous.
16: Le pape a conquis les cœurs.
19: Je trouve qu'il a un sourire qui dégage de la sérénité, de la joie.
20: Il dégage le bonheur. Je trouve qu'on est impressionné par son passage, par ses mots.
16: Des mots qui touchent aussi Maxwell.
21: Le sens qu'il essaye de donner de la vie et ses messages de paix, de communion, de fraternité. Il veut vraiment qu'on désarme nos cœurs et que la haine ne soit plus.
16: Le pape quitte la cathédrale, applaudi par des milliers de personnes sur la place. La fin d'une après-midi inoubliable. Metz, Charles Bouchin, Europe 1.
14: 4 jours de visite de Paris à Metz, donc en passant par Lourdes. La venue de Léon XIV en France a été un immense succès, tant ce pape a suscité la ferveur autour de lui. Un bilan plus que positif. Bonsoir Jacques Serret.
22: Bonsoir Pierre, bonsoir à tous.
14: Bilan en total contraste avec Emmanuel Macron, qui semble n'avoir jamais su prendre conscience de l'ampleur de cet événement pour les Français.
22: Oui, lorsqu'il prononçait ces mots vendredi à l'Élysée.
1: Très Saint-Père, c'est pour la République française un grand honneur et aussi une grande joie que de vous accueillir aujourd'hui sur notre sol.
22: Emmanuel Macron ne s'imaginait certainement pas être bousculé par ce pape au visage doux et souriant.
3: Monsieur le Président, comme président de la République, prétendant se désintéresser de l'Église et des catholiques, manquerait à son devoir. Soyez assurés de ma fervente prière pour votre belle nation.
22: Une mise en garde appuyée le lendemain par la démonstration de force des catholiques place de la Concorde en l'absence du chef de l'État, avant une attaque puissante du pape à Lourdes contre la loi sur l'euthanasie et le suicide assisté.
3: Il est impossible de considérer comme normal de donner la mort. Ce qui est légal n'est pas nécessairement moral.
22: Emmanuel Macron tente alors de faire bonne figure.
1: Très Saint-Père, vous avez senti, je l'espère, une nation fervente, unie et heureuse. Et je vous en remercie infiniment.
22: Et décide finalement de se rendre à la dernière messe du programme de Léon XIV en France.
14: Merci Jacques Serret. Bien sûr, on en reparlera de ces 4 jours de visite du pape dans cette Europe 1 soir. Il est 18h04, une image sidérante tout à l'heure, celle de Bali Bagayoko dansant devant un blocus de lycée dans sa ville, acclamé par la population. On y voit le maire de Saint-Denis gesticuler devant une poubelle publique en feu. Des images de ce type, il y en a eu d'autres aujourd'hui, accompagnées de graves violences devant certains établissements de Nanterre, de Lille. Des centaines d'élèves ont bloqué leurs établissements scolaires ce matin. Bonsoir Jean-Baptiste Martin.
18: Bonsoir Pierre, bonsoir à tous.
14: Des affrontements avec les forces de l'ordre ont éclaté, faisant de nombreux blessés côté policier.
18: Oui, des tirs de mortier visant les forces de l'ordre à Nanterre, des jets de projectiles sur le commissariat de Saint-Denis, scène de guérilla ce matin devant plusieurs dizaines de lycées, notamment en Île-de-France, et ce lourd bilan, au moins 7 policiers blessés, comme le confirme Yvan Assioma, responsable Île-de-France du syndicat Alliance.
23: En Seine-Saint-Denis, le policier qui a été blessé, c'est par un tir de mortier blessé à la main. Il y en a eu sur les Hauts-de-Seine. Il y en a eu en Seine-et-Marne.
18: Deux proviseurs ont également été transportés à l'hôpital, dont l'un après avoir été frappé à la tête par un élève. Des débordements violents que condamne le syndicaliste.
23: Nous, ce qu'on déplore, c'est qu'encore une fois, les policiers sont victimes d'une part d'un affrontement d'une partie de cette jeune population qui vient sans doute simplement pour s'en prendre aux policiers. Et puis d'autre part, nos policiers sont encore une fois victimes des propos qui sont communiqués par certains, comme ce leader de la France insoumise, via les réseaux sociaux.
18: Et pour cause, après ces débordements, Jean-Luc Mélenchon a accusé les policiers d'avoir provoqué ces violences. Il enjoint les élèves à poursuivre le mouvement. Un appel national à bloquer les lycées partout en France demain matin circule sur les réseaux sociaux.
14: Merci Jean-Baptiste Marty. À quoi faut-il s'attendre demain? Justement, jour de mobilisation, le premier syndicat des enseignants annonce 40% de grévistes dans les écoles primaires. Côté transport, le trafic sera normal dans les métros, RER parisiens. Peu de perturbations attendues à la SNCF. Seul Sudrail a déposé un préavis de grève. Marine Le Pen salue une victoire historique et une étape majeure. Le RN va pouvoir former un groupe parlementaire au Sénat. Le parti de Marine Le Pen et ses alliés UDR ont acquis au moins 15 sièges au sénatorial. Un élu insoumis a également remporté un siège. La droite et le centre conservent la majorité. Jordan Bardella dément. Il évoque des faux grossiers. Marine Le Pen dénonce une barbouzerie. Réaction à Mediapart qui estime que le président du RN a tenu des propos antisémites dans plusieurs conversations datant de 2013. Il avait alors entre 17 et 18 ans. Le Premier ministre britannique Andy Burnham annonce convoquer une réunion de crise après le projet d'attentat déjoué contre une base militaire en Angleterre. 5 Britanniques âgés d'une vingtaine d'années avaient été interrogés par la police antiterroriste. Ils ont finalement été libérés sous caution. L'Iran nie toute implication. Le foot avec l'équipe de France qui joue ce soir en Belgique son deuxième match en Ligue des Champions, en Ligue des Nations plutôt. Les Bleus de Zidane affrontent les Diables Rouges à Bruxelles. Coup d'envoi 20h45 au stade de Baudouin. 3 jours après leur succès 1-0 en Turquie, les Français vont tenter de poursuivre leur lancée, mais ils devront bien sûr se passer de Kylian Mbappé qui a quitté le rassemblement blessé. La star souffre au genou gauche et est rentrée à Madrid pour se soigner. Bonsoir Cyril de la Morinerie.
24: Bonsoir Pierre, bonsoir à tous.
14: Conséquence, Zinedine Zidane va devoir modifier son animation offensive et confier les clés de l'attaque à Ousmane Dembélé.
18: Oui, privé de Kylian Mbappé, Zinedine Zidane pourrait s'appuyer sur son autre grande star, Ousmane Dembélé. Le ballon d'or, auteur de 6 buts avec les Bleus lors de la dernière Coupe du Monde, a des capacités hors du commun, souligne le nouveau sélectionneur.
0: Il a une débauche d'énergie incroyable. Et au fil du match, en fait, c'est comme si ça va, quoi. Il peut jouer 90 minutes facilement, quoi.
18: En Turquie, après la sortie sur blessure de Kylian Mbappé, Ousmane Dembélé est devenu le 136e joueur de l'histoire à porter le brassard de capitaine. Pour Zinedine Zidane, l'attaquant aux 63 sélections avec les Bleus est aussi un vrai leader de vestiaire.
0: Avec son nombre de sélections, son expérience, ce qu'il a fait, ce qu'il est en train de faire, c'est un bon gars, enfin, il est toujours là pour les autres, donc voilà, il n'y a pas de... Et pas de souci, il faut profiter de son expérience.
18: Mais face à la Belgique, quart de finaliste de la dernière Coupe du Monde, Zinedine Zidane annonce qu'il va faire des changements. Des surprises sont donc possibles. Si Ousmane Dembélé n'est pas titularisé, Désiré Doué pourrait le remplacer en attaque et le brassard de capitaine confié à Adrien Rabiot.
14: Merci Cyril de la Morinerie, la Bourse.
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14: Avec le CAC 40 qui reste en phase de consolidation stable, plus 0,01%, 8078 points, ce qui préoccupe le marché, la remontée des cours du pétrole et des taux obligataires. Parmi les valeurs aujourd'hui, plus 1,53 pour Essilor, plus 0,82 pour L'Oréal, moins 1,05 pour BNP, moins 1,48 pour Capgemini. Le CAC 40 stable, plus 0,01%, 8078 points.
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14: Marlène Duré, un épisode Cévenol se met en place à partir de demain.
15: Effectivement, ce sera le coup d'envoi. Entre demain après-midi et jeudi soir, de bonnes pluies vont effectivement se déverser au même endroit, bloquées par le relief des Cévennes. Et elles vont être sans doute assez importantes puisque les pluies ne seront pas absorbées par les sols. Et donc, il y a un risque de ruissellement et d'inondation autour des Cévennes. Il faudra surveiller ça. Les pluies vont commencer en fait à se renforcer dans l'après-midi côté Roussillon. Et puis, elles peuvent s'accompagner d'orages. Dans le prolongement du Marin, on a aussi ce vent d'autan qui pourra atteindre les 80 km à l'heure en rafale. Sur le reste du pays, un temps généralement sec avec plus ou moins de nuages. Quelques averses orageuses, sans doute anecdotiques, sont attendues en milieu de matinée du côté de l'Anjou, du Maine, de la Basse-Normandie. L'après-midi, un petit risque d'averse aussi qui va concerner une zone entre le Val-de-Loire et l'ouest du Massif central, avant l'arrivée en soirée d'une perturbation pluvieuse par le Finistère. Et c'est elle qui offrira un bon arrosage sur l'ensemble du pays entre mercredi et jeudi. Les températures restent élevées malgré la présence des nuages demain et donc l'après-midi il fera généralement 25 à 30 degrés. Et oui, 25 au Havre et à Dinan, 26 à Perpignan, 28 à Lille, 29 degrés à Paris, Bourges, Strasbourg, Lyon, Limoges, Marseille, Ajaccio, 30 degrés à Montauban et même jusqu'à 31 du côté de Bordeaux.
14: Merci Marlène Duré. Dans un instant, première invitée politique d'Europe 1 Soir, le député RN des Bouches-du-Rhône, Franck Alizio. À tout de suite.
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14: 18h14, dernière messe du déplacement de Léon XIV en France. Le Saint-Père a quitté la cathédrale Saint-Étienne. Emmanuel Macron a assisté à cette célébration. Le chef de l'État a appelé l'Europe ce matin à retrouver le courage de ses pères fondateurs. Léon XIV, de son côté, a appelé à sacrifier certaines positions pour le bien supérieur de la paix en Europe. Invoquer le nom de Dieu pour légitimer la violence ou l'oppression est une profanation de ce nom, a déclaré un peu plus tôt le souverain pontife. L'Union syndicale lycéenne appelle au blocage des lycées demain partout en France, le jour de la mobilisation de la fonction publique. Jusqu'ici, ces blocages étaient concentrés en Île-de-France. Certains sont accompagnés d'actes de vandalisme et de tirs de mortier. À l'instant, Laurent Nunes affirme que LFI incite a bloqué. 180 établissements sont concernés. Les 5 Britanniques arrêtés après le projet d'attentat déjoué contre une base militaire en Angleterre ont été libérés sous caution. Cela ne veut pas dire que l'enquête est finie, précise le chef britannique de la police antiterroriste. L'écrivain Tellison Aurélien est de retour au Québec, soupçonné d'avoir eu recours à l'IA pour écrire son dernier roman. Il a interrompu sa tournée promotionnelle en France. Et puis privé de Kylian Mbappé, les Bleus affrontent la Belgique ce soir, leur deuxième match en Ligue des Nations. Coup d'envoi de la rencontre tout à l'heure à 20h45.
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14: Et pour m'accompagner jusqu'à 19h, Eric Tagner, bonsoir.
11: Bonsoir Pierre de Villeneuve.
14: Directeur de la rédaction de Frontières. Bonsoir Georges Fenech.
11: Bonsoir Pierre.
14: Et nous accueillons Franck Elizio, bonsoir.
11: Bonsoir.
14: Député RN des Bouches-du-Rhône. Monsieur Bardella a démenti les allégations de Mediapart sur ses écrits ou ses conversations qu'il aurait eues quand il avait 17-18 ans. Comment est-ce que vous avez réagi vous-même, Franck Alizio, quand vous avez appris ça de la part, je le rappelle, de Mediapart ?
12: Que la saison des boules puantes est ouverte. Mais vous savez, la saison des boules puantes est plus souvent ouverte pour nous que pour les autres. Et quand je dis nous, c'est au sens large. Tous ceux qui sont ni de gauche ni d'extrême gauche, tous ceux qui ne sont pas les amis des amis de Mediapart, qui est et qui restera une officine d'extrême gauche qui fait de la politique et pas du journalisme. Et je connais Jordan depuis maintenant 10 ans. Vous savez, quand vous connaissez quelqu'un depuis 10 ans, vous passez du temps avec lui.
14: Donc vous le connaissez évidemment depuis qu'il a 20 ans, à peu près.
12: C'est ça, oui, depuis 2017-2018. Ben voilà, donc, la question ne se pose pas. Enfin, c'est évidemment des faux grossiers, des bobards. Et tous ceux qui connaissent Jordan, c'est que ça n'a aucune, voilà, c'est ça, des opérations politiques visant à nous déstabiliser, à le déstabiliser. Je pense que les délires de Mediapart ne convainc personne à part ceux qui lisent Mediapart et à part ceux qui votent Mélenchon.
14: Justement, il y a beaucoup de personnes qui ont réagi, et notamment le CRIF qui a dit que la tentative de dédiabolisation du RN avait ses limites. Qu'est-ce que vous pensez de cette réaction ?
12: Je suis surpris et déçu de la part du CRIF national. C'est pas la première fois que le CRIF national, à un discours, à des déclarations politiquement correctes et penchant très à gauche et restant sur des vieux réflexes, ce que n'ont pas d'ailleurs, ce que n'ont pas nos compatriotes juifs français d'ailleurs, qui qui ont compris,
14: en fait, une différence qui ont compris, entre la communauté juive et ceux qui les représentent.
12: Évidemment, par définition, le CRIF, c'est une l'émanation.
14: Non, mais ça voudrait dire peut-être qu'ils sont pas forcément bien représentés, ce que vous dites.
12: Ah, mais le CRIF est élu par des associations elles-mêmes qui ne représentent pas. Il n'y a pas de vote démocratique, vous savez, c'est pas toute la communauté juive qui vote pour les représentants du CRIF. Donc le CRIF,
14: mais qu'est-ce que vous dites à Jonathan Arki ce soir? Vous dites vous avez réagi un peu vite. Qu'est-ce que vous lui dites?
12: Qu'il a réagi très vite. Je suis à la fois déçu, parce que quand on est un responsable public, on prend le temps. Je suis déçu et je suis étonné que l'on rentre dans cette polémique si vite, cette polémique qui, franchement, enfin, on le sent très bien et nous abonde, n'a aucun sens, aucun fondement, et je n'ai pas entendu aucun d'amis, encore une fois, de Marseillais, de Provence, de compatriotes juifs, tout de suite en pensant la même chose. Je pense que c'est une sortie médiatique qu'ils auraient pu s'éviter et qui n'est pas du tout représentative de ce que peut penser la communauté juive dans son ensemble au moment où on parle.
0: Oui, le pape n'est pas encore parti véritablement, que déjà on se retrouve plein pied dans des histoires de ce niveau-là, quoi, qui n'honore pas la politique, qui fait diversion en réalité, et qui sont des coups en dessous de la ceinture. Mais quand on a fait de la politique, ça a été mon cas aussi, on sait ce que pensent les électeurs. Plus vous en faites, et plus ça retombe contre ceux qui en sont initiative. Donc je ne pense pas que ça aura le moindre impact sur l'électorat qui est celui de Jordan Bardella.
14: Éric Tegner.
1: J'ai une question pour Franck Alizio. Alors, on sait que Mediapart, effectivement, est d'une certaine façon très orienté. J'imagine d'ailleurs que ça fait des mois qu'ils ont cette enquête qui est prête. L'objectif, c'était que ça sorte comme d'autres enquêtes après la décision du 7 juillet, qui aurait pu voir finalement...

0: régler leurs comptes. Franck Alizio.
1: Que l'on soit en politique ou ailleurs, comment dire, nulle part il y a un monde merveilleux où tout le monde s'aime et où tout le monde est gentil. Donc la nature humaine est la même de partout. Il y a des gens corrects, d'autres un petit peu moins. Mais je ne crois typiquement sur cette affaire, comment dire, c'est évidemment une construction de Mediapart et pas du tout l'interne. Donc qu'il peut avoir quelques petites phrases ici ou là, mais ça n'a rien à voir avec des attaques comme ça qui sont ignominieuses, qui s'attaquent à la personne de Jordan Bardella et qui, pour le coup, viennent encore une fois d'adversaires politiques caractérisés et affichés.
2: Franck Alizio, à l'instant, le ministre de l'Intérieur, Laurent Nunez, a pris la parole pour donner des chiffres. 180 établissements ont été concernés aujourd'hui. Il y a eu 164 interpellations. Je parle des blocus des lycées qui ont tourné à des scènes de violence. Il y a des proviseurs, il y a des policiers qui ont été blessés. Laurent Nunez, à l'instant, implique LFI en disant que LFI est directement impliqué. Quelle est votre réaction ?
1: Une fois n'est pas coutume, je pense que le ministre de l'Intérieur a raison de cibler la cause, l'origine. Évidemment, c'est politique. Évidemment que c'est complètement politique cette affaire. Pas les lycéens qui se sont réveillés sur leurs conditions de travail, la condition de travail du personnel, des professeurs. C'est évidemment politique. C'est évidemment manipulé par LFI, par, on l'a vu, hein, par des députés LFI. Il y a quoi, 3 ans de ça, et Monsieur Boyard théorisait ça avec le blocus challenge. Vous vous souvenez ? Il disait voilà, on fait de la gîte propre. On fait de la com avec ça, on fout le bordel, et après pour qu'on puisse les médias puissent nous reprendre, et quand les médias nous ont repris, et bien après on fait l'actualité, on couvre toute l'actualité, et donc ben on fait notre propre petite campagne, c'est tout, mais c'est totalement politique, et ça fait partie de la bordélisation qu'ils mettent en place durant cette campagne présidentielle, et pour au fond. Encore une fois, ma conviction profonde, c'est que M. Mélenchon et surtout sa base, et surtout les fanatiques extrémisés autour de lui, ne veulent pas du pouvoir. Et ils veulent bousiller la France, ils veulent bordéliser la France. C'est ça le but. C'est pas du tout. Et il finira par se faire dépasser d'ailleurs. Comme tous les extrémistes, comme à chaque fois la gauche et l'extrême gauche, il se fera déborder par sa base.
2: Alors, et le maire de LFI, de Saint-Denis, je vais y arriver, Monsieur Bagayoko était devant un lycée tout à l'heure. Voilà ce qu'il disait.
3: Le Premier ministre a une attitude irresponsable. Qu'il vienne ici à ce moment-là. C'est pas tout d'avoir des grands mots en fait devant les médias. Qu'il vienne ici, puisque d'ailleurs les lycéens l'ont invité. Et je suis prêt en tant que maire de l'accueillir. Parce qu'il n'a qu'à observer la situation de la promesse républicaine ici dans les quartiers populaires. Elle est aujourd'hui uniquement, c'est un souvenir. Ici, ce sont des jeunes qui sont parfaitement conscientisés et n'ont pas besoin d'être instrumentalisés. En revanche, ce sont des jeunes lycéens. Et nous sommes là aussi pour leur dire attention. Ne vous mettez pas en danger. Prenez pas des risques inconsidérés. Si ces jeunes veulent répondre à la police nationale, ils peuvent le faire. La seule chose pour laquelle ils ne le font pas, c'est qu'il y a le respect entre nous. Vous voyez ce que je veux dire ? Ça change tout. Donc j'invite vraiment tous celles et ceux qui se disent être les porteurs de la République, d'être respectueux à l'égard du message qui est envoyé.
2: Voilà, donc le discours de Bali Bagayoko tout à l'heure devant un lycée à Saint-Denis, Eric Tegner, alors que vos équipes l'ont croisé dans d'autres conditions, on va dire.
0: Oui, exactement. C'est-à-dire que ça donnera une idée un peu de la violence. Moi, mes équipes, donc Guillaume Fouteau et Charles Régaud, sont rendus à midi pour couvrir effectivement cette manifestation. Ils ont été violentés par les près de 200 jeunes qui étaient sur place. Hein, pour vous dire, ils ont dû finir par être exfiltrés par la police. Je me suis retrouvé avec deux de mes journalistes donc qui ont été, pour certains, frappés, hein, frappés dans le dos, frappés également sur les jambes, frappés également à la clavicule. Et Monsieur Bali Bagayoko était présent à ce rassemblement-là, qui était totalement toléré.
2: Devant un feu de poubelle.
0: Devant un feu de poubelle, où d'ailleurs, on a pu voir aussi d'autres vidéos où Bali Bagayoko a l'air de finalement participer d'une certaine façon à ce qui se passait à ce moment-là. Et moi, je trouve ça très grave. Et j'ai vu à ce moment-là, lorsque mes journalistes ont été agressés, Monsieur Anas Kazib, qui est le représentant de Révolution Permanente, Révolution Permanente qui est représentée par deux de ses élus au sein du conseil municipal de Bali Bagayoko, notamment avec Elsa Marcel, qui revendiquait en fait cette agression. Donc on est dans quelque chose de totalement débridé. Et moi, c'est ma question pour vous, Franck Alizio. On a vu également Edouce Diaz, c'est une vidéo que Frontière a publiée ce matin, hier, se faire bousculer par une ancienne élue ELV. Je n'ai pas entendu le gouvernement finalement condamner cette agression. Est-ce que ça ne vous scandalise pas à un moment que la violence soit tolérée à gauche ?
1: Évidemment. Ce qu'on voit là, comme on le voit depuis des années maintenant avec LFI, c'est un ensauvagement de la vie politique, un ensauvagement de l'espace.

0: politique, de la vie publique et une extrémisation de la gauche. Et on a l'impression, enfin, Marine Le Pen nous le dit souvent en privé, elle l'a déjà dit en public, si à un moment donné il n'y a pas un véritable pouvoir politique, ouais, qui arrête ces gens-là, qui leur dit stop, qui les arrête dans le sens qui met de l'ordre public, qui met de l'autorité en face, ils ne s'arrêteront pas.
1: Il faut un choc d'autorité.
0: Oui, un choc d'autorité. Et puis regardons aujourd'hui, parce qu'il faut pas non plus, faut prendre la mesure de la gravité de la situation. Certes, il y a d'un côté un bloc national autour de Marine Le Pen. Alors Marine Le Pen est très forte dans les sondages à 35-36%. Si on part du principe que les électeurs de aujourd'hui testé de Monsieur Zemmour, Monsieur Retailleau, sont pas très loin de nous, ça fait un bloc à plus de 40%. Mais attention, de l'autre côté, il y a un bloc de gauche qui est à 40% également. Et alors on va me dire, oui, mais là-dedans, il y a de la gauche modérée. Oui, mais elle est complètement cannibalisée par l'extrême gauche. Voilà.
1: Les combinards. Jean-Luc Mélenchon avait appelé les socialistes les combinards, qui finissent par se relier à la France Insoumise.
0: Et on l'a vu à la dissolution. On l'a vu lors de la dissolution. La gauche n'arrêtera jamais l'extrême gauche. Donc à partir de là, vous avez deux blocs. Et c'est le moment de prendre nos responsabilités, que les Français, que nous, de prendre collectivement nos responsabilités, parce qu'il faut arrêter ces gens-là. Ils sont dangereux, dangereux pour le pays, dangereux pour les Français.
1: 18h26, on marque une pause. Franck Alizio est l'invité politique d'Europe 1 Soir. À tout de suite.
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1: 18h30, bonsoir Mélanie.
22: Bonsoir Pierre, bonsoir à tous. Le pape est en route vers l'aéroport de Metz. Léon XIV vient d'achever sa visite de 4 jours en France par une grande messe célébrée dans la cathédrale Saint-Étienne en présence d'Emmanuel Macron. Selon le Vatican, 35 000 personnes étaient réunies aujourd'hui dans la préfecture de Moselle pour honorer le souverain pontife qui a notamment déambulé en papa mobile dans les rues de la ville. 180 établissements bloqués aujourd'hui, chiffre dévoilé ce soir par le ministre de l'Intérieur. Des blocages de lycées sont en cours depuis la semaine dernière, principalement en région parisienne. Les débordements se multiplient, 164 interpellations à ce stade. Ce n'est pas une contestation habituelle, mais des violences urbaines, assure ce soir Laurent Nunez. Il s'était déclaré il y a deux mois, l'incendie de Somos, officiellement déclaré éteint ce soir par les autorités. 42 000 hectares sont partis en fumée en Gironde. C'est le feu le plus important jamais observé en France depuis 1949. Plus de 220 000 personnes avaient été évacuées de leur logement au cœur de l'été. Une réunion de crise convoquée aujourd'hui par le Premier ministre britannique Andy Burnham au lendemain d'un projet d'attaque déjoué contre une base militaire du sud-ouest de l'Angleterre. Les cinq hommes interpellés dans la nuit de samedi à dimanche près du site visé sont libérés sous caution ce soir. La piste iranienne est explorée par la police antiterroriste. Téhéran dément toute implication.
1: Merci Maël Hassani, à tout à l'heure pour l'actualité.
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1: Toujours avec Éric Tegner et Georges Fenech pour évoquer l'actualité en compagnie de Franck Alizio, député RN des Bouches-du-Rhône. En effet, le ministre de l'Intérieur, Laurent Nunez, a pris la parole pour dénoncer ces manifestations, blocages aux abords de lycées de France qui ne sont pas, dit-il, des mouvements de contestation très habituels, mais qui s'apparentent à des violences urbaines. 164 interpellations, 180 établissements étaient concernés par ce mouvement qui continue, je le rappelle, demain. L'actualité aussi, c'est le Sénat, Franck Alizio. Qu'est-ce que ça fait pour le RN déjà d'arriver dans cette grande maison qu'est le Sénat, c'est-à-dire pour la première fois des élus Rassemblement National sont les représentants du Seigle et de la Châtaigne?
0: Oh ben déjà, comment dire, pour paraphraser Lionel Jospin, c'est la fin d'une anomalie démocratique, puisque vous aviez 13 millions de Français qui n'étaient pas représentés du tout dans la Chambre haute. C'est que la Chambre haute représente les élus, mais non, il y a des dizaines de milliers d'élus du Rassemblement National. Donc il n'était pas normal que le Rassemblement National n'ait pas un groupe. Un groupe, ça donne des moyens, ça donne plus de temps de parole, ça donne plus de moyens, comment dire, en législatif, en termes de parlementaires. Donc c'est une bonne chose d'avoir un groupe qui n'est pas, nous espérions, enfin le grand débat des commentateurs, c'était vont-ils avoir un groupe. Donc on nous situait entre 9 et 11 sénateurs. Nous sommes à 15 sénateurs. Mmh. Donc, comment dire, c'est une victoire très large. C'est
24: 12 plus 3, hein.
0: 12 plus 3, exactement.
24: Bon, 12 RN,
0: 12 RN, 3
1: UDR. UDR de, voilà, du groupe de
0: Monsieur Ciotti. C'est un groupe RN-UDR. Donc, c'est une, voilà, c'est un, bah, pour prendre l'exemple de chez moi, dans les Bouches-du-Rhône, c'est un séisme. On arrive derrière la gauche, mais qui a malheureusement gagné Marseille et d'autres grandes villes du département. Nous arrivons derrière la gauche, nous arrivons devant Renaud Muselier, devant les LR macronistes. Je rappelle que Renaud Muselier est le sénateur le moins bien élu de cette élection, alors qu'il est président de région en fonction, patron du parti présidentiel dans le département et dans la région. Deux sénateurs Rassemblement National dans les Bouches-du-Rhône, ça n'était jamais arrivé. Évidemment, c'est un signe politique très positif parce que c'est aussi une victoire, évidemment, vous l'avez compris, politique de Marine Le Pen qui annonce de belles choses pour les prochaines élections nationales, présidentielles et législatives et pour les élections locales de l'année suivante, départementales et régionales.
25: On vous avait reçu sur ce plateau lors des élections municipales parce qu'effectivement, à ce moment-là, vous vouliez construire une forme d'union des droites, etc. Et vous étiez notamment réjoui du ralliement de Stéphane Ravier. Est-ce que vous regrettez que Stéphane Ravier, qui est élu, que vous connaissez bien depuis des années comme sénateur de Marseille, qui est très identifié, qui s'est battu sur le terrain, ait été battu dans la mesure où le Rassemblement National n'a finalement proposé un candidat contre lui, alors qu'il vous avait soutenu lors des dernières élections municipales.
0: Ça a toujours été entendu comme ça entre Stéphane Ravier et nous. Il était, comment dire, s'il s'est retiré au municipal, c'est parce qu'il pensait qu'il avait, il avait raison de le penser, nous le pensions aussi, qu'il y avait une véritable occasion historique de battre la gauche et d'avoir une belle victoire du camp national à Marseille. Ça a failli être le cas, 40%, c'est historique. Il n'y aurait jamais eu ces 40% si nous étions partis divisés. Il était en revanche entendu, et en contrepartie, il y avait eu des amis de Stéphane Ravier sur ma liste, qui d'ailleurs aujourd'hui sont élus. Donc il y a eu.
25: Mais là, il est plus sénateur.
0: Si. Le dit municipal était sur. Stéphane Ravier se retire et nous prenons certains de ses amis sur notre liste. En revanche, sur les sénatoriales, chacun partait sur ses couleurs et il partait en sénateur indépendant. Ça a toujours été entendu comme ça. Il n'a jamais été question que l'on fasse liste commune.
25: Stéphane Ravier a perdu. Je parlais pas d'un deal. Je parle de cette logique du nom des droites. On se dit un sénateur courageux, engagé.
0: A quitté le RN en 2022. Par définition, il n'est pas RN. Il fallait qu'il y ait une liste RN-UDR. Il n'est ni RN ni UDR, donc il fallait qu'il y ait une liste RN-UDR. C'est de la logique. Stéphane Ravier a perdu face à Renaud Muselier, parce que c'était entre les deux que ça se jouait, à 23 voix. Oui, c'est pas grand chose.
1: Eh oui, on en revient à la politique politicienne.
3: Il faut bien. On n'a même pas laissé un peu, un délai de décence, quoi. Laisser l'avion s'envoler.
1: Je voulais en parler. Je voulais qu'on écoute le pape, notamment sur la question des migrants, parce qu'il sait également. Dossier que vous mettez en avant pour la présidentielle au Rassemblement national, c'est bien sûr l'immigration. Le pape a conditionné l'accueil des migrants à la redécouverte de nos racines. Écoutez Léon XIV.
4: Accueillir une personne, c'est l'intégrer comme dans sa propre famille, en lui offrant la possibilité de développer ses talents, ses capacités et sa sensibilité, mais aussi d'entrer dans l'esprit de la maison. Il faut saisir la portée historique de ce qui est en train de se passer, c'est-à-dire une rencontre inédite entre peuples et cultures, qui appelle à la redécouverte créative de nos racines et en même temps à une écoute attentive de l'autre.
1: Georges,
3: l'oreille d'un républicain, il entend quoi dans ce discours papal, qui est très très fort, hein? Il entend il faut assimiler. Et vous, c'est pas le discours qu'on entend dans une certaine frange de la classe politique où on entend venez comme vous êtes, avec votre culture, vos foulards, tout ce que vous voulez, quoi. C'est le communautarisme. Là, il est en train de nous dire il faut être ouvert là-dessus. Il s'inscrit dans une longue tradition millénaire. Il faut accueillir le migrant quand c'est possible, bien entendu, mais surtout, il faut qu'il vienne dans une famille. C'est-à-dire qu'il faut qu'il accepte nos valeurs. C'est ça qui nous dit. Moi, l'oreille d'un républicain,
1: c'est comme ça que vous l'entendez aussi, Franck Alizio.
0: Oui, je suis d'accord avec Georges Fenech. On parle toujours de le message de l'Église catholique de manière flash, qui est celui de l'accueil. Bon, c'est oui, il y a un message par définition qui est celui du fondateur, du Christ par définition. Mais il y a aussi deux autres messages, et le pape les a rappelés au cours de ce séjour. C'est en effet ce que nous, on dira en tant que Français, l'assimilation, c'est-à-dire on accueille les gens qui veulent, qui par définition font des efforts pour être accueillis. Et il y a aussi toujours cette exigence, et là aussi c'est la parole de l'Église, le développement en Afrique, le développement aussi de ces pays, différents
1: cardinaux. Mais ça, pour vous, ça a échoué ou est-ce qu'on n'a jamais vraiment essayé?
0: Oh, c'est compliqué, il y a toujours
1: parce
0: eu...
1: Parce que je peux vous ressortir tous les dossiers de la France-Afrique.
0: Il y a toujours eu de l'aide au développement.
1: Et aussi d'autres pays qui ont tenté effectivement d'investir. Les derniers en date, c'était les Chinois. En réalité, finalement, tout le monde repart bredouille d'Afrique.
0: Il y a toujours eu de l'aide au développement. Elle a été souvent détournée. Elle a été souvent mal distribuée. La question, c'est se poser... La vraie question, c'est comment construire aujourd'hui, en 2026, une aide au développement véritablement efficace. Mais ça aussi, c'est le message de l'Église, notamment celui du cardinal Sarah, mais également du pape.
25: Le pape a eu également une autre divergence avec Emmanuel Macron sur la question de la paix. C'est-à-dire, en expliquant que certains s'arment un peu trop et que d'une certaine façon, ils ne préparent pas la paix, mais ils préparent la guerre. Est-ce que vous avez entendu ce message? Ça concerne notamment finalement la ligne sur l'Ukraine.
1: On l'a, alors on écoute.
4: Aujourd'hui, malheureusement, la guerre a refait surface, même en Europe. Un nouveau massacre inutile qui fait chaque jour d'innombrables victimes civiles. Et aujourd'hui encore, comme en 1950, les paroles contenues dans la déclaration Schuman restent d'actualité. La contribution qu'une Europe organisée et vivante peut apporter à la civilisation est indispensable au maintien des relations pacifiques. Il est nécessaire de s'engager dans un dialogue patient, de faire preuve de courage dans la négociation et d'être prêt à sacrifier certaines positions pour le bien supérieur de la paix.
1: Là aussi, c'est un frein au Macron va-t-en-guerre ?
25: Oui, bah c'est comme ça quand même qu'on peut le percevoir. C'est-à-dire que d'une certaine façon, d'avoir une critique aussi, bah évidemment, diplomate, c'est quand même pas rien.
1: Francalizio.
0: Oui, évidemment. Et là-dessus, enfin, ma famille politique est complètement, enfin, a toujours mis en avant, comme priorité absolue, le retour à la paix. Marine Le Pen l'a souvent exprimé, de nombreuses fois à l'Assemblée nationale, le retour à la paix, une paix évidemment qui reconnaît qu'il y a eu un agresseur dans cette guerre, qu'il y a un agressé, que cet agressé évidemment est l'Ukraine, que cet agresseur est la Russie, une paix évidemment autour d'une conférence de paix internationale qui permettrait de respecter tout le monde et d'arriver à la solution la plus équitable, évidemment. Mais normalement, l'objectif doit être toujours la paix. Et le président actuel ne semble pas ériger cela dans son discours comme une priorité absolue.
25: Une autre question pour vous challenger un peu, parce que vous sortez d'une victoire, donc on peut vraiment essayer de fouiller un petit peu. Le pape aussi, c'est profondément insurgé contre l'euthanasie. Est-ce qu'il n'y avait pas une forme d'hypocrisie de voir certains députés, y compris du Rassemblement National, saluer et serrer la main du pape alors qu'ils ont pu voter pour l'euthanasie ?
0: Alors, de mémoire, mes collègues, moi, malheureusement, j'ai dû faire l'impasse sur le séjour du pape, qui m'a beaucoup coûté. Mais, je me devais d'être.
1: Il y en a, on peut le dire, parce que c'est public et il l'a dit dans ce studio, c'est Sébastien Chenu.
25: Il a salué le pape, effectivement, et c'était sa liberté.
0: Je devais être au sénatorial, donc je n'étais pas là. J'ai vu parmi mes collègues, enfin, mon groupe, on va pas regarder le vote de chacun de mes collègues. Ce que je sais, c'est que mon groupe a voté à une écrasante majorité contre l'euthanasie, que la position de la présidente de mon groupe, qui est également la candidate de ma famille politique, ne souffrait d'aucune ambiguïté. Donc je pense que là-dessus, nous sommes plutôt exemplaires. En tout cas, exemplaires, je ne sais pas, mais sur une position très claire.
1: Bien, en tout cas, là-dessus, c'est clair. Et puis sur une autre question, on a démarré cet entretien par Jordan Bardella et l'accusation de Mediapart. Sachez que Jordan Bardella est l'invité exceptionnel de Pascal Pro ce soir sur CNews de 20h40 à 21h pour répondre justement à ces accusations de Mediapart. Merci beaucoup, Franck Alizio.
0: Merci à vous.
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1: 18h46, Maël Hassani.
22: Le pape vient d'arriver à l'aéroport de Metz avant de décoller pour Rome. La visite de Léon XIV en France s'est achevée en fin d'après-midi par une grande messe en la cathédrale Saint-Étienne. 35 000 personnes réunies dans la préfecture de Moselle pour accueillir le souverain pontife qui a prononcé un grand discours sur l'Europe et la paix ce matin avant une déambulation en papa mobile. Ce n'est pas une contestation habituelle mais des violences urbaines. Déclaration du ministre de l'Intérieur ce soir après une nouvelle journée marquée par des blocages de lycées principaux. Principalement en région parisienne. 180 établissements concernés aujourd'hui. De nombreux débordements signalés. 164 interpellations à ce stade, indique Laurent Nunez. L'Union syndicale lycéenne appelle à amplifier ce mouvement demain, jour de grève dans la fonction publique. La saison des boules puantes est ouverte. Réaction du député RN Franck Alizio, invité d'Europe 1 Soir. Il dément les révélations de Mediapart aujourd'hui sur des propos antisémites prétendument tenus par Jordan Bardella dans le cadre de conversations écrites en 2013. Des faux grossiers assurent le président du Rassemblement National. Et puis c'est le deuxième match de Zinedine Zidane sur le banc de l'équipe de France de football. Les Bleus se déplacent en Belgique ce soir pour le compte de la Ligue des Nations. Coup d'envoi à 20h45 sans Kylian Mbappé, blessé vendredi.
1: Pronostic ?
22: Pronostic 2-0 pour l'équipe de France.
1: Voilà. Merci Maël, à tout à l'heure.
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1: Toujours en compagnie d'Éric Tegner et de Georges Fenech pour commenter l'actualité de ce soir qui est chargée avec effectivement ces propos à caractère antisémite rapportés à Jordan Bardella par le journal Mediapart. Je vous rappelle, Jordan Bardella qui sera l'invité de Pascal Praud tout à l'heure à 20h40 sur CNews pour répondre justement à ces accusations. J'en reviens quand même à cette visite du pape qui nous a tous, je pense, éblouis. Enfin, je pense que c'est le sentiment qui prédomine quand on voit les images d'effusion, de communion générale. Sachez qu'à l'heure où l'on parle, on attend la voiture du pape sur le tarmac de l'aéroport de Metz pour un dernier adieu à la France avant de repartir pour la cité du Vatican. Et puis, il y a eu, j'allais dire, ce qu'a très bien expliqué Jacques Seret tout à l'heure dans le journal de 18h, ce décalage entre Emmanuel Macron, qui sans doute n'a pas vu arriver un tel déferlement de joie, de bonnes nouvelles, d'apport incroyable de ce que ça a été pendant ces 4 jours, et a remercié timidement le pape tout à l'heure. On écoute le chef de l'État.
33: 4 jours en France. Vous avez senti, je l'espère, une nation fervente, unie et heureuse. Et je vous en remercie infiniment. Et nous avons voulu vous voir heureux aussi. Une formule ashkénaze de la fin du XVIIIe siècle ensuite reprise par nos amis allemands, pour signifier le bonheur tranquille, dit heureux comme Dieu en France. Alors nous dirons désormais, en mémoire de ces quatre jours, heureux comme Léon XIV chez nous. Alors merci pour cela.
3: Bon, est-ce que ces remerciements sont à la hauteur de ce qui s'est passé pendant quatre jours ?
25: On va se dire les choses. Emmanuel Macron était nul dans son discours. Il était nul, c'est-à-dire que déjà il est passé à côté tout le week-end, hein, faut le dire. C'est-à-dire qu'il s'est enfermé dans sa chambre parce qu'il n'était pas content que le pape n'ait pas daigné obtempérer à toutes ses demandes. Donc il a dit « je n'irai pas à la messe ». Il a fini par comprendre qu'il y avait une véritable Léon-mania avec des millions de Français, y compris sur les chaînes d'infos. CNews, ça a cartonné tout le week-end. Parce que sur les réseaux sociaux, au Stade de France, etc., parce que les gens adorent ce pape. Donc il a fini par dire « ah ben en fait je m'incruste lundi », il arrive en retard d'ailleurs, hein. Il arrive en retard, donc vraiment tout les loupé pour venir à la messe. Et ensuite un discours, pardon, oui, les remerciements pas très chaleureux. Et ensuite moi j'avais l'impression d'être au forum de Davos avec un grand discours de 20 minutes où il nous dit qu'il faut un nouvel ordre mondial. Il nous dit qu'en fait, le monde était absolument horrible jusqu'à la création de l'Union européenne. En fait, on avait quelqu'un qui nous parlait de son Europe qui a 80 ans, qui fonctionne de briquet de broc, face à un homme qui a la tête d'une religion qui est là depuis 2000 ans, avec une Europe chrétienne, une Europe éternelle, une Europe
3: civilisationnelle. Et la tête de 2,5 milliards de chrétiens.
25: Exactement. Donc, c'est sûr qu'il avait l'air tout petit.
3: Georges Fenech.
4: Non, mais il a totalement raté, manqué,
3: loupé le coche,
4: de bout en bout, cette visite du pape en amont, pendant et en aval. Il n'y a eu que des erreurs qui, finalement, montrent bien sa personnalité. Il ne supportait pas de ne pas être au centre du jeu, voilà, et il s'est rendu compte qu'en restant à l'extérieur, il était totalement à l'extérieur, qu'il fallait quand même qu'il repointe un peu son nez. Mais c'est lamentable, quoi. C'est vraiment avoir loupé un moment qui restera, pour nous, Français, un moment historique. Il y aura un avant et un après voyage de Léon XV. Ça va produire ses fruits. Dans la durée, vous allez voir.
3: Pourquoi Léon XV ?
4: Qu'est-ce que j'ai dit ?
3: Léon
4: XIV, pardon. Ça va continuer.
3: La place Louis XV, si vous préférez l'appeler autrement, cette place de la Concorde.
4: Oui, bien sûr.
3: Ça, c'est encore une autre histoire. Mais aujourd'hui, qu'est-ce que vous, par exemple, Éric Tegner, il y a eu plein d'images. Il y a eu l'image de cette jeune fille polyhandicapée que le pape tient comme une Pietà dans ses bras qui a fait le tour du monde. Il y a eu les images, effectivement, des enfants en handicap qui l'ont accompagné jusque sur la scène de cette messe en plein air à la Concorde. Il y a eu le fait que le soleil arrive à la Concorde. Je sais pas si vous y étiez, mais tout d'un coup, il faisait nuageux. La Papa Mobile arrive et là, plein soleil. Il y a quand même des signes. Alors après, on nous traite d'illuminés en disant « mais oui, mais vous êtes des tarés ». Il y a des signes qui sont inexplicables.
25: Oui, c'est vrai que quand on est, vous me posez la question, moi je réfléchis d'abord en fait en tant que chrétien, en tant que catholique, c'est-à-dire que moi l'image c'est toute une série d'images, c'est-à-dire que c'est une forme d'arrêt dans le temps. Il y a eu trois jours en fait qui comptaient trois semaines, trois ans, 50 ans, qu'on va conserver, qui donnent une énergie folle. Et effectivement, on y voit, moi c'est plutôt les images au Stade de France, c'est-à-dire avec une jeune génération aussi qui est engagée, qui est à fond dans sa foi, etc., en même temps qui représente, en fait, ça m'a donné de l'espoir pour l'avenir. Et pour vous donner un bon mot, il y a quelqu'un qui devait être ravi tout le week-end, c'était Laurent Nunez, parce qu'en tant que ministre de l'Intérieur, pour s'assurer de la sécurité de Paris, ça n'a pas été compliqué. Parce qu'on a montré qu'on était capable d'aller au Stade de France sans brûler des voitures dans la foulée, qu'on était capable d'avoir près d'un million de personnes dans la rue sans que personne se fasse agresser. Parce que c'est une France, vous avez dit, on peut se moquer de nous, etc., parce qu'en fait, on est dans un pays où il y a de la christianophobie. Voilà, c'est-à-dire qu'on se moque à chaque fois que quelqu'un exprime sa foi, à chaque fois qu'il est catholique. Et sauf que là, le pape, il a parlé également aux non-catholiques.
4: Et c'est ça qui est important. J'ai le sentiment que la France qu'on aime, la France éternelle, comme on dit, elle a relevé la tête ces trois jours. Elle a relevé la tête. On l'a vu, elle s'est exprimée avec une ferveur extraordinaire. Elle existe bien, contrairement à ceux qui auraient voulu la marginaliser,
25: ils veulent nous
4: mettre
25: dans la
4: cave. Et ceux qui étaient inquiets de ne pas la voir, de ne plus la voir, suffisamment forte, elle a relevé la tête ce week-end. Et c'est pour ça que je dis qu'il y aura un avant et un après.
3: Et puis, il ne faut pas retomber, comme vous l'avez dit tout à l'heure, dans la petite politique politicienne, même si, bon, on y est déjà. Donc, il faut quand même garder un peu de ces souvenirs que le pape nous a laissés pendant ces quelques jours et nous a fait réfléchir. Moi, je remarque, et pour abonder dans ce que dit Eric Tegner, sur les débordements, il n'y a pas eu de débordements, il y a eu même des foules qui, en passant, ont remercié les forces de l'ordre. C'est-à-dire qu'on est quand même très très loin de ce qu'on a pu voir lors des finales ou quarts de finale ou demi-finales de matchs de foot, où là, vous avez j'ai vu des pèlerins passer devant les gendarmes, leur serrer la main, merci d'avoir assuré notre sécurité, et c'est normal. C'est normal de remercier quelqu'un pour son travail. Voilà, c'est.
25: Mais Saint-Denis samedi n'était pas Saint-Denis ce midi. Saint-Denis samedi, le week-end dernier, eh bien c'était magnifique. C'était une France effectivement apaisée, une France qui aime, une France de la charité. Et là, à midi, c'est 200 jeunes avec Bali Bagayoko qui mettent le feu aux poubelles, et c'est comme ça qu'ils pensent s'exprimer. Non, mais c'est cela quand même. Oui, on est dans un moment de communion. On a besoin de dire le pape était là pour tout le monde. Le message de foi, c'est pour tout le monde. Il y a pas de France, etc. Moi, j'ai quand même vu le fait qu'il y a bien aujourd'hui deux France.
3: Et même, je vais vous dire, nos camarades du service public ont fait un travail vraiment pour le coup avec les images, les commentaires.
4: J'ai pas entendu notre concurrence,
3: mais
25: on a eu le droit à une journaliste de Libération chez BFM TV. Qui se moquait d'une certaine façon. Mais qu'on parle des confrères. Qui se moquait effectivement des costumes au Stade de France.
3: Ah, ouais, bon, il y a toujours des loupés dans ces cas-là. Et c'est pas grave.
25: Mais c'est vrai qu'il y a eu un meilleur traitement.
3: Nous sommes une religion de pardon, mon cher Eric Tegner.
25: Oui, mais errare humanum est, perseverare et diabolicum.
3: Diabolicum. Pardonne-nous nos offenses comme nous pardonnons à ceux qui nous ont offensés. N'oubliez jamais. 18h56, dans 4 minutes, le journal de 19h. Et juste après, un autre invité politique, Jean-Christophe Fromentin, maire d'Hiver Droite de Neuilly-sur-Seine. Et, petite surprise, Nathalie Dessay, la soprano, qui nous parlera de Poulenc tout à l'heure, en fin d'émission. À tout de suite.
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9: Comme tous les lundis, dans quelques minutes, nous allons retrouver Yves de Risbourg en compagnie d'un nouvel invité pour parler énergie et décarbonation des territoires avec Intergaz.
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3: Dans un instant, un nouvel invité politique dans Europe 1 Soir, Jean-Christophe Fromentin, le maire d'Hiver Droite de Neuilly-sur-Seine. Ce sera juste après votre journal. Bonsoir Maëlle Hassani.
2: Bonsoir Pierre, bonsoir à tous.
3: 19h sur Europe 1.
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3: 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On commence par ce que vous appelez la fin d'une parenthèse enchantée.
2: La visite du pape en France s'achève ce soir. Léon XIV doit décoller de l'aéroport de Metz dans les prochaines minutes. Sa dernière journée fut marquée par un grand discours sur l'Europe et la paix, une déambulation au papa mobile, puis une messe en la cathédrale Saint-Étienne. Le récit de l'envoyé spécial d'Europe 1 dès le début de ce journal. Les blocages de lycées se poursuivent. Un mouvement qui prend de l'ampleur, encouragé par la France insoumise. Le Premier ministre dénonce la surenchère irresponsable du parti de Jean-Luc Mélenchon. Les détails à suivre. Dans ce journal également, les petits patrons frappés par des crises successives, confrontés désormais à la goutte de trop. La flambée des prix des carburants, illustration dans les Bouches-du-Rhône. Et puis la piste iranienne explorée au lendemain d'une attaque déjouée contre une base militaire britannique.
3: La tendance météo, Marlène Durand.
4: Alors au programme demain, une journée encore chaude, un ciel variable avec des moments plus ou moins lumineux et le début d'un épisode Cévenol.
3: A tout à l'heure.
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3: L'avion du pape doit décoller d'une minute à l'autre à l'aéroport de Metz.
2: Léon XIV quitte la France après une visite historique de 4 jours marquée par une ferveur populaire extraordinaire. La dernière étape, c'était donc aujourd'hui à Metz. Un discours au centre de congrès Robert Schuman, suivi d'une déambulation en papa mobile. Puis une messe en la cathédrale Saint-Étienne. Encore une fois, les messages adressés aux fidèles français et européens étaient très clairs. Le récit de l'envoyé spécial d'Europe 1, Frédéric Michel.
5: Je vous invite à vous lever pour accueillir sa sainte et le pape Léon XIV.
7: Au centre des congrès Robert Schuman de Metz, le pape a rappelé les enseignements au monde de Schuman, commencé par un profond désir de paix.
8: Aujourd'hui, malheureusement, la guerre a refait surface, même en Europe. Un nouveau massacre inutile qui fait chaque jour d'innombrables victimes civiles. La contribution qu'une Europe organisée et vivante peut apporter à la civilisation est indispensable au maintien des relations pacifiques.
7: L'Europe, selon Schuman, est un continent où l'on préfère dialoguer plutôt que s'affronter par les armes, a dit Léon XIV. Il faut se garder de l'illusion du réarmement. Un peu plus tôt, entouré des représentants des cultes en France, le Saint-Père a signé l'appel de Metz avec 3 engagements concrets. Servir le respect de la dignité de toute personne humaine, former les jeunes générations et se tenir ensemble pour œuvrer, même dans l'adversité, à la promotion de la justice et de la paix.
8: Invoquer le nom de Dieu pour légitimer la violence ou l'oppression est une profanation de ce nom.
7: Rien de ce qui défigure la dignité humaine ne peut se réclamer d'une authentique inspiration divine, a poursuivi le pape, appelant chaque signataire à ses responsabilités. Le discours religieux doit désarmer les cœurs et les mots. Les religions sont gardiennes de la vie, a encore dit Léon XIV.
2: Frédéric Michel, l'un des envoyés spéciaux d'Europe 1 à Metz. Emmanuel Macron était finalement présent cet après-midi en la cathédrale Saint-Étienne après avoir initialement annoncé qu'il n'assisterait à aucune messe au cours de cette visite apostolique. Le président de la République s'est exprimé aux côtés du pape au centre de congrès Robert Schuman ce matin. L'Europe doit retrouver le courage de ses fondateurs pour ne pas céder au repli, à la haine de l'autre, au retour des nationalismes qui divisent, a-t-il déclaré. Emmanuel Macron plusieurs fois désavoué publiquement par Léon XIV depuis vendredi. au sujet de l'aide à mourir. Légalisée en France cet été avec le soutien du président de la République. Approuvez-vous cette prise de position du pape? C'était la question du jour sur Europe1.fr et l'application Europe 1. Vous répondez oui à 75%.
3: Mais les trois quarts des Français sont d'accord avec ça. 19h04 sur Europe 1. Les blocages de lycées se multiplient partout en France en ce début de semaine.
2: Un mouvement aux revendications multiples, surcharge des classes et des emplois du temps, professeurs non remplacés. 180 établissements bloqués aujourd'hui en Ile-de-France, mais aussi dans les Alpes-Maritimes, dans le Var, à Lille ou encore à Grenoble. Presque partout, des débordements signalés, tirs de mortier, incendies, attaques contre les forces de l'ordre, 164 interpellations. Et Arthur Delaborde, ces incidents donnent lieu à une passe d'armes entre le gouvernement et la France insoumise.
9: Un maire porté en triomphe devant un lycée bloqué. À Saint-Denis, Bali Bagayoko, élu LFI, soutient les élèves du lycée Paul-Éluard. Jean-Luc Mélenchon accuse, lui, le gouvernement de répression nationale. Le ministre de l'Intérieur, Laurent Nunez, répond au chef de file des Insoumis.
10: Il fait état d'interventions policières qui seraient effectuées sur fond de racisme. C'est évidemment gravissime. Les forces de sécurité intérieure dans notre pays n'interviennent que quand il y a des débordements. Deuxième point qu'a souligné M. Mélenchon, c'est qu'il a appelé les élus, les militants de la France Insoumise à s'interposer, j'ouvre des guillemets évidemment, ce qui est à mon sens, une incitation aux violences, et c'est évidemment totalement inacceptable, et donc la réponse de l'État sera très ferme.
9: Ce n'est pas une contestation habituelle, mais des violences urbaines, ajoute Laurent Nunez. Consigne donnée au préfet, faire intervenir la police en cas de violence ou de blocage total. Les élèves doivent, selon le ministre de l'Intérieur, pouvoir retourner en cours.
2: Arthur Delaborde du service politique d'Europe 1 et l'Union syndicale lycéenne appellent à étendre ce mouvement à tous les lycées de France demain, journée de mobilisation de la fonction publique. 40% des professeurs des écoles primaires seront en grève, selon le premier syndicat des enseignants, SNUIP-FSU. Jordan Bardella dénonce des faux grossiers émanant d'une certaine presse militante qui voudrait déstabiliser la campagne présidentielle. Réaction à une enquête de Mediapart qui attribue aujourd'hui au président du RN des propos antisémites et conspirationnistes prétendument tenu par écrit dans le cadre privé en 2013. Jordan Bardella sortira du silence ce soir sur l'antenne de CNews. Il sera l'invité exceptionnel de Pascal Pro dans l'heure des pros à partir de 20h40. Le Rassemblement National qui renforce considérablement ses effectifs au Palais du Luxembourg. Le parti et son allié, l'UDR d'Éric Ciotti, revendiquent au moins 15 élus aux élections sénatoriales organisées hier. Un candidat LFI élu dans le Rhône, c'est une première là aussi. La majorité de droite et du centre n'est pas en danger. Le président du Sénat, Gérard Larcher, devrait être facilement réélu jeudi.
3: Alors qu'un record de défaillance d'entreprise a déjà été battu en 2025, la flambée des prix des carburants laisse craindre le pire pour cette année.
2: Illustration dans les Bouches-du-Rhône où l'organisation patronale Les Entrepreneurs vient de réaliser une grande enquête sur la situation des petits patrons. Et après une série de crises depuis la pandémie de Covid, le choc énergétique semble être la goutte de trop. Les signaux d'alerte se multiplient. Stéphane Burgat.
11: À la tête d'une agence de communication, Stéphane Lambertidias édite des guides touristiques et il le constate de plus en plus. Les entreprises qui achètent ces encarts publicitaires disparaissent avant même la publication du guide.
12: Des commerces qui ouvrent en janvier au moment de signer le bon de commande ne sont plus là au mois de juin. Donc ils tiennent à peu près 5-6 mois et ferment leur activité. Ça fait 25 ans qu'on fait ça. Ça ne m'était jamais arrivé.
11: Et lui-même est lourdement impacté avec son agence Antidote Design par la flambée des prix du carburant.
12: Ah ben moi je paye les commerciaux. Aujourd'hui quand l'essence est à 2,30, on me demande de payer en avance l'essence pour aller commercialiser. Et si j'ai pas la trésorerie pour leur payer cette essence, ben, ils vont pas commercialiser. Donc j'ai pas de pub. C'est une espèce de cercle vicieux dont il est très très compliqué de sortir.
11: Dans son étude dans le département, l'organisation patronale Les Entrepreneurs, présidée par Corinne Inesti, relève des chiffres alarmants.
13: Un signal d'alerte important. 94% des entreprises que nous avons interrogées nous disent qu'elles ne savent pas comment elles pourront tenir si ça continue ainsi, sur plusieurs mois.
11: Et le département enregistre en effet plus de 1500 défaillances d'entreprises au premier semestre 2026. Marseille, Stéphane Burgat, Europe 1.
3: Et à l'étranger, une réunion de crise convoquée aujourd'hui par le Premier ministre britannique.
2: Au lendemain d'un projet d'attaque déjoué contre la base militaire de Fairford, au sud-ouest de l'Angleterre. 5 hommes d'une vingtaine d'années interpellés dans la nuit de samedi à dimanche, à proximité de la zone ciblée, sont libérés sous caution ce soir. Leurs motivations ne sont pas clairement établies à ce stade. Mais William Molinier, la piste d'une action pilotée depuis l'Iran est sérieusement étudiée.
14: Oui, parce que c'est depuis cette base britannique que des bombardiers américains ont décollé pour frapper des sites de missiles en Iran. En juillet dernier, les gardiens de la Révolution avaient même prévenu « toute base utilisée contre leur pays pouvait devenir une cible ». Selon un élu local, une menace précise émanant des Iraniens avait déjà visé la base il y a 6 semaines, ce qui avait entraîné un renforcement de la sécurité dans la zone. Pour l'heure, aucune information rendue publique n'établit de lien entre ces 5 suspects, tous de nationalité britannique, et Téhéran. Étaient-ils surveillés ? Donald Trump le laisse entendre fortement. Selon lui, ils étaient déjà dans le viseur des autorités. « Nous savons tous deux et vous en entendrez parler très bientôt », a-t-il dit. De son côté, le ministre britannique de la Défense refuse de se prononcer. Les autorités sont extrêmement prudentes dans l'attribution et attendent la fin de l'enquête de la police antiterroriste.
2: Les explications de William Molinier, spécialiste sécurité-défense à la rédaction d'Europe 1, était rendément ce soir toute implication dans cette tentative d'attaque. Une attaque de drone russe en plein centre de Kiev. Aujourd'hui, une femme tuée et 6 autres personnes blessées après une frappe contre l'Académie des sciences. Un bâtiment historique situé dans un quartier d'habitude épargné où se trouvent des ambassades et des sites gouvernementaux. L'Ukraine dénonce la terreur contre la science, l'éducation et la culture locale. Et puis après une victoire peu convaincante vendredi en Turquie, 2e match sur le banc de l'équipe de France de football ce soir pour Zinedine Zidane. Les Bleus se déplacent en Belgique pour le compte de la Ligue des Nations, coup d'envoi à 20h45. Le capitaine Kylian Mbappé, blessé lors de la dernière rencontre, sera absent.
3: Merci Maëlle Hassani, le ciel.
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3: Et une journée globalement agréable demain,
4: oui,
3: Marlène.
4: Oui, c'est vrai, en tout cas pour pas mal de monde, en raison d'un ciel variable, avec des moments plus ou moins lumineux, et surtout ces températures élevées sous l'influence du vent de sud, 24 à 31 degrés au plus chaud de la journée, 24 à Brest, 26 à Montpellier et La Rochelle, 27 à Nice, 28 à Reims, Clermont-Ferrand et à Tours, 29 attendus à Paris, Nevers, Nancy, Grenoble, Marseille, 30 à Biarritz, 31 à Cahors et Bordeaux, et c'est avec le retour de la pluie que les températures vont baisser en milieu de semaine, donc on devrait retrouver des valeurs de saison jeudi, avec une moyenne de 22 degrés au nord et 24 au sud. Et en parlant de pluie, Météo France attire notre attention sur les prémices d'un épisode cévenol entre demain après-midi et jeudi, avec à la clé des pluies stationnaires et localement orageuses. Donc demain, les premières pluies concerneront le relief des Cévennes, un petit peu aussi le Roussillon. Je rappelle que les Cévennes concernent principalement l'Hérault, le Gard, la Lozère et l'Ardèche. Et puis en début d'après-midi, des averses orageuses vont remonter des Espagne, vers le Perpignanais, avant de rejoindre les pluies sur les Cévennes.
3: Merci Marlène Duret. Dans un instant, Jean-Christophe Fromentin, maire d'Hiver Droite de Neuilly-sur-Seine, et mon invité sur Europe 1. Tout de suite.
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3: 19h14, Maëlle Asselineau.
2: Le pape monte à l'instant dans son avion à l'aéroport de Metz, raccompagné par Emmanuel Macron. Léon XIV vient d'achever sa visite de 4 jours en France par une grande messe célébrée en la cathédrale Saint-Étienne. Selon le Vatican, 35 000 personnes étaient réunies aujourd'hui dans la préfecture de Moselle pour honorer le souverain pontife qui a notamment déambulé en papa mobile dans les rues de la ville. 180 établissements bloqués aujourd'hui, chiffre dévoilé ce soir par le ministre de l'Intérieur. Des blocages de lycées sont en cours depuis la semaine dernière, principalement en région parisienne. Les débordements se multiplient, 164 interpellations à ce stade. Ce n'est pas une contestation habituelle, mais des violences urbaines, assure ce soir Laurent Nunez. Les réquisitions au procès du Modem, 2 ans de prison avec sursis, 50 000 euros d'amende et 3 ans d'inéligibilité avec sursis requis à l'encontre de François Bayrou. L'ancien Premier ministre est jugé pour une affaire similaire à celle qui a valu une condamnation en appel à Marine Le Pen cet été, à savoir l'embauche d'assistants payés par le Parlement européen tout en travaillant pour le parti. Et puis le vaisseau Starship amerrit sans encombre ce soir dans l'océan Pacifique, ce qui marque la fin du 14e vol d'essai de la méga-fusée développée par l'entreprise SpaceX et qui a atteint aujourd'hui pour la première fois l'orbite terrestre afin d'y déployer des satellites Starlink nouvelle génération.
3: Merci Maëlle, à tout à l'heure pour le rappel de l'actualité. Et nous, à tout de suite avec Jean-Christophe Fromentin sur Europe.
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3: 19h17, nous sommes sur Europe 1 avec Jules Torres. Bonsoir.
27: Bonsoir Pierre de Villeneuve, bonsoir
3: du journal du dimanche et de l'infiltré qui sort demain. On est
27: J-1.
3: Tous impatients de voir ce que ça va donner ce numéro 1. Bonsoir Joseph Massescaron.
28: Bonsoir Pierre.
3: Jusqu'à 20h, accompagné donc de Joseph et de Jules, nous recevons Jean-Christophe Fromentin. Bonsoir.
28: Bonsoir.
3: Vous êtes le maire d'hiver droite de Neuilly-sur-Seine. Qu'est-ce que vous retenez de ces 4 jours de déambulation papale ?
28: Un autre univers qui vient percuter un peu la politique du quotidien telle qu'on la vit maintenant depuis quelques années. Il y a 3 mots, je me disais en revenant, trois mots qui... Il y a le silence, vous voyez, les moments de silence qui ont été plein d'enseignements, alors qu'on est habitué à un bruit totalement désordonné. Il y a cette vision, cette inspiration, alors qu'on est habitué à une improvisation. Et puis, il y a un climat de sérénité qui a traversé toute la France, croyant ou non croyant, quels que soient les moments. Et là aussi, qui s'oppose à finalement une espèce d'emballement, de surenchère, d'injonction, de punchline. Et je pense qu'autour de ce silence, cette sérénité et cette vision, on découvre finalement que la politique mérite de retrouver cette inspiration que le pape a si bien posée dans le débat public.
3: Est-ce que cette grandeur que vous décrivez, à la fois dans le discours, dans la force aussi des silences, de la présence même du pape, détonne complètement avec un agenda qu'on peut dire loupé du président de la République ?
28: Je ne sais pas, oui, rendons à César ce qui est à César et à Dieu ce qui est
3: vous
28: à Dieu.
3: Prudent,
28: gardons cette ligne parce que c'est très dur de... Et puis ça n'a pas de sens, vous voyez, d'aller chercher...
3: Si ça a du sens de voir un président l'autre. De la République qui accueille le pape, c'est quand même pas tous les jours, une fois tous les 18 ans, si j'en vois les dernières statistiques, et qui, parce qu'il n'y a pas eu dîner d'État, parce qu'il n'y a pas eu ceci, parce qu'il n'y a pas eu cela, finalement ne vient pas à la messe, puis finalement au dernier moment vient à la messe, puis finalement a un discours... En disant, ben voilà, nous sommes là, nous sommes l'Europe aussi pour faire la guerre. Le pape qui lui répond, ben non, justement, faut pas faire la guerre. Enfin, il y a quand même eu plusieurs points, je vais pas tous les citer, où on est en total, on est sur deux lignes parallèles.
28: Chacun l'aura vu, chacun en sera aperçu. Ouais, je pense qu'il y avait justement une hauteur par rapport au débat politique qui était. Qui était au-dessus de ça, qui dépassait ça. Et c'est bien d'ailleurs qu'il ait terminé avec cette figure de Schumann, qui était vraiment dans l'appel de 1950, dans l'inspiration de toute sa carrière politique, qui savait marquer cette distance entre une politique contingente des tactiques, contingente des intrigues, contingente des coups bas, et finalement une inspiration dont Schumann était l'illustration par son parcours et par les défis qu'il a embrassés. Donc, voilà, je pense que les réglages politiques, de toute façon, ils ne pouvaient pas fonctionner. On est sur de tels univers différents que notre petit contingent quotidien politique par rapport au message d'un pape, c'est deux registres différents.
3: Alors, on bien entendu,
28: on peut espérer que l'inspiration que chacun, y compris nous, les acteurs politiques, pourront retenir de la visite du pape, donneront au débat, peut-être, c'est ce que le pape appelle cette source créative, et qui est dont notre débat public a tant besoin.
3: Joseph.
5: Alors posons la question autrement. Quelle inspiration pourrait ou devrait

0: elle est totalement décalée par rapport à ce que le pape appelle la destination universelle des biens. Ce que posait Léon XIII quand il s'interrogeait sur le sens du capitalisme, en cherchant à flécher l'épargne vers les gens dont la prospérité est nécessaire pour assurer leur vie et leur qualité de vie. Je pense que c'est tout un modèle qu'il faut changer. La prospérité partagée, et c'est le mot qu'il utilise dans son encyclique, le ressourcement, et l'enracinement qu'il a redit à plusieurs reprises dans son voyage, ça nous donne finalement ce qu'on pourrait dire un peu vulgairement un port d'attache et un cap. Et on a besoin d'un port d'attache. L'enracinement, c'est pas une notion ringarde. L'enracinement, c'est être de quelque part. C'est finalement réinterroger le passé.
1: Parce que vous parlez d'enracinement parce que vous trouvez aujourd'hui que les politiques sont des politiques hors sol.
0: Et il l'assume. Il l'assume même, vous voyez, oui. Quand certains disent il faut être pragmatique, on entend ça tous les jours c'est dans le débat. Être pragmatique, c'est finalement oublier.
1: Le président de la République a même dit qu'il fallait être des amateurs. Il fallait aller un peu plus loin. Et qu'il fallait en être fier.
0: Oui, il y a une rhétorique qui est vraiment une rhétorique construite sur le présent. Et le pape, il le dit très bien dans son encyclique. Il dit le passé nous inspire, nous soutient, nous donne finalement un héritage. Le présent est nécessaire, il faut gérer le présent. Hein. Quand on est maire, on gère le présent en permanence. Mais en même temps, voilà, on a besoin de savoir où on va. Et je pense qu'il réconcilie ces trois dimensions. Et puisque vous me posiez une question sur le président de la République, moi, il y a quelque chose qui m'a marqué. Il y a quelques mois, j'ai relu Ricoeur, avec beaucoup d'intérêt. Et Ricoeur, il parle des trésors du passé. C'est-à-dire qu'il est totalement dans cette idée d'un enracinement des trésors du passé. Il nous dit on ne construit rien sans les trésors du passé. Et peut-être que, justement, la réponse à votre question sur le président Ricoeur. De la République serait de l'inviter à relire Ricoeur, dont il se dit un des disciples.
2: Non, mais petite question, moi, parce que j'ai vu notamment un tweet de vous, monsieur Fromentin, qui m'a fait plutôt sourire sur une attaque de l'académicien Jean-Marie Rouard, que j'aime beaucoup par ailleurs, sur le fait qu'au Stade de France, il n'avait pas forcément vu de civilisation française. C'est vrai qu'il y avait du beau dans ces quatre jours, mais est-ce que justement tout ce qui était beau, toute l'espérance qu'on a pu voir, toute la joie qu'on a pu voir, toute l'intelligence aussi, hein, parce que dans les discours qu'on a notamment entendus ce matin, pardonnez-moi, mais quand on écoute Emmanuel Macron qui nous fait un discours de politicien et ensuite Monseigneur Aveline et ensuite le pape, on se dit là aussi qu'il y a vraiment une différence, pas de niveau, mais en tout cas de profondeur, et est-ce que, moi le pessimiste que je suis en tout cas ressent ça, on ressort pas de tout ça en nous disant honnêtement, il faudrait que des politiques soient en effet peut-être avec un peu plus de profondeur, avec un peu plus d'enracinement, avec un peu plus d'espérance. Mais malheureusement, la contingence politicienne dont vous parlez, elle est impossible, elle est en inadéquation avec ce discours qui a été porté par l'Église pendant 4 jours.
0: Alors, 2 choses. J'ai réagi à Jean-Marie Rouard sur Bernanos, en fin de compte. Parce que Bernanos, je pense que le pape, dans l'exercice du Stade de France, il était bien dans l'esprit de Bernanos. Vous voyez, Bernanos, il confronte souvent les fastes de l'Église, les fastes de l'aristocratie, avec l'humilité du curé de campagne ou l'humilité d'une jeune aristocrate qui finalement...
1: Bernanos, c'est Mouchette. C'est deux choses, c'est Mouchette et c'est le roi à cheval. C'est les deux éléments.
0: Et à cheval,
1: il y en avait.
0: Absolument.
1: Donc, il devait être content.
0: Mais je trouvais que, justement, le pape, il rejoignait l'esprit de Bernanos, oui, contrairement à ce que disait Jean-Marie Rouard. Quand il est dans le faste du Stade de France, et finalement, il y a dans son visage, dans ses postures, dans son discours, dans ses interactions avec ceux qui viennent vers lui, il y a cette humilité, c'est exactement l'esprit de Bernanos. Donc, j'ai pas compris pourquoi Jean-Marie Rouard envoyait cette flèche contre, alors non pas contre le pape, hein, mais contre l'opération Stade de France pour finalement souligner une forme de contradiction qui, à mon avis, au contraire, était plutôt un élément de cohérence. Ensuite, moi je trouve que par rapport au débat politique, le pape arrive au bon moment. Et au moment peut-être le meilleur. On est à 7-8 mois des présidentielles. Mmh. C'est encore le moment de se réintermittier dans le débat, de poser finalement courageusement, avec de l'audace, des perspectives nouvelles. Moi je défends depuis des années cette idée d'enracinement. Je suis extrêmement influencé par l'enracinement de Simone Veil, par tous ces textes qui nous disent finalement le monde se construit à partir de ses racines. Je suis convaincu, vous voyez, j'ai souvent débattu de l'Europe sur le fait que c'est Saint-Benoît au IVe siècle qui pose l'armature européenne, que Schuman finalement réintègre dans son discours et dans sa posture politicienne. Mais voilà, le pape remet tout ça avec un discours humble, un bon moment pour la France, avec une véritable modernité, puisqu'il approche aussi les grands facteurs de production, comme l'IA, qui nous interroge, et finalement, par son encyclique, par son voyage en France, qui va être, je pense, fondateur pour la France et pour l'Europe, il nous invite, et c'est à nous de rebondir, nous, acteurs politiques, à chercher dans son inspiration, peut-être un nouveau

0: plutôt un nouveau projet pour 2027 et sortir de cette espèce de petits ajustements paramétriques dont ce fameux bloc central, qui est pourtant issu, pour la plupart d'entre nous, de la démocratie chrétienne, devrait s'inspirer.
1: Lointain.
2: Oui.
1: Très lointain.
0: Mais il la réactualise.
1: Je connais bien la démocratie chrétienne, c'est un très lointain héritage.
0: Et alors il réactualise la démocratie chrétienne.
2: Et alors que le pape, justement, s'en va, il quitte, l'avion est en train de quitter l'aéroport de Metz, ben les boules puantes, elles, reviennent en politique. Et c'est le cas notamment avec une opération Mediapart à l'encontre de Jordan Bardella. On va en parler dans un instant, 19h26. Vous êtes sur Europe 1, tout de suite.
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2: 19h30, mais à la scène.
17: L'avion du pape décolle de l'aéroport de Metz-Lancy-Lorraine, direction Rome, au terme d'une visite historique de 4 jours en France. Dernière étape à Metz. Aujourd'hui, un discours sur l'Europe et la paix au centre Robert Schuman, une déambulation en papa mobile, suivie d'une grande messe en la cathédrale Saint-Étienne. Selon le Vatican, 35 000 personnes étaient réunies dans la ville pour cet événement. Jordan Bardella attendu sur l'antenne de CNews. Ce soir, vers 20h40, le président du Rassemblement National va réagir dans l'heure des pros à l'enquête l'enquête de Mediapart dévoilée aujourd'hui et qui lui attribue des propos antisémites tenus dans des conversations écrites en 2013. La candidate RN Marine Le Pen dénonce une barbouzerie dont Mediapart a le secret. 164 interpellations aujourd'hui dans le cadre du mouvement de blocage de lycées marqué par de nombreux débordements. 180 établissements concernés par ce mouvement débuté la semaine dernière et fortement encouragé par la France Insoumise. Ce n'était pas de la revendication, c'était vraiment de la violence à l'état pur, affirme ce soir le ministre de l'Intérieur, Laurent Nunez. Et puis l'incendie de Somos en Gironde, déclaré éteint ce soir par les autorités, 2 mois après son déclenchement. Ce feu qui a parcouru 42 000 hectares au cœur de l'été est le plus important jamais observé en France depuis 1949.
20: Merci Maëlle, à tout à l'heure pour le rappel de l'actualité.
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20: Et à l'instant, le pape décolle de l'aéroport de Metz, Nancy. Il laisse derrière nous, il nous laisse, j'allais dire, avec ce que Maël a bien décrit, c'est-à-dire la politique politicienne et ses boules puantes qui ont commencé avec cet article de Mediapart qui rapporte certains écrits attribués à Jordan Bardella lorsqu'il avait 17-18 ans, des écrits du style « les banques appartiennent tous à des juifs », caractère antisémite. Aurore Berger, la ministre de la lutte contre les discriminations, dit « ces écrits, s'ils sont avérés, sont d'une immense gravité ». Je le rappelle, Jordan Bardella, à 20h40, est attendu dans le studio de CNews pour commenter et pour expliquer, en tout cas répondre à ces accusations de Mediapart. Qu'est-ce que vous en pensez, vous, comme ça, là, tout de suite, parce que c'est assez soudain, Jean-Christophe Romantin.
0: Écoutez, je suis un peu... Voilà, je suis encore un peu sur cet élan du pape. Effectivement, l'atterrissage est violent, mais bon, à nous de garder de la hauteur. Vous voyez, c'est aussi... bon, j'en sais rien, vous voyez, l'histoire Bardella, Mediapart, honnêtement, je m'en fiche totalement, vous voyez. C'est-à-dire que mon vrai sujet aujourd'hui, il est plutôt comment on réinspire le débat, comment on tire de cet actif... extraordinaire de 3 jours avec toutes les dimensions qu'a pris ce voyage, combien on en tire finalement.
20: Vous en fichez pas, c'est-à-dire que comme dit Aurore Berger, si ces accusations s'avèrent vraies, c'est d'une immense gravité puisque ce sont des actes antisémites.
0: Peut-être, il a failli, etc. Vous voyez, on projette le débat dans une espèce de monde parallèle, alors que finalement les vrais sujets sur l'avenir du pays, les vrais sujets sur la prospérité de la France, on ne parle pas, mais on va en parler la semaine prochaine puisque la loi de finances va arriver d'un état de faillite considérable. On ne parle pas de la dépression collective des Français qui est quand même stupéfiante parce qu'ils n'en peuvent plus. Donc les grands sujets, alors soit on redescend au niveau du sous-sol comme nous y invite Mediapart, soit on essaye de garder cet élan, et c'est à nous, à vous acteurs médiatiques, à nous acteurs politiques, à tous ceux qui participent au débat, de se dire, est-ce que finalement il n'y a pas une matière, un matériau qui a pris de la hauteur, qui a donné une inspiration et qu'il faut se saisir.
20: Le pouvoir d'achat, c'est le préoccupation numéro 1 des Français. Jules Torres.
23: Oui, non, c'est extrêmement compliqué de juger pour l'instant à chaud cette enquête de Mediapart. D'abord parce qu'elle vient de Mediapart, qui depuis des années, a orchestré une cabale, notamment contre les personnalités de droite, notamment contre le Rassemblement National et ses porte-paroles. Jordan Bardella, évidemment, en fait partie. Là, on parle pour parler, mais pour extrêmement précisément aux auditeurs d'Europe 1, de comptes Twitter, de propos qui auraient été tenus d'abord sur un compte Twitter, ensuite dans des conversations privé par Jordan Bardella, avec en effet des propos inqualifiables, dégueulasses et antisémites. Encore faut-il prouver que ce compte appartient bien à Jordan Bardella. Je vous rappelle que Complément d'enquête en 2024 avait déjà sorti un soi-disant faux compte de Jordan Bardella, et on est en 2026 et on n'a toujours pas l'assurance que c'était bien celui de Jordan Bardella, sachant que Jordan Bardella, le président du RN, nie totalement avoir eu ce compte, comme il nie ses accusations ce soir. Et puis j'entends quand même ici ou là nous dire que bon, Mediapart ne s'est jamais trompé sur aucune affaire. Je vous rappelle qu'il y a eu un procès, le procès libyen, du soi-disant financement libyen de Nicolas Sarkozy, procès qui a commencé avec une note, la fameuse note Moussa Koussa, que le tribunal, il y a quelques semaines, pour ne pas dire quelques mois, a dit dans ses motivations que cette note était un faux et qu'on ne pouvait pas l'utiliser. Donc les faux de Mediapart, les choses et les arguments faux qui sont utilisés par Mediapart dans leurs enquêtes, peuvent parfois toucher un ancien président de la République ou un président du RN.
20: On laissera Jordan Bardella s'expliquer tout à l'heure à 20h40 dans le studio de CNews. Autre sujet, ce sont ces blocus de lycée qui parfois ont été violents. Alors, j'ignore si à Neuilly-sur-Seine il y a eu des violences, mais dans plusieurs villes d'Île-de-France notamment, des proviseurs ont été blessés, des policiers également. Et Laurent Nunez, le ministre de l'Intérieur, a pris la parole tout à l'heure pour condamner notamment des propos tenus par des représentants d'LFI.
5: Les propos qu'a tenus M. Mélenchon, qui est dans un tweet où il a répondu au Premier ministre, où il fait état d'interventions policières qui seraient effectuées sur fond de racisme. C'est évidemment gravissime. Les forces de sécurité intérieure dans notre pays n'interviennent que quand il y a des débordements. C'est l'honneur de nos forces de sécurité intérieure de respecter cet amène à leur crédit, de respecter évidemment ces valeurs républicaines de base. Et deuxième point qu'a souligné M. Mélenchon, c'est qu'il a appelé les élus, les militants de la France insoumise à s'interposer. J'ouvre des guillemets évidemment, ce qui est à mon sens un appel, une incitation aux violences, et c'est évidemment totalement inacceptable. Et donc la réponse de l'État sera très ferme.
20: La réponse de l'État sera très ferme en attendant cette réconciliation et cette paix qu'a voulu le pape. Encore une fois, on en est très loin.
0: On a bien sûr, on sent cette envie entre guillemets de bordéliser le pays, genre, par cette instrumentalisation des jeunes, ce qui est totalement malhonnête intellectuellement. Enfin, c'est un détournement de ce que la politique devrait être et de ce que le pape nous a rappelé. Voilà, le préfet nous a réunis ce soir pour mettre en garde sur justement le fait que c'est pas des revendications.
20: Le préfet des Hauts-de-Seine,
0: le même exercice a été fait dans toutes les préfectures de France pour dire ce que Laurent Nunez a déclaré, c'est-à-dire que c'est des mouvements, un prétexte pour attiser des violences urbaines et mettre la France en désordre. Voilà, mais encore une fois, notre rôle politique, oui, c'est un rôle d'apaisement, de mise en perspective. On s'en mettra tous les moyens, nous aussi, à notre niveau de maire, et je pense que mes collègues feront la même chose dans toutes les villes de France, pour s'interposer véritablement entre ceux qui viennent en mettre le désordre, et puis j'espère pas des élus qui viendront attiser ce désordre. Mais je trouve que c'est extrêmement dangereux à 6 mois ou 7 mois de la campagne présidentielle de voir finalement se construire cette stratégie qui est finalement très avouée de la part de la France insoumise, qui est une stratégie de mise en désordre du pays, d'aggravation de sa situation et puis de destruction de la confiance. Donc, il faut quand même voir que tout repose sur un constat de confiance, sur une construction de la confiance. Et un parti politique, quel qu'il soit, devrait avoir cette éthique de la confiance pour justement débattre sereinement et non pas des autres par la violence.
20: Joseph Massesca.
6: Oui, je voudrais revenir justement sur ces 4 jours et cette visite papale, parce qu'il y a quelque chose qui a été d'ailleurs largement souligné, notamment sur Europe 1 et sur CNews, qui est l'accueil du peuple de France fait aux forces de l'ordre, c'est-à-dire des applaudissements, des bravos spontanés, bien évidemment spontanés, parce que c'était dans des foules éparses ou parfois beaucoup plus compactes. Ça, c'était quelque chose d'extrêmement frappant pour un observateur quand vous le regardiez. Et là, vous avez un communiqué de la France insoumise qui met justement les forces de l'ordre sur le truc d'accusation. Et là, je voudrais quand même revenir sur Emmanuel Macron, parce que Emmanuel Macron, lorsqu'il y a eu une fois une affaire qui était une affaire d'importance, qui a mis ensuite après le feu aux banlieues, qui était l'affaire Nahel, il n'a pas fait, évidemment, le choix qu'ont fait les personnes qui ont applaudi les forces de l'ordre vendredi, samedi et dimanche dernier. Voilà.
0: Et bon, je parlais de confiance à l'instant. Oui,
20: un pays,
0: il tient par la solidité de ses institutions. Le garant de cette solidité, c'est les acteurs publics et politiques. Et on est garant de la solidité des institutions. Dès lors qu'on ouvre une brèche dans l'autorité policière, dans l'autorité de la justice, dans l'autorité des parlements, et on fragilise l'ensemble du dispositif. Alors on peut vouloir le réformer, on peut vouloir changer la Constitution, on peut vouloir des lois organiques pour réorganiser, mais tant qu'elles existent, on est tous finalement acteur politique garant de la stabilité, de la solidité et de la protection de nos institutions. Et la police, bien entendu, en fait partie. Et effectivement, ce contraste est extraordinaire, vous voyez, mais il plaide en faveur justement de cette capacité qu'ont les Français à respecter l'autorité. Parce que le voyage du pape, il était au-dessus de la mêlée. Et donc la question ne se posait même pas. Il y avait cette, il y avait cette, cette atmosphère de grandeur, on l'a évoqué,
2: on l'a dit.
0: Et osons le mot. Et du coup, voilà, tout le monde est à sa place et tout le monde respecte l'autre. Dès que les politiques sortent de ce, de cette mission de confiance et attisent le désordre, il n'y a plus de logique, il n'y a plus de cohérence, il n'y a plus de stabilité, il n'y a plus de solidité.
2: Mais quoi, Jules
0: Thorez ? Et le contraste est extrêmement fort entre ce qu'on a vécu ce week-end et vous le rappelez, ce qui se vit aujourd'hui ou demain.
23: Mais monsieur le maire, je ne veux stigmatiser personne, mais bon, là, on n'est pas sur les habitants de Neuilly. Et on voit bien que le message du pape, c'était un message universel. Sauf qu'il n'y a plus rien d'universel dans notre pays. Il y a des petites racailles, des petites frappes. Parfois, ces petites racailles, ces petites frappes, elles sont même élues, parfois élues de la France insoumise, quand elles ne sont pas dans des manifestations où on crie à tuer des policiers ou à dire que tous les policiers sont des bâtards. Comment on fait pour faire société? Comment on fait pour avoir un pays universaliste quand il y a des gens qui se comportent comme ça après 4 jours où il y a eu le pape? C'est-à-dire, imaginons...
2: Par où on commence, en fait?
23: Ce qui se passerait s'il
2: y a... Est-ce que c'est de la pédagogie? Est-ce que c'est la refonte de l'école? Est-ce que c'est... Et tout ça en une minute.
0: On commence par une forme d'exemplarité des politiques.
23: Ah oui.
0: Pourquoi certains, on a tous vécu des dialogues avec ces populations que vous décrivez, elles nous renvoient immédiatement aux scories du monde politique. C'est un monde politique qui lui-même finalement s'affranchit, dérive, triche, n'est pas cohérent avec les valeurs qu'il défend. Il perd toute crédibilité. Et regardons-nous aussi un peu regardons les 20-30 années qui se sont déroulées. Est-ce que le monde politique qui veut donner des grandes leçons d'autorité aujourd'hui est irréprochable? Est-ce qu'il a finalement travaillé cette exemplarité qui lui permet, devant ces populations qui cherchent le désordre, finalement à afficher aussi une forme d'exemple? Non, et malheureusement. Et donc du coup, on le voit, on évite, nous acteurs politiques, on évite renvoyer à nos propres bêtises, à nos propres dérives, à nos propres âneries. Et du coup, vous avez bien fait ça. Et vous, vous avez jamais fait ça. Et vous, combien vous avez volé dans la caisse? Et vous, etc. On entend ça tous les jours. Et donc moi je crois, et c'est très fort dans la cohérence, c'est le pape Jean-Paul II qui parlait beaucoup de la cohérence en disant la politique c'est pas un métier, c'est un engagement, et l'engagement doit être cohérent avec les valeurs que vous défendez. Dès lors, et on a tous entendu ça, on parlait de pragmatisme tout à l'heure, qu'on a dit attends, moi je fais ce que je veux dans ma vie privée et la politique c'est mon métier, je caricature un peu. Mais dès qu'on a décorrélé ces deux univers, celui finalement de ses valeurs propres et ses valeurs authentiques, celles qu'on assume dans notre vie privée, dans notre projet de vie, et la manière dont on les transcrit ou pas en politique, à ce moment-là, ce contrat de confiance est rompu, l'exemplarité est finalement contestée par ceux qui veulent mettre le désordre, et finalement on a la situation qu'on vit aujourd'hui.
2: Merci beaucoup Jean-Christophe Fromentin d'avoir été l'invité d'Europe 1 ce soir. Dans un instant, la soprano Nathalie Dessay pour nous parler de Francis Poulenc. À tout de suite.
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2: 19h45, mail SL.
17: L'avion du pape est en route pour Rome. Léon XIV achève ce soir une visite de 4 jours en France. Dernière étape aujourd'hui à Metz, marquée par un discours sur l'Europe et la paix au centre Robert Schuman, une déambulation en papa mobile et une grande messe en la cathédrale Saint-Étienne en présence d'Emmanuel Macron. 35 000 personnes réunies dans la ville pour l'occasion, selon le Vatican. 180 établissements bloqués, 164 interpellations, 12 agents des forces de l'ordre blessés. C'est le bilan de cette nouvelle journée de blocage de lycées émaillés de débordements. Pas un mouvement de contestation habituel, mais des violences urbaines, indique ce soir le ministre de l'Intérieur, Laurent Nunez. L'Union syndicale lycéenne appelle à étendre la mobilisation demain, jour de grève dans la fonction publique. Après la relaxe de François Bayrou en première instance, le parquet demande aujourd'hui une peine de 2 ans de prison avec sursis, 50 000 euros d'amende et 3 ans d'inéligibilité avec sursis à l'encontre de l'ancien Premier ministre, jugé en appel dans l'affaire des assistants parlementaires du Modem. Et puis Zinedine Zidane va diriger dans une heure son deuxième match sur le banc d'équipe de France de football. Les Bleus se déplacent ce soir en Belgique pour le compte de la Ligue des Nations. Coup d'envoi à 20h45 sans Kylian Mbappé, blessé en Turquie vendredi.
2: Merci Maël Hassani, à tout à l'heure.
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2: Petite surprise, comme ça, on sort aussi de la vie politique, des querelles, des boules puantes, comme on les appelle, effectivement, ces dossiers qui arrivent systématiquement avant une campagne présidentielle. On voulait respirer un peu avec Nathalie Dessay. Bonsoir.
10: Bonsoir.
2: Merci d'être avec nous et de nous apporter, vous aussi, un peu de bonheur dans ce studio, un peu de gaieté, même si Francis Poulenc, c'est pas toujours très gai, je pense notamment au dialogue des Carmélites.
10: Ah bah, dialogue des Carmélites, où, là, ça finit mal, c'est sûr.
2: Ça finit mal. Francis Poulenc and Friends, concert lyrique, les oiseaux de passage, c'est dimanche 25 octobre à 17h, ça se passe en l'église Notre-Dame de l'Assomption à Auvers-sur-Oise, en partenariat avec le Lab Musée. C'est un concert qui est produit par les Arts de l'écoute. Nathalie Dessay, vous serez avec Philippe Cassard au piano, un autre grand artiste, pour chanter Barber, Chausson, Ravel, Poulenc bien sûr. Et puisqu'on parle de Poulenc, écoutons cet extrait de La Dame de Monte-Carlo sur un texte de Jean Cocteau.

0: Alors cette dame de Monte-Carlo, elle est bien triste parce que c'est une personne seule. Elle a eu grand train, grande vie à une époque et puis la voilà effectivement dans ses palaces.
1: Oui, mais elle choisit de mourir joyeusement.
0: Pour raconter la fin.
1: Ah bah oui, mais quand même, c'est vers ça que ça va en tout cas. Donc on sait bien que quand on joue, on ne peut que perdre. Donc, parle du casino, là. Évidemment.
0: Bien sûr. Qu'est-ce qui vous a conduit à faire, à proposer ce concert, sachant qu'il y a eu un festival cet été? Est-ce que c'est l'idée de se dire, bah, tiens, on va quand même faire connaître Francis Poulenc, un peu mieux aux Français?
1: Oui, c'est-à-dire que ce festival-là est axé autour de la musique de Francis Poulenc. Donc effectivement, j'avais pas forcément beaucoup de pièces de Poulenc dans ce concert. J'avais effectivement une mélodie et La Dame de Monte Carlo, qui est une pièce de 7 minutes. Mais on a rajouté les Fiançailles pour rire, qui est un cycle absolument merveilleux sur les poèmes de Louise de Villemorin. Et voilà, c'est un peu la queue de comète de mes concerts d'adieu que j'avais fait l'année dernière. Adieu au chant classique.
0: Pourquoi dire adieu au chant classique?
1: Parce que je veux me consacrer à autre chose, c'est-à-dire à la comédie musicale et à la chanson.
0: Vous l'aviez déjà fait avec Michel Legrand.
1: Oui, mais ça demande beaucoup, beaucoup, beaucoup de travail technique. Et si vous êtes tout le temps en train de travailler votre voix lyrique, ça vous empêche, en fait, moi, ça m'empêche de prendre un autre virage technique.
0: Ah. Voilà. Mais vous ne quittez pas, j'allais dire, avec fureur. Vous claquez pas la porte du chant lyrique avec fureur en disant « Maintenant, je veux faire de la variété, de la comédie musicale. »
1: Non, mais
0: vous avez déjà été absolument formidable sur les chants de Michel Legrand, qui sont d'ailleurs, d'une certaine manière, très, très inspirés de la musique classique et des harmonies classiques.
1: Oui, mais je trouve que je ne chantais pas comme on doit. Je chante aujourd'hui mieux, avec plus de résonance de poitrine. C'est plus difficile, c'est plus grave. C'est une autre voix, une autre façon de chanter, de s'approprier le micro aussi. Et du coup, voilà, ça fait maintenant plusieurs années que je travaille d'arrache-pied pour arriver à vraiment transformer ma voix.
0: Puisqu'on parle de Francis Poulenc, c'est un grand monsieur. C'est d'abord un monsieur très élégant. On n'en parle jamais, on dit jamais on parle pas du physique des compositeurs. Debussy était un homme un peu bourru, avec une grande barbe. Il n'était pas très commode. Il
1: faisait
0: pas très sympathique. Il disait des choses affreuses sur Ravel, par exemple.
1: Oui. Bon, il était jaloux.
0: et Poulenc, c'était, il y avait une sorte d'érudit un peu comme Rachmaninov, quoi. Il y avait un grand monsieur. Et puis en même temps, voilà, il a composé des choses extra. On parlait du Dialogue de Carmelite, qui était.
1: Ça, la Dialogue,
0: saint,
1: c'est une pièce extraordinaire sur un texte de Bernanos. Mais c'est surtout que Poulenc, il a vraiment, tout comme Ravel ou Debussy, dès qu'on entend quelques notes de Poulenc, on sait que c'est lui.
0: On sait.
1: C'est vraiment extrêmement personnel, extrêmement original, et c'est une signature majeure de la musique du XXe siècle français.
0: Et alors, du coup, pour ceux qui seront à Auvers-sur-Oise, alors ils pourront entendre effectivement du Poulenc, mais aussi du Barber. Ce qui est très connu chez Barber, c'est l'adagio qui est très très lent, qui a été repris par des tas de films. C'est presque une musique de film en réalité pour certains.
1: Oui.
0: Et puis, il y a aussi ce chausson, cette mélodie d'Ernest Chausson sur un poème, là pour le coup, de Lecomte de Lisle. Ça s'appelle Le Colibri, et on écoute Le Colibri.

0: Alors là, on est... Alors, Chausson, c'est plutôt un peu avant, Paul Poulenc qui est mort en 63, je crois.
1: Oui, quelque chose
0: donc,
1: comme ça.
0: On est quand même c'est assez contemporain.
1: Tout le programme, sauf cette mélodie, date du XXe siècle.
0: Oui. Et donc, cette mélodie, elle est un petit peu ancienne, et en même temps, pourquoi est-ce que vous avez voulu la
1: mettre ? Parce qu'en fait, mon concert d'adieu s'appelle Oiseau de passage. Et au départ, dans ce concert, il y avait des mélodies sur les oiseaux, parce que, en tant que soprano léger, j'ai toujours été beaucoup comparée aux oiseaux, et notamment au rossignol, à l'alouette, au merle moqueur, ou je ne sais quoi. Donc, je voulais rendre hommage à ces compagnons de route que sont les oiseaux. Et puis, en deuxième partie de concert, j'avais choisi la musique américaine, classique, parce que justement, c'est la musique vers laquelle je veux me diriger, puisque je veux aller vers la comédie musicale américaine du Golden Age.
0: Et là, du coup, vous changez de voix ?
1: Non, là non, parce
0: là,
1: que nous sommes toujours dans de la musique classique. Tant que je chante de la musique classique, c'est sans
0: vous micro. Vous aurez votre voix
1: et j'aurai ma voix normale, j'allais dire.
0: La voix d'opéra,
1: voilà,
0: pour
1: la voix d'opéra.
0: Qui,
1: Ça, voilà. C'est de la musique, le Barber, le Summer 1915, Knoxville, se chante avec une voix opératique, classique.
0: Une voix opératique. Et alors du coup, Philippe Cassard est au piano, c'est votre complice depuis toujours ?
1: Depuis, 2000, je ne sais plus si c'est 10, 12, je ne sais plus. Oui, 12, je crois.
0: C'est des...
1: On a fait près de 150 concerts ensemble à travers le monde. Et voilà, on partage encore quelques concerts alors à deux et puis à géométrie variable avec d'autres gens. On fait par exemple un programme Mozart avec Delphine Edan, Karine Dehaye, mon mari, Laurent Lahoury, Pierre Génisson. Voilà, ça nous arrive de faire comme ça.
0: J'ai une question pour vous, Nathalie Dessay, alors qu'on sort de 4 jours de visite papale. Qu'est-ce que ça vous a fait, la visite du pape en France ?
1: Alors, strictement rien. Moi, je suis ni croyante, ni rien.
0: Mais même, il y a des gens qui ne sont pas du tout croyants et
1: oui,
0: qui ont vécu ça.
1: Oui, pour moi, tout ça, m'est complètement étranger. Pour moi, c'est comme de l'idolâtrie. Je ne comprends pas. Je ne comprends rien à ça. Ça me fait même plus peur qu'autre chose.
0: Et la musique, du coup, ça vous garde. C'est une sorte de religion
1: c'est ma façon
0: pour vous.
1: De, oui, voilà, c'est ma façon de transcender la vie courante. C'est ma façon d'être dans la spiritualité. Et c'est d'une certaine façon, même si je ne crois pas en Dieu. De m'élever.
0: Vous avez plusieurs dieux, voilà. Ce sont les compositeurs, peut-être ?
1: Même pas, parce que ce sont des êtres humains. Mais en tout cas, la musique elle-même, je pense, nous rend plus grands qu'on est. Et c'est un peu la fonction qu'a la religion. Donc.
0: Notre dieu à tous, Mozart, disait Arthur Rubinstein,
1: ouais,
0: le pianiste,
1: je suis
0: polonais qui disait « Moi, je vois très bien, j'imagine très bien la disparition du Nil quelque part, etc. Mais un monde sans Beethoven ou sans Mozart, je n'y arriverai
1: Mozart,
0: pas.
1: Hein, » Ça aurait été un monde tellement plus triste.
0: Merci beaucoup,
1: merci à vous.
0: Nathalie Dessay, concert lyrique, Les Oiseaux de Passage, Chausson, Ravel, Poulenc, Barber, entre autres. C'est le dimanche 25 octobre à 17h dans l'église d'Auvers-sur-Oise.
1: Réservation sur le site www.festivalpoulenc.com.
0: Oh, elle fait ça bien. Merci beaucoup, très bonne soirée sur Europe.
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4: Bonjour Philippe Vincent.
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0: Avec vous, Maëlle Hassani, bonsoir.
18: Bonsoir à tous, ravi de vous retrouver en ce lundi soir sur Europe 1 pour votre journal de 20h. Une demi-heure d'informations et vos rendez-vous quotidiens avec les signatures Europe 1, celles qui vous réveillent tous les jours entre 7h et 9h, autour de Dimitri Pavlenko. Retour bien sûr aujourd'hui sur la visite du pape en France, un événement spirituel mais aussi politique, nous dira le directeur délégué de la rédaction du Figaro, Vincent Trémollet de Villers. 4 jours qui ont vu éclore une génération Léon, selon Laurent Tessier. Et puis dans son édito international, Vincent Hervouette revient sur le choix de la ville de Metz pour clôturer ce voyage. Une ville si longtemps déchirée par la guerre et désormais symbole de la construction européenne. Tout d'abord, c'est votre journal. Et à la une, cette visite du pape qui s'achève donc ce soir. L'avion de Léon XIV a décollé il y a moins d'une heure de l'aéroport de Metz-Nancy-Lorraine. Après une dernière journée de visite marquée par un grand discours sur la paix en Europe, une déambulation en papa mobile et une grande messe en la cathédrale Saint-Étienne. Le récit de l'envoyé spécial d'Europe 1 dans quelques instants. Des dizaines de lycées bloqués partout en France aujourd'hui et encore des débordements. La France insoumise souffle sur les braises de la contestation. Une passe d'armes aujourd'hui sur les réseaux sociaux entre Jean-Luc Mélenchon et le Premier ministre, vous l'entendrez. Dans ce journal également, un point sur l'affiche Belgique-France ce soir en Ligue des Nations de football avec Zinedine Zidane sur le banc des Bleus pour la deuxième fois, mais sans Kylian Mbappé.
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18: C'est la fin d'une parenthèse enchantée. La visite du pape en France s'est achevée ce soir. L'avion de Léon XIV est en route pour Rome. Après une quatrième et dernière journée dans la ville de Metz, marquée par des discours sur l'Europe et la paix au centre de congrès Robert Schuman, une messe en la cathédrale Saint-Étienne et une nouvelle déambulation en papa mobile. Et l'envoyé spécial d'Europe 1, Charles Bouchain, l'a constaté. Comme à Paris et à Lourdes ce week-end, l'engouement des fidèles était saisissant.
20: Massé derrière les barrières sur 5 rangées, la foule acclame Léon XIV et au passage de la papa mobile, c'est l'explosion de joie. Au premier rang, Margot, 18 ans, est tout sourire.
21: On a attendu pendant des heures pour le voir et maintenant qu'on l'a vu, bah c'est plutôt émouvant parce que c'est le chef des catholiques et de le voir, c'est quelque chose de beau.
20: Les fidèles quittent ensuite les trottoirs pour se réunir devant l'écran géant et suivre la messe.
22: Le Seigneur soit avec vous.
20: Le pape a conquis les cœurs.
23: Je trouve qu'il a un sourire qui dégage de la sérénité, de la joie.
24: Il dégage le bonheur. Je trouve qu'on est impressionné par son passage, par ses mots.
20: Des mots qui touchent aussi Maxwell.
25: Le sens qu'il essaye de donner de la vie et ses messages de paix, de communion, de fraternité. Il veut vraiment qu'on désarme nos cœurs et que la haine ne soit plus.
20: Le pape quitte la cathédrale, applaudi par des milliers de personnes sur la place. La fin d'une après-midi inoubliable. Metz, Charles Bouchain, Europe 1.
18: Et alors qu'il avait brillé par son absence à Paris et à Lourdes ces derniers jours, Emmanuel Macron s'est rendu cet après-midi en la cathédrale Saint-Étienne pour assister à la messe présidée par Léon XIV. Une venue annoncée quelques heures seulement avant l'événement. Jacques Serret, ce changement d'agenda s'ajoute à une série de couacs présidentiels lors de cette visite du pape.
1: Oui, lorsqu'il prononçait ces mots vendredi à l'Élysée.
2: Très Saint-Père, c'est pour la République française un grand honneur et aussi une grande joie que de vous accueillir aujourd'hui sur notre sol.
1: Emmanuel Macron ne s'imaginait certainement pas être bousculé par ce pape au visage doux et souriant.
5: Monsieur le Président, comme président de la République, prétendant se désintéresser de l'Église et des catholiques, manquerait à son devoir. Soyez assurés de ma fervente prière pour votre belle nation.
1: Une mise en garde appuyée le lendemain par la démonstration de force des catholiques place de la Concorde en l'absence du chef de l'État avant une attaque puissante du pape à Lourdes contre la loi sur l'euthanasie et le suicide assisté.
5: Il est impossible de considérer comme normal de donner la mort. Ce qui est légal n'est pas nécessairement moral.
1: Emmanuel Macron tente alors de faire bonne figure.
2: Très Saint-Père, vous avez senti, je l'espère, une nation fervente, unie et heureuse. Et je vous en remercie infiniment.
1: Et décide finalement de se rendre à la dernière messe du programme de Léon XIV en France.
18: Jacques Serret du service politique d'Europe 1. Vous l'avez entendu à plusieurs reprises au cours de sa visite. Léon XIV s'est publiquement opposé à l'aide à mourir. Deux mois seulement après la légalisation en France de l'euthanasie et du suicide assisté. Approuvez-vous cette prise de position du pape? C'était la question du jour sur Europe1.fr et l'application Europe 1. Vous répondez oui à 75%.
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18: La mobilisation prend de l'ampleur dans les lycées. 180 établissements bloqués aujourd'hui en région parisienne, mais aussi dans le Var, les Alpes-Maritimes, à Sedan, Lille ou encore à Grenoble. Des débordements signalés presque partout, tirs de mortier, incendies, attaques contre les forces de l'ordre. 12 policiers et gendarmes blessés, 164 interpellations ces dernières heures. Le récit de Jean-Baptiste Marty pour Europe 1.
22: Des tirs de mortier visant les forces de l'ordre à Nanterre. Des jets de projectiles sur le commissariat de Saint-Denis. Scène de guérilla ce matin devant plusieurs dizaines de lycées, notamment en Île-de-France. Et ce lourd bilan, au moins 7 policiers blessés, comme le confirme Yvan Assioma, responsable Île-de-France du syndicat Alliance.
26: En Seine-Saint-Denis, le policier qui était blessé, c'est par un tir de mortier blessé à la main. Il y en a eu sur les Hauts-de-Seine. Il y en a eu en Seine-et-Marne.
22: Deux proviseurs ont également été transportés à l'hôpital, dont l'un après avoir été frappé à la tête par un élève. Des débordements violents que condamne le syndicaliste.
26: Nous, ce qu'on déplore, c'est qu'encore une fois, les policiers sont victimes d'une part d'un affrontement d'une partie de cette jeune population qui vient sans doute simplement pour s'en prendre aux policiers. Et puis d'autre part, nos policiers sont encore une fois victimes des propos qui sont communiqués par certains, comme ce leader de la France insoumise, via les réseaux sociaux.
22: Et pour cause, après ces débordements, Jean-Luc Mélenchon a accusé les policiers d'avoir provoqué ces violences. Il enjoint les élèves à poursuivre le mouvement. Un appel national à bloquer les lycées partout en France demain matin circule sur les réseaux sociaux.
18: Jean-Baptiste Marty, journaliste police-justice à la rédaction d'Europe 1, et Jean-Luc Mélenchon va même jusqu'à dénoncer sur les réseaux sociaux, je cite, la férocité de la répression des blocages de lycées. Le leader insoumis évoque un arrière-goût raciste évident. Cette accusation de racisme est une insulte, répond le Premier ministre Sébastien Lecornu, qui fustige une surenchère irresponsable. Jordan Bardella dénonce des faux grossiers et annonce qu'il va engager des poursuites judiciaires contre Mediapart. Le journal d'investigation publie une enquête dans laquelle des propos antisémites et conspirationnistes sont attribués au président du Rassemblement National dans le cadre de conversations écrites, des faits supposés qui remonteraient à 2013. Jordan Bardella va s'expliquer ce soir sur l'antenne de CNews. Rendez-vous dans l'heure des pros à 20h40. Le Rassemblement National qui renforce considérablement ses effectifs au Palais du Luxembourg. Le parti et son allié, l'UDR d'Éric Ciotti, revendiquent au moins 15 élus aux élections sénatoriales organisées hier. C'est suffisant pour composer un groupe et c'est une première. La majorité de droite et du centre n'est pas en danger. Le président du Sénat, Gérard Larcher, devrait être facilement réélu jeudi. Le gigantesque incendie de Somos, qui a ravagé 42 000 hectares en Gironde cet été, est officiellement déclaré éteint ce soir. Ce feu de forêt le plus important jamais jamais enregistrée en France depuis 1949, a contraint le département à engager 11 millions d'euros de manière imprévue. Le président de la collectivité demande ce soir à l'État de compenser cette enveloppe d'urgence. À l'étranger, une réunion de crise convoquée cet après-midi par le Premier ministre britannique Andy Burnham au lendemain d'une attaque déjouée près d'une base militaire du sud-ouest de l'Angleterre. Les cinq hommes interpellés près des lieux dans la nuit de samedi à dimanche sont libérés sous caution. L'enquête se poursuit pour identifier leur motivation. La piste iranienne est étudiée, mais Téhéran nie catégoriquement toute implication aujourd'hui. 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Après une victoire sans éclat vendredi en Turquie, Zinedine Zidane dirige ce soir son deuxième match sur le banc de l'équipe de France de football. Un déplacement en Belgique, cette fois toujours en Ligue des Nations, coup d'envoi à 20h45. Cyril de la Morinerie, le nouveau sélectionneur, doit faire face à un défi de taille, pallier l'absence de son capitaine.
3: Oui, privé de Kylian Mbappé, Zinedine Zidane pourrait s'appuyer sur son autre grande star, Ousmane Dembélé. Le ballon d'or, auteur de 6 buts avec les Bleus lors de la dernière Coupe du Monde, a des capacités hors du commun, souligne le nouveau sélectionneur.
4: Il a une débauche d'énergie incroyable. Et au fil du match, en fait, c'est comme si ça va, quoi. Il peut jouer 90 minutes facilement, quoi.
3: En Turquie, après la sortie sur blessure de Kylian Mbappé, Ousmane Dembélé est devenu le 136e joueur de l'histoire à porter le brassard de capitaine. Pour Zinedine Zidane, l'attaquant aux 63 sélections avec les Bleus est aussi un vrai leader de vestiaire.
4: Avec son nombre de sélections, son expérience, ce qu'il a fait, ce qu'il est en train de faire, c'est un bon gars, enfin, il est toujours là pour les autres, donc voilà, il n'y a pas de... Et pas de souci, il faut profiter de son expérience.
3: Mais face à la Belgique, quart de finaliste de la dernière Coupe du Monde, Zinedine Zidane annonce qu'il va faire des changements. Des surprises sont donc possibles. Si Ousmane Dembélé n'est pas titularisé, Désiré Doué pourrait le remplacer en attaque et le brassard de capitaine confié à Adrien Rabiot.
18: Cyril de la Morinerie, 20h10 sur Europe 1, la météo avec vous.

La météo, ce sera bien sûr pour nous à environ de 6h06, 6h05. Voilà, ce sera le point météo sur Radio République Bleue. Après le flash, je le dis quoi, le grand, en espérant que vous allez bien. Je vous souhaite la bienvenue pour ce 29 septembre, en espérant que tout le monde du bon pied ce matin. Alors, bon réveil, ce 29 septembre, c'est un mardi et c'est bien sûr le 272e jour de l'année aujourd'hui. Bonne fête aux Michel, c'est le prénom à l'honneur. Ils sont dynamiques, généreux et passionnés. Le prénom donc Michel Archange, qui est le plus élevé dans la hiérarchie divine. On l'appelle également le prince de la milice céleste pour rappeler le combat qu'il livra aux démons. Il a d'ailleurs été choisi comme patron par les parachutistes. C'est aussi le patron des chapeliers, des tonneliers et des escrimeurs. Ce prénom est l'un des plus portés de la planète. Sa couleur est le rouge et son chiffre le 5. Les Michel, on leur souhaite une bonne fête. Hommes ou femmes, bien sûr. Et un bon début de journée à tous, contents de vous retrouver. On va démarrer en musique dans la douceur ce matin avec George Osmic et Maverick Sabre avec Loving You. Dans un instant, c'est Eugénie qu'on va accueillir pour les avis et communiquer. Excellent mardi à tous.

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1: Bonjour Thierry et bonjour à toutes et à tous. Enercal informe ses clients que la distribution de courant électrique sera interrompue sur la commune de La Foy et plus précisément sur la région de Ouano ce mardi 29 septembre de 12h à 16h. Le courant pourra être rétabli avant l'heure prévue sans autre préavis.
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1: Un communiqué qui émane de la direction de l'enseignement de la province des îles Loyauté concernant la fin de la campagne des bourses et allocations scolaires rentrée 2027. La direction de l'enseignement de la province des îles Loyauté rappelle aux parents résidant aux îles Loyauté que la campagne de bourses scolaires 2027 est ouverte depuis le lundi 24 août. Les dossiers sont à retourner avant le mercredi 30 septembre 2026 auprès des directions d'écoles de proximité et d'établissements respectifs. Les nouvelles inscriptions des élèves dans les écoles maternelles et élémentaires publiques sont ouvertes du mardi 1er septembre au mercredi 30 septembre. Les nouvelles inscriptions des élèves dans les écoles maternelles et élémentaires publiques sont ouvertes du mardi 1er septembre au mercredi 30 septembre 2026 inclus. Enercal informe ses clients que la distribution de courant électrique sera interrompue sur la commune de Bellep et plus précisément sur le lot Joseph ce mardi 29 septembre de 8h à 15h. Le courant pourra être rétabli avant l'heure prévue sans autre préavis.
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1: Enercal informe ses clients que la distribution de courant électrique sera interrompue sur la commune de Marais et plus précisément sur la région de Wakon, Atha, Koburu, Penelo, Naenege, Tawainege, La Roche, Poitho, Rawa, Menaku, Kourine, Peyetch ce mercredi 30 septembre de 8h à 15h. Le courant pourra être rétabli avant l'heure prévue sans autre préavis. En raison d'un risque d'effondrement, l'accès au quai maritime secondaire de Bellep ainsi que toute utilisation de l'ouvrage sont interdits jusqu'à nouvel ordre.
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1: Enercal informe ses clients que la distribution de courant électrique sera interrompue sur la commune de Dimbéa et plus précisément sur la zone CUC ce mercredi 30 septembre de 4h à 5h. Le courant pourra être rétabli avant l'heure prévue sans autre préavis.

0: À l'occasion de la célébration de Saint-Michel, Saint-Patron des parachutistes, un dépôt de gerbes aura lieu ce mardi 29 septembre à 17h au monument aux morts de la place Virakeim. En conséquence, le stationnement sera réglementé comme suit. Stationnement interdit à partir de 15h sur le parking latéral sud de la place Virakeim. Le retour à la normale se fera dès la fin de la cérémonie.
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2: Les avis qui vont suivre concernent les décès pour Madame Piepé Waitoué née Gop Iwat, pour Monsieur Allé Jean-Pierre, Madame Latoupie Georgette, pour Monsieur Rukwad Robsen John, Madame Tourte Béatrix née Mézière, pour Monsieur Magoulou Billy Ouassaoumier, pour Monsieur Kon Jonin, Madame Oua Marie-Viviane Poudjama née Outiout, pour Monsieur Elmenauer Albert, pour Monsieur Nassine Noël, Madame Veuve Pouwels Clotilde née Dalle, pour Monsieur Pocu Thierry, pour Monsieur Couverie Stéphane, Monsieur Boulcotor Boulmémé Laurent, Monsieur Giaco Giaco dit Gigi, pour Monsieur Carnicelli Maurice, Madame Tiatoata Marguerite dit Guiri, pour Monsieur Pebelier Raymond, Monsieur Kilama Sakopou, pour Monsieur Lacheret Samuel, Monsieur Fonce Jacques et pour Monsieur Bodewaru Kéron. On nous prie d'annoncer le décès de Madame Piepé Waitoué Négop Iwat, survenu le 20 septembre au Médipôle dans sa 87e année. Le corps sera transféré vers l'IFO par le Béticho aujourd'hui mardi. La suite de la cérémonie se déroulera à la tribu de Mou sur l'IFO. On est prêt d'annoncer le décès de Monsieur Jean-Pierre Allais, survenu le 24 septembre dans sa 89e année. La veillée aura lieu au centre funéraire de Nouméa aujourd'hui à partir de 7h. Un office religieux sera célébré en la chapelle du centre à 8h15, suivi de la crémation. On nous prie d'annoncer le décès de Madame Latoupie Georgette, survenue le 24 septembre dans sa 81e année. La veillée aura lieu à la morgue municipale de Bouraille, demain mercredi 30 septembre de 8h à 20h, durant laquelle une corbeille à dons sera mise à disposition. Selon les volontés de la défunte, votre présence dans des couleurs gaies est souhaitée. Une cérémonie religieuse se tiendra en la chapelle du centre funéraire municipal de Nouméa. Ce sera le jeudi 1er octobre à 8h15, suivi de la crémation à 9h dans la stricte intimité familiale. On a la douleur de vous annoncer le décès de Monsieur Rokuad Robson John, survenu le 26 septembre dans sa 82e année. La dépouille sera transférée aujourd'hui mardi vers l'IFO par le biais du petit show, suivi de l'inhumation demain mercredi 30 septembre à la tribu de Mou. On nous prie d'annoncer le décès de Madame Tourte Béatrix Némézière, survenue le 26 septembre dans sa 96e année. Les informations concernant les obsèques vous seront communiquées ultérieurement. On nous prie d'annoncer le décès de Monsieur Magoulou Billy Ouassaoumier, survenu le 25 septembre dans sa 84e année. Les veillées auront lieu au centre funéraire. Ce sera aujourd'hui de 10h à 20h et demain mercredi de 7h à 11h. Un office religieux sera célébré en la chapelle du centre demain mercredi 30 septembre à 11h15, suivi de la crémation à partir de 12h. Les coutumes se feront au centre funéraire. On nous prie d'annoncer le décès de Monsieur Kon Jeanin, survenu le 26 septembre. La veillée se déroulera dans le grand salon funéraire, l'ancien crématorium. Ce sera le jeudi 1er octobre à partir de 8h. La cérémonie religieuse sera célébrée dans le grand salon le jeudi 1er octobre à 14h15, suivie de sa crémation au centre cinéraire de Nouméa. On nous prie d'annoncer le décès de Madame Oua Marie-Viviane Poudjama, née Outiout, survenue le 24 septembre. La veillée aura lieu au salon funéraire, aujourd'hui mardi, de 8h jusqu'à la levée du corps. La cérémonie religieuse sera célébrée au salon à partir de 9h, suivie de l'inhumation au cimetière de Ploum à 11h. On nous prie d'annoncer le décès de Monsieur Elmenauer Albert, survenu au Médipôle dans sa 85e année. La veillée se déroulera à la morgue de Farino. C'est aujourd'hui mardi à partir de 8h, suivi de l'inhumation à 13h au cimetière de Farino dans le caveau familial. On nous prie d'annoncer le décès de Monsieur Noël Nassil, survenu dans sa 64e année. La veillée aura lieu au centre funéraire de Nouméa, aujourd'hui mardi à partir de 7h jusqu'à la levée du corps. La cérémonie religieuse sera célébrée également aujourd'hui à 10h15 dans la chapelle du centre. L'inhumation aura lieu à partir de 11h30 au cimetière du Calvaire. On nous prie d'annoncer le décès de Madame Veuve Clotilde Powels, née Dalle, survenue le 25 septembre dans sa 98e année. La veillée aura lieu au centre funéraire de Nouméa. Ce sera le jeudi 1er octobre de 9h30 à 20h. Et vendredi, à partir de 8h, la cérémonie religieuse sera célébrée donc ce vendredi 2 octobre à 10h15 dans la chapelle du centre, suivie de l'inhumation au cimetière du 5e kilomètre. On a la douleur de vous annoncer le décès de Monsieur Pocchio Thierry, survenu le 27 septembre dans sa 62e année. L'inhumation aura lieu aujourd'hui, mardi 29 septembre, à partir de 12h, au cimetière communal de Doneva, à Waïlou. On nous prie d'annoncer le décès de Monsieur Couvery Stéphane, survenu le 28 septembre dans sa 79e année. La veillée aura lieu à la morgue de Nouméa aujourd'hui de 12h à 20h. Elle reprendra demain de 7h jusqu'à la levée du corps. Son transfert s'effectuera donc demain, mercredi 30 septembre à 12h, vers la commune de Yaté, à la tribu de Toaourou, où aura lieu son inhumation le jeudi 1er octobre, dans la matinée. On nous prie d'annoncer le décès de Monsieur Boulkotor Boulmémé Laurent, survenu le 26 septembre dans sa 79e année. La veillée aura lieu au centre funéraire de Nouméa. Ce sera aujourd'hui mardi de 12h à 20h et demain mercredi à partir de 8h. La cérémonie religieuse sera célébrée en la chapelle du centre demain mercredi 30 septembre à 13h15, suivie d'inhumation à 14h au cimetière du 5e kilomètre. On nous prie d'annoncer le décès de Monsieur Giaco Giaco di Gigi, survenu le 22 septembre des suites d'une longue maladie. La veillée aura lieu au centre funéraire de Nouméa demain mercredi de 8h à 20h et jeudi à partir de 7h. L'inhumation aura lieu au cimetière du 4e kilomètre le jeudi 1er octobre à 14h et le travail coutumier se déroulera à Ducoste Marconi. On nous prie d'annoncer le décès de Monsieur Carnicelli Maurice. Le jour et l'heure des obsèques vous seront communiqués ultérieurement. On a la douleur de vous annoncer le décès de Madame Tiatoata Marguerite, dite Guiri. La veillée aura lieu à la morgue municipale de Moindou aujourd'hui, à partir de 10h jusqu'à la levée du corps à 15h pour le ravatriement à la tribu de Waouli à Kanala. L'inhumation est prévue demain mercredi à son domicile à 9h à la tribu. On nous prie d'annoncer le décès de Monsieur Raymond Pébelier, survenu le 28 septembre dans sa 82e année. La veillée aura lieu le mercredi 30, c'est-à-dire demain, de 8h à 20h, au centre funéraire de Nouméa. Elle reprendra jeudi, de 8h à 12h, et suivi de la crémation. La famille remercie de bien vouloir respecter ses volontés. Ni fleurs, ni couronnes, ni coutumes, ni messe. Une corbeille à dons sera mise à disposition. On a la douleur de vous annoncer le décès de Monsieur Kilama Sakopo, survenu le 23 septembre dans sa 87e année. La veillée aura lieu au centre funéraire de Nouméa le jeudi 1er octobre de 8h à 20h. Le transfert de la dépouille vers Wallis se fera le 5 octobre. On nous prie d'annoncer le décès de Monsieur Samuel Lacheret, survenu à l'hôpital de Privas en métropole le 23 septembre. Il aurait eu 86 ans le 27 septembre. Qu'il repose en paix dans la lumière de Dieu le Père. On nous prie d'annoncer le décès de Monsieur Jacques Fons, survenu le 27 septembre dans sa 96e année. La veillée aura lieu à la morgue de Nouméa le jeudi 1er octobre de 9h à 20h. Elle reprendra vendredi de 7h jusqu'à la levée du corps. La cérémonie religieuse sera célébrée en la chapelle du centre vendredi 2 octobre à 9h15, suivie de l'inhumation au cimetière du 5e kilomètre à partir de 10h. Et on a la douleur de vous annoncer le décès accidentel de Monsieur Baudet Ouarou Kéron, survenu le 28 septembre à Bouraï. La date et le lieu des obsèques vous seront communiqués ultérieurement. C'était nos avis de décès.
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8: Bonjour à tous, c'est le 6h-8h et nous sommes le mardi 29 septembre. Soyez les bienvenus dans cette matinale. Bonjour Thierry.
2: Bonjour Nicolas.
8: Comment allez-vous?
2: Ça va bien pour ce mardi matin.
8: Et...
2: content de vous retrouver, j'espère que vous êtes en forme.
8: Ah, absolument.
2: Allez, soyez tous les bienvenus jusqu'à 8h, on vous accompagne comme d'habitude avec 2h d'infos, des rubriques incontournables et bien sûr de la bonne musique.
8: Côté information, il y aura bien entendu votre grand journal du matin à 6h30. On va développer les titres de l'actualité dans un instant, sans oublier le mini-journal à 7h30 et le flash de 8h présenté ce matin par Léana Colombo. L'information, c'est aussi notre invité du matin. Et à 7h30, nous parlerons des journées de la mer à l'UNC. Nous recevons Marc Sabatier, le président du cluster maritime. C'est un événement qui s'ouvre aujourd'hui et qui va se poursuivre également demain, mercredi. Vos rendez-vous d'Europe 1 dans le 6h, 8h à 6h20, l'édito politique de Vincent Trémollet de Villers. Il reviendra sur la visite du pape Léon XIV en France, la force tranquille. À 7h20, le regard de Vincent Vouette d'Europe 1 et les Français qui retrouvent le pape, là aussi, et la France également, c'est ce qu'il nous dira à 7h20.
2: La faute romance, ce sera bonjour à la Calédonie aujourd'hui. Kalinda nous emmène du côté de Pointe-Boutin. Les anniversaires, bien sûr, l'horoscope, les éphémérides. Et on retrouvera Elisabeth Noir un peu avant 6h30, comme tous les matins, pour les mots drôles et méchants.
8: Et puis on retrouvera, comme tous les matins, les auditeurs et les auditrices de Radio Rythme Bleu. Ça se passe au 25 46 46. Entre 7h05 et 7h20 et entre 7h45 et 8h, vous nous appelez pour nous parler des sujets d'actualité. Ou alors, eh bien, vous pouvez commenter le quotidien avec des témoignages, un coup de cœur, un coup de gueule, une analyse. N'hésitez pas, l'antenne est à vous sur ces deux créneaux.
2: Bienvenue à tous dans le 6h, 8h.
8: RRB Matin, nous sommes le mardi 29 septembre. Très bon réveil.
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2: Et voici à présent votre premier rendez-vous avec la rédaction, puisqu'il est 6h, Info Express, on retrouve Nicolas Legrand.
8: Et à la une ce matin, la fin d'une visite historique de 4 jours en France pour le pape Léon XIV. Dernière étape à Metz aujourd'hui avec d'abord un discours sur l'Europe et la paix. On va y revenir, ça s'est passé au centre Robert Schuman. Une déambulation en papa mobile suivie d'une célébration d'une messe à la cathédrale Saint-Étienne. Selon le Vatican, 35 000 personnes étaient réunies dans la ville pour cet événement. Écoutez le pape avec de nouveau des mots très clairs.
9: Aujourd'hui, malheureusement, la guerre a refait surface, même en Europe. Un nouveau massacre inutile qui fait chaque jour d'innombrables victimes civiles. La contribution qu'une Europe organisée et vivante peut apporter à la civilisation est indispensable au maintien des relations pacifiques.
8: Emmanuel Macron, qui avait annoncé ne participer à aucune messe du pape, a revu son agenda au dernier moment et y a assisté la nuit dernière. En bref, la police antiterroriste britannique enquête pour déterminer si l'Iran est à l'origine d'un projet d'attaque terroriste contre une base militaire en Angleterre. 5 hommes soupçonnés de préparation d'un acte terroriste ont été arrêtés dans la nuit de samedi à dimanche près de la base de la Royal Air Force dans le centre de l'Angleterre que l'armée américaine utilise dans sa guerre contre l'Iran. En juillet, les gardiens de la révolution iranien avaient menacé d'attaquer la base militaire, avertissant que toute base utilisée pour lancer des attaques contre l'Iran constituerait une cible légitime. En métropole, 180 établissements bloqués ces dernières 24 heures, chiffre dévoilé par le ministre de l'Intérieur. Des blocages de lycées sont en cours depuis la semaine dernière, principalement en région parisienne. Les débordements se multiplient, 164 interpellations à ce stade. Ce n'est pas une contestation habituelle, mais des violences urbaines, assure Laurent Nunez. En Nouvelle-Calédonie, une nouvelle victime sur les routes calédoniennes hier. Un accident s'est produit à Bouraï vers 4h30 du matin dans le quartier du FSH. Pour une raison encore indéterminée, un véhicule a quitté la chaussée. Le conducteur, âgé de 25 ans, est décédé. Deux passagers légèrement blessés ont été désincarcérés du véhicule et évacués vers le Médipôle. Aucun autre véhicule ne serait impliqué. Une enquête a été ouverte par la gendarmerie. C'est aujourd'hui la journée mondiale du cœur. L'Agence sanitaire et sociale de Nouvelle-Calédonie souhaite profiter de cette occasion pour sensibiliser la population aux maladies cardiovasculaires et particulièrement la cardiopathie rhumatismale qui touche surtout les jeunes de 5 à 15 ans. La fontaine céleste est illuminée en rouge depuis vendredi dernier au centre-ville de Nouméa pour alerter la population. Les soldes d'hiver ont pris fin ce dimanche, après un mois de promotion. Du 29 août au 27 septembre, les commerçants ont tenté d'écouler leurs stocks dans un contexte économique toujours difficile. Selon le syndicat des commerçants, la fréquentation et les achats ont varié selon les provinces. Dans le Nord, les clients ont répondu présents. En province Sud, en revanche, seuls les commerces proposant les remises les plus importantes sont parvenus à attirer les consommateurs. Le prochain rendez-vous commercial avec des rabais, ce sera le Black Friday du 27 au 29 novembre. On termine avec un mot de sport du football ce matin puisque l'équipe de France joue pour son deuxième match sur le banc des tricolores. Zinedine Zidane a revu sa copie après la victoire difficile arrachée face à la Turquie. Le sélectionneur des Bleus a changé 9 joueurs pour le déplacement en Belgique ce matin. On joue maintenant depuis 12 minutes et il y a toujours 0-0 entre la Belgique et la France. En revanche, la Turquie est menée 1-0 par l'Italie.
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8: Et la météo, c'est avec vous Thierry.
2: Oui Nicolas, ce matin des paquets de nuages s'attardent sur le nord-est, la pointe nord et les Loyautés, et sur l'extrémité sud de la Grande Terre en y déposant des averses éparses. Ailleurs, le ciel sera peu nuageux avec souvent de belles éclaircies, 20 nœuds au maximum sur l'extrême nord pour le vent. Cet après-midi à la mi-journée, des nuages se développant sur la chaîne, ils finiront par s'étaler vers le littoral ouest au fil des heures et les occasionneront des averses qui circuleront du côté des Loyautés également. Ailleurs, le temps sera sec et plus lumineux. Le vent pour cet après-midi 15 à 20 nœuds, voire 20 nœuds, ce sera sur l'ouest cette fois-ci. Et les températures, elles comprises entre 24 et 28 degrés qui occasionneront de belles averses.
8: Mais on n'y croit pas du tout parce qu'il faisait très froid ce matin.
2: Oui, voilà, on peut dire qu'on peut même
8: ça va se réchauffer.
2: Se permettre de dire que ça caille au centre-ville.
8: Ah oui, je vous ai vu arriver frigorifié.
2: J'imagine pas du côté du Mont Mou, même Mont-d'Or.
8: Oula, pas la peine. Merci beaucoup Thierry pour ce point complet sur la météo et sur vos prévisions également. On va voir si ça se réchauffe. En tout cas, on fait confiance au Centre Météo France pour cet après-midi, donc pour les températures. La suite sur Radio Rythme Bleu, les anniversaires notamment.
2: Au 25 46 46, Jane est prête à noter votre message, bien sûr. Ou vous pouvez taper votre petit texto par SMS ou l'envoyer au 31 46 pour les natifs de ce 29 septembre. On vous souhaite à tous, bien sûr, la bienvenue au standard de Radio Rythme Bleu.
8: Et on part du côté de Pointe-Boute ce matin avec Kélinda Boiscou. Bonjour la Calédonie.
11: Bonjour la Calédonie, bonjour Pointe-Boute. Au pied du Copéto, au milieu de la magnifique vallée de Koundi, Sonia Dubois veille sur plus de 700 pieds de vanille, un quotidien exigeant et un savoir-faire rare qu'elle fait découvrir à travers ses produits dérivés sous la marque La Vanille du Nord, les précisions de Sonia Dubois.
12: Ben, La Vanille du Nord, c'est mon exploitation sur Pointe-Boute. Je fais de la vanille, j'ai 700 pieds de vanille. Et j'ai aussi des ruches et ça me permet de faire des transformations avec ces deux produits. Des produits transformés comme la vanille, le caramel, le miel à la vanille, voilà. Alors mon exploitation, elle est située à Koundi sur Pointe-Boute, à 13 km du village, sur le GDPL Goropou. Du coup, je fais aussi des visites touristiques sur mon exploitation. J'explique un peu comment se passe la culture de la vanille. Il y a des dégustations et puis plein d'activités sur place. Alors, c'est tout sur réservation. Donc, les gens, ils peuvent venir visiter, faire des dégustations, pique-niquer sur place. Juste à côté, il y a un lac avec location de canoë. Il y a possibilité de camper juste à côté aussi, de faire du paintball. Donc, c'est une vallée qui se développe pas mal au niveau touristique. Tout à fait, les gens, ils peuvent venir. Après, c'est un peu à la demande des gens, ce qu'ils veulent faire. Ils aiment beaucoup découvrir la culture de la vanille. Donc, ils peuvent venir pendant la fécondation des fleurs ou pendant les récoltes et puis déguster aussi les produits.
13: Quand on parle de récolte de la vanille, ça se récolte à quelle période de l'année et que ça peut aller jusqu'à combien de gousses de vanille dans une récolte?
12: Alors, ben, ça dépend, la quantité, ça dépend de l'âge du pied, des quantités de pieds qu'on a. Après, on la récolte une seule fois par an. Parce qu'il y a une floraison par an. Donc si on la récolte, si on la marie là en ce moment, là entre septembre et décembre, on va la récolter là 9 mois après. Au bout de 9 mois, on récolte et là on la transforme, on l'échaude et on attend 9 mois encore. Sur 9 hectares, j'ai 9 hectares, mais j'ai 700 pieds de vanille. Qui sont, non, à peine sur 1 hectare. Tout le reste, c'est du gaillac. Donc, pour faire plus de 700 pieds de vanille, ça demande énormément de travail. Il faut avoir de la patience et de la main-d'œuvre aussi.
13: Ces produits finis, on peut les trouver où?
12: Alors, ces produits finis, ben, ici sur la zone, on peut les avoir directement sur la plantation ou dans les grands marchés, sur toute la zone, sur la zone VKP. Ensuite, sur Nouméa, ben, j'ai des chez By My Name et dans les grands marchés, les foires. Oui, je serai à la foire du Pacifique pendant 3 jours. Avec tous ces produits et je proposerai des activités touristiques sur place.
11: C'était Sonia Dubois que vous retrouverez à partir de ce vendredi 2 jusqu'au dimanche 4 octobre de 9h à 18h à la 16e édition de la Foire du Pacifique qui se déroulera baie de la Moselle. Bonne journée sur Radio Rythme Bleu.
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15: Bonjour à vous tous, nous fêtons aujourd'hui les Michel et prénoms dérivés. Michael, Michaela, Micheline, Mickey, Miguel, Mike, Mika. Mais nous fêtons aussi les Gabriel, Gabi, Gabor, les Ariel et les Raphaël. Ce qui inclut aussi les Rafi. Et oui, ça fait du monde. L'anniversaire d'une chanteuse qui a un peu disparu de la circulation ces dernières années, Halsey, fête ses 32 ans aujourd'hui.

0: sommes en 2009, le 29 septembre, il y a 17 ans. Un séisme d'une magnitude 8 aux Samoa faisait 120 morts. 22 aux Samoa américaines voisines et 7 aux îles Tonga, notamment à cause du tsunami qui a suivi. L'éphéméride calédonien pour aujourd'hui, 1975, ouverture du 4e centre commercial de Nouméa. Après le Foch, le Shop Center Vata et le Surcouf, voici le Moana Center. Le nouveau complexe commercial a une surface de 1400 m² et dispose d'une allée piétonne le traversant de part en part. 1981, le foyer socio-culturel vietnamien est terminé et livré. Et puis, 4 ans plus tard, 1985, aux élections territoriales, 3 des 4 régions sont remportées par les indépendantistes. Mais le Congrès gardera sa majorité loyaliste. Nous sommes en 1987, le 29 septembre, le conseil municipal de Nouméa a décidé la mise en place d'horodateurs en certaines zones de la ville. Ces appareils tout nouveaux sont appelés à remplacer les parcmètres obsolètes que nous connaissions à l'époque. Sans transition, 1989, les bureaux du service des archives territoriales en centre-ville sont trop étroits. Il est donc décidé ce jour-là la construction d'un bâtiment spécial à Nouville. Les nouveaux bâtiments auront une superficie de 6000 m². 6 km d'étagères seront nécessaires pour ranger 1,5 siècle de l'histoire calédonienne. On termine en 2020, il y a 6 ans, la fin d'une époque avec la dissolution de l'association Nouméa Centre-Ville, qui avait contribué à l'animation du centre de la capitale durant de nombreuses années. Des aménagements urbains et de la politique pour boucler ce panorama historique. Passez une très bonne journée avec RRB.
1: Merci Mario, une belle journée également. 6h11, on accueille Lana et voici bien sûr l'horoscope.
2: Bonjour tout le monde, on commence avec les béliers. Une dépense ou une décision matérielle pourrait vous demander davantage de réflexion que prévu. Taureau, une personne pourrait vous révéler une information qui change votre perception d'une situation. Gémeaux, une relation pourrait gagner en intensité grâce à un échange inattendu. Si quelqu'un vous plaît, laissez davantage transparaître votre intérêt. Cancer. Une responsabilité supplémentaire pourrait vous être confiée. Même si elle vous semble contraignante au départ, elle peut devenir une occasion de montrer votre fiabilité. Lion. Une journée productive n'est pas forcément une journée où vous êtes actif sans interruption. Vierge. Vous pourriez avoir une bonne occasion de remettre de l'ordre dans vos finances ou dans une dépense prévue. Balance, une sortie ou une conversation pourrait vous rapprocher d'une personne que vous connaissez encore peu. Scorpion, plutôt que de rouvrir toutes les tensions du passé, concentrez-vous sur ce qui peut réellement être amélioré aujourd'hui. Sagittaire, c'est une excellente journée pour approfondir un sujet qui pourrait avoir une utilité pour votre avenir. Capricorne, n'attendez pas que quelqu'un remarque automatiquement vos efforts. Présentez votre travail, défendez vos idées et acceptez de prendre votre place. Verseau, une proposition inhabituelle pourrait vous sortir de votre quotidien. Même si vous hésitez, considérez-la comme une occasion d'expérimenter plutôt que comme un engagement définitif. Et enfin, les poissons, une idée que vous gardiez secrètement pourrait enfin mériter d'être partagée avec quelqu'un de confiance. Un regard extérieur pourrait vous aider.
1: 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Merci Lana, prochaine rediffusion pour l'horoscope, ce sera aux environs de 8h15 avec Mouna tout à l'heure. Les Bee Gees Alone, il nous reste encore quelques places pour les anniversaires, appelez-nous 25 46 46 pour les natifs de ce 29 septembre. Et bien sûr, par SMS au 31 46, bonne fête ce matin au Michel également.

Joyeux anniversaire à Shirley, une belle journée, plein de bisous de la part de sa petite sœur. Voilà, Shirley, bel anniversaire et une belle journée. On souhaite un joyeux anniversaire également, c'est pour mon frère, tonton et parrain Joanne Gibert en ce jour spécial. Passe une belle journée avec ta femme, gros bisous de la part de la petite famille Bernière et de ton Didou. Joanne Gibert, on vous souhaite un bel anniversaire et une très belle journée. Joyeux anniversaire à mon fils Joanne Gibert pour ses 48 ans de la part de Mam, Jean-Marc, Vaiana, Tantine, Janine et Tonton Jean-Claude. Joanne, encore une fois, un bel anniversaire pour les 48 ans. Et un bel anniversaire à mon neveu Simine Dimitri Avo pour ses 32 ans. De gros bisous et une belle journée. Et belle journée à Radio Rythme Bleu de la part de Darlène Acroutiou. Merci Darlène, on vous embrasse. Pour Dimitri, bel anniversaire du côté de vous pour les 32 ans. Happy birthday à tous.

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2: Édito politique sur Europe 1 avec Le Figaro. Bonjour Vincent Trémollet de Villers.
3: Bonjour Dimitri, bonjour Anissa, bonjour à tous.
2: Vincent. Vincent, la France a vécu 3 jours extraordinaires d'altitude spirituelle, d'unité aussi, qui contraste avec la déprime qui semble parfois frapper notre pays.

0: C'était aussi des retrouvailles de Français entre eux, de tous milieux, de toutes origines, et même dans les rues de Paris, de différentes confessions, la définition même de la communion. Place de la Concorde, il n'y avait ni nostalgie, ni projection dans un avenir radieux, mais sur les paroles du Salve Regina, un chant vieux de 1000 ans, le présent avait retrouvé toute sa substance. Une âme sans corps, c'est l'autre nom de la mort, mais un corps sans âme, c'est un simulacre de vie. Et ce qui est vrai pour un être humain, l'est pour un pays tout entier. Et cette fois, tout était en bon ordre, comme dans la chanson à boire, grâce à cette visite de Léon XIV, on a fêté nos retrouvailles.
1: Donc, si je comprends bien, Vincent, on était très loin de la politique. Hein.
0: La campagne présidentielle, en quelques heures, le pape l'a désintégré. Il nous a ramené à la source de ce qu'est la politique, c'est-à-dire une amitié et une recherche désintéressée du bien commun. Et pour cela, pas besoin de discours mirobolants et de promesses intenables, un simple rappeler devant les promoteurs de l'euthanasie à l'Élysée ou les plus fragiles à Lourdes que la dignité humaine ne se mesure pas et ne se discute pas et que ce qui est légal n'est pas forcément moral. Vous aurez remarqué que Léon XIV ne dit pas un mot plus haut que l'autre, qu'il ne fait au fond que répéter ce que ses prédécesseurs disent depuis 2000 ans, qu'il ne dit rien de personnel, qu'il ne dit rien qui le concerne. Il s'efface derrière une liturgie ancestrale et il est écouté comme s'il annonçait une nouvelle inédite pour le monde. Les candidats à la présidentielle qui étaient assis au premier rang, place de la Concorde, ont dit se sentir un peu minuscule, un peu vain, dans ces instants d'éloquence aussi simples que majestueux.
1: Et vous pensez, Vincent, que cette visite aura une influence sur l'opinion ?
0: Temporairement, parce que maintenant c'est la mode. Hein. Ceux qui s'acharnent à déchristianiser la société dans ses lois, dans ses symboles, dans ses coutumes, dans ses écoles, rivalisent désormais d'éloges pour le pape. C'est Léon XIV pour tous, mais ça va pas durer. Très vite, en surface, tout sera comme avant. Je dis bien en surface, parce que ces trois jours nous ont aussi fait mesurer la force d'un courant profond. Les jeunes du Stade de France, les foules des Champs-Élysées et de Lourdes, ces centaines de milliers de Français, peut-être des millions, portent à travers leur famille, leur dévouement, leurs interventions aussi de plus en plus assurées dans le monde médiatique et politique, un message d'espérance. Ils ont été longtemps ignorés, méprisés, parfois même ridiculisés. Cette France de Saint-Denis, de la place de la Concorde, de la grotte de Massabielle, de la cathédrale de Metz, montre pourtant une vitalité, une joie aussi, qui surmonte les difficultés des temps que nous traversons, sans doute parce que son horizon va au-delà de notre vie terrestre. Cette France ne fera pas basculer l'élection présidentielle. Elle n'apporte ni argent ni pouvoir, mais elle est dépositaire d'un trésor que l'homme le plus riche et le plus puissant ne pourra jamais s'offrir. Un trésor indispensable à la bonne vie d'une société, ce que l'on appelle la force d'âme.
1: L'édito politique sur Europe 1. Merci Vincent Trémollet de Villers.
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0: 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Bon début de journée, 6h28, voici les mots drôles et méchants, on retrouve Elisabeth Noir.
1: L'humour de Sacha Guitry. Un de ses amis s'étonnait auprès de lui qu'une de leurs connaissances ait été jetée en prison. Lui qui respirait l'honnêteté, s'étonne le premier. Et Sacha Guitry de répondre, oui, mais il était vite à bout de souffle.
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4: Les sorties de la semaine. Garance, jeune actrice pleine d'énergie, Garance mène une vie intense où l'alcool devient peu à peu son refuge. Un récit bouleversant sur l'addiction. Heart of the Beast, avec Brad Pitt. Après un crash d'avion, un ancien des forces spéciales et son fidèle chien se retrouvent seuls au cœur de l'Alaska sauvage. Une aventure spectaculaire. Raison et sentiment, entre amour, épreuve et convention sociale, deux sœurs de caractères opposés affrontent les tumultes de la vie et du cœur. Adaptation du célèbre roman de Jane Austen. Prime Time, interdit aux moins de 12 ans, à la Mostra de Venise. En 2006, Chris Hansen, le présentateur de l'émission To Catch a Predator, entreprend de marquer l'histoire de la télévision. Justin le Juste, envoyé à la guerre malgré lui, un jeune paysan découvre l'absurdité des combats aux côtés d'un tirailleur sénégalais. Un récit historique poignant. Et Avengers Endgame, après la disparition de la moitié de l'univers, les Avengers restants se réunissent pour tenter de renverser le destin. Toujours à l'affiche, Ted l'Explorateur et la Lampe Magique, La Patte Patrouille, le film Mission Dino, Vaiana, la légende du bout du monde, Les Ensorceleuses 2, Tombé du ciel, Les héros du Louvre, Spider-Man Brand New Day, The Dog Stars, La vie d'une femme, Si tu penses bien, Pressure, La bataille de Gaulle, L'âge de fer, La bataille de Gaulle, J'écris ton nom, deux films interdits aux moins de 12 ans, Resident Evil et L'Odyssée. Cinéma d'ici et d'ailleurs, Cotton Queen, drame allemand, français, palestinien, égyptien, qatarien, soudanais. Au cœur d'un village cotonnier du Soudan, Nafissa se retrouve au cœur d'un conflit qui menace l'avenir de sa communauté. Un récit puissant sur le courage. Attention, dernière séance pour D'où vient le vent.
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0: Info matin, Nicolas Legrand.
8: Quatre jours de ferveur, le pape Léon XIV a quitté la France après quatre jours de rencontres, de prières, mais aussi de prises de position. Reportage dès le début du journal. Enquête en cours en Angleterre. La police antiterroriste britannique enquête pour déterminer si l'Iran est à l'origine d'un projet d'attaque terroriste, et ce contre une base militaire de la Royal Air Force. En Nouvelle-Calédonie, 7 ans de prison pour avoir frappé son cousin à Bourail. La victime était morte de ses blessures deux jours plus tard. L'accusé a été reconnu coupable de ses coups mortels devant la cour d'assises. C'est aujourd'hui la journée mondiale du cœur. L'Agence sanitaire et sociale de Nouvelle-Calédonie souhaite profiter de cette occasion pour sensibiliser la population aux maladies cardiovasculaires. Vous allez l'entendre. L'actualité sportive du football ce matin est deuxième match de Zinedine Zidane sur le banc des tricolores. Il revoit sa copie contre la Belgique, toujours 0-0 à l'approche de la mi-temps. La météo en Nouvelle-Calédonie, à la mi-journée, des nuages se développent sur la chaîne et l'ouest. Ils y occasionnent des averses. Des averses circulent aussi au Loyauté. Ailleurs, le temps reste sec et plus lumineux. Quant aux températures maximales, elles remontent légèrement entre 24 et 28.
0: Bienvenue dans Info Matin pour tout savoir de l'actualité en Calédonie, en métropole et dans le monde. Bonjour Nicolas.
8: Bonjour Thierry, bonjour à tous.
0: Et à la une, l'actualité religieuse en métropole.
8: Oui, avec la visite du pape en France qui s'est achevée ce matin, le vol Air France AF4006 de Léon XIV a regagné Rome à 5h54 pour nous, après une quatrième et dernière journée dans la ville de Metz. Elle a été marquée par des discours sur l'Europe et la paix au centre de congrès Robert Schuman, ainsi qu'une messe célébrée en la cathédrale Saint-Étienne et une nouvelle déambulation en papa mobile. Et encore une fois, les messages adressés aux fidèles français et européens étaient très clairs. Le récit de l'envoyé spécial d'Europe 1, Frédéric Michel.
9: Je vous invite à vous lever pour accueillir sa sainteté le pape Léon XIV.
10: Au centre des congrès Robert Schuman de Metz, le pape a rappelé les enseignements au monde de Schuman, commencé par un profond désir de paix.
11: Aujourd'hui, malheureusement, la guerre a refait surface, même en Europe. Un nouveau massacre inutile qui fait chaque jour d'innombrables victimes civiles. La contribution qu'une Europe organisée et vivante peut apporter à la civilisation est indispensable au maintien des relations pacifiques.
10: L'Europe, selon Schuman, est un continent où l'on préfère dialoguer plutôt que s'affronter par les armes, a dit Léon XIV. Il faut se garder de l'illusion du réarmement. Un peu plus tôt, entouré des représentants des cultes en France, le Saint-Père a signé l'appel de Metz avec trois engagements concrets. Servir le respect de la dignité de toute personne humaine, former les jeunes générations et se tenir ensemble pour œuvrer, même dans l'adversité, à la promotion de la justice et de la paix.
11: Invoquer le nom de Dieu pour légitimer la violence ou l'oppression est une profanation de ce nom.
10: Rien de ce qui défigure la dignité humaine ne peut se réclamer d'une authentique inspiration divine, a poursuivi le pape, appelant chaque signataire à ses responsabilités. Le discours religieux doit désarmer les cœurs et les mots. Les religions sont gardiennes de la vie, a encore dit Léon XIV.
8: Et ce déplacement en France a été marqué par une véritable ferveur. Écoutez les fidèles amassés sur le bord de la route lors de la déambulation en papamobile à Metz.
12: On a attendu pendant des heures pour le voir. Et maintenant qu'on l'a vu, c'est plutôt émouvant parce que c'est le chef des catholiques et de le voir, c'est quelque chose de beau.
13: Je trouve qu'il a un sourire qui dégage de la sérénité, de la joie.
14: Il dégage le bonheur. Et je trouve qu'on est impressionné par son passage, par ses mots.
15: Le sens qu'il essaye de donner de la vie et ses messages de paix, de communion, de fraternité. Il veut vraiment qu'on désarme nos cœurs et que la haine ne soit plus.
8: Emmanuel Macron était finalement présent cet après-midi en la cathédrale Saint-Étienne, après avoir initialement annoncé qu'il n'assisterait à aucune messe au cours de cette visite apostolique. Un changement d'agenda de dernière minute pour le chef de l'État, qui s'ajoute à une série de couacs lors de cette visite du pape Jacques Serret.
16: Oui, lorsqu'il prononçait ces mots vendredi à l'Élysée.
17: Très Saint-Père, c'est pour la République française un grand honneur et aussi une grande joie que de vous accueillir aujourd'hui sur notre sol.
16: Emmanuel Macron ne s'imaginait certainement pas être bousculé par ce pape au visage doux et souriant.
11: Monsieur le Président, comme président de la République, prétendant se désintéresser de l'Église et des catholiques, manquerait à son devoir. Soyez assurés de ma fervente prière pour votre belle nation.
16: Une mise en garde appuyée le lendemain par la démonstration de force des catholiques place de la Concorde en l'absence du chef de l'État, avant une attaque puissante du pape à Lourdes contre la loi sur l'euthanasie et le suicide assisté.
11: Il est impossible de considérer comme normal de donner la mort. Ce qui est légal n'est pas nécessairement moral.
16: Emmanuel Macron tente alors de faire bonne figure.
17: Très Saint-Père, vous avez senti, je l'espère, une nation fervente, unie et heureuse. Et je vous en remercie infiniment.
16: Et décide finalement de se rendre à la dernière messe du programme de Léon XIV en France.
8: Et avant cela, donc, le président de la République s'est exprimé aux côtés du pape au centre de congrès Robert Schuman. L'Europe doit retrouver le courage de ses fondateurs pour ne pas céder au repli, à la haine de l'autre, au retour des nationalismes qui divisent, a-t-il déclaré.
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8: Et c'est l'heure d'opinion, votre rendez-vous SMS sur Radio Rythme Bleu. Voici la réponse à notre question d'hier. 89% des auditeurs de RRB qui se sont exprimés par SMS se disent touchés par les messages du pape Léon XIV depuis le début de sa visite en France. Ils sont donc 11% à dire que ces messages ne les touchent pas. Notre question du jour, alors que la Nouvelle-Calédonie est en phase pré-épidémique avec depuis plusieurs semaines la circulation active du virus de la grippe, êtes-vous prêt à adopter les gestes barrières pour éviter la propagation du virus? Si vous y êtes prêt, vous tapez 1. Si vous n'y êtes pas prêt, vous tapez 2 et vous envoyez votre réponse par SMS au 3146. Il est 6h38, on marque une courte pause publicitaire, on se retrouve juste après.
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8: La suite du journal avec ce nouvel accident mortel sur les routes calédoniennes. Le drame s'est produit hier matin vers 4h30 dans le quartier du FSH à Bouraille, à proximité du centre-ville. Pour une raison encore inconnue, un véhicule a quitté la chaussée. Le conducteur âgé de 25 ans est décédé sur le coup. Deux passagères se trouvaient également à bord. Blessées légèrement, elles ont dû être désincarcérées par les pompiers avant d'être évacuées vers le Medipôle. Selon les premiers éléments recueillis par les gendarmes, aucun autre véhicule ne serait impliqué. Un nouveau drame que déplore le maire de Bouraille, Patrick Roblin.
21: C'est un choc, une immense tristesse d'apprendre ça. On est réveillé à 5h30 le matin par un coup de téléphone de la gendarmerie. Alors on s'attend à ce qu'il y ait un incendie ou encore une fois, c'était un mort. Ce qu'on sait, c'est qu'il y a eu deux mariages ce week-end sur la commune et que certainement que c'est lié. Ce que je sais, c'est qu'il a eu lieu à Bakouya. Il y a un arbre sur un terrain de plusieurs hectares et ils sont allés taper dedans. Il y a eu un mort. Beaucoup de tristesse, toutes mes condoléances à la famille, à la maman que je connais très bien. Voilà. Quand on ne sait plus quoi penser, on ne sait plus quoi dire, on est triste à mourir. Et puis voilà, les jeunes continuent de partir. On se demande si, je ne sais pas, c'est très compliqué à comprendre.
8: Une enquête a été ouverte pour déterminer précisément les circonstances de l'accident. Ce nouveau drame porte à 25 le nombre de personnes décédées dans un accident de la circulation depuis le début de l'année. L'actualité judiciaire aux assises de Nouvelle-Calédonie. La Cour a reconnu l'altération du jugement de l'accusé. Un homme de 41 ans a été reconnu coupable de violence volontaire ayant entraîné la mort sans intention de la donner. Il a été condamné à 7 ans d'emprisonnement assorti des 2/3 de sûreté et d'un suivi socio-judiciaire de 10 ans. En mars 2024, il a frappé son cousin dans une dispute sur fond d'alcool en lui donnant un coup de bouteille de vodka mais aussi un coup de pied au niveau de la tête. Les faits ont eu lieu à la halle des sports de Bouraille. La victime était décédée 2 jours plus tard. Un nouveau dossier s'ouvre pour 2 jours devant les assises de la Nouvelle-Calédonie. Il s'agit d'une sombre histoire de viol. Un homme est accusé d'avoir violé la copine de son cousin qui était mineur au moment des faits. Ça s'est passé sur le parking de la plage de Magenta. Il s'est fait surprendre par sa propre petite amie qui, pensant que le rapport était consenti et qu'elle assistait à une simple tromperie, a également frappé la victime du viol et l'a obligé à regagner son domicile à pied, à moitié nu, dans les rues de Nouméa. L'accusé affirme que la victime était consentante. Un échouage massif de cachalots au nord du plateau des Chesterfield entraîne l'interdiction temporaire de toute activité de plongée scientifique dans la zone. C'est ce qu'annonce un communiqué du gouvernement de la Nouvelle-Calédonie, Léana Colombo.
22: Oui, c'est un bâtiment défunct qui a détecté la présence d'une vingtaine de cadavres de cachalots échoués sur une plage de l'île au Rénard, qui est située à environ 600 km de la Grande Terre, dans le parc naturel de la mer de Corail. À ce stade, les causes de cet échouage et de ces décès demeurent inconnues, mais il est possible que plusieurs de ces cadavres dérivent aux alentours, ce qui pourrait attirer de grands requins à proximité immédiate. En conséquence, le gouvernement interdit de façon temporaire toute activité de plongée scientifique dans la zone afin de garantir la sécurité et la sauvegarde de la vie humaine. Cette mesure impacte directement la mission scientifique Calochès qui est conduite par l'Institut méditerranéen d'océanologie de Marseille et dont le départ était prévu ce mercredi 23 septembre à bord de l'Antea.
8: En bref, des arrêtés relatifs au transport au menu du gouvernement de la Nouvelle-Calédonie qui tenait hier après-midi sa séance hebdomadaire. Il a modifié l'arrêté fixant les tarifs du port autonome applicables aux usagers et aux concessionnaires de l'établissement public. Le gouvernement a par ailleurs approuvé le programme d'exploitation des services de la société Air Loyauté jusqu'au 28 février 2027. Par rapport au programme précédent, la liaison Magenta-Lifou est retirée pour renforcer les dessertes de Marais et d'Ouvéa. Les horaires ont également été ajustés pour tenir compte du retour d'expérience acquis au cours des derniers mois. C'est aujourd'hui, 29 septembre, la fête de Saint-Michel-Archange, qui est notamment le saint patron des parachutistes, mais aussi Léana Colombo, le patron secondaire de la France.
22: Et pour célébrer cette fête, un dépôt de gerbes aura lieu ce soir à 17h au Monument aux Morts de la place Bir Hakeim, à l'initiative de l'Union nationale des parachutistes, du RIMAP et de l'Amicale des anciens combattants. La Saint-Michel sera également fêtée par des sauts en parachute, effectués mardi prochain à Tontouta. Et c'est la semaine prochaine, le vendredi 9 octobre. octobre à 17h qu'une messe sera célébrée en l'honneur de l'archange en l'église Saint-Michel de Montravel.
8: Vos rendez-vous sur notre antenne, faire de la Nouvelle-Calédonie un territoire de référence pour l'économie bleue et l'innovation numérique, en créant des liens durables entre recherche, formation, entreprise et institutions. C'est l'ambition des Journées de la Mer. Elles s'ouvrent aujourd'hui et pour deux jours à l'UNC et sont organisées par le cluster maritime, la French Tech et Néocéan, en partenariat avec l'Université et la Marine nationale. Au-delà des réflexions et des échanges, quels domaines peuvent réunir l'économie bleue et l'innovation numérique? Y a-t-il déjà des projets identifiés ou en cours? Des questions que nous poserons à notre invité ce matin à 7h30. Nous recevons en effet Marc Sabatier, le président du cluster maritime. Et puis un challenge pour se mettre ou se remettre en mouvement, lutter contre la sédentarité et ses effets sur la santé, se sentir bien au travail également. Ce sont les bienfaits du challenge CIPAC, dont la 4e édition débute le 5 octobre. Une initiative qui rencontre chaque année toujours plus de succès. Alors pourquoi faire de l'exercice physique chaque jour? Est-ce un gage de bonne santé? Le challenge CIPAC sera au cœur de notre magazine citoyen ce midi et nos invités seront Pierre Masnel, le directeur général de la CIPAC, Christophe Dabin, le président du CTOS et Caroline Valla, coordinatrice sport-santé de l'Agence sanitaire et sociale. En attendant, il est 6h45, vous écoutez Radio Rythme Bleu, on marque une nouvelle pause publicitaire dans ce journal avant de voir la suite de l'actualité en métropole et dans le monde.
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0: L'actualité nationale et internationale, c'est la suite de votre journal. On retrouve Nicolas Legrand.
8: Tout d'abord à l'étranger, une réunion de crise convoquée la nuit dernière pour nous par le Premier ministre britannique au lendemain d'un projet d'attaque déjoué contre la base militaire de Fairford. C'est au sud-ouest de l'Angleterre. 5 hommes d'une vingtaine d'années interpellés dans la nuit de samedi à dimanche à proximité de la zone ciblée sont libérés sous caution. Leurs motivations ne sont pas clairement établies à ce stade, mais la piste d'une action pilotée depuis l'Iran est sérieusement étudiée. Les explications de William Molinier, spécialiste de sécurité défense à la rédaction d'Europe 1.
24: Oui, parce que c'est depuis cette base britannique que des bombardiers américains ont décollé pour frapper des sites de missiles en Iran. En juillet dernier, les gardiens de la Révolution avaient même prévenu que toute base utilisée contre leur pays pouvait devenir une cible. Selon un élu local, une menace précise émanant des Iraniens avait déjà visé la base il y a 6 semaines, ce qui avait entraîné un renforcement de la sécurité dans la zone. Pour l'heure, aucune information rendue publique n'établit de lien entre ces 5 suspects, tous de nationalité britannique, et Téhéran. Étaient-ils surveillés? Donald Trump le laisse entendre fortement. Selon lui, ils étaient déjà dans le viseur des autorités. « Nous savons tous deux et vous en entendrez parler très bientôt », a-t-il dit. De son côté, le ministre britannique de la Défense refuse de se prononcer. Les autorités sont extrêmement prudentes dans l'attribution et attendent la fin de l'enquête de la police antiterroriste.
8: Et Téhéran dément toute implication dans cette tentative d'attaque. Une attaque de drone russe en plein centre de Kiev. Aujourd'hui, une femme tuée et 6 autres personnes blessées après une frappe contre l'Académie des sciences. Un bâtiment historique situé dans un quartier d'habitude épargné où se trouvent des ambassades et des sites gouvernementaux. L'Ukraine dénonce la terreur contre la science, l'éducation et la culture locale. Fin de citation. En métropole, alors qu'un record de défaillance d'entreprise a déjà été battu en 2025, la flambée des prix des carburants laisse craindre le pire pour cette année. Illustration dans les Bouches-du-Rhône, où l'organisation patronale Les Entrepreneurs vient de réaliser une grande enquête sur la situation des petits patrons. Et après une série de crises depuis la pandémie de Covid-19, le choc énergétique semble être la goutte de trop. Les signaux d'alerte se multiplient. Stéphane Burgat pour Europe 1.
3: À la tête d'une agence de communication, Stéphane Lambertidias édite des guides touristiques et il le constate de plus en plus. Les entreprises qui achètent ces encarts publicitaires disparaissent avant même la publication du guide.
4: Des commerces qui ouvrent en janvier au moment de signer le bon de commande ne sont plus là au mois de juin. Donc ils tiennent à peu près 5-6 mois et ferment leur activité. Ça fait 25 ans qu'on fait ça. Ça m'était jamais arrivé.
3: Et lui-même est lourdement impacté avec son agence Antidote Design par la flambée des prix du carburant.
4: Ah ben moi je paye les commerciaux. Aujourd'hui quand l'essence est à 2,30, on me demande de payer en avance l'essence pour aller commercialiser. Et si j'ai pas la trésor pour leur payer cette essence, ben, ils vont pas commercialiser. Donc j'ai pas de pub. C'est une espèce de cercle vicieux. Donc il est très très compliqué de sortir.
3: Dans son étude dans le département, l'organisation patronale Les Entrepreneurs, présidée par Corinne Inesti, relève des chiffres alarmants.
6: Un signal d'alerte important. 94% des entreprises que nous avons interrogées nous disent qu'elles ne savent pas comment elles pourront tenir si ça continue ainsi, sur plusieurs mois.
3: Et le département enregistre en effet plus de 1500 défaillances d'entreprises au premier semestre 2026. Marseille, Stéphane Burgat, Europe 1.
8: L'actualité politique à présent est le Rassemblement national qui renforce ses effectifs au Palais du Luxembourg. Le parti et son allié, l'UDR d'Éric Ciotti, revendiquent au moins 15 élus aux élections sénatoriales organisées dimanche. Un candidat LFI est élu dans le Rhône, c'est là aussi une première. Mais la majorité de droite et du centre n'est pas en danger. Le président du Sénat, Gérard Larcher, devrait être facilement réélu jeudi. Dans la région, après l'élection de Lafaele Tukumuli comme sénateur de Wallis et Futuna, on connaît les noms des deux sénateurs de la Polynésie française. Il s'agit de Lana Tetuanui et d'Edouard Fritsch. Les deux candidats du Tapura ont été élus dès le premier tour. Lana Tetuanui est arrivée en tête avec 484 voix et elle est élue pour un troisième mandat consécutif. Elle est suivie par Edouard Fritsch qui obtient 409 voix. L'ancien député et ancien président du gouvernement de la Polynésie française va faire son entrée au Palais du Luxembourg. Au total, 10 candidats briguaient les suffrages des 533 grands électeurs. On rappelle que la Nouvelle-Calédonie n'était pas concernée par ce renouvellement de la moitié du Sénat. En métropole, les blocages de lycées se multiplient en ce début de semaine. Un mouvement aux revendications multiples, surcharge des classes et des emplois du temps, professeurs non remplacés, 180 lycées bloqués ces dernières 24 heures en Ile-de-France, mais aussi dans les Alpes-Maritimes, dans le Var, à Lille ou encore à Grenoble. Presque partout, les débordements ont été signalés avec des tirs de mortier, des incendies, des attaques contre les forces de l'ordre et au total 164 interpellations. Et ces incidents donnent lieu à une passe d'armes entre le gouvernement et la France Insoumise. Arthur Delaborde pour Europe 1.
7: Un maire porté en triomphe devant un lycée bloqué. À Saint-Denis, Bali Bagayoko, élu LFI, soutient les élèves du lycée Paul-Éluard. Jean-Luc Mélenchon accuse, lui, le gouvernement de répression nationale. Le ministre de l'Intérieur, Laurent Nunez, répond au chef de file des Insoumis.
9: Il fait état d'interventions policières qui seraient effectuées sur fond de racisme. C'est évidemment gravissime. Les forces de sécurité intérieure dans notre pays n'interviennent que quand il y a des débordements. Deuxième point qu'a souligné M. Mélenchon, c'est qu'il a appelé les élus, les militants de la France Insoumise à s'interposer, j'ouvre des guillemets évidemment, ce qui est à mon sens, une incitation aux violences et c'est évidemment totalement inacceptable et donc la réponse de l'État sera très ferme.
7: Ce n'est pas une contestation habituelle, mais des violences urbaines, ajoute Laurent Nunez. Consigne donnée au préfet, faire intervenir la police en cas de violence ou de blocage total. Les élèves doivent, selon le ministre de l'Intérieur, pouvoir retourner en cours.
8: Arthur Delaborde du service politique d'Europe 1 et l'Union syndicale lycéenne appelle à étendre ce mouvement à tous les lycées de France. Journée de mobilisation dans la fonction publique. 40% des professeurs des écoles primaires seront en grève selon le premier syndicat des enseignants, le SMIP-FSU. 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On marque une nouvelle pause publicitaire dans ce journal avant de voir la suite de l'actualité sur le territoire et on verra notamment que c'est la journée mondiale du cœur aujourd'hui et que la fontaine céleste à Nouméa s'illumine en rouge.
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0: La suite d'Info Matin, on retrouve Nicolas Legrand.
8: Une ministre australienne en visite sur le territoire, Nita Green, est arrivée hier. La sénatrice et ministre déléguée aux affaires des îles du Pacifique, au tourisme et à l'Australie du Nord a rencontré plusieurs représentants d'institutions calédoniennes, Léana Colombo.
22: Le président du Sénat coutumier, Richard Poirairiwa, le président du gouvernement, Milakulo Tukumuli, ou encore la présidente du Congrès, Virginie Rufnak. Ils ont notamment parlé de l'adhésion de la Nouvelle-Calédonie au programme PALM, le dispositif de mobilité des travailleurs du Pacifique. L'année dernière, le gouvernement annonçait que la Calédonie intégrait officiellement le programme avec le lancement d'un projet pilote portant sur le recrutement d'une centaine de travailleurs calédoniens. Depuis, le gouvernement calédonien a changé, nous dit Nita Green, mais pour autant, les discussions se poursuivent.
11: Je pense que depuis que nous avons commencé à parler du PALM l'année dernière, il y a eu des élections ici, un nouveau gouvernement qui s'est formé. Heureusement, il a l'air de soutenir la démarche d'adhésion de la Calédonie. Nous allons donc continuer le programme pilote. Je suis sûre qu'il y a beaucoup de personnes qui aimeraient que nous travaillions plus vite, mais nous voulons nous assurer que les critères sont les bons, que les travailleurs qui pourront bénéficier du programme puissent le faire dans de bonnes conditions. Donc, les travaux avancent, les ateliers techniques sont prévus et nous bénéficions du support du gouvernement de la Nouvelle-Calédonie, ainsi que les autorités françaises. Le projet pilote va commencer dès que tout le monde sera prêt.
22: Nita Green quitte le territoire cet après-midi, la dernière visite d'un ministre australien datée de 2023.
8: Et si vous passez par le centre-ville de Nouméa en soirée, vous avez peut-être remarqué la couleur inhabituelle de la fontaine céleste. Depuis vendredi dernier, elle est illuminée en rouge, et cela pour sensibiliser les Calédoniens aux maladies cardiovasculaires, Léana.
22: C'est aujourd'hui la journée mondiale du cœur. L'Agence sanitaire et sociale de Nouvelle-Calédonie profite de l'occasion pour faire de la prévention. Sur le territoire, de nombreux jeunes sont concernés, et particulièrement par la cardiopathie rhumatismale chronique. Il s'agit d'un stage aggravé du rhumatisme articulaire aigu. Environ 150 nouveaux cas sont détectés chaque année sur le territoire chez les jeunes de 5 à 15 ans particulièrement. Nathalie Sago, responsable du programme de prévention et de dépistage du RA à l'ASSNC, alerte sur les symptômes qui sont à prendre au sérieux.
12: Alors en fait, les symptômes de la crise du RA peuvent être totalement invisibles, ou alors ça peut être visible. Dans ces cas-là, c'est tant mieux, parce que justement, on va chez le médecin, on fait un traitement, ou alors on fait carrément une hospitalisation. Et les premiers signes, ça va être de la fièvre, de la fatigue, des douleurs articulaires. Mais là, vous allez me dire, mais c'est les mêmes symptômes qu'une grippe. Donc effectivement, c'est pas facile à différencier. Donc le mieux, c'est quand on a un enfant qui est fatigué, qui se plaint de vraiment des grosses douleurs au niveau des articulations. Il faut pas s'imaginer que il joue la comédie, il peut y avoir du RAA par-dessus ça.
22: Des dépistages en milieu scolaire sont organisés chaque année par l'Agence sanitaire et sociale. Vous pouvez aussi prendre rendez-vous pour vous faire dépister gratuitement. En attendant, certains gestes simples permettent de prévenir. Se laver les mains, les dents, le corps régulièrement et soigner ses plaies et angines.
8: Les soldes d'hiver se sont achevés dimanche après un mois de promotion. Elles se sont déroulées du samedi 29 août au dimanche 27 septembre. Et comme chaque année, cette période est particulièrement importante pour les commerçants. Elle leur permet évidemment d'écouler leur stock et de renflouer leur trésorerie dans un contexte économique qui reste difficile. Et pour les consommateurs, les soldes sont aussi l'occasion de réaliser de bonnes affaires. Mais les Calédoniens ont-ils été au rendez-vous cette année? Pas partout, constate Stéphanie Salguero-Palares, chargée de valorisation au syndicat des commerçants.
13: C'est un constat mitigé pour cette période, mitigé non pas forcément par la réussite, mais par rapport aux zones géographiques. On voit que le Nord a mieux fonctionné que dans le Sud. Alors bon, peut-être que c'est a priori par rapport à l'offre qui a été moins importante dans le Nord. Il y a un peu moins de commerce, un peu moins d'offres. Donc la clientèle était au rendez-vous. Et curieusement, dans le Sud, ce sont les commerces qui ont vraiment, vraiment bradé leurs marchandises et même sur des produits non essentiels qui ont fonctionné, quand ceux qui ont eu des stratégies un peu plus timides, mais là, on a un petit peu moins de succès chez ces commerces-là.
14: Et les prochaines soldes auront lieu dans quelques mois à l'occasion du Black Friday, rendez-vous du vendredi 27 au dimanche 29 novembre. En bref, les prix à la pompe vont augmenter au mois d'octobre. L'essence passe de 179,40 francs à 182,40 francs, soit une hausse de 3 francs par litre. Quant au gazole, il poursuit son augmentation depuis plusieurs mois, plus 9,90 francs par litre dès jeudi, le 1er octobre, passant ainsi de 180,70 francs à 190,60 francs. En bref, un avis aux étudiants de la province des Îles. La campagne de demande de logement pour le campus des Îles est ouverte. Les demandes sont à déposer avant le 30 novembre inclus. Les formulaires sont disponibles sur le site internet de la collectivité province-île.nc. Pour tout renseignement, vous pouvez contacter le 25 43 40, le 25 43 40. Il est 6h58, vous écoutez Radio Rythme Bleu. On marque une dernière pause dans ce journal avant de voir l'essentiel de l'actualité sportive et du football avec l'équipe de France qui joue contre la Belgique.
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0: L'actualité sportive avec vous Nicolas Legrand.
14: Et du football ce matin pour son deuxième match sur le banc de l'équipe de France, Zinedine Zidane a considérablement revu sa copie. Après une victoire difficile arrachée face à la Turquie, le sélectionneur des Bleus a changé 9 joueurs pour le déplacement en Belgique. On joue depuis 50 minutes et il y a toujours 0-0. Les Bleus, très offensifs, ne trouvent pas la faille face au Diable Rouge. Un autre match à suivre également, et ça c'est dans le groupe des Bleus, puisque l'Italie affronte la Turquie et ce sont les Italiens qui mènent 4-1 pour le compte donc du même groupe dans cette Ligue des Nations.
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14: Et la météo, c'est avec vous Thierry.
0: Oui Nicolas, ce matin, des paquets nuageux s'attarderont encore sur le nord-est, la pointe nord et les Louveteaux. Et sur l'extrémité sud de la Grande Terre, ils y déposeront des averses et par ailleurs, le ciel sera peu nuageux avec souvent de belles éclaircies. Le vent pour ce matin orienté au sud-est, proche des 15 nœuds, voire 15 à 20 nœuds sur l'extrême nord. Cet après-midi, à la mi-journée, des nuages se développant sur la chaîne, ils finiront par s'étaler vers le littoral ouest au fil des heures. Ils y causeront des averses qui circuleront également au Louveteaux. Le temps sera sec ailleurs et plus lumineux. Le vent pour cet après-midi toujours au sud-est, 15 nœuds, voire 20 nœuds sur l'ouest. Les températures en général 24 à 28 degrés.
14: Merci beaucoup Thierry, merci à tous d'avoir écouté ce journal. Dans un instant, le rappel des titres de l'actualité, le billet d'humeur de la rédaction sera signé Mickaël Juneski. Et ensuite, vous avez un avis, vous nous appellerez au 25 46 46. A tout de suite.
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0: Radio Rythme Bleu, 7h01.
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0: Et voici à présent le rappel des titres. On retrouve Nicolas Legrand.
8: Bonjour à tous. Et à la une, l'avion du pape a donc regagné Rome ce matin au terme d'une visite historique de 4 jours en France. Dernière étape à Metz, aujourd'hui avec d'abord un discours sur l'Europe et la paix au centre Robert Schuman aux côtés d'Emmanuel Macron. Une déambulation en papa mobile suivie de la célébration d'une messe à la cathédrale Saint-Étienne. Selon le Vatican, 35 000 personnes étaient réunies dans la ville pour cet événement. Quant à Emmanuel Macron, qui avait pourtant annoncé ne pas participer aux messes du pape, il a revu son agenda au dernier moment et y a assisté. À l'étranger, la police antiterroriste britannique enquête pour déterminer si l'Iran est à l'origine d'un projet d'attaque terroriste contre une base militaire en Angleterre. 5 hommes soupçonnés de préparation d'un acte terroriste ont été arrêtés le week-end dernier. Donc ce projet sur une base de la Royal Air Force à Fairford. Une nouvelle victime sur les routes calédoniennes hier. Un accident s'est produit à Bouraille vers 4h30 du matin dans le quartier du FSH. Pour une raison encore indéterminée, un véhicule a quitté la chaussée. Le conducteur âgé de 25 ans est décédé sur le coup. 2 autres passagères légèrement blessés ont été désincarcérés et évacués vers le Médipôle. C'est aujourd'hui la journée mondiale du cœur. L'agence sanitaire et sociale de Nouvelle-Calédonie souhaite profiter de cette occasion pour sensibiliser la population aux maladies cardiovasculaires et particulièrement la cardiopathie rhumatismale chronique qui touche surtout les jeunes de 5 à 15 ans. La fontaine céleste est illuminée en rouge depuis vendredi dernier au centre-ville de Nouméa pour alerter la population. L'actualité du sport, c'est du football avec un 2e match sur le banc de l'équipe de France pour Zinedine Zidane. Après la victoire 1-0 face à la Turquie dans cette Ligue des Nations, les Bleus sont en Belgique. On joue depuis 54 minutes et il y a toujours 0-0 entre les deux sélections.
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8: Et pour le billet du jour, on retrouve Mickaël Juneski.
2: Vu sur le web, la petite boutade gourmande contre une mode que l'on espère éphémère mais qui perdure. Un restaurant de la place, le Chamastakos, a déclaré sur ses réseaux « Une influenceuse nous a demandé 100 000 francs pour goûter à nos tacos. Du coup, on les a goûtés nous-mêmes. » C'est la petite phrase poivrée, à bon entendeur, suivie de la vidéo, simple et pourtant tellement efficace, des cuisiniers attablés en train de déguster eux-mêmes, sans fioritures, les plats qu'ils concoctent à leur clientèle, sans avoir besoin d'apporter de contribution aux starlettes locales de la toile pour faire valoir la qualité de leur travail. Dans une époque où la célébrité ne se gagne plus au mérite, il fallait bien une petite chouchoute bien cuite face aux dictats des nouveaux rois de la bonne pensée du net, créateurs de vide et vendeurs de vent pour des millions de vues. Tout comme ces braves spécialistes des tacos, plus occupés à travailler au fourneau qu'à engraisser les pages déjà bien pleines des réseaux sociaux, pourquoi les vrais porteurs d'idées et les véritables créateurs de l'ombre ne deviennent pas eux-mêmes leaders d'opinion avant de chercher à obtenir l'approbation 2.0 de quelques chers, visiblement très chers, même influenceuses ou influenceurs au royaume du « m'as-tu vu ». En tout cas, l'originalité de cette démarche épicée et la jolie critique méritaient bien ce coup de pub gratuite.
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8: Vous écoutez Radio Rythme Bleu, merci d'être avec nous. On est ensemble jusqu'à 7h20 pour l'émission « Vous avez un avis ». Si vous avez un avis sur l'actualité ou sur un sujet du quotidien, n'hésitez pas à l'exprimer en direct au 25 46 46. Le principe est tout simple, il n'y a pas de thème imposé, donc n'hésitez pas. Vous venez avec le sujet de votre choix et vous défendez vos arguments dans cette émission en direct. Je rappelle également que vous pouvez vous exprimer par SMS puisque chaque jour nous vous posons une question en lien avec l'actualité. Aujourd'hui, elle est la suivante. Notre question du jour, alors que la Nouvelle-Calédonie est en phase pré-épidémique avec depuis plusieurs semaines maintenant la circulation du virus de la grippe H1N1. Êtes-vous prêt à adopter les gestes barrières pour éviter la propagation du virus? Si vous y êtes prêt, vous tapez 1. Si vous n'y êtes pas prêt, vous tapez 2 et vous envoyez votre réponse par SMS au 3146. Merci pour votre participation et rendez-vous demain pour la réponse à notre question du jour. Je vous donne la réponse à la question d'hier également puisqu'elle a beaucoup fait réagir. 89% des
14: des auditeurs de RRB qui se sont exprimés par SMS se disent touchés par les messages du pape Léon XIV depuis le début de sa visite en France. Ils sont 11% à dire que ces messages ne les touchent pas. Le 25 46 46, c'est le numéro de téléphone à composer. Si vous souhaitez participer à l'émission, vous avez un avis. Parfois, il suffit juste du premier appel pour donner un thème dominant et qu'on ait beaucoup d'appels ensuite d'auditeurs et d'auditrices. N'hésitez pas à vous lancer. Je le disais, donc sujet d'actualité ou du quotidien, tout est le bienvenu.

0: Vous écoutez Radio Rythme Bleu et c'est donc le top départ de cette émission avec l'appel de Jules ce matin. Bonjour Jules.
1: Bonjour.
0: On vous écoute.
1: Voilà, je vous appelle par rapport à ce que j'ai entendu hier dans le journal, qui comparait le pape au Dieu vivant, son représentant sur Terre apparemment. Je trouve que c'est un peu fort de café quand même. Parce que si Dieu était vivant à travers le pape, il serait la solution de tous les problèmes qu'il y a dans ce monde. Voilà, merci.
0: Merci Jules de votre avis, merci de l'avoir exprimé, on vous souhaite une bonne journée. On accueille...
1: Au revoir.
0: On accueille Sébastien à présent. Bonjour Sébastien.
2: Bonjour Nicolas. Bonjour à tout le monde. Je voulais revenir sur votre petite rubrique qui est passée juste avant pour le tacos, pour féliciter ce restaurant tacos de ne pas s'être abaissé à payer 100 000 francs pour qu'une influenceuse viennent manger leurs tacos. C'est de plus en plus honteux, ces influenceurs qui demandent un tas d'argent parce qu'ils sont un petit peu connus sur la toile et blibli et blabla. Donc à un moment donné, il faudrait arrêter, se remettre simplement sur terre. Oui, ils sont connus parce qu'ils savent bien parler, on va dire ça comme ça. Ils savent faire le buzz, comme ils disent. Mais il faut arrêter de prendre des gens pour des pigeons et que les gens... soit des pigeons et payent autant d'argent pour se faire représenter par ces gens-là. Après, nos enfants, qu'est-ce qu'ils vont faire? Ah, mais je veux être influenceur. Mais il y en a combien qui percent? Et en attendant, ces jeunes-là, ils vont être désœuvrés parce que ils ont eu ces influenceurs qui les ont incités à faire ces choses-là. Donc, à un moment donné, il faut effectivement arrêter de se prendre pour des dieux tout-puissants de la toile et rester à sa place et arrêter de faire payer les gens honteusement. Voilà, merci à Nicolas et bonne journée à tous.
0: Bonne journée Sébastien, merci pour votre avis ce matin sur l'antenne d'RRB. Bonjour Yvan.
3: C'est Yvan.
0: Bonjour Yvan, pardon.
3: Oui, voilà. Et bonjour du Grand Nord. Puis voilà, c'est pour un petit remerciement pour les radios en général, parce que voilà, on entend de moins en moins les histoires de bateaux, d'avions pour les loyautés là. Du coup, voilà, je pense que le petit coup de la dernière fois, ça fait peut-être un peu réagir que voilà, il n'y a pas que ça, il n'y a pas que les problèmes du transport aussi de loyauté, il y a aussi d'autres problèmes que nous dans le Nord on rencontre. Mais voilà, c'est pas pour ça qu'on fait du l'autre buzz sur la radio, à la télé, au journal, juste voilà. C'est pas un petit coup de cœur, mais voilà, merci, parce que voilà, maintenant il y a un peu de mieux en fait dans les infos que vous faites passer. Je sais pas là au journal télévisé sur une des premières. Mais en tout cas, voilà, on entend moins mais ces histoires de transport, Air Calin, la loyauté, là, petit tour, tout ça, là. Voilà, c'est
0: merci,
3: juste
0: Ivan.
3: Pour ça. Puis bonne journée à tout le monde. Puis voilà, sinon, il ne faut pas hésiter à venir aussi dans le Grand Nord. Il y a des belles choses à raconter, même à Pellet. Hein. Il n'y a pas que les problèmes de transport. Voilà, on a des... Il y a des belles choses à découvrir ici. Voilà.
0: Merci
3: bonne
0: beaucoup.
3: Journée.
0: Bonne journée à vous. Merci d'avoir été avec nous sur l'antenne de Radio Rythme Bleu. On reparlera des difficultés et des liaisons aériennes, notamment pour Air Calédonie cette semaine, puisque le président du gouvernement, Mila Kulotukumuli, a annoncé se rendre à Ouvéa. Bonjour Stéphane.
4: Bonjour RRB. Bonjour Nicolas. Bonjour tout le monde. Ça va?
0: Ça va et vous?
4: Ça va bien. Ben, qui s'inquiète pas, le collègue, on va venir dans le Nord. Moi, je suis un gars du Nord, en plus. Je suis dans le Nord, du côté de Lille. J'ai bien aimé le billet d'humeur de ce matin à RRB, c'était sympa. J'ai apprécié les 2.0, les Starbé 2.0. C'était trop rigolo. Nicolas, j'ai deux questions à poser, moi, à RRB. Voilà, je travaille dans le milieu de la banque, je suis banquier, et ça fait 15 ans que je suis célibataire, et on m'a dit que je pouvais trouver une femme en appelant RRB, puis il y a une émission qui passait, je pouvais éventuellement m'inscrire. Mais je ne sais pas comment je dois faire.
0: Qui a dit ça?
4: J'ai entendu, des collègues m'ont dit, entendu à RRB qu'il y avait une émission qui passait, où on pouvait s'inscrire pour trouver une femme, une émission de métropole.
0: Ah oui?
4: Alors je ne sais pas comment je dois faire pour m'inscrire, je ne sais pas.
0: Ah bah écoutez, là c'est une bonne question, hein.
4: Ben, on m'a dit qu'Arabe, ils avaient passé plusieurs fois la publicité pour cette émission, mais je sais pas comment je dois faire. Si vous savez c'est quoi cette émission, je sais pas du tout.
0: Je ne sais pas du tout. Thierry me dit que c'est le dimanche matin.
5: Oui, vous pouvez nous envoyer un message, donc Annel Folie, ça peut marcher. Il y a du monde qui écoute.
4: Ah, mais il n'y a pas une émission, on peut s'inscrire pour trouver une femme.
0: Je ne sais pas, l'amour est dans le prêt, peut-être, si vous êtes banquier.
4: Ah, c'est ça, voilà, l'amour est dans le prêt, ben voilà, c'est bon.
0: Non, dans le prêt, sinon ça marche pas.
4: Ah, quand je fais des prêts, ça marche pas?
0: Non.
4: C'est pas pour moi, alors zut. Quelle boutade, ça marche pas. Alors. Bon, Nicolas, plus sérieusement, je sais pas si c'est vrai, j'aimerais savoir auprès de vous, parce que vous êtes bien placé, vous êtes journaliste, vous savez à peu près tout, je pense. J'ai entendu parler qu'on risquait d'avoir une augmentation de l'électricité de 10% à premier du 1er octobre. J'aimerais juste savoir si l'info est vraie ou si c'est faux, parce que ça me paraît un peu gros quand même.
0: Ben, on va se renseigner, j'ai plus les éléments en tête, mais on va se renseigner.
4: Ah, vous n'êtes pas encore au courant, d'accord, je pensais que vous étiez au courant.
0: Non, parce qu'il y a effectivement l'augmentation en métropole, mais...
4: Oui, mais j'ai entendu qu'apparemment ici, on va prendre 10% au 1er octobre, alors je ne sais pas si c'est vrai, je vais faire arriver pour leur demander, parce que si c'est vrai, ça serait vraiment scandaleux, quoi. 10%, c'est vraiment énorme, quoi. Bon, ben voilà, c'est tout.
0: Eh bien, on s'en sait, Stéphane.
4: Je vais passer une bonne semaine et bon courage à vous.
0: À bientôt.
4: Et puis, bonjour 2.0, je tarbé sur les réseaux, là, et bien joué, le bout de chat Mastakos, bien joué. Salut tout le monde, au revoir.
0: Merci, à très bientôt, merci d'avoir été avec nous ce matin sur l'antenne de Radio Rythme Bleu. La parole est à Jacques, bonjour Jacques.
6: Oui, bonjour, ben moi je voudrais féliciter Sébastien qui a parlé des influenceuses. Parce que le samedi soir et le dimanche soir sur NC Première, notre influenceuse locale là, qui fait de la pub pour des voitures, etc., c'est d'une bêtise monumentale et c'est pas comme ça qu'on va relever le pays avec des conneries pareilles. Allez, bonne journée.
0: Bonne journée, merci d'avoir été avec nous. La parole est à Sylvestre. Bonjour Sylvestre.
7: Oui, bonjour Nico, puis bonjour aux auditeurs. Moi, c'est surtout pour jeter une bouteille à la mer, là, si quelqu'un pourrait me répondre, Nico. Voilà, quand j'étais en métropole, j'avais cotisé à l'URSSAF. Et maintenant que je suis retraité, je voudrais bien savoir si on peut récupérer nos cotisations qu'on a faites en métropole. Et si oui, comment on fait, quoi. Voilà.
0: Eh bien, le message est passé, Sylvestre. On va effectivement lancer une bouteille à la mer. Et je sais qu'il y a des spécialistes des retraites qui nous écoutent. On vous mettra en relation ou alors ils peuvent apporter les éléments dans cette émission.
7: Mais à l'époque, c'était en France, hein, c'est pas encore mieux. Ouais.
0: Bah, c'est bien noté, en tout cas, du côté de l'URSSAF. Donc, savoir comment ça se passe, d'ailleurs. Merci beaucoup, Sylvestre.
7: Merci, allez, bonne journée.
0: Si on a les éléments, on vous les donne, évidemment. Merci d'avoir été avec nous sur l'antenne de Radio Rythme Bleu. Merci de nous avoir appelé. La parole est à Laurine. Bonjour Laurine.
8: Bonjour, c'est pour répondre à la personne qui se posait la question sur l'électricité. Il y avait un plan prévu d'une augmentation de 10% chaque année sur 3 ans. On a eu les 20% de passé. Je ne sais pas quand passe les 30%, mais normalement ça doit arriver soit cette année, soit l'année prochaine. Voilà, ça c'est pour l'électricité. Et
0: oui, normalement c'est au 1er octobre.
8: De toute façon, c'est l'électricité. Je ne sais plus si c'est général ou énergal. Non, c'est général. Après, pour l'URSSAF, je ne sais pas l'URSSAF, mais pour la Calédonie avec la CAFAT, tout ça, c'est écrit dans des textes. Alors, c'est long, c'est chiant, parce que quand vous les contactez, ils ne vous répondent pas. Ou plus d'un an et demi après, et il n'y a personne pour vous répondre uniquement sur les retraites. Peut-être des associations. Moi, je m'étais renseignée sur la CAFAT. La CAFAT demande un minimum de cotisation de 5 ans. Et si vous n'avez pas cotisé jusqu'à 5 ans, vous récupérez à l'âge de la retraite la somme que vous avez cotisée. Voilà. Et il n'y a pas de versement régulier pour ces sommes-là. Donc, si vous avez travaillé sur la métropole, je ne sais pas si c'est le même principe. Il faut retrouver les textes. Ou des personnes qui pourront vous renseigner. Faut voir s'il y a un minimum d'années de cotisation à atteindre. Et si vous n'avez pas atteint ce minimum, que se passe-t-il? Est-ce que vous avez le droit de récupérer la somme d'un coup ou par partie, échelonnée, je veux dire, ou vous avez le droit à une prestation mensuelle qui sera récupérer soit via une autre association qui a une convention avec l'URSSAF, soit directement sur un compte en banque. Alors, je ne sais pas si le compte en banque doit être en France ou en Nouvelle-Calédonie, mais il faut voir les modalités très précises. C'est très difficile d'avoir des renseignements sur les retraites, donc il faut souvent essayer de se faire aider. Voilà. Bon courage.
0: Merci Laurine d'avoir été avec nous ce matin sur l'antenne de Radio Rythme Bleu. Il est 7h19 et je confirme donc la date du 1er octobre pour répondre à la question de Stéphane qui était avec nous pour cette dernière tranche de l'augmentation de l'électricité dont on avait parlé, décision du Congrès. Le 25-46-46, ça va reprendre juste après la publicité.
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0: 7h21, vous écoutez Radio Rythme Bleu. On passe la parole à Jocelyne. Bonjour Jocelyne.
13: Oui, bonjour Nicolas. Je vous confirme, je suis passée donc au bureau de CIR pour mon courant et je leur ai demandé, il m'a dit oui madame, au 1er octobre vous avez 10% d'augmentation.
0: Et donc c'est bien confirmé. Merci beaucoup Jocelyne.
13: Voilà, bonne journée à vous.
0: Bonne journée, merci de nous avoir appelés sur l'antenne de Radio Rythme Bleu. C'est donc la fin de cette émission. On va la conclure juste après, ce sera le regard international de Vincent Hervouette d'Europe 1. Les Français qui retrouvent le pape, la France aussi, c'est ce qu'il nous dira dans quelques instants. À 7h30, le mini-journal sera présenté par Léana Colombo et ensuite, on va s'intéresser à un événement qui débute aujourd'hui et qui va durer 2 jours, les Journées de la mer. Ça se passe à l'UNC et pour en parler, on va recevoir l'un des organisateurs, Marc Sabatier, le président du cluster maritime. À tout de suite.
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18: Bonjour Vincent Hervouette.
19: Bonjour Dimitri, bonjour à tous.
18: Le pape est en vol, non, il s'apprête à décoller d'un instant à l'autre, direction Metz, la ville qui a changé 4 fois de nationalité entre 1870 et 1945. On l'attend pour un discours sur l'Europe et la paix, c'est donc le programme officiel.
19: Alors dit comme ça, on baille, parce que depuis le temps qu'on nous répète que l'Europe c'est la paix, alors que c'est à peu près le contraire, c'est parce que l'équilibre de la terreur a imposé une forme de paix sous protection américaine que l'Union européenne a pu se construire.

0: Million 14 à une délégation du Parti Populaire Européen au printemps. Et la paix, c'est le contraire des guerres qu'on nous prédit avec une sorte de fatalisme. La diplomatie du Vatican s'active partout et toujours à faire le contraire. Elle soutient le dialogue multilatéral. Et comme l'écrit l'Observatore Romano, les guerres pourraient peut-être être arrêtées si on faisait prévaloir la créativité diplomatique et un engagement sérieux dans les négociations, au lieu de céder aux intérêts inavouables des grands marchands d'armes. Avis au va-t-en-guerre, si prompt à donner des leçons de morale.
1: Léon XIV, ce pape américain et péruvien, il s'implique beaucoup en Europe, Vincent.
0: Ben, il la réveille. C'était bluffant avant-hier, cette cathédrale à la Concorde et les Champs-Élysées comme la plus belle des nefs. Cette foule heureuse qui s'est mobilisée, qui semblait ressurgir du vieux pays comme le 30 mai 68. Une foule libérée sur les Champs-Élysées comme en 1945. Quelle surprise! Voilà un pape avec son sourire et sa mosetta, cette petite cape rouge que son prédécesseur jugeait démodée. Un pape qui parle du baptême de Clovis devant le président. Il a placé tout son voyage sous une seule citation pour que le monde ait la vie dans le pays qui a le record des suicides en Europe de l'Ouest, qui a mis l'avortement dans la Constitution, l'euthanasie dans la loi et qui subit un hiver démographique. Et un peuple répond présent à Saint-Denis, à Paris, à Lourdes. Mais le pape, il faut le savoir, a obtenu exactement le même sursaut à Madrid en juin. Ils étaient 1 200 000 Espagnols poursuivent la procession de la fête Dieu, des centaines de milliers de jeunes à une veillée de prière, pareil à Barcelone, à la Sagrada Familia et aux Canaries, dans un pays où les séminaires sont vides, les églises aussi, et où de Zapatero à Pedro Sanchez, les socialistes empilent les lois sociétales contraires à la morale chrétienne. Léon XIV est dans la lignée de Jean-Paul II, l'Europe du troisième millénaire sera chrétienne ou ne sera pas. Il pense, comme Benoît XVI aux Bernardins, que l'âme européenne est née dans la quête de Dieu, et sa priorité, comme le pape François, est d'être missionnaire, d'aller donc aux périphéries. Ce qu'on peine à réaliser, c'est que l'Europe est désormais une périphérie, qu'elle s'est déclassée dans les affaires du monde, en égarant en chemin sa foi, ses traditions et sa nature profonde.
1: La signature Europe 1, Vincent Hervouet. Merci beaucoup, Vincent.
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3: Radio Rythme Bleu, 7h30.
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3: Et voici à présent le mini-journal, on retrouve Léana Colombo et Nicolas Legrand.
7: Bonjour à tous, et à la une, le pape Léon XIV qui a quitté la France, mettant fin à son voyage apostolique de 4 jours.
8: Avant son départ, le souverain pontife était à Metz pour un discours au centre Robert Schuman. Il a estimé que l'on ne pouvait parler d'Europe sans évoquer le christianisme, tout en dénonçant les massacres inutiles liés au retour de la guerre sur le vieux continent.
9: Aujourd'hui, malheureusement, la guerre a refait surface, même en Europe. Un nouveau massacre inutile qui fait chaque jour d'innombrables victimes civiles. La contribution qu'une Europe organisée et vivante peut apporter à la civilisation est indispensable au maintien des relations pacifiques.
8: La journée a ensuite donné lieu à un dernier tour en papa mobile, au milieu de milliers de fidèles et à une messe à la cathédrale Saint-Étienne en présence d'Emmanuel Macron. Selon le Vatican, 35 000 personnes étaient réunies dans la ville pour cet événement.
7: À l'étranger, 5 hommes ont été arrêtés au Royaume-Uni dans le cadre d'une enquête antiterroriste.
8: Ils sont soupçonnés d'avoir préparé une attaque contre la base militaire de Fairford utilisée par l'armée américaine. La police antiterroriste britannique cherche notamment à déterminer si l'Iran est à l'origine de ce projet. En juillet, les gardiens de la révolution iranien avait menacé d'attaquer cette base, avertissant que tout site utilisé pour mener des frappes contre l'Iran serait considéré comme une cible légitime.
7: En métropole, 164 interpellations ont eu lieu dans le cadre du mouvement de blocage des lycées marqué par de nombreux débordements.
8: 180 établissements sont concernés par ce mouvement, débuté la semaine dernière et fortement encouragé par la France Insoumise. Un mouvement aux revendications multiples, surcharge des classes, des emplois du temps ou encore professeurs non remplacés. Ce n'était pas de la revendication, c'était vraiment de la violence à l'état pur, affirme le ministre de l'Intérieur Laurent Nunez.
7: L'actualité sur le territoire à présent est un jeune homme de 25 ans qui a perdu la vie hier matin sur les routes à Bourail.
8: L'accident s'est produit vers 4h30 du matin dans le quartier du FSH. Pour une raison qui reste à déterminer, le véhicule a quitté la chaussée. Le conducteur est décédé sur place. Deux passagères légèrement blessées ont été désincarcérées avant d'être évacuées vers le Médipôle. Aucun autre véhicule ne serait impliqué dans l'accident.
7: L'Agence sanitaire et sociale souhaite sensibiliser aux maladies cardiovasculaires à l'occasion de la Journée mondiale du cœur.
8: Sur le territoire, de nombreux jeunes sont concernés et particulièrement par la cardiopathie rhumatismale chronique. Environ 150 nouveaux cas sont détectés chaque année sur le territoire, chez les jeunes de 5 à 15 ans particulièrement. Nathalie Sago, responsable du programme de prévention et de dépistage du RAA à la SSNC.
10: Les premiers signes, ça va être de la fièvre, de la fatigue, des douleurs articulaires. Mais là, vous allez me dire, mais c'est les mêmes symptômes qu'une grippe. Donc effectivement, c'est pas facile à différencier. Donc le mieux, c'est quand on a un enfant qui est fatigué, qui se plaint de vraiment des grosses douleurs au niveau des articulations, il peut y avoir du RAA par-dessus ça, quoi.
8: À cette occasion, la fontaine céleste est illuminée en rouge depuis vendredi dernier en centre-ville pour alerter la population.
7: On termine avec l'actualité sportive, Léana Colombo, du football ce matin, victorieuse en Turquie pour la première de Zinedine Zidane sur le banc. L'équipe de France se déplace ce matin en Belgique lors de la deuxième journée de la Ligue des Nations.
8: Et un match qui se déroule sans le capitaine des Bleus, Kylian Mbappé, qui s'est blessé au genou face à la Turquie. À la seconde période, le score est toujours de 0 partout. Pourtant, l'équipe de France a livré un premier acte séduisant, mais qui n'aura pas été récompensé. Second match qui a lieu ce matin, Turquie-Italie, et les Italiens qui ont déjà marqué 4-1 face aux Turcs.
7: Merci beaucoup Léana Colombo pour ce point complet sur l'actualité de ce mardi matin. On vous retrouve tout à l'heure à 8h pour le flash.
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7: Bonjour Jean-François Bodin.
0: Bonjour Nicolas.
7: Aujourd'hui et demain, l'UNC accueille les Journées de la mer et pour en parler, vous recevez le président du cluster maritime.
0: Marc Sabatier, bonjour.
12: Bonjour.
0: Et merci d'avoir accepté notre invitation pour parler effectivement de ces Journées de la mer qui ont lieu aujourd'hui et demain à l'UNC. Alors on dit les Journées de la mer, mais en fait c'est la Journée de la mer qui se déroule en deux jours. C'est ça qu'il faut expliquer ?
12: Oui, exactement. La première journée est réservée aux professionnels et aux institutions et la deuxième journée ouverte au grand public, l'université, les scolaires.
0: Alors quelle est l'histoire de cette Journée de la mer ou de ces Journées de la mer, quand sont-elles nées et dans quel but surtout et qui elles vont rassembler ?
12: Alors, le cluster maritime, il y a plus d'une dizaine d'années, très très rapidement, il a été nécessaire de présenter un peu les travaux qui étaient menés par le cluster maritime et c'est devenu un rendez-vous annuel qu'on entretient tous les ans, de même qu'il y a les journées de l'économie maritime en métropole où on se déplace pour représenter la Nouvelle-Calédonie.
0: Alors le cluster maritime a une dizaine d'années seulement, il regroupe l'ensemble des métiers qui sont concernés, il pourrait encore s'élargir ?
12: Alors bien évidemment, fut un temps que nous avions 100 membres, actuellement c'est un peu plus compliqué pour beaucoup d'entreprises, donc nous avons actuellement 45 membres qui ont payé leur cotisation, mais c'est à peu près la moyenne dans tous les Outre-mer.
0: Alors, il y aura des acteurs du monde maritime, il y aura aussi des acteurs du numérique et de l'innovation. L'idée, c'est de matcher un petit peu un certain nombre de compétences pour, j'allais dire, phosphorer pour les questions d'avenir et de développement de l'activité bleue.
12: Exactement. Il y a beaucoup de métiers qui sont en devenir au niveau de l'économie bleue. Plein de choses, plein de start-upers en Nouvelle-Calédonie. Et je pense qu'il ne faut pas tourner la tête et au contraire se projeter vers l'avenir et être en accord avec ces gens-là.
0: Aujourd'hui, Marc Sabatier, l'un des rôles du cluster, c'est de développer évidemment les métiers liés au maritime. Vous considérez que la Calédonie ne fait pas assez attention à son lagon aujourd'hui en tant que poumon économique possible d'un certain nombre d'activités ?
12: Alors, j'irai pas jusque-là. C'est plutôt un espace de jeu, de loisirs pour les Calédoniens, la pêche, le surf, la mer et tout ça. Mais ça peut être aussi une source de revenus afin de sortir un petit peu du tout nickel qu'on connaît en Nouvelle-Calédonie.
0: Générer des revenus par une activité maritime, ça va pas contre le tourisme ou les activités de loisirs que pratiquent les Calédoniens. Il peut y avoir des articulations intelligentes, j'imagine.
12: Exactement. D'ailleurs, il y a une table ronde qui va traiter du tourisme maritime en Nouvelle-Calédonie. Nous avons eu dans les années 2017 400 touchés de paquebots. Cette année, on va être plus près de 127 touchés. Et il faut peut-être revoir le modèle, peut-être des bateaux plus petits, enfin en tout cas, surtout trouver des destinations.
0: C'est ce type de réflexion, de table ronde et de colloque qui va avoir lieu là aujourd'hui et demain à l'université ?
12: Exactement, on va mettre autour de la table des gens qui s'intéressent au sujet. Ça peut être des professionnels, mais pas que. Et donc, c'est faire valoir un petit peu, de faire attention à ne pas faire n'importe quoi et attirer des compagnies qui viendraient pour développer la Calédonie.
0: Alors Marc Sabatier, le cluster maritime avait fait un gros travail il y a quelques années pour sortir le livre bleu de l'économie maritime. Il y avait un certain nombre de propositions. Comment le travail a avancé ? Où est-ce qu'on en est aujourd'hui ? Est-ce qu'il y a vraiment des réalisations concrètes qui commencent à sortir de ce travail de fond ?
12: Alors le livre bleu a été un travail colossal qui a été fourni par mes prédécesseurs. Il y avait à peu près 150 projets en développement. La crise est passée par là. Il a fallu un petit peu prioriser les sujets et nous avons extrait, grâce à nos membres, cinq axes de diversification pour être force de proposition dans le cadre d'un plan de relance et pour pouvoir dire, ben voilà, nous, on pense qu'il faudrait travailler là-dessus, là-dessus, là-dessus.
0: Il y a déjà des choses concrètes qui se sont mises en place ?
12: Oui, alors, l'aquaculture durable, c'était un des sujets importants qui est sorti de cette consultation et qui a été pris en main par le groupement des fermes aquacoles et tous les services qui travaillent autour de l'aquaculture. Et il faut vraiment qu'on a une pépite. C'est vraiment un produit d'exception qui est...
0: La crevette calédonienne.
12: Ouais, dans tous les grands restaurants du monde et on pourrait en vendre 4000 tonnes et on a des problèmes divers et variés où actuellement on est à 1300 tonnes.
0: Ça veut dire qu'aujourd'hui la filière aquacole est en train de se structurer, de réfléchir à comment mieux produire ensemble ?
12: Oui, donc tout le monde s'est mis autour de la table, tout le monde a conscient en fait qu'il faut vraiment trouver des solutions et c'est pas en restant chacun de son côté qu'on trouvera les solutions. Et le fait qui complexifie la chose, c'est que la crevette calédonienne calédonienne, qui est une crevette issue du monde sauvage du Mexique, est la seule qui est, souche qui est élevée dans le monde. Donc il y en a un petit peu à Tahiti, mais c'est difficile d'aller échanger avec nos confrères en Australie ou à Madagascar.
0: Alors ça, c'est l'un des projets qui est en train de se mettre en route, là, c'est en train de se construire. Il y en a d'autres sur lesquels le cluster maritime a fait des propositions et réfléchi. Vous allez peut-être en parler dans ces journées de la mer, notamment l'aménagement du quai des scientifiques.
12: Oui, alors c'est un sujet qui était sorti, qui était déjà dans le programme du port autonome. Des études ont été faites pour savoir où il pourrait être situé, avec quel type d'équipement, mais tout ça, ça coûte de l'argent. Et si on veut que la Nouvelle-Calédonie devienne une base pour beaucoup de navires scientifiques, on est obligé de passer par ces infrastructures.
0: Des navires scientifiques, il y en a beaucoup qui sillonnent la région.
12: Alors, on en reçoit régulièrement, mais faute de d'emplacement et de structure, c'est difficile. Mais on a beaucoup aussi de câbliers qui souhaiteraient s'installer en Nouvelle-Calédonie. Alors, c'est pas des navires scientifiques, mais c'est quand même un marché.
0: Navires techniques, on va dire.
12: Oui, voilà. Avec tous les câbles qui sont implantés dans le Pacifique, voilà.
0: Alors Marc Sabatier, il y a aussi un sujet dont il faut qu'on parle, parce qu'on a entendu parler, vous en avez vous-même parlé régulièrement, c'est ce qui était originellement l'aménagement du secteur de Nimbo, hein, pour faire un lieu de chantier naval. Finalement, c'est pas le lieu qui serait retenu, mais il y a un gros projet aujourd'hui de faire une base de déconstruction en Nouvelle-Calédonie. Où est-ce qu'on en est ?
12: Alors, c'est un projet qui mutualiserait éventuellement qui permettrait de sortir des bateaux pour faire de la déconstruction, mais pas que, mais surtout un hub de maintenance et les réparations navales. Une étude a été commandée par le gouvernement, la province sud, et financée par l'AFD, et nous avons eu les rendus la semaine dernière, qui propose plusieurs solutions. Maintenant, la place est aux décideurs pour choisir le meilleur projet. On a travaillé aussi sur le mode de financement, sur le mode de gouvernance, et le lieu, ça serait sur la cale de la Lage actuelle, qui, je rappelle, a 70 ans et qu'il faudrait changer.
0: Donc c'est à Nouville, hein, c'est bien
12: oui,
0: ça.
12: Oui, c'est ça, à Nouville.
0: Ça veut dire que ça pourrait devenir un chantier, enfin, je veux dire, un lieu qui servirait pour tous les navires de la région. Il y a vraiment de quoi à la fois déconstruire et entretenir des navires d'importance.
12: Exactement, et qui permettrait de traiter tous les bateaux, par exemple, de la Marine nationale qui vont actuellement en Australie, en Nouvelle-Zélande ou à 5000 km en Polynésie.
0: Est-ce qu'il y a un calendrier qui a été mis en place sur un projet de cette nature ? On sait que c'est très important. Vous l'avez dit, les choses avancent. Les études ont permis de dégager un certain nombre de scénarios possibles.
12: Oui.
0: Est-ce qu'il y a un calendrier qui se met en place ou est-ce qu'il est encore trop tôt pour en parler ?
12: Alors, le calendrier idéal, ça va correspondre à tout un tas de faisceaux. Les travaux à faire sur les bateaux de la Marine nationale, mais aussi il va y avoir un nouveau navire scientifique qui est annoncé pour 2031-2032, qui s'appellera le Michel Rocard. Et donc, ça serait bien d'avoir tous ces équipements prêt. Donc il y a des études complémentaires. L'Europe a dit que ça les intéressait de financer ces études qui vont permettre d'affiner le choix du scénario.
0: Ces projets, Marc Sabatier, sont aussi pourvoyeurs d'emplois. Est-ce qu'il y a un développement économique réel autour d'un projet de cette nature ?
12: Oui, alors on parle d'un chiffre d'affaires d'un milliard CFP, de 56 emplois à temps plein, divers et variés, et un ruissellement sur toute l'économie. Voilà. Mais il faut absolument que ça soit associé à un port franc, c'est-à-dire une zone détaxée qui permettrait d'être concurrentielle par rapport à l'environnement proche.
0: Donc c'est toute cette réflexion qui est en cours.
12: Exactement. Exactement. La mission interministérielle s'est chargée de nous aider. Le gouvernement, les membres du gouvernement, on est tous raccord pour faire avancer ce projet.
0: Marc Sabatier, pour développer l'économie bleue, il faut aussi un certain nombre de compétences. Est-ce que vous travaillez, vous avez une réflexion sur la formation ou des filières de formation qui pourraient peut-être aussi combler un certain nombre de lacunes qui empêchent aussi le développement aujourd'hui de cette économie bleue ?
12: Alors, évidemment, il faut absolument, on va avoir besoin de métiers un peu spécialisés. Voilà, exactement. Et ça nous laisse le temps parce que quand je parlais, on va parler de 6 ans pour mettre en place les choses. Donc, on va avoir le temps de travailler avec l'école des métiers de la mer, le GIEP, pour éventuellement proposer des formations pour pouvoir arriver en pleine puissance et pouvoir faire travailler nos enfants.
0: Est-ce que ça fait partie des sujets qui seront évoqués aujourd'hui lors de ces ces journées de la mer à l'UNC.
12: Oui, oui, oui, il va y avoir un atelier justement sur cette zone de maintenance.
0: Et le grand public qui pourrait venir à ces journées de la mer demain, puisque on a compris qu'aujourd'hui c'était les professionnels et demain c'était plus ouvert aux étudiants, au grand public, qu'est-ce qu'ils vont pouvoir voir, à quoi ils vont assister, qu'est-ce qu'ils vont entendre?
12: Alors il va y avoir des présentations. La French Tech va présenter les métiers de la Blue Tech. Alors la Blue Tech, on sait à peu près ce que c'est la technique associée à la mer. Et donc il y a beaucoup de start-upers qui sont présents sur le territoire, qui proposent des solutions innovantes. Et je ne pense pas qu'obligatoirement ça doit venir d'une grande métropole, ça peut aussi venir de la Calédonie.
0: Donc c'est essentiellement la French Tech qui sera là demain?
12: Oui, et puis Néocéan qui va présenter tout un tas d'activités autour de l'océan.
0: Alors ces journées de la mer rassemblent les acteurs du monde maritime, mais aussi du numérique, de l'innovation. On peut parler d'une sorte d'écosystème aujourd'hui qui se met en place?
12: Exactement, exactement. Il faut
0: prendre un terme un peu à la mode.
12: Non, mais c'est ça. C'est-à-dire qu'il n'y a pas de mauvaises idées. Il va falloir passer des projets à la concrétisation de ceci et avancer, quoi. Et tous ensemble.
0: Marc Sabatier, président du cluster maritime, merci beaucoup d'avoir été notre invité ce matin.
12: Merci, merci à vous, merci aux auditeurs.
0: Et on rappelle que ces journées de la mer se tiennent donc à l'université aujourd'hui et demain.
12: C'est cela.
0: Merci beaucoup.
7: Une interview que vous pourrez réécouter sur notre site internet le www.rrb.nc. Réécouter et visionner également dans quelques minutes maintenant. Il est 7h47, on va marquer une courte pause publicitaire. On se retrouve juste après pour la deuxième et dernière partie de Vous avez un avis. Vous nous appelez dès maintenant au standard de Radio Rythme Bleu le 25 46 46.
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20: Bonjour.
21: Je suis d'accord.
7: Il est 7h49, vous écoutez Radio Rythme Bleu, vous nous appelez au 25 46 46 pour commenter l'actualité du jour, nous faire part d'un sujet du quotidien. On est ensemble jusqu'à 8h, une dizaine de minutes, un tout petit peu plus même d'ailleurs, pour vous entendre en direct. Et c'est Alfred qui reprend la parole pour relancer cette deuxième partie de l'émission. Bonjour Alfred.
22: Bonjour.
7: On vous écoute.
22: Voilà, ça c'est un petit coup de gueule contre le président du gouvernement. Et il a souvent rappelé et remercié le président du Juvénat pour ce qu'il a apporté, ses études. Mais il y avait des fondamentaux que souvent M. Pogoun rappelait, c'était le respect. Le respect de soi-même, le respect d'autrui. Je vais vous dire pourquoi. J'en arrive au fait. Ce monsieur s'est trouvé dans une banque, on était plusieurs à faire la queue pour passer au guichet. Ce monsieur s'est permis de passer devant tout le monde. Ils lui ont fait la remarque qu'il fallait qu'il fasse la queue comme tout le monde. Il s'est retourné vers la personne qui lui a dit ça. Il a dit, vous savez qui je suis moi? Alors moi, j'ai pas de temps à perdre et j'ai du travail. Et je suis pressé. Voilà. Voilà. Alors, est-ce que ce monsieur a tous les droits parce qu'il est le président du gouvernement? Je ne crois pas. Hein? C'est un citoyen comme tout le monde. Alors, commence par respecter les gens, parce que là, vraiment, moi, j'étais assez déçu, parce que moi et ma femme, on a été quand même 14 ans au Juvénat, dans l'association de parents d'élèves, et même dans le bureau. Et ça, et je crois qu'il a quand même oublié, hein, les fondamentaux qu'inculqué le président du Juvénat. Mais... Alors, monsieur le président, un peu de respect pour les gens qui sont présents dans une banque et qui sont avant vous. Respectez les gens, s'il vous plaît.
7: Merci, Alfred.
22: Voilà. Merci, au revoir.
7: Merci pour votre avis ou témoignage au 25-46-46. On permettra, là aussi, évidemment, comme à chaque fois, au président du gouvernement d'apporter des éléments s'il le souhaite. Le 25-46-46, c'est jusqu'à 8h. Il est 7h50, une dizaine de minutes encore à passer ensemble. Je vous rappelle la question du jour. Alors que la Nouvelle-Calédonie est en phase pré-épidémique avec, depuis plusieurs semaines maintenant, la circulation active du virus de la grippe H1N1, êtes-vous prêt à adopter les gestes barrières pour éviter la propagation du virus? Si vous y êtes prêt, vous tapez 1, si vous n'y êtes pas prêt, vous tapez 2 et vous envoyez votre réponse par SMS au 3146. Vous envoyez vos SMS tout au long de la journée. Merci pour votre participation et je vous donne rendez-vous demain, mercredi, pour la réponse à notre question du jour. La réponse à notre question d'hier concernait l'actualité religieuse et cette visite du pape en France. 89% des auditeurs de Radio Rythme Bleu qui se sont exprimés par SMS se sont dit touchés par les messages du pape Léon XIV. Ils étaient donc 11% à dire que ces messages ne les touchent pas. Le 25-46-46 a sonné à nouveau et on a donc un auditeur ou une auditrice en ligne. Et c'est Philippe qui est avec nous. Bonjour Philippe.
2: Oui, bonjour. C'est pour augmentation là, de NRCAL de 10%. On voulait savoir parce qu'il y a eu des gouvernements successifs qui ont pris de l'argent dans les caisses à NRCAL, mais est-ce qu'ils avaient remboursé ça ou c'est nous maintenant qu'on est obligé de rembourser ce qu'ils ont pris dans les caisses de NRCAL? Ok.
7: Bonne journée, Philippe. Au revoir. Merci d'avoir été avec nous sur l'antenne de Radio Rythme Bleu. Là, effectivement, les augmentations successives de tranches de 10%, hein, trois augmentations depuis 2024 pour permettre de stabiliser donc la société NRCAL. On en reparlera sur notre antenne puisque nous sommes déjà le 29 septembre. Le 25-46-46, ça continue. Si vous souhaitez vous aussi vous exprimer, il n'y a pas de thème imposé. Vous pouvez évoquer le sujet de votre choix. Beaucoup de sujets dans l'actualité. Ces derniers jours marqués au niveau national par cette visite du pape Léon XIV en France. Dernier jour aujourd'hui puisque son avion a atterri à Rome peu avant 6h ce matin. On en a parlé. Un dernier jour à Metz où il a parlé de l'Europe. Et également de la question sécuritaire et de la paix. On a évoqué aussi cette enquête de la police antiterroriste britannique qui a arrêté 5 personnes et qui soupçonne l'Iran d'être à l'origine d'un projet d'attentat contre une base militaire de la Royal Air Force. Et puis on a parlé aussi de l'actualité sur le territoire avec malheureusement un nouveau drame sur nos routes. 25 personnes sont mortes sur les routes calédoniennes depuis le début de l'année. C'est un jeune de 25 ans qui est décédé hier matin à Bouraille. Une enquête est en cours. On a parlé aussi de la journée mondiale du cœur, puisque c'est aujourd'hui. On a parlé de la journée de la mère, mais il y a aussi la journée mondiale du cœur aujourd'hui et l'Agence sanitaire et sociale qui sensibilise la population aux maladies cardiovasculaires. Et la Fontaine Céleste, d'ailleurs, à Nouméa, le soir, est éclairée en rouge pour rappeler cette journée mondiale du cœur. On a fait un bilan aussi des soldes avec, dans la province nord globalement, des clients qui ont répondu présents pour cette période de rabais de 4 semaines. En province sud, en revanche, c'était vraiment les commerces qui avaient les plus gros rabais qui ont pu attirer les consommateurs et écouler leur stock et donc refaire de la trésorerie. Et puis, on a parlé de l'actualité sportive avec un match en cours pour l'équipe de France puisque les Bleus sont en Belgique ce matin. Deuxième match de la Ligue des Nations. Deuxième match également pour Zinedine Zidane sur le banc tricolore. Ça a été assez poussif, hein. La France a dominé globalement mais a eu du mal à s'imposer. Finalement, Olise a libéré les Français et délivré l'équipe de France à la 88e minute de jeu. Un très beau but d'ailleurs inscrit en fin de ce match. On en reparlera dans un instant à 8h avec Léana Colombo. Le 25-46-46, eh bien, c'est à vous de jouer si vous souhaitez participer à cette émission.

0: Vous écoutez Radio Rythme Bleu et Claude nous a contacté au 25 46 46. Bonjour Claude.
1: Oui, bonjour. Je voulais intervenir pour l'auditeur qui a appelé pour la retraite qu'il aurait pu pour laquelle il aurait cotisé en métropole.
0: Oui.
1: Alors moi j'ai été dans ce cas de 88 à 91. Non, normalement qu'on soit dans le privé ou le public, on cotise pour l'URSSAF plus une test complémentaire. Alors il faut donc que le monsieur s'adresse à cette caisse complémentaire, c'est elle qui gérera tout le dossier. Normalement, il doit pouvoir toucher une retraite minimale. Je ne sais pas combien de temps il a pu travailler là-bas.
0: Eh bien, merci pour cette réponse, Claude.
1: Voilà, mais c'est la caisse complémentaire qui gère le dossier.
0: Merci beaucoup pour ces précisions.
1: Bonne journée.
0: Merci de nous avoir appelés. On vous souhaite également une bonne journée et merci pour cette réponse apportée à Sylvestre. Et donc, effectivement, si Sylvestre a d'autres questions, on pourra le mettre en relation avec les différents organismes qui peuvent aider sur ce type de dossier. Ainsi, certains peuvent le faire, qu'ils n'hésitent pas. Il reste 2 minutes à passer ensemble au 25 46 46, ce qui veut dire tout simplement qu'on a le temps de prendre un nouvel appel au standard de Radio Rythme Bleu. Ce sera le dernier de la journée.

0: Vous écoutez Radio Rythme Bleu, c'est donc la fin de cette émission. Vous avez un avis, merci à tous d'avoir été avec nous. On se donne rendez-vous demain mercredi pour un nouveau numéro de l'émission. Merci aussi à tous ceux qui sont de l'autre côté du poste et qui nous écoutent tous les jours. Dans un instant, après la publicité, Léana Colombo va vous présenter le flash d'information de 8h. Et ensuite, ce sera plus la peine de zapper jusqu'à 11h.
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7: Exactement, il est 8h, Info Express, on retrouve Nicolas Legrand et Léana Colombo.
0: Bonjour à tous, à la une, le pape Léon XIV qui a donc quitté la France, mettant fin à son voyage apostolique de 4 jours.
8: Avant son départ, le souverain pontife était à Metz pour un discours au centre Robert Schuman. Il a estimé que l'on ne pouvait parler d'Europe sans évoquer le christianisme, tout en dénonçant les massacres inutiles liés au retour de la guerre sur le vieux continent. La journée a ensuite donné lieu à un dernier tour en papa mobile au milieu de milliers de fidèles et à une messe à la cathédrale Saint-Étienne en présence d'Emmanuel Macron. Selon le Vatican, 35 000 personnes étaient réunies dans la ville pour cet événement.
0: 5 hommes ont été arrêtés au Royaume-Uni dans le cadre d'une enquête antiterroriste.
8: Ils sont soupçonnés d'avoir préparé une attaque contre la base militaire de Fairford utilisée par l'armée américaine. La police antiterroriste britannique cherche notamment à déterminer si l'Iran est à l'origine de ce projet. En juillet, les gardiens de la révolution iranienne avaient menacé d'attaquer cette base, avertissant que tout site utilisé pour mener des frappes contre l'Iran serait considéré comme une cible légitime.
0: L'actualité en métropole marquée par ces graves débordements en marge d'un mouvement de blocage des lycées. 164 interpellations ont eu lieu.
8: 180 établissements sont concernés par ce mouvement débuté la semaine dernière et fortement encouragé par la France Insoumise. Un mouvement aux revendications multiples, surcharge des classes, des emplois du temps ou encore professeurs non remplacés. Ce n'était pas de la revendication, c'était vraiment de la violence à l'état pur, affirme le ministre de l'Intérieur, Laurent Nunez.
0: L'actualité sur le territoire marquée par ce nouveau drame sur nos routes. Un jeune homme de 25 ans a perdu la vie hier matin sur les routes de Beauvais.
8: L'accident s'est produit vers 4h30 du matin dans le quartier du FSH. Pour une raison qui reste à déterminer, le véhicule a quitté la chaussée. Le conducteur est décédé sur place. Deux passagères légèrement blessés ont été désincarcérés avant d'être évacués vers le Médipôle. Aucun autre véhicule ne serait impliqué dans l'accident.
0: L'actualité économique, un mois de promotion s'achève pour les commerçants calédoniens. Les soldes d'hiver se sont terminés dimanche après avoir débuté le 29 août.
8: Une période commerciale qui s'est déroulée dans un contexte économique toujours difficile. D'après le syndicat des commerçants, le bilan varie selon les provinces. Dans le Nord, les clients ont été au rendez-vous. En province sud, en revanche, seuls les commerces affichant les plus fortes remises semblent avoir réussi à attirer les consommateurs. Le prochain grand rendez-vous commercial sera le Black Friday du 27 au 29 novembre.
0: L'actualité sportive du football et l'équipe de France qui a remporté son deuxième match de Ligue des Nations. C'est également une deuxième victoire pour Zinedine Zidane sur le banc des Bleus.
8: La France affrontait la Belgique ce matin, auteur d'un gros match. Malgré un 11 très remanié au coup d'envoi, les Bleus ont attendu la fin du match et un but d'Olise pour arracher la victoire. La France qui prend la tête du groupe. La Turquie, en revanche, se classe dernière après sa défaite ce matin contre l'Italie, 4-1.
0: Merci beaucoup Léana Colombo pour ce point complet sur l'actualité de ce mardi matin. Il est 8h15. 4. Bonjour Thierry.
7: Bonjour Nicolas.
0: Bon, ça fait deux heures qu'on est ensemble. On salue Mouna qui doit être quelque part pas très loin du studio, qui doit à mon avis faire un créneau et elle reprendra les commandes et les manettes de la radio d'ici quelques minutes. En attendant, eh bien on reste avec vous Thierry, et toujours le programme habituel.
7: Et ben voilà, en musique, l'un d'œil à Calvin Harris pour débuter les festivités de ce 8-11 Nicolas.
0: Ah Calvin Harris, on sent qu'on est avec Thierry.
7: Nous on se dit à demain matin.
0: À demain matin.
7: À partir de 6h.
0: Exactement.
7: Merci Léana également. Mouna, on vous attend. On chauffe la place, on règle tous les boutons, on est prêt. Allez, on y va, on vous souhaite un bon début de journée, vous êtes sur Radio Rythme Bleu et les bienvenus.

0: Les Ultimates Chaos avec Casanova, on fait un bon début de journée. Il est 8h12, la suite du programme. 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On va accueillir une dame ce matin. Bonjour madame.
1: Bonjour.
0: Votre prénom, s'il vous plaît?
1: Virginie.
0: Bonjour Virginie, c'est Thierry, enchanté.
1: Enchanté.
0: Alors, on vous appelait Virginie, vous vous doutez pourquoi? Vous êtes sûrement passé à la station Shell-Victoire il n'y a pas si longtemps.
1: Absolument pas, mais je suis passé à la Shell il n'y a pas longtemps.
0: Voilà, et vous avez mis un petit bulletin dans l'urne.
1: Tout à fait.
0: Et vous avez bien fait, Virginie. On vous félicite, vous avez remporté un bon carburant de 15 000 francs.
1: Ah ben, c'est génial.
0: Voilà.
1: Merci beaucoup.
0: Avec Shell Pacifique, bien sûr, à récupérer dans les 48 heures à Shell Victoire. Et bien sûr, votre bulletin sera remis en jeu un peu plus tard. Donc, pour cette fois, ça sera pour le 4-4.
1: Ah ben, ça sera pour moi, alors celui-ci aussi.
0: Mais voilà, on vous souhaite une bonne chance, Virginie. Bon
1: merci,
0: courage au travail. Félicitations
1: journée,
0: encore. Et également une
1: merci.
0: Bonne journée, madame. Merci. Félicitations, bien sûr. 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Un gagnant par jour. C'est parti sur Radio Rythme Bleu. Il n'y a pas de jour sans jeu. Et Kenny Williams avec pour la suite la reprise des U2, Without You. Dans un instant, on passe à l'éphéméride avec Marianne.

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1: Bonjour à vous tous, nous fêtons aujourd'hui les Michel et prénoms dérivés. Michael, Michaela, Micheline, Mickey, Miguel, Mike, Mika. Mais nous fêtons aussi les Gabriel, Gabi, Gabor, les Ariel et les Raphaël. Ce qui inclut aussi les Rafi. Et oui, ça fait du monde. L'anniversaire d'une chanteuse qui a un peu disparu de la circulation ces dernières années, Halsey, fête ses 32 ans aujourd'hui.

0: en 2009, le 29 septembre, il y a 17 ans, un séisme d'une magnitude 8 aux Samoa faisait 120 morts, 22 aux Samoa américaines voisines et 7 aux îles Tonga, notamment à cause du tsunami qui a suivi. L'éphéméride calédonien pour aujourd'hui, 1975, ouverture du 4e centre commercial de Nouméa. Après le Foch, le Shop Center Vata et le Surcouf, voici le Moana Center. Le nouveau complexe commercial a une surface de 1 400 m² et dispose d'une allée piétonne le traversant de part en part. 1981, le foyer socio-culturel vietnamien est terminé et livré. Et puis, 4 ans plus tard, 1985, aux élections territoriales, 3 des 4 régions sont remportées par les indépendantistes. Mais le Congrès gardera sa majorité loyaliste. Nous sommes en 1987, le 29 septembre, le conseil municipal de Nouméa a décidé la mise en place d'horodateurs en certaines zones de la ville. Ces appareils tout nouveaux sont appelés à remplacer les parcmètres obsolètes que nous connaissions à l'époque. Sans transition, 1989, les bureaux du service des archives territoriales en centre-ville sont trop étroits. Il est donc décidé ce jour-là la construction d'un bâtiment spécial à Nouville. Les nouveaux bâtiments auront une superficie de 6 000 m². 6 km d'étagères seront nécessaires pour ranger un siècle et demi de l'histoire calédonienne. On termine en 2020, il y a 6 ans, la fin d'une époque avec la dissolution de l'association Nouméa Centre-Ville, qui avait contribué à l'animation du centre de la capitale durant de nombreuses années. Des aménagements urbains et de la politique pour boucler ce panorama historique. Passez une très bonne journée avec RRB.
1: Merci Marion, une belle journée également. 8h20, voici Lana et bien sûr l'horoscope.
2: Bonjour tout le monde, on commence avec les béliers. Une dépense ou une décision matérielle pourrait vous demander davantage de réflexion que prévu. Taureau, une personne pourrait vous révéler une information qui change votre perception d'une situation. Gémeaux, une relation pourrait gagner en intensité grâce à un échange inattendu. Si quelqu'un vous plaît, laissez davantage transparaître votre intérêt. Cancer. Une responsabilité supplémentaire pourrait vous être confiée. Même si elle vous semble contraignante au départ, elle peut devenir une occasion de montrer votre fiabilité. Lion. Une journée productive n'est pas forcément une journée où vous êtes actif sans interruption. Vierge. Vous pourriez avoir une bonne occasion de remettre de l'ordre dans vos finances ou dans une dépense prévue. Balance, une sortie ou une conversation pourrait vous rapprocher d'une personne que vous connaissez encore peu. Scorpion, plutôt que de rouvrir toutes les tensions du passé, concentrez-vous sur ce qui peut réellement être amélioré aujourd'hui. Sagittaire, c'est une excellente journée pour approfondir un sujet qui pourrait avoir une utilité pour votre avenir. Capricorne, n'attendez pas que quelqu'un remarque automatiquement vos efforts. Présentez votre travail, défendez vos idées et acceptez de prendre votre place. Verseau, une proposition inhabituelle pourrait vous sortir de votre quotidien. Même si vous hésitez, considérez-la comme une occasion d'expérimenter plutôt que comme un engagement définitif. Et enfin, les poissons, une idée que vous gardiez secrètement pourrait enfin mériter d'être partagée avec quelqu'un de confiance. Un regard extérieur pourrait vous aider.
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1: Shakira et Burna Boy, Die Die, juste avant les anniversaires, 25, 46, 46, il vous reste quelques minutes pour nous joindre pour les natifs, pour fêter les natifs de ce 29 septembre.

parti pour les anniversaires pour ce mardi 29 septembre. On va souhaiter ce matin un bel anniversaire à mon neveu Simine Dimitri Avo pour ses 32 ans. De gros bisous, une belle journée. Belle journée à Radio Rythme Lev de la part de Darlène à Coutiou. Merci Darlène, on vous souhaite une belle journée. On vous embrasse du côté de Coutiou. Dimitri, joyeux anniversaire du côté de Vaud pour vos 32 ans. On vous souhaite une belle journée. Un bel anniversaire également ce matin à mon fils Johan Gibert pour ses 48 ans de la part de Mam, Jean-Marc, Vaiana, Tantine Janine et Tonton Jean-Claude. Toute la famille. Johan, joyeux anniversaire donc pour les 48 ans. Une très belle journée à vous. On souhaite un bel anniversaire également ce matin à mon frère, Tonton et parrain Johan Gibert. En ce jour spécial, passe une belle journée avec ta femme. Gros bisous de la part de la famille Bernière et de ton Didou. Merci Didou. Joël Gibert, bel anniversaire encore une fois, une belle journée. Et enfin, un bel anniversaire à Shirley pour plein de gros bisous. Belle journée de la part de sa petite sœur. Merci à la petite sœur. Shirley, bel anniversaire. On vous souhaite bien sûr un bel anniversaire à tous les natifs de ce 29 septembre. Et bien sûr, un bon début de journée à tous. Bienvenue si vous venez de nous rejoindre. Et dans un instant, pour le point météo, on va retrouver Mouna sur Radio Rythme Bleu. Moi, je vous dis à demain. Tata, bisous.

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1: Ce matin, des paquets nuageux s'attardent sur le nord-est, la pointe nord, les Loyautés et l'extrémité sud de la Grande Terre en y déposant des averses éparses. Ailleurs, le ciel est peu nuageux, avec souvent de belles éclaircies. Le vent de secteur sud-est est proche de 15 nœuds, voire atteint entre 15 et 20 nœuds sur l'extrême nord. Cet après-midi, à la mi-journée, des nuages se développeront sur la chaîne. Ils finiront par s'étaler vers le littoral ouest, au fil des heures. Ils y occasionneront des averses. Des averses circuleront sur les Loyautés, ailleurs le temps restera sec et plus lumineux. Le vent, toujours de secteur sud-est, soufflera autour de 15 nœuds sur l'est et 20 nœuds sur l'ouest. Les températures maximales remonteront légèrement entre 24 et 28 degrés. Voilà pour le point météo de ce mardi matin. Vous êtes sur Radio Rythme Bleu, globalement une journée plutôt lumineuse. Simplement quelques petites averses à surveiller un peu par endroits cet après-midi. En tout de suite, on continue en musique, un peu de douceur avec Angélique Kidjo, Malaika. Il est 8h32 sur Radio Rythme Bleu.

0: 7h45 sur Radio Rythme Bleu.
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0: Et oui, bienvenue dans les petites annonces d'RRB. On est ensemble pour un quart d'heure jusqu'à 9h. Cette rubrique est réservée aux particuliers uniquement. Si vous avez quelque chose à vendre, à donner, si vous recherchez quelque chose, c'est au 25 46 46 qu'il faut nous appeler ou au 31 46 et on se charge de diffuser vos annonces pour vous. Ceci étant dit, nous pouvons commencer. Petit rappel des règles pour être sûr que tout se passe au mieux. On ne diffuse pas d'annonces concernant les armes, les bijoux ou encore la nourriture. Et évidemment, cette rubrique étant réservée aux publicités, aux particuliers, on n'y fait donc pas de publicité. C'est parti, on attend vos appels pour commencer.

0: Un terrain de 90 arts à 25 millions est négociable au 72, enfin est à vendre, le prix est négociable. Plus de renseignements au 72 07 32, le 72 07 32. Il est à vendre une machine à laver de marque Berkeley à 8 kilos, elle a très peu servi, elle est proposée à 25 000 francs au 79 00 64, le 79 00 64. Il est à vendre à un propulseur de 150 chevaux, 4 temps, Suzuki, 750 000. Une galerie pour Toyota. Plus de renseignements au 52 84 94. Je me suis trompée sur le numéro, excusez-moi. Le 52 88 94. Le 52 88 94. Bonjour et bienvenue sur Radio Rythme Bleu.
1: Oui, bonjour.
0: Bonjour messieurs, comment vous appelez-vous?
1: Alors, je m'appelle Alain, je suis de Toyota.
0: Merci, enchanté Alain, c'est Mouna, on vous écoute.
1: Alors, j'ai trois annonces. La première, je vends un bureau d'angle à 5000 francs.
0: Oui.
1: Voilà. La deuxième annonce, je vends un lit superposé tout en bois à 20 000 francs.
0: Très bien, c'est un lit, une place ou deux places Alain?
1: Une place
0: une
1: à chaque
0: place.
1: Fois.
0: Une place, parfait.
1: Voilà. Et la troisième annonce, je vends une maison F5 à 24 millions.
0: Parfait. Elle est située dans quel secteur, s'il vous plaît?
1: Païta.
0: Païta. Et à quel numéro est-ce qu'on peut vous joindre pour plus
1: de renseignements? C'est le 71 33 72.
0: 71 33 72. Alain, vous êtes génial. Vous êtes quand même passé du bureau d'angle à la maison à 25 millions.
1: On fait avec les tarifs, hein. Du plus petit au plus gros.
0: J'adore. Merci beaucoup, Alain.
1: Passez une bonne journée.
0: À vous aussi. Au revoir. Voilà, premier appel et pas des moindres. C'était Alain, on s'est bien amusé Alain. À vous, bonjour à vous, bienvenue sur Radio Rythme Bleu.
2: Bonjour, c'est Johan à l'appareil.
0: Bonjour Johan, bienvenue sur RRB, c'est Mouna.
2: Voilà, bonjour Mouna. Donc moi je voudrais vendre un meuble en teck.
0: Oui.
2: Un buffet qui a 4 portes et 4 tiroirs, qui est en bon état. Et j'en voudrais 30 000 francs, négociable un petit peu. Voilà, au 84 49 50.
0: 84 49 50. Je suppose qu'il est à récupérer le buffet.
2: Oui, à récupérer. Sinon, moi j'ai un pick-up, c'est possible que je peux l'amener quelque part, oui.
0: Bon,
2: pas avec moi quand même, mais sur nous-mêmes.
0: Bon, tout se négocie, tout s'arrange.
2: Voilà.
0: Parfait. C'était tout pour votre petite annonce.
2: C'est tout, Mona.
0: Merci beaucoup. Bonne
2: Merci.
0: Journée. À
2: Allez, au revoir.
0: Tata, au revoir. Pardon, en plus, c'était pas très français, j'ai dit c'était tout pour votre petite annonce. Oui, bon. Bonjour à vous, bienvenue sur Radio Rythme Bleu.
3: Allô?
0: Oui, bonjour messieurs.
3: Oui, bonjour, Mouna, c'est un autre Alain.
0: Ah, mais je le reconnais celui-ci.
3: Voilà.
0: Bonjour Alain, comment allez-vous?
3: Ça va, il fait beau, ça va.
0: Ah oui, et puis vous avez certainement de belles annonces à nous partager.
3: Voilà, c'est tout neuf. Alors j'ai d'abord une paire de chaussures Nike. Taille USA 11 et européenne 45, jamais mis parce qu'erreur de pointure.
0: Très bien.
3: Elle est sur amortisseur AR.
0: Oui.
3: C'est vraiment une paire de chaussures pour faire pour courir, je sais pas, je suis pas un spécialiste quoi, elle est toute neuve. Je l'ai payé 29 000 et des poussières.
0: Ah oui.
3: Ah oui, c'est un peu cher.
0: C'est de la bonne paire.
3: Ah, c'est de la bonne paire, mais manque de peau, elle ne me va pas du tout, erreur de taille. Donc j'en voudrais, je la laisserai partir, dernier prix, 10 000 francs cash.
0: Beau cadeau.
3: Ouais, c'est un beau cadeau, tant que quelqu'un en profite, il ne sera pas déçu.
0: Parfait Alain.
3: D'autre part, j'ai deux autres petites annonces. D'autre part, en faisant les placards, j'ai deux jeans neufs. Taille 42 de marque Rivers. C'est une marque australienne. C'est tout neuf aussi, jamais porté. Alors là, c'est à défier toute concurrence. 2000 francs pièce ou 3000 les deux.
0: Parfait. Et pour la taille, Alain?
3: 42.
0: 42, parfait.
3: Ouais, on change de taille, on achète, enfin bref, c'est comme ça. Et puis la troisième, c'est une doudoune Timberland. Côtelé, là, vous voyez comme ça
0: oui.
3: se fait, là,
0: à l'intérieur voilà. où il y a de la laine, quoi.
3: Voilà, mais c'est fermé, oui, c'est très chaud, très léger, C'est Timberland, la taille c'est 3XL, mais ça taille pas bien grand. Hein. Moi j'ai été obligé de prendre 3XL pour être à l'aise, quoi.
0: Très bien.
3: Fermeture éclair devant, capuche, fermeture poche extérieure sécurisée avec des fermetures éclair et une poche intérieure sécurisée aussi. Je la laisserai partir, mais là c'est pas à débattre à 10 000 francs aussi. Hein.
0: Parfait.
3: Voilà. Et tout ça au numéro 77 86 18.
0: 77 86
3: 18.
0: C'est
3: voilà.
0: Sur Nouméa, Alain, de mémoire.
3: C'est sur Nouméa, oui, oui, voilà.
0: Parfait.
3: Je remercie aussi votre charmante collègue qui reçoit les appels. Elle est efficace et charmante, voilà.
0: Oh, bah, ça fait plaisir. Merci beaucoup, Alain.
3: Et vous aussi, et bon courage, parce que vous travaillez, moi ça fait que 25 ans que je suis à la retraite.
0: Ah voilà. Là là. Moi, c'est que vous avez
3: travaille,
0: dû bien travailler.
3: On travaille plus même, on
0: oui,
3: travaille plus.
0: Il paraît.
3: Voilà, merci, oui, Alain. Vous verrez, je vous le souhaite. Merci et bonne journée.
0: Merci à
3: Au revoir.
0: Bonne journée.
3: Au revoir, Alain. Au revoir.
0: Oui, parce que c'est vrai qu'on vous embête, je parle aux auditeurs qui sont à la retraite, mais vous les avez mérités vos retraites. Et oui, il faut travailler pour être à la retraite. J'ai dit motolné vraiment pour la veste. Bon, on m'excusera, s'il vous plaît, voilà. N'hésitez pas à nous appeler, il est 8h53 sur RRB, 25 46 46 pour passer à l'antenne et diffuser vos petites annonces ou au 31 46 et vous le savez, on s'occupe de tout pour vous.

0: Il est à vendre, un propulseur de 150 chevaux, 4 temps Suzuki, 750 000 francs, une galerie pour un Toyota au... Et tout ça, je vous l'ai déjà dit, mais c'est pas grave, vaut mieux deux fois qu'une. 52 88 94 pour plus de renseignements. 52 88 94, il est à vendre un X-Trail T30 pour pièces, il n'est pas épave. C'est un turbo diesel, il est proposé donc le véhicule complet hein, pour pièces à 20 000 francs. Le numéro pour plus de renseignements, c'est le 86 31 72. Le 86 31 72. Bonjour et bienvenue sur Radio Rythme Bleu.
1: Oui, allô ?
0: Bonjour madame, bienvenue, oui. Vous êtes à l'antenne.
1: Oui, bonjour Mona. Donc ça serait pour vendre un bureau pupitre, les bureaux qu'on avait avant penchés. Oui. Un bureau pupitre, il fait coiffeuse en même temps, parce que quand on ouvre, il y a un miroir.
0: Magnifique.
1: Alors, je le vends 10 000 francs.
0: Parfait, je suppose qu'il est en bois.
1: Oui, il est en bois, en fer forgé en bas, moderne. Donc voilà, hauteur 37 cm, largeur 23 cm. Profondeur 25 cm. Je le vends 10 000 francs.
0: Parfait, on a tous les renseignements. Il est visible sur Nouméa.
1: Oui, Rivière Salée.
0: Parfait. Et je sais qu'on s'est déjà eu au téléphone, votre
1: oui,
0: voix.
1: Mais il y a longtemps.
0: Rappelez-moi votre
1: prénom. Alors, numéro de téléphone 43 23 83.
0: 43 23 83.
1: Voilà. Merci beaucoup, bonne journée, gros bisous à tout le monde.
0: Madame, attendez, oui. C'est Hélène, votre prénom ?
1: Non, c'est Sylvie.
0: Ah, pardon Sylvie. Merci pour votre appel et bonne nuit, merci.
1: Merci, au revoir, bonne journée.
0: Bonne journée, au revoir. Et oui, c'est terrible, vous savez, parce que vous devez vous dire, elle essaye de reconnaître les voix à chaque fois. Oui, mais c'est vrai que c'est des voix qu'on entend, et quand on n'a pas les visages, et ben on les reconnaît, les voix, parce que les voix, la voix est unique, sachez-le. Voilà, si vous ne le saviez pas, votre voix n'appartient qu'à vous. Il peut y avoir des timbres qui se ressemblent, etc., mais c'est comme l'empreinte digitale auditive. Voilà, c'est mon petit mea culpa. On passe à l'appel suivant. Bonjour à vous, bienvenue sur Radio Rythme Bleu.
2: Allô ?
0: Bonjour madame, vous êtes à l'antenne.
2: Oui, bonjour, moi c'est Margot.
0: Bonjour Margot.
2: Voilà, bonne journée à vous. Bon, moi je vends des vêtements pour bébé, bref, pour fille, de 0 à 9 mois. État impeccable, même pas taché, des vêtements qui n'ont pas été portés. Il y a des grenouillères, des bodys, des petits ensembles. Je vends 300 francs pièce.
0: Ah, très bien.
2: Voilà. On peut me joindre au 81 38 84. C'est pour des petites filles.
0: De 0 à 9 mois. Hein.
2: Voilà.
0: 81 38 84.
2: Voilà, Mona.
0: Dit. Merci beaucoup, Margot.
2: Merci, bonne journée. Agréable de vous écouter.
0: Oh, c'est adorable. Et voilà. Moi, je retourne
2: bonne
0: le
2: journée.
0: Compliment. Au revoir, Margot. Oh là là, écoutez, mais qu'on est bien sur RRB, n'est-ce pas ? Allez, on attend vos petites, vos petites annonces, oui, et vos appels au 25 46 46. Il nous reste à peu près 3 minutes. On va en utiliser 2,30 environ sur ces 3 minutes-là, donc n'hésitez pas. 31 46 pour les plus timides d'entre vous, ou ceux qui souhaitent que je me charge de diffuser l'annonce. Ah, je viens d'avoir un SMS... Voilà, petit, je profite, un gros bonjour à Chara, voilà, c'est molletonné, je sais plus ce que j'avais dit comme mot, mais c'est molletonné, maintenant c'est clair comme de l'eau de roche, voilà, c'est pour la veste avec, pardon, bon, si vous venez de nous rejoindre, ça n'a pas grand sens, en tout cas il est à vendre deux jeans de marque Rivers, on a eu Alain qui nous l'a dit en live et on a un appel, bonjour à vous, bienvenue sur Radio Rythme Bleu.
3: Bonjour Mona.
0: Buongiorno, comment allez-vous Alain?
3: Le ça va et toi?
0: Ça va très bien, le troisième Alain de la matinée.
3: Oui, oui. D'ailleurs, je passe un grand bonjour au Alain qui a 25 ans de retraite.
0: Ah bah oui, mais vous devriez faire un collectif, hein.
3: Ben oui, mais après, tu sais, c'est fatigant à la retraite de se réunir.
0: Oh là là.
3: C'est du boulot, hein.
0: Organiser les barbecues.
3: Ben c'est ça, les apéros.
0: Oh là là. Alain, je me languis d'écouter vos petites annonces.
3: Alors, j'ai une belle petite guette d'un pote à vendre.
0: Oui, une belle petite quoi ?
3: Guette.
0: Guette, pardon.
3: Ouais. 1,3 litre.
0: Oui.
3: Voilà, manuel. Voilà, bien. Un peu de kilomètres, mais elle roule nickel. Hein. Au niveau réparation, rien à faire dessus. Oui. La clim fonctionne. Il n'y a plus qu'à rouler avec. Le contrôle technique est OK. Les contrôles des vins sont faits aussi. Donc, tout est OK. Elle est à 420 000 à débattre.
0: 420 000 à débattre. Parfait.
3: 84, 83, 99.
0: 84, 83, 99.
3: Après, je ne sais pas si tu avais passé l'annonce pour la 2008.
0: Non, pas aujourd'hui. Je ne l'ai pas vu passer
3: pas
0: encore.
3: Pas aujourd'hui. Ben, alors, il y a une 2008, 120 000 km. Elle est 2018. Elle est dans un état irréprochable, impeccable intérieur et extérieur. Elle est, le contrôle technique est OK. Les pneus sont neufs. Elle est à 750 000 à débattre au 84, 83, 99.
0: Parfait.
3: Et la Champs-Élysées, je ne sais pas ce qu'il a passé, non ?
0: Ah, et ben non plus, j'ai pas encore vu les annonces. Parfait.
3: Champs-Élysées, elle a 190 000 km, le contrôle technique RAS, rien à faire, tout est mis dans un équipe, c'est une boîte manuelle, la clim fonctionne aussi, elle est à 470 000 à débattre, pour 84, 83, 99.
0: Parfait, alors la Saxo est vendue ?
3: Non, non, elle est en attente.
0: Bon. Eh bien, Alain, merci pour vos appels. Vous savez qu'on a rendez-vous malheureusement, heureusement pour se tenir informé avec l'actualité d'Europe 1.
3: Oui, oui.
0: Bonne journée, Alain, au plaisir.
3: Oui, allez, à demain.
0: À demain, tata. Et voilà, nous on prend la direction de Paris sans plus attendre.

0: au carillon d'Europe 1, retrouve Maëlle Hassani pour le Flash Info. Bonsoir Maëlle.
1: Bonsoir Valérie, bonsoir à tous. Le pape dément avoir voulu s'immiscer dans la vie politique française au cours de sa visite de 4 jours dans l'Hexagone. Léon XIV s'expliquait ce lundi soir devant les journalistes dans l'avion qui le ramenait à Rome sur ses prises de position contre l'aide à mourir fraîchement légalisée dans le pays. Lorsque l'Église parle de défense de la vie, elle n'entre pas dans la politique, elle applique l'Évangile à la vie des personnes, a-t-il affirmé. La visite du pape en France s'est donc achevée ce lundi à Metz. Ultime journée marquée par un discours sur l'Europe et la paix au centre Robert Schuman. Une nouvelle déambulation en papa mobile et une grande messe en la cathédrale Saint-Étienne. 35 000 personnes avaient fait le déplacement pour l'occasion, selon le Vatican. Léon XIV est ensuite reparti depuis l'aéroport Metz-Nancy-Lorraine peu après 19h, direction Rome. Nous sommes clairement face à des violences urbaines. Déclaration du ministre de l'Éducation nationale, Édouard Geoffrey, ce lundi soir, après une nouvelle journée de blocage dans plusieurs lycées. 180 établissements concernés en région parisienne, mais aussi dans le Var, dans les Alpes-Maritimes, à Lille ou encore à Grenoble. Et de nombreux débordements signalés. 164 interpellations au total, 12 agents des forces de l'ordre blessés et 8 personnels enseignants. L'Union syndicale lycéenne appelle à multiplier ses blocages partout en France ce mardi, jour de mobilisation dans la fonction publique. 40% des enseignants seront en grève dans les écoles primaires, selon le SMIP-FSU. Des perturbations également dans les airs. 5% des vols annulés à l'aéroport Paris-Charles de Gaulle entre 7h et 20h. 25% à Marseille-Provence entre 16h et minuit. Jordan Bardella dénonce une tentative de barbouzerie après la publication d'une enquête de Mediapart ce lundi. Le journal d'extrême gauche attribue au président du RN des propos antisémites tenus par écrit dans le cadre d'une conversation privée en 2013. Invité de CNews ce lundi soir, Jordan Bardella dément être l'auteur de ces messages et promet de déposer plainte en diffamation. Plus de 2 mois après son déclenchement, l'incendie de Somos en Gironde, officiellement déclaré éteint ce lundi soir par les autorités. 42 000 hectares parcourus par ce feu de forêt, le plus important jamais observé en France depuis 1949. Plus de 200 000 personnes avaient fait l'objet de consignes d'évacuation face à l'ampleur du sinistre. Les 5 hommes soupçonnés d'avoir préparé une attaque contre une base militaire britannique ce week-end, libérés sous caution ce lundi soir. L'enquête se poursuit et la piste iranienne est notamment explorée par la police antiterroriste. Le site visé étant utilisé par l'armée américaine dans le cadre de la guerre au Moyen-Orient, Téhéran dément toute implication dans cet incident. Et puis l'équipe de France de football s'installe en tête du groupe A de la Ligue des Nations. Les Bleus se sont imposés 1-0 ce lundi soir en Belgique grâce à un exploit individuel de Mikael Olise à la 88e minute. Deuxième victoire en 2 matchs sur le banc de la sélection pour Zinedine Zidane malgré un 11 de départ totalement remanié. Vous écoutez Europe 1, il est 3:00, place à vos programmes de la nuit avec Marlène Duret.
2: Un grand merci à la rédaction d'Europe 1 pour ce Flash Info.
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2: Et oui, notre rendez-vous SMS sur Radio Rythme Bleu, la réponse à notre question d'hier. 89% des auditeurs d'RRB qui se sont exprimés par SMS se disent touchés par le message, par les messages du pape Léon XIV depuis le début de sa visite en France. Ils sont 11% à dire que ces messages ne les touchent pas. Notre question du jour, alors que la Nouvelle-Calédonie est en phase pré-épidémique avec depuis plusieurs semaines la circulation active du virus de la grippe H1N1, êtes-vous prêts à adopter les gestes barrières pour éviter la propagation du virus. Si vous y êtes prêt, vous tapez 1. Si vous n'y êtes pas prêt, vous tapez 2. Et vous envoyez votre réponse au 3146. Merci de votre participation et rendez-vous demain pour la réponse à la question du jour.
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19h passé de 22 minutes et attention, aujourd'hui dans le Big Quiz, on va parler marketing. Oui, pour rappel, le marketing, c'est l'ensemble des techniques et des stratégies qui permettent à une entreprise de comprendre les besoins de ses clients et de construire une offre adaptée. Forcément, le marketing a aussi son propre vocabulaire, souvent tiré de l'anglais, on le sait. Alors aujourd'hui, je vous propose de tester vos connaissances en marketing global. Si vous avez fait des études dans le domaine ou encore travaillé dans le commerce, ça peut clairement vous y aider. Enfin, vous aider tout court, mais pas de panique, ce quiz reste quand même accessible au plus grand nombre, parce qu'au fond, le marketing nous concerne tous, hein, en tant que consommateurs. Comme toujours, je vous donne 4 propositions de réponse à chaque question, puis la petite explication pour bien comprendre la bonne réponse. Vous avez 5 secondes à chaque fois pour faire votre choix, et à la clé, vous le savez, aujourd'hui, 2 places de cinéma sont à gagner, offertes généreusement par nos partenaires.

0: la ville organise la 5e édition du concours Chante ma ville, ouvert à tous les passionnés de chant. Des soirées qui se poursuivront jusqu'à début novembre vont permettre de révéler tous les talents qui participeront à la grande finale prévue le 20 novembre prochain au kiosque à musique. Une opération qui s'adresse donc aux amateurs comme aux professionnels. À partir de l'âge de 8 ans, les candidats peuvent s'accompagner ou se faire accompagner d'un ou plusieurs instruments de musique. L'interprétation peut se faire avec une bande son, avec des musiciens ou a cappella. Trois catégories sont proposées, solo, duo ou en groupe. Les candidats sont donc invités à tenter leur chance au cours des lunes de soirée de présélection de 18h à 20h. La deuxième soirée est donc proposée demain soir à la place Constantine de la Vallée du Tir. Pour participer au concours, les personnes intéressées peuvent s'inscrire au pôle jeunesse de la ville de Nouméa, situé au 10 rue Gallieni, ou à télécharger le formulaire en ligne sur le site de la ville de Nouméa. Le centre d'art accueille le spectacle « C'est pas vrai » de la compagnie L'eau salée pour un seul en scène captivant au Théâtre de Poche. Ce sera à partir du jeudi 1er jusqu'au dimanche 4 octobre, d'après le piège de papier de Sostène de Sange, mise en scène par Marion Farcy et interprété par Ismaël Foigne. Ce spectacle vous plonge dans les archives du Caillou. Ismaël est journaliste. Entre faits insolites, stand-up et mauvaise foi collective, il revisite avec humour les petites histoires qui racontent la grande. Car sur le Caillou, la réalité a parfois beaucoup plus d'imagination que nous. Un stand-up d'archives drôle, piquant ou mine de rien, on apprend plein de choses. Vos places sont donc à réserver directement au centre d'art du mercredi au vendredi de midi à 16h30 ou en ligne sur ticket.nc. Des représentations qui seront données les jeudis 1er et vendredi 2 octobre à 19h, puis les samedis 3 et dimanche 4 octobre à 18h. C'est au Théâtre de Poche du Centre d'Art, situé aussi boulevard extérieur du Faubourg Blanchot. Pour plus de renseignements, le 25 07 54, le 25 07 54. Un spectacle de danse est proposé au Centre culturel du Mont d'Or. Gisèle, le grand ballet romantique, arrive au Mont d'Or. Un amour impossible, une trahison, un pardon plus fort que la mort. L'avant-scène vous invite à découvrir Gisèle, l'un des plus grands chefs-d'œuvre de l'histoire du ballet, présenté dans sa version intégrale au Centre culturel du Mont d'Or. Pour cet événement exceptionnel, les danseurs de l'avant-scène partageront la scène avec deux artistes internationaux du Royal New Zealand Ballet, invités en Nouvelle-Calédonie pour interpréter les rôles principaux des dizaines de danseurs. La magie du grand répertoire classique, l'univers mystérieux de Willis et une histoire d'amour devenue légendaire. En première partie, Human, changement radical d'univers avec une création contemporaine portée par les sections modernes, street jazz, lyrical de l'avant-scène, énergie, puissance, émotion et jeunesse. Deux univers, deux écritures, une grande soirée de danse. Trois représentations du spectacle de danse Gisèle sera donc proposée le vendredi 2 octobre à 19h et le samedi 3 octobre à 18h, puis le dimanche 4 octobre à 17h. Ce sera au Centre culturel du Mont d'Or. Les réservations se font sur eticket.nc. La fête de la science revient en Nouvelle-Calédonie en fin de semaine. Cette année, le thème choisi est « Saveurs savantes », 10 jours pour découvrir la science autrement, autour de l'alimentation, de l'environnement, de la santé et des savoirs locaux. Au programme, 40 événements gratuits dans 13 communes des trois provinces, avec des ateliers, des expériences, des visites de laboratoires, des dégustations et des animations pour toute la famille. Au total, plus de 200 personnes seront mobilisées pendant 10 jours dans 13 communes. 40 événements gratuits seront proposés dans une cinquantaine de structures, laboratoires, entreprises, établissements scolaires, médiathèques, lieux culturels ou encore espaces publics. Trois rendez-vous ont été distingués comme coup de cœur par l'organisation. Parmi eux, une initiative portée par le musée de la mine de Thiou qui propose d'explorer la science à travers les savoir-faire locaux. Priscilla Boinou, chargée de mission à l'Office du tourisme de Thiou.
1: On va proposer des ateliers. On a la docteure en chimie qui vient sur la cuisine moléculaire. On aura aussi une diététicienne qui vient pour le sucre. On a aussi des mamans qui vont nous transmettre aussi les cuissons de la marguerite sauvage, du taro, des pizzas à base de farine de manioc et de farine de banane. On a aussi une maman qui va nous faire la démonstration du four du voyageur. On a tenu à anticiper parce qu'on veut faire découvrir ça au public, mais surtout à nos enfants de Thiou. C'est vraiment là, dans le but de transmettre le savoir-faire et par-dessus ça, leur faire montrer qu'il y a de la science aussi derrière ce qu'on mange.
0: L'an dernier, plus de 3500 personnes avaient participé aux différents rendez-vous organisés sur le territoire. Pour cette nouvelle édition, les organisateurs espèrent une fréquentation au moins équivalente, voire supérieure. On termine ce par ici et sorti avec un marché paysan organisé le samedi 3 octobre au marché municipal de La Foix. L'occasion pour vous de profiter d'une matinée conviviale au cœur de la commune de La Foix. Le

0: Samedi 3 octobre au marché de la commune de 8h à 13h. L'entrée sera gratuite avec au programme un food court avec des spécialités locales, un grand marché avec des produits transformés, fruits et légumes de saison, produits de la mer, de l'artisanat ou encore de l'horticulture. Une mini ferme pour petits et grands sera aussi programmée. Plusieurs animations et concours seront proposés avec notamment le taureau mécanique, claquage de fouet, tente de mouton, épluchage de pommes de terre, château gonflable, maquillage et autres surprises. Un rendez-vous gourmand, festif et convivial à ne surtout pas manquer. Ce sera donc le samedi 3 octobre au marché municipal de la Foix de 8h à 13h. L'entrée sera libre et gratuite. C'est terminé pour ce Paris et sortir le prochain rendez-vous. C'est à 15h30 cet après-midi.
1: Merci beaucoup Kelinda. On vous retrouvera avec le même plaisir à 15h30 cet après-midi. Et nous, on a rendez-vous, vous le savez, puisqu'il est 10h30 et c'est l'heure.
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1: non, voilà.
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1: Ah, quand ça veut pas, ça veut pas. Bonjour,
3: bah si, ça a voulu doublement, là, très, très chère Mouna, deux jingles en même temps pour mon plus grand plaisir. Bonjour à toutes et à tous, bienvenue sur les ondes RRB si vous nous rejoignez. Il est temps de jouer. Et regardez-moi ce beau soleil. Alors j'espère qu'il est un petit peu partout sur notre caillou et que vous en profitez un petit peu. Si vous êtes au travail, bien sûr, on vous souhaite un très grand courage. On a redémarré un nouveau totem hier, Mouna.
1: Et oui, vous avez eu de nombreux indices cet après-midi.
3: Oui, beaucoup de oui.
1: Bien.
3: Beaucoup de oui le matin avec vous et
1: l'après-midi aussi.
3: Pas vraiment, mais on va quand même en parler. On joue avec Bureau Vallée, la cagnotte monte, bien sûr, elle n'explose pas encore, et oui, c'est le début.
1: Elle a commencé.
3: Elle monte à 7000 francs avec notre partenaire de choc, et on a quelques indices. Est-ce que vous êtes à l'écoute?
1: Tout à fait.
3: Merci de répondre pour les auditeurs. Il est masculin, notre nouveau totem, il peut être bleu. J'insiste sur le peut-être, ça veut dire qu'il peut être aussi autre chose. Très bien.
1: Ça nous aide pas trop, mais merci.
3: Il comporte plusieurs mots, c'est intitulé, bien entendu, on ne cherche pas qu'un seul mot. Il se porte sur soi. Mais il ne se porte pas comme un vêtement.
1: Ça m'embête. Voilà. Ça commence déjà avec les petites...
2: Ça commence déjà à m'énerver.
1: Oui.
2: Vous êtes venue ici pour énerver, Jennifer?
1: Oui,
2: très bien.
3: Je me parle à moi-même. Oui. Il ne protège pas.
1: De,
3: ça, c'est...
1: de quoi?
3: Bah, c'est le seul indice que je peux vous donner. C'est la question a été posée telle qu'elle arrive.
1: Parce qu'il ne protège pas.
3: Il ne protège pas.
1: Bon, c'est pas un protecteur, une protection.
3: Voilà. Et la majorité des gens ne s'en servent pas.
1: Ça va. Non mais voilà. Voilà, on est au deuxième jour.
4: J'ai écarté le micro pour rire.
1: Oh, c'est terrible. Il peut être bleu, il ne protège pas. La majorité des gens ne s'en servent pas. Bon courage. Je plaisante.
3: Nous sommes au début de cette enquête. On attend vos appels, bien sûr, au 25 46 46.
1: C'était tout pour les indices. Je croyais qu'il y en avait un petit chouille de plus.
3: Not really.
1: Et côté oui, c'était... On n'avait pas un nombre de... Vous l'avez dit, c'est moi qui suis dissipée ce matin. Un nombre de mots dans l'intitulé.
3: Oui, il comporte plusieurs mots.
1: Ah, on n'a pas le chiffre non plus.
3: Bon, moi aussi, j'ai pas compris pourquoi on n'a pas donné de chiffre.
1: Plus qu'à Faucon.
3: Voilà, on va attendre.
1: Vous savez pourquoi on n'a pas eu le chiffre? Parce que nos auditeurs
3: veulent des oui à
1: tout. Dans leur grande sagesse, bah oui, ne vont pas trop cibler. Je les comprends la question, parce que plus on cible, plus on a de chances finalement que vous nous disiez non.
3: Ouais, vous avez des cheveux magnifiques, Moumoun.
1: Ah, c'est gentil ça.
3: Et qu'est-ce qui se passe?
1: Bah, ça pousse.
3: Écoutez. Vaut mieux.
1: Je vous retourne le compliment. Oui, vaut mieux. Oui, vaut mieux.
3: Vaut mieux que ça pousse.
1: Qu'on me préserve de toute calvitie. Allez, je mets un petit peu de musique.
3: Un petit peu de musique en attendant vos appels sur Radio Rythme Bleu. Ravi d'être avec vous et de vous accompagner sur cette matinée.
1: Doublement ravi.

0: Bonjour, bienvenue sur Radio Rythme Bleu dans votre totem.
1: Bonjour les filles.
2: Bonjour Walter.
1: Ah, c'est bien, t'as reconnu.
0: Comment ça va?
1: Je flatte mon ego. Voilà. Bon, allez, on va jouer. Est-ce que le totem peut être une décoration?
0: Je vous dis non. J'avais pas le micro,
2: dans
0: Walter.
2: Le micro, pardon. C'est mieux.
0: J'ai dit non, mais à l'autre bout de la salle. Je vous dis non, Walter. Ce n'est pas une décoration. Il ne peut pas être une décoration.
1: Eh ben, bonjour à tous ceux qui vont jouer au totem et à bientôt.
0: Merci Walter.
2: Bonne journée ensoleillée.
0: Bonne semaine. Ce n'est pas une décoration. Ça nous fait avancer, Samouna. Hein. C'est important.
2: On avance.
0: 25-46-46 pour tenter d'avoir un oui. Bonjour.
3: Oui, bonjour.
2: Je suis désolée.
0: Pourquoi vous faites ça, Samouna?
2: Parce que moi, j'aimerais bien poser quelques petites questions. J'en ai des sympas. Voilà.
0: Mais vous savez que c'est impossible, Mouna.
2: Bah oui, pourtant je représente nos auditeurs. Je remets la musique. Appelez-nous 25 46 46 10h36 sur Radio Rythme Bleu. Ça veut dire qu'il nous reste 9 minutes à peu près. D'ailleurs, c'est même pas à peu près, c'est très précis.
0: Ah, le café est réparé.
2: Bon, on attend.

0: bienvenue.
1: Bonjour.
0: Bonjour, qui est à l'appareil?
1: C'est Anne-Claude.
0: Anne-Claude.
2: Bonjour Anne-Claude.
0: Anne-Claude, est-ce que vous avez écouté un petit peu les indices ce matin et hier?
1: Aujourd'hui, j'ai entendu le rappel de ce matin.
0: Ah, superbe. Alors Anne-Claude, je vous écoute pour votre question.
1: Alors, je voulais savoir si le totem se porte sur le dos.
0: Je vous dis non.
1: Ok.
0: Il ne se porte pas sur le dos. Merci beaucoup pour cet indice.
1: Merci à vous.
0: Bonne journée Anne-Claude.
2: À bientôt.
1: Bonne journée, au revoir.
2: Au revoir. Et ça y est, Anne-Claude a lancé le bal. A ouvert le bal, ouais.
0: Bienvenue sur les ondes d'RRB, bonjour.
3: Bonjour.
0: Bonjour, Manu. Allô?
3: Oui.
0: Oui, qui était l'appareil? C'est Manu?
3: Non, c'est Joris.
0: C'est Joris. Joris.
2: Bonjour,
0: Joris, c'est la première fois que vous nous appelez ou non?
3: Oui, première fois.
0: Ah, bah, bienvenue. Écoutez, vous connaissez la règle, c'est bon?
3: Non, pas trop.
0: Alors, vous me posez une question sur les caractéristiques du totem. Et si je vous dis oui, vous pourrez me faire une proposition.
3: Ok.
0: Alors, je vous écoute, Joris.
3: Le totem, peut-être un tissu?
0: Je vous dis non.
3: Ah, ok.
0: Ce n'est pas un tissu et ça nous fait grandement avancer. Merci beaucoup, Joris, pour cet indice.
2: Merci, Joris. J'espère que vous nous rappellerez bientôt.
0: Vous êtes le bienvenu sur Radio Rythme Bleu. Au revoir.
3: Au revoir.
0: 10h39, on continue avec vos appels. Ça y est, je pense que vous êtes réveillé. Bonjour.
4: Bonjour.
0: Bonjour, qui est à l'appareil?
4: C'est Alain.
0: Oh, Alain. Vous avez changé votre voix, Alain, là, c'est pas possible.
2: Alain.
4: Non, mais déjà, Mouna, j'ai coupé avec le Alain mais tout à l'heure. Là,
2: non, mais c'était incroyable. C'est-à-dire que le monsieur n'a même pas parlé. Il a fait un petit... j'ai recru reconnaître votre voix. Et le pire, c'est que c'était à Alain, derrière. Voilà, c'est pour la petite anecdote.
0: On vous écoute, Alain.
4: Alors, est-ce que le totem peut être rallié à une commémoration?
0: Je vous dis non. Alain.
4: Ben, ça tombe bien parce que j'avais pas d'idée.
2: C'est exactement ce que je voulais. Voilà.
0: Il n'est pas rallié à une commémoration. Merci Alain, merci beaucoup pour votre appel ce matin.
2: Grazie mille.
4: Bonne journée, à bientôt.
2: Au revoir. À bientôt.
0: Très bonne semaine. Une journée qui commence bien, mais qu'avec des noms. Je ne sais pas si c'est vraiment une bonne journée.
2: Après, est-ce qu'un nom est-il vraiment un frein? Ah, c'est problématique cette phrase. Non, non, non, non, c'est un non. Allez, on continue. Mouna philosophie,
0: vous savez, des fois,
2: vous connaissez.
0: Des fois, elle s'enflamme. J'ai juste posé une question, moi.
2: Non, mais c'est mon côté commercial, ça, que voulez-vous.
0: Connais,
2: on ne s'arrête pas au
0: connais.
2: Premier nom. Enfin, pour le commerce seulement. Allez.
0: Mais c'est quoi?
2: Ah, il n'y a plus que ça. Pour
0: il nous reste 5 minutes pour jouer avec Bureau Vallée ce matin. 7000 francs dans la cagnotte. On mène l'enquête ensemble sur Radio Rythme Bleu.
2: Et on attend vos questions et vos propositions.

0: Vous êtes sur Radio Rythme Bleu, bonjour.
1: Bonjour.
0: Bonjour, quel est votre prénom?
1: Je m'appelle Antoine.
0: Antoine.
2: Bonjour Antoine.
0: Enchanté Antoine, c'est la première fois?
1: Oui, c'est la première fois.
0: Eh ben, dites donc, que
2: une
0: des...
2: voix très radiophonique,
0: que des,
2: Antoine.
0: Que des premières fois aujourd'hui.
1: Bienvenue chez RRB, mais pour un autre sujet sur l'énergie.
2: Ah, donc la radio, vous connaissez. Antoine, que exactement. Cette première fois soit de bon augure pour vous.
1: Très bien.
0: Je vous écoute pour votre question.
1: Alors ma question c'est, est-ce que le totem est un élément naturel?
0: Je vous dis non Antoine.
1: Ah,
0: pas un élément naturel. Merci pour votre question, merci de nous avoir appelé. N'hésitez pas à nous rappeler demain pour jouer Antoine.
1: Marche, merci beaucoup.
2: À demain, merci. Au revoir Antoine.
0: Bonne semaine.
1: Au revoir.
0: Au revoir. Au revoir.
2: Ah, vous êtes dur quand même. Il faudrait faire un petit protocole d'accueil pour les nouveaux auditeurs qui nous appellent.
0: Vous avez le droit à 3 questions. Non, je rigole. C'était une blague. C'est une blague. On va m'attraper par le callback. On va m'attraper par le callback. 10h43. Il vous reste à peu près 2 minutes pour jouer au totem ce matin au 25 46 46. On compte sur vous, les amis.

0: Bienvenue dans votre jeu Le Totem, bonjour.
1: Allô, bonjour.
2: Bonjour.
0: Bonjour, quel est votre prénom?
2: Alors, un petit nom, Lou.
0: Lou.
1: Lou.
0: Bah
1: bonjour,
0: écoutez,
1: Lou.
0: Là c'est Jennifer et Mouna, on est tout ouïe pour votre question, Lou.
2: Alors, bon, ben, sans conviction, est-ce que le totem nous soigne?
1: Est-ce que le totem, pardon?
0: Est-ce que le totem
2: nous soigne? Nous soigne, nous faire du bien.
0: Alors, je vais rester sur le faire du bien et je vais dire oui.
1: Joli, Lou.
0: Le totem peut premier nous faire du bien.
2: Alors, j'ai aucune idée. Pas de proposition.
0: Pas de proposition, Lou?
2: Non, désolée.
0: Est-ce que vous me faites le plaisir de revenir demain, Lou?
2: Mais oui.
0: Ça
2: je ne vous rate pas, oui, voilà.
0: Oh, merci, Lou, c'est très gentil.
1: Bonne journée, Lou.
0: Merci pour ce superbe indice.
2: Merci, au revoir.
0: C'est le premier oui.
1: Le totem peut nous faire du bien.
0: Oui, c'est le premier oui du jour.
1: Premier oui du jour?
0: Oui. Bonjour.
3: Allô?
0: Allô, oui, qui était l'appareil?
3: Bonjour, c'est Sylviane.
0: Oh,
3: bonjour,
0: coucou Sylviane.
3: Coucou Jennifer, oh, trop chouette.
0: Comment se passe ce début de semaine, Sylviane?
3: Bah bien.
0: Bien, ensoleillé.
3: Ensoleillé, oui. Oui, ça va.
0: C'est le principal.
3: Oui, bien sûr.
0: Ça et la forme.
3: Et la forme, et puis on joue au totem.
0: Ça nous fait un grand plaisir de vous avoir ce matin sur les ondes d'RRB. On vous écoute pour votre question, Sylviane.
3: Alors, je voudrais savoir si le totem est un élément de couleur.
0: S'il y a de la couleur sur notre totem, je vous dis oui.
3: Alors, est-ce que on peut le porter au niveau du poignet?
0: Je vous dis non.
3: Okay.
0: Mais vous avez déjà fait une question, donc vous pouvez me faire une proposition maintenant, Sylviane. Parce que j'ai dit oui à votre première question, il y a de la couleur sur notre totem.
1: On a eu un indice gratuit.
0: Oui, on a eu un indice gratuit.
1: Merci, Sylviane.
3: Alors, moi, j'ai pensé à... je sais pas, je vais dire une bêtise, peut-être.
0: Il n'y a pas de bêtise, Sylviane.
3: Ça va faire avancer un petit peu, donc il y a de la couleur, alors... ça protège personne, ça protège pas, c'est ça, c'est ce que
0: oui,
3: j'ai
0: mais,
3: entendu.
0: Et ça fait du bien.
3: Et ça fait du bien. Allez, un bonbon avec plein de couleurs.
1: Bec sucré.
0: Vous m'avez mis l'eau à la bouche. Merci Sylviane pour votre proposition et vos indices.
3: Allez, bonne journée à vous deux.
0: Au revoir,
3: bisous.
1: On vous embrasse. Il reste deux appels. Je sais qu'on est sur le fil. On les prend?
0: Bien sûr. Beaucoup trop mignonne, Sylvie.
1: Ah, absolument adorable.
0: De l'amour dans les cœurs. Bonjour.
4: Bonjour les filles.
1: Oh, c'est Johanna. Bonjour Johanna. En parlant de mignonnerie, vous arrivez au bon moment.
0: Bonjour Johanna.
4: J'ai perdu ma question. Est-ce que le totem est un objet du quotidien? Peut être utilisé au quotidien.
0: Je sais pas trop quoi répondre à cette question.
1: Suspense.
0: Ça dépend pour qui en fait.
1: Pour le
0: quotidien. Est-ce que vous me laissez deux petites secondes?
4: Oui.
0: Oui.
4: Allez.
0: Je vous laisse
1: avec
0: Mouna.
1: Je suis désolée, j'ai coupé le micro trop tôt.
0: Je vous laisse en compagnie de Mouna.
1: Bon, vous me dites quand vous arrêtez de parler que je coupe le micro. Je vous embête. Johanna?
4: Oui.
1: It's you and me today.
4: Yes. Oh purée.
1: Bon, je crois que je vais pouvoir vous... Voilà, Jennifer me fait signe.
0: Ce n'est pas un objet du quotidien.
4: Ah bah voilà, ça m'arrange. Comme ça, je rappellerai demain.
1: Merci beaucoup Johanna pour votre appel.
0: Merci,
4: bonne journée.
1: Bonne journée. And last but not least, le dernier appel.
0: Bonjour, bienvenue sur RRB.
5: Bonjour les filles.
1: Wouh, ça a la patate. Bonjour Philippe.
5: Ah, comment tu m'as reconnue?
1: Votre voix n'a plus aucun secret pour
0: elle
1: moi.
0: Elle est douée, elle est juste très douée.
5: Alors, j'ai pas du tout suivi le totem. D'ailleurs, je regrette, je ne prends jamais le temps pour y participer. Donc, cette fois-ci, il n'est pas coutume. Et je vais poser une question, mais je ne sais pas si elle n'a pas déjà été posée, du coup.
0: On vous écoute, Philippe.
5: Est-ce que ce totem est est un appareil qui fonctionne sur l'électricité ou les piles.
0: Est-ce que c'est un appareil qui fonctionne à l'électricité? Alors, c'est soit l'électricité, soit les piles, hein, Philippe.
5: Alors, on va dire l'électricité. Piles,
0: à l'électricité, je vous dis non.
5: Bon, donc c'est les piles.
0: J'ai pas dit ça non plus.
5: Oui, c'est vrai. C'est vrai.
0: Il essaye d'avoir deux indices. Vous avez vu ça, vous là?
1: Faites attention à Philippe. Faites attention. Il va revenir en force demain. Il va avoir un oui. Merci beaucoup, Philippe, pour votre appel.
0: Merci beaucoup.
5: Merci à toutes les deux. Passez une belle journée. À bientôt.
0: À vous également.
5: Merci.
1: Bye-bye. Au revoir. Bye-bye, Philippe.
0: 10h49, c'est la fin de notre totem. Vous avez été nombreux et nombreuses à nous appeler ce matin. Merci de votre fidélité. On se retrouve cet après-midi pour une cagnotte à 8000 francs avec notre partenaire Bureau Vallée. Et je vous laisse entre les mains de Mouna pour cette belle fin de matinée.
1: Merci Jennifer.
0: J'ai fait que des rimes là, c'était beau.
1: Oui, c'était très beau. On vous retrouve cet après-midi, 14h.
0: Oui.
1: À tout à l'heure.
0: Tout à l'heure.
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1: Alors, il est 10h passé de 50 minutes sur Radio Rythme Bleu. J'espère que vous passez une belle matinée à nos côtés. En tout cas, tout de suite, un petit vent de fraîcheur avec la rubrique Allons enfants.
11: Allons enfants !
12: Allons enfants avec la province sud.
13: La province sud, agir pour l'avenir.
14: Les enfants, c'est à nous.
15: Moi aussi, je vais donner mon avis.
16: Est-ce que vous aimez faire du barbecue ? Est-ce que vous aimez aussi les soirées au coin du feu ?
17: Non, j'ai jamais allé.
18: J'aime bien faire... Je vais griller des marshmallows.
19: Moi, j'adore faire des steaks au feu, tout ça, c'est hyper bon pour le week-end.
20: Moi, j'adore faire des brochettes, parce que c'est très bon aussi des fois quand on fait des fêtes.
21: Moi, j'aime bien faire les marshmallows et des brochettes.
22: J'aime bien faire des feux le soir, au moins on a le coucher de soleil pour voir les couchers de soleil.
23: Moi j'aime bien faire du feu pour faire des marshmallows.
16: Est-ce que vous aimez faire du barbecue? Est-ce que vous aimez aussi les soirées au coin du feu?
24: J'aime bien faire cuire des brochettes et des steaks parce que c'est trop bon.
25: J'aime bien faire des brochettes avec des chamallows parce que c'est trop bon pour faire... avec le coucher de soleil.
26: J'aime bien faire des marshmallows et des brochettes parce qu'on peut, c'est très bon et on peut dormir au coucher de soleil.
27: Bah, moi aussi j'aime bien manger des marshmallows et j'aime bien aussi faire des brochettes, des steaks, c'est trop bon.
28: Moi j'aime bien faire chez moi, j'aime pas trop faire... au coucher de soleil parce que ma soeur elle me fait toujours peur la nuit.
11: Allons enfants!
12: C'était Allons enfants avec la province sud.
13: La province sud, agir pour l'avenir.
14: Et puis c'est tout!
1: Et puis un grand merci aux enfants ainsi qu'aux directeurs et aux enseignants pour leur accueil chaleureux. Il est 10h passé de 51 minutes, on continue en musique. Réma avec Woman, c'est tout de suite sur Radio Rythme Bleu.

Et voilà, bientôt 11h, il est temps pour moi de vous laisser un grand merci à Thierry qui a assuré la prise d'antenne ce matin avant que je ne puisse vous rejoindre. Une matinée qui a commencé un petit peu différemment de mon côté. Et oui, les joies d'un enfant malade et de cette grippe qui circule en ce moment. Alors j'en profite pour vous le dire, prenez bien soin de vous et des vôtres. En tout cas, merci à vous d'avoir partagé cette matinée avec moi. C'était plus la peine de zapper. Comme chaque jour sur RRB, je vous retrouve demain 8h, même fréquence, même bonne humeur. Mais ça, je sais que vous le savez dans quelques instants. Place à l'information avec Jean-François Baudin pour votre incontournable Infomag. Côté Régis, c'est Pierre qui prendra le relais pour vous accompagner jusqu'à 14h. Je vous souhaite à toutes et à tous une excellente journée, un très bon mardi. Restez bien à l'écoute de votre radio préférée. Et puisqu'il approche doucement l'heure de passer à table, vous l'entendez, autant le faire comme il se doit. Stephen Nature avec Déjeuner en paix. C'était Mouna, à demain et je vous retrouve sur

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1: Le réseau Bienvenue à la ferme de Nouvelle-Calédonie, porté par la Chambre d'agriculture et de la pêche, organise son marché paysan ce samedi 3 octobre au marché de la foi de 8h à 13h. Sur place, un grand marché de produits locaux, restauration, mini-ferme, tonte de moutons, épluchage de pommes de terre et de nombreuses autres animations.
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